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1: Louis Hachette, fondateur de l'un des plus grands groupes d'édition au monde. Mais saviez-vous que tout a commencé à Rethel? Louis, dès son plus jeune âge, se tourne vers la lecture. Un amour, d'ailleurs, qu'il ne quittera jamais. À peine adolescent, il quitte sa ville natale avec sa famille pour Paris, où sa mère travaille comme lingère dans un grand lycée. Et c'est à la capitale qu'il va faire ses études, notamment en droit. Mais c'est un autre domaine qui va capter son attention, l'édition. À 26 ans seulement, il fonde sa propre maison d'édition. Très vite, elle prend une ampleur considérable et en quelques années, elle devient le premier groupe d'édition en France. Et qu'est-ce qui explique un tel succès? Eh bien, c'est surtout son modèle commercial novateur. Louis Hachette comprend que pour toucher un large public, il faut adapter les livres aux besoins du public. Qu'il s'agisse de manuels scolaires, de dictionnaires ou d'ouvrages destinés aux jeunes lecteurs, son intuition est de créer des ouvrages pédagogiques, accessibles à tous à des prix raisonnables. Et le pari est réussi, car ses livres se retrouvent dans toutes les écoles et contribuent à l'émergence d'une véritable culture populaire. Loin de se cantonner à l'édition scolaire, il diversifie rapidement son catalogue en publiant des romans, des biographies, des récits de voyage ou des ouvrages scientifiques. Et c'est là toute la force de sa vision. Il parvient à offrir à la fois des livres éducatifs, mais aussi des œuvres littéraires qui font de sa maison un acteur incontournable du paysage éditorial français. Un autre point marquant du génie commercial de Louis Hachette, la distribution des livres. Il innove en installant des points de vente dans des gares, là où le public est nombreux. Des points de vente qui s'appellent aujourd'hui relais. Louis Hachette s'éteint à 64 ans, mais son nom et son œuvre perdurent toujours à travers l'énorme empire qu'il a créé. Le 9 février 1953, Henri Philippe Key, des éditions Hachette, publie les premiers titres d'une collection appelée « Un grand avenir, le livre de poche », un format qui séduit un public jeune car le prix est plus raisonnable. Aujourd'hui, les éditions Hachette sont parmi les plus grandes maisons d'édition au monde, mais tout a commencé à Rethel, grâce à ce jeune homme passionné par les livres et déterminé à démocratiser la culture. Louis Hachette, véritable pionnier de l'édition, c'est l'un des trésors de Champagne-Ardenne.
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2: La nature.
3: Aux gens qui habitent à côté.
4: Bah moi, je sais pas, mais il y a monsieur le maire. Dans son prénom, il y a le maire. Bah, il y a la mère. Du coup, bah moi, du coup, je pense que c'est Ali.
5: Ah, tu penses que monsieur le maire est le propriétaire de la mer?
4: Oui.
5: Et comment on appelle les habitants de la mer?
4: C'est ceux qui habitent dans les îles.
5: Et est-ce que vous savez combien elle mesure, la mer? Est-ce que vous savez jusqu'où ça peut descendre?
4: 60 mètres. 3 kilomètres.
3: 100 mètres. 200 plus, plus, plus,
5: plus, plus, plus, plus. Quels sont les animaux qui vivent tout dans le fond, tout dans le fond, tout dans le fond de la mer?
4: Une raie. Une pieuvre.
3: Une tortue.
4: Les étoiles de mer.
3: Les corails.
4: Les requins.
3: Les poissons.
6: Et avec ceci,
7: oui,
6: ce sera tout.
7: Non.
6: Ce sera tout.
7: Non.
6: Ce sera tout.
7: Non.
6: Ce sera tout.
7: Non.
5: Comment ils font pour voir?
4: Ils ont une vision plus adaptée dans l'eau.
3: Ils ont des gros yeux.
5: Mais des fois, il fait vraiment très nuit. Hein, vous avez vu des images, des fois?
4: Parce qu'en fait, il y a des poissons qu'ils ont une antenne où il y a une petite boule qui fait de la lumière.
5: Mais ils n'en ont pas tous. Alors comment ils font les autres, ceux qui n'ont pas de lampe?
4: Ils s'approchent d'eux et du coup, ils voient.
5: Tu penses qu'en fait, il y en a qui ont des lampes et ceux qui veulent voir, bah, ils suivent ceux qui ont des lampes?
4: Ouais.
5: Et quel est le plus gros des animaux, selon vous, qui vit sous l'eau, tout dans le fond de l'eau?
4: Une pieuvre. Des grosses pieuvres.
3: Des baleines.
4: Une grosse baleine.
3: Un requin.
4: La barrière des corails.
7: Barrière de corail!
5: C'est quoi la barrière de corail?
4: Bah, ça permet pour pas que les requins aillent manger ceux qui sont après la barrière.
5: C'est comme une clôture, en fait?
4: Un peu. C'est comme un filet dans l'eau. Et c'est pour que les gens ils se baignent dedans et pour pas que les requins ils mangent les gens qui se baignent.
5: Parce que les requins, ça mange les gens?
4: Les requins, c'est méchant, donc bah moi, je pense que oui. Des fois, je regarde des vidéos de requins et du coup, et ben, je vois où des fois, ils en mangent des gens. Et je pense que c'est très, très, très méchant.
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8: En 2012, cela fait 2 ans que Georges, on va l'appeler Georges aujourd'hui, a ouvert un gîte à Néfiès, à côté de Pézenas. Il est anglais et ce jour-là, il attend qu'un de ses hôtes revienne quoi au gîte. C'est un concitoyen, un anglais aussi, comme lui. Il s'appelle Marc-Anthony McGovern, il a la cinquantaine sympathiquement rougeaude et il a payé son séjour en cash quelques semaines avant, à la fin du mois de février. Sauf que Marc ne revient pas. C'est les gendarmes qui arrivent. Marc-Anthony McGovern a été arrêté juste avant avenue de la gare. C'est un fugitif et ça fait 6 ans que Interpol le cherche. Avant d'atterrir dans le gîte de Néfiès, il a vécu en Espagne, il a séjourné à Marseillan. Il a été condamné en 2008 par un juge de Canterbury pour avoir mené une escroquerie à la TVA pour un montant total de 7 millions de livres, c'est-à-dire à l'époque 8,5 millions d'euros. Marc-Anthony McGovern a alors envoyé une lettre au juge en lui disant que la perspective de la prison était bouleversante et le terrifiait, et il s'est tiré. D'autant plus qu'il savait de quoi il parlait, puisqu'en fait, une dizaine d'années auparavant, il avait déjà mené une affaire de fraude, il avait déjà été découvert, et il avait déjà pris la tangente, en Belgique cette fois-là. Il avait été arrêté en 2001, extradé en Angleterre et condamné en 2002. En 2012, donc, Marc-Anthony McGovern est arrêté le 28 mars à Néfiès, écroué à Villeneuve-les-Maglones, et le 16 avril, la police britannique vient le chercher à l'aéroport de Toulouse. Il est incarcéré ensuite à Gatwick. Et puis bon, plus de nouvelles pendant quelques années. Tout est tranquille, voilà, on n'a plus de nouvelles de Marc-Anthony McGovern. Jusqu'en 2020. Une entreprise, la Westway Holdings Limited, domiciliée en Estonie, a reçu 26 millions de livres de la part d'investisseurs pour les placer dans l'immobilier. Cette entreprise est placée en liquidation en 2021. Et le propriétaire de ce fonds d'investissement, c'est un dénommé Anthony Marx. Hein, vous noterez que c'est quand même assez proche de Marc-Anthony. Anthony Marx donc a caché le fait qu'il avait déjà été condamné pour escroquerie, ce qui est un problème bien sûr pour gérer un fonds d'investissement. Au-delà du fait qu'il ait menti sur son pédigré, il a aussi tapé dans la caisse allègrement. On estime qu'il a dépensé au moins 1,2 million de livres pour des dépenses personnelles. Alors florilège, je vous fais la petite liste. Il a bien sûr acheté et loué des biens immobiliers au Royaume-Uni et en Espagne. Il a aussi dépensé 53 000 livres pour des Rolex. Il a utilisé 121 000 livres pour aller à Dubaï et en Estonie en jet privé. Il a acheté des parts dans l'entreprise d'un de ses proches pour la modique somme de 30 000 livres. 22 000 livres pour faire installer une salle de cinéma dans un logement privé. 215 000 livres pour acheter des places de foot. On est sur un gros fan de foot. 20 000 livres de shopping dans des boutiques de luxe. Et puis 450 000 livres pour spéculer à la bourse. Je ne sais pas si notre ami Georges, qui a un gîte à Néfiès, écoute ici Héros, mais si par hasard il n'avait pas eu de nouvelles de son hôte sympa mais recherché par Interpol, c'est maintenant chose faite.
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1: Voici Pauline Guillouche, hépato-gastro-entérologue à Nantes. C'est un médecin très suivi sur les réseaux sociaux. Elle y partage sa passion pour la médecine avec l'envie de la rendre simple, claire et accessible à tous. Mais comment devient-on hépato-gastro-entérologue ?
2: Dès la quatrième année de médecine, quand on passe en stage en fait pendant nos études, moi j'ai été happée par le service de gastro-entérologie du CHU de Nantes, où j'ai fait toutes mes études et mon internat et mon clinica et quelques années de praticien hospitalier. C'est une rencontre avec les médecins, avec les seniors, avec nos mentors en fait. Et là, je me suis dit, ok, c'est vraiment cette spécialité que je veux faire.
1: Qu'est-ce que vous aimez le plus dans votre métier aujourd'hui, Pauline ?
2: Les rencontres avec les gens, le fait de les suivre. Comme je suis installée en libéral, je peux voir les patients des années et des années après. Donc en fait, je suis leur évolution. Je suis leur vieillissement aussi, je suis leur petit parcours de vie, leurs accidents de vie parfois. Et ça, c'est en dehors évidemment de la consultation et de ce qui les amène. Mais c'est ça qui rend la relation hyper intéressante entre le patient et le praticien. Moi, je ne serais pas la même sans toutes les rencontres que j'ai faites depuis le début de ma carrière. J'ai toujours des histoires qui m'ont marquée, qui m'ont inspirée. Et bien sûr que c'est ces rencontres qui, aujourd'hui, font que j'ai envie de continuer ce métier.
1: Vous êtes présente sur les réseaux sociaux, Pauline, pour vulgariser un peu la médecine. Vous avez plus de 200 000 followers, donc 200 000 personnes qui vous suivent sur les réseaux sociaux. Ça veut dire que même les médecins doivent s'y mettre ?
2: Tous les médecins doivent s'y mettre pour contrer les fausses informations en santé, ça c'est clair et net. Donc oui, j'encourage chaque confrère et chaque consoeur à s'y mettre. C'est passionnant, c'est un autre terrain de jeu, on va dire, un autre terrain d'exploration que sont les réseaux sociaux.
1: Vous êtes surprise justement de l'intérêt qu'on porte à toutes les vidéos que vous pouvez publier, à tout ce que vous pouvez dire sur les réseaux sociaux ?
2: En ce qui concerne ma spécialité, je vois que le ventre effectivement intéresse les gens, probablement les angoisses, donc ils sont allés chercher l'information ailleurs que sur mes vidéos, et puis ils ont plein d'idées qui sont fausses, et l'idée c'est de se dire revenez vers peut-être la parole du professionnel de santé. Donc j'essaye de les rattraper et peut-être de contrer effectivement ce qu'ils ont vu, parce que ce qu'on sait c'est que l'information fausse, elle diffuse de façon virale par rapport à une information vraie qui a beaucoup plus de mal à circuler. Donc c'est pour ça qu'il faut qu'on soit nombreux à apporter cette parole.
1: Qu'est-ce qui vous rend le plus fière aujourd'hui, Pauline ?
2: Waouh, c'est mes enfants, en fait. Et si on en revient sur le métier, c'est de pouvoir accompagner les gens dans la durée. Ça, c'est vraiment une grande fierté.
1: Avec Pauline Guillouche, la médecine sort des cabinets pour aller à la rencontre du public. Une approche pédagogique et humaine qui permet à chacun de mieux comprendre et de se réapproprier sa santé.
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3: Jolie bouteille, sacrée bouteille, veux-tu me laisser tranquille ?
4: Je veux une petite révolution est en train de se jouer et elle ne pèse pas bien lourd, juste 55 grammes. 55 grammes en moins par bouteille, autant dire même pas le poids du cassis que l'on met dans un kir royal.
5: Tu bois des kirs, toi ?
4: Oui, je bois des kirs, avec modération, bien sûr. Mais revenons à notre bouteille. 55 grammes en moins, je disais.
6: Elle est légère, légère !
4: Ce régime minceur pourrait bien alléger sérieusement le bilan carbone de toute la filière, racontent nos confrères de Lyon Républicaine. Testé par les caves de Bailly-Lapierre à Saint-Brie et conçu par Veralia, le géant européen du verre, cette nouvelle bouteille passe de 775 à 720 grammes. Visuellement, rien ne change. À l'œil nu ou en main, on n'y voit que du feu. Mais derrière cet allègement invisible se cache un vrai coup de pouce pour la planète.
7: Eh bien, c'est une merveilleuse invention,
8: Merveilleuse invention.
4: Car aujourd'hui, le gros problème environnemental du vin, c'est la bouteille. Produire du verre, ça chauffe fort, des fours à 1800 degrés et beaucoup d'énergie. Alors forcément, chaque gramme économisé, c'est du CO2 en moins dans l'air. À grande échelle, le calcul est vite fait. 1 million de bouteilles allégées, c'est 18 tonnes de CO2 économisées.
9: Tu sens l'impact là ?
10: Ah oui, je sens l'impact.
4: Un gros impact, mais il a fallu 2 ans de tests, de modélisation et d'essais en conditions réelles. Eh oui, encore raté. La bouteille devait tenir le choc, supporter la pression, le transport, le vieillissement en cave. Et les gens qui font de la musique avec. Maintenant, la transition va se faire en douceur. Chez Bailly Lapierre, cette démarche s'inscrit naturellement dans une philosophie déjà bien ancrée, stocker, produire et avancer pas à pas vers un crément plus éco-responsable.
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5: Aujourd'hui, direction les Grands Mursins à Arcon. C'est un site qu'on connaît un petit peu pour ses arbres majestueux et ses panoramas, mais un petit peu moins pour son emblème animal. Avec nous, Marion Gillardon de l'Office du Tourisme de Roanne. Est-ce que vous pouvez nous en dire un petit peu plus ?
7: Effectivement, l'emblème de cet espace naturel sensible est l'écureuil. C'est un clin d'œil historique. Le domaine a appartenu pendant près de 80 ans à la Caisse d'épargne, de 1934 à 2011. Et comme vous le savez, leur emblème, c'était l'écureuil. Quand Roanne Agglomération a repris la gestion du site, ils ont conservé l'écureuil comme symbole du lieu pour deux raisons, à la fois par fidélité et parce qu'il y a de vrais écureuils qui y vivent, bien sûr.
5: Et puis l'écureuil, on le retrouve un peu partout, sur les panneaux et même sur un sentier de randonnée.
7: Oui, tout à fait. Le petit sentier balisé, une boucle très accessible, s'appelle la boucle de l'écureuil. Ce sentier est idéal pour les familles avec enfants. Il est en quelque sorte l'entrée en matière idéale pour découvrir la diversité des milieux qu'offre le domaine des Grands Mursins.
5: Revenons un petit peu en arrière. Racontez-nous l'histoire de ces lieux.
7: L'histoire commence en 1932 quand la Caisse d'épargne souhaite créer un centre de vacances au grand air pour les enfants et son personnel. Deux ans plus tard, les premières plantations forestières démarrent et en 1936, on aménage un arboretum pour étudier les essences forestières adaptées au reboisement local.
5: Il y a une essence prédominante dans cet arboretum ?
7: Globalement, au Grand Mursin, on retrouve une dominance impressionnante de résineux, mais le plus répandu est le douglas, qui couvre à lui seul la moitié du domaine. Ce sont des grands arbres élancés, aux aiguilles persistantes. Et à leur côté, on retrouve les sapins pectinés, qu'on appelle ici les sapins noirs, qui donnent leur nom au bois noir.
5: Et ce lieu, géré par Roanne Agglomération, vit, bouge et accueille.
7: Cet espace naturel accueille des activités de pleine nature, notamment la course d'orientation et le VTT avec des sentiers balisés. Et un programme d'animation est également proposé chaque année et renouvelé d'avril à octobre, proposant ateliers, balades, cinéma en plein air, toujours dans un respect de l'environnement.
5: Voilà, ainsi tout l'on peut respirer, apprendre, se balader et même croiser quelques écureuils malicieux. À très bientôt, Marion Gillardon.
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1: J'écrivais déjà quand j'étais punie au lycée, parce que j'avais quand même une scolarité un peu chaotique. Quand j'étais punie au lycée, on me demandait de faire des rédactions. Pour moi, c'est une bonne nouvelle.
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3: C'est une signature que l'on reconnaît au premier coup d'œil. Illustratrice, autrice de BD, la Vésulienne Sophie Lambda s'est imposée en quelques années dans nos librairies. Sophie, à la Haute-Saône, cette terre, qu'est-ce qu'elle représente pour vous ?
1: Oui, moi je viens de Haute-Saône. En plus, c'est une partie de la Franche-Comté. C'est pas forcément la partie de la Franche-Comté de laquelle on parle le plus. On parle beaucoup du Doubs, on parle beaucoup du Jura, du marché de Noël de Montbéliard. Mais la Haute-Saône, on est un peu les oubliés. Et moi, c'est une région qui m'est chère, c'est là que j'ai grandi, c'est là que j'aime revenir régulièrement. Et voilà, c'est chez moi.
3: Et malgré cet attachement, le déclic de la création n'est pas arrivé tout de suite. Il a fallu attendre, je crois, la trentaine pour que l'écriture s'impose un peu comme une évidence, Sophie.
1: J'écrivais déjà quand j'étais punie au lycée, parce que j'avais quand même une scolarité un peu chaotique. Quand j'étais punie au lycée, on me demandait de faire des rédactions. Pour moi, c'est une bonne nouvelle. Donc, je pense que j'aimais déjà écrire, mais je m'étais pas rendu compte que je pouvais le faire pour le plaisir, que je pouvais potentiellement en faire un récit. Donc, c'est arrivé tard quand j'ai vraiment ressenti le besoin de raconter une histoire, celle que j'ai racontée dans ma première BD, qui était une espèce d'urgence à écrire. Mais voilà, c'est arrivé tard et je pense qu'on m'a pas assez peut-être à l'école, encouragé à le faire.
3: Aujourd'hui, vous, Sophie Lambda, vous ne rentrez plus dans les cases, vous les dessinez, vous explorez de nouveaux formats, comme des carnets de voyage, pour exprimer notamment une soif d'indépendance qui définit son quotidien, c'est ça un peu, non ?
1: Je fais ce format qui me ressemble, j'adore le carnet de voyage, mais celui que je fais, il a un petit peu différent, parce qu'il y a de la BD dedans, et c'est directement inspiré par des voyages que je fais, qui sont toujours très différents. Des fois, je pars avec des groupes, des fois, je pars toute seule, des fois, je vais rejoindre des amis, des fois, je pars complètement à l'arrache, des fois, je suis très organisée. C'est toujours très différent et moi c'est des aventures que j'adore raconter. Donc là j'ai le deuxième que j'ai envoyé à l'imprimeur qui va arriver d'ici 2 mois, que j'ai vendu sur ma boutique en pré-vente, sophielambda.com. Et puis voilà, là j'espère en 2026 refaire de la bande dessinée, de la vraie bande dessinée, un peu comme la première que j'ai sortie, Tant pis pour l'amour. Ma priorité c'est de garder d'être indépendante, d'être autonome, de compter principalement, c'est pas pour ça que je ne sais pas demander d'aide, mais je compte principalement sur moi. J'ai toujours voulu cette indépendance et ne pas compter sur quelqu'un d'autre pour vivre. Aujourd'hui, ma priorité, c'est vrai que j'ai de continuer à voyager, de continuer à pouvoir bouger tant qu'on le peut, que ce soit au niveau de la santé et financièrement. C'est un luxe et c'est une chance de pouvoir faire ça.
3: Une femme libre au parcours inspirant à retrouver d'ici 2 mois, d'ailleurs, avec son nouveau carnet de voyage et en 2026 pour sa prochaine bande dessinée aussi. C'est l'objectif. Merci Sophie Lambda d'être intervenue au micro ici Belfort Montbéliard.
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4: Wikizef, petit guide à l'usage des étrangers du sud du péage d'Arras en vacances dans notre belle région.
5: Dimanche matin, levé avant le soleil, vers 9h, vous descendez prendre un café que vous pensez amplement mérité. 8 heures de sommeil, franchement, on mérite une pause café. Et devant la cafetière, votre cousin regarde attentivement le café couler. Ça s'appelle une sentinelle de cafetière. Et là, il se retourne et dit « Bon, t'es déjà debout ? Il fait corps noir, t'as qu'est Tali ou quoi ?» Ne paniquez pas, Wikizef est là pour vous aider. Taquet un lit. C'est une réflexion semi-désagréable, parce qu'il y a plusieurs niveaux de réflexion désagréable. Ça dépend de l'heure qu'il est, du temps qu'il fait. Admettons, il fait 27 degrés à l'ombre, et ben c'est l'heure de « fais pas chier ». Ou alors, il y a 3 grammes à quart. Et ben c'est pas la peine de se demander pourquoi il est désagréable d'un seul coup, c'est parce qu'il n'y a plus de canette.
4: Exemple.
5: Vous avez la réflexion désagréable qui serait « t'es déjà debout ? Ah, retourne te coucher, c'est pas le jour à me faire quiller du côté de la cafetière, hein ». La réflexion pas désagréable, t'es déjà debout. Oh bah alors, j'ai fait du café pour un régiment de soldats, t'inquiète, assis-toi, je te ramène un jet. Réflexion semi-désagréable, bah t'inquiète, t'as lit ou quoi ? Petite phrase qui présuppose que pour que vous parvinciez à vous lever tôt, il faille forcément que vous fûtes tombé du lit. Vu que vous n'êtes pas totalement du nord et que forcément tout ce qui est au sud du péage d'Arras possède un degré de fainéantise qui augmente au fur et à mesure qu'on s'approche de la Côte d'Azur. Ou là-bas, pour se lever tôt, bah faut pas qu'ils quittent leur lit, hein, mais qu'ils descendent en rappel. Allez, au revoir, hein, et à une baisse.

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0: C'est quoi votre passion, Eric ?
1: Alors moi, c'est le chant lyrique italien.
0: Vous avez toujours fait ça ?
1: Non, pas du tout. J'ai commencé à chanter depuis à peu près 2 ans.
0: Vous faisiez quoi avant alors ?
1: Alors avant, moi, j'étais plutôt dans le côté sportif. J'étais joueur de foot national. J'ai eu la chance d'être professionnel pendant un petit peu de temps. Et ensuite, j'ai été entraîneur de football.
0: Et alors, comment votre vie a basculé ?
1: Alors, tout simplement, ça a été un concours de circonstances. J'étais dans un camping. Anne-Laure Cibon, qui a fait la Starac, qui a fait la finale à la Star Academy, m'a entendu ma voix et m'a proposé de faire sa première partie.
0: C'est un conte de fées.
1: Complètement, surtout que j'avais jamais fait de scène de ma vie.
0: Il y avait des chanteurs quand même dans votre famille ou pas du tout ?
1: Oui, j'avais ma maman qui était chanteuse, qui devait rentrer au conservatoire de Paris. À l'époque, c'était Jean Nouin et Régine. Et ben, je me sens un peu coupable parce que elle venait d'accoucher et donc elle n'a pas pu continuer son rêve.
0: Le chant italien, c'est important, ça n'est rendu compte ?
1: Absolument. J'ai mes ancêtres qui habitaient Palerme et j'ai quand même baigné un petit peu dans le chant italien avec ma grand-mère qui adorait les chants italiens.
0: Les fauteuils se sont retournés. Dites-nous pourquoi je dis ça.
1: Oui, oui, j'ai eu l'occasion, comme ça, c'est un concours de circonstances. J'étais sur un bateau en croisière et j'ai une amie qui était avec moi qui m'a dit « Rick, il y a The Voice sur le bateau ». Donc je ne le croyais pas. Et donc j'ai fait les auditions, on était 47, il n'en gardait plus que 7. Et j'ai eu la chance de pouvoir chanter, d'aller en finale. Et donc c'était l'Italie contre la France. Hein. Mais j'ai perdu contre une sacrée chanteuse, une fille qui était superbe.
0: Vous chantez où alors aujourd'hui ?
1: Actuellement, je fais des petites scènes, mais alors quand je dis les scènes, c'est des salles des fêtes et dans les petits villages. Et j'ai eu l'occasion de faire l'année dernière le tremplin musical à Muret, où il y avait des artistes, auteurs, compositeurs, et j'ai eu la chance de gagner le prix du jury, le coup de cœur du jury, et ils m'ont offert la première partie des Vendredis de l'été qui se font chaque année sur Muret.
0: Vous y pensez régulièrement à votre maman, du coup ?
1: Absolument, oui. En fait, j'ai une coach qui s'appelle Aurore Massad, qui est ma coach et qui chante avec moi, qui me fait penser beaucoup à ma maman, parce qu'elle a à peu près la même voix. Et c'est vrai que ma maman, quand je chante, j'ai l'impression qu'elle est à côté de moi. Et jamais j'aurais cru qu'un jour j'arriverais à chanter, et je sens qu'elle est avec moi.
0: Vous envoyez en tout cas, on finit par Caruso ?
2: Allez, si vous voulez.

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1: Frédéric Roch a créé à Saint-Pavas un lieu divin et qui expose bien plus de 10 vins produits à consommer évidemment avec modération. Sa passion, les vins, les vieux millésimes. Frédéric Roch, légende ici.
2: Bonjour, je m'appelle Frédéric Roch, j'ai 51 ans. Je suis né à Alençon, dans l'Orne, mais je me considère manceau de cœur. Et ma particularité, c'est donc d'être un amateur de vieux millésimes de vin. Alors, quel a été mon parcours? Je suis scientifique de formation, j'ai été statisticien dans des laboratoires pharmaceutiques. Ensuite, je suis devenu conseiller en gestion de patrimoine, où j'ai travaillé en banque, en assurance et à mon compte. Et depuis 2022, j'ai créé Boire du Bon, une cave bar à vin. Et cette cave bar à vin, elle est à Saint-Pavas. Alors cette passion pour les vieux millésimes, ça a commencé quand je me suis intéressé au vin, dès l'âge de 18 ans. Je me suis intéressé petit à petit aux vieux millésimes lors d'achats de vin en vente aux enchères. Un jour, je suis tombé sur une bouteille de ce type-là qui était vraiment exceptionnel et donc là a commencé mes achats de vieux millésimes et c'est devenu vraiment une passion et la majorité de mes bouteilles en cave sont des vieux millésimes maintenant. Est-ce que je suis alcoolique si je bois des vieux millésimes? Non, au contraire, c'est vraiment dans des moments exceptionnels où je sors ce type de bouteille. Alors, quel est le plus vieux millésime que j'ai pu goûter? Alors, j'ai bu un Sauterne de 1937, qui est une très grande année de Sauterne. Et récemment, pour mes 50 ans, je me suis ouvert une bouteille de ma cave personnelle, un quart de chaume 1933, du château de l'Écharderie. Et donc, c'était exceptionnel aussi. C'est le seul vin de la Loire qui a l'appellation Grand Cru. Ah, le meilleur vin du monde, ça c'est une question très difficile, parce qu'aujourd'hui, on fait du bon vin partout dans le monde. Mais c'est vrai que la France fait des vins exceptionnels. Et donc, voilà, il y a les amateurs de Bordeaux, les amateurs de Bourgogne. Donc, je veux pas rentrer dans ce match. Moi, je suis un amoureux des vins de la Loire. Voilà, c'est notre région. Hein, on est en Sarthe. On touche du doigt l'appellation de la Loire avec les Janières sur le sud de Sarthe. La Loire, c'est immense. Hein, ça va de Muscadet jusqu'à Saint-Étienne avec les côtes du Forez. Et donc, entre ces deux appellations, il y a énormément, énormément de choses. Est-ce qu'en Sarthe, on fait des bons vins? Oui, on fait des très bons vins. Le Janières est une appellation qui est de plus en plus réputée. Kurnonski, qui était surnommé le prince des gastronomes, disait que deux ou trois fois par siècle, le Janières peut être le meilleur vin du monde. Voilà, c'était Frédéric Roch. J'étais très heureux de vous parler de ma passion et donc profitez de la vie parce que chaque année est un bon millésime.
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4: Itinéraire bis à Mailly-le-Château cette semaine et aujourd'hui, je me suis arrêtée chez Olana, chez Amélie Moreau, ici à Mailly-le-Château. Amélie, bonjour.
5: Bonjour.
4: Olana, c'est quoi, Amélie?
5: Olana, c'est une prolongation de moi. C'est mon entreprise, en fait, que j'ai créée en 2020. Et donc, c'est Olana, laine et savoir-faire. Et donc, en deux mots, tout est dit. Laine et les savoir-faire pour la transformer.
4: Cette laine, elle vient d'où?
5: Elle vient du troupeau d'Adrien Sala, qui est aussi à Mailly-le-Château et qui est éleveur agro-pastoral, c'est-à-dire qu'il est éleveur itinérant. Et son troupeau est très intéressant pour la laine, puisque la race des brebis est Estalaine Mérinos. Et pour moi, c'est la Rolls des toisons.
4: Pratiquement, votre métier, il consiste en quoi? Vous n'élevez pas les brebis pour la laine, mais vous arrivez à quel moment?
5: Moi, le début, c'est la tonte annuelle. La source, c'est le tri de la laine. La compétence numéro un pour faire quelque chose avec cette matière, c'est de savoir trier les toisons.
4: Et ensuite, après le tri, on fait quoi?
5: Alors, après le tri, on compacte toute cette laine récoltée dans des sacs qu'on appelle des curons. Et on l'envoie dans un lavage spécialisé pour laver la laine. Et ensuite, on va décider, donc là, pour le cas, c'est du fil à tricoter, qui sera envoyé dans une filature française, toujours dans une recherche de faire un produit de qualité, voire haute qualité, et sur notre territoire.
4: Alors là, on a des pelotes de laine devant nous, parce qu'on est chez vous, et que chez vous, c'est également la boutique, on peut venir vous voir sur rendez-vous. Cette laine, quelles sont ses qualités ?
5: Alors, ce que vous avez sous les yeux, Catherine, c'est pas des pelotes, c'est des écheveaux. C'est le langage, c'est le vocabulaire lainier, écheveaux, et c'est la forme qu'on doit utiliser pour teindre. Et donc, les qualités du fil, c'est que la laine, c'est thermorégulateur, c'est respirant, c'est antibactérien, ça nécessite peu de lavage, puisque s'il y a des odeurs, il suffit d'aérer son pull quelques heures à l'air libre. En fait, la matière reste vivante, comme sur l'animal, en fait.
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4: Itinéraire bis à Mailly-le-Château cette semaine. Et aujourd'hui, eh bien, nous allons parler de pâturage itinérant. Adrien Sala, bonjour.
6: Bonjour.
4: Le pâturage itinérant, Adrien, est-ce que vous pouvez m'expliquer ce que c'est ?
6: C'est marrant parce que pâturage itinérant et itinéraire bis, finalement, ça rapproche un peu parce que on prend souvent les chemins de traverse, en tout cas des endroits moins fréquentés pour déplacer les brebis. Parce qu'en fait, donc c'est un troupeau qui est arrivé en 2021 et qui depuis se déplace uniquement à pied sur des trajets jusqu'à 5-6 kilomètres pour aller chercher des pâturages chez des céréales. Aller dans leur parcelle, après accord verbal effectivement, pour faire pâturer et puis dans une démarche de restauration de la fertilité des sols.
4: Restauration de la fertilité des sols, c'est-à-dire ?
6: Aujourd'hui, on se rend compte que les engrais de synthèse sont aussi limités et que il faut trouver autre chose. Et les agriculteurs, après avoir essayé toute une série de solutions, en arrivent à se dire que remettre des bêtes sur des parcelles qui souvent n'ont pas vu d'animaux d'élevage, en tout cas depuis au moins une génération, mais des dizaines d'années, c'est potentiellement bénéfique.
4: Et j'aimerais bien que vous me parliez de vos brebis. Ce sont des brebis particulières et il y en a combien ?
6: Il y a une centaine de mères. Ce sont des brebis de race Estalène Mérinos. La race Mérinos, on la connaît pour la laine parce qu'elle est très fine, donc elle permet de faire du textile avec. Et on est sur une race spécifique puisqu'elle s'est développée sur plutôt l'est de la France, Alsace-Lorraine, croisée avec une race Württemberg d'Allemagne du Sud, qui donne une brebis de belle taille, avec une toison conséquente et une capacité à endurer les aléas climatiques extrêmes. Voilà, une race très plaisante à élever, même si c'est plus que de l'élevage. C'est vraiment on partage, on passe du temps ensemble finalement.
4: Est-ce qu'on peut vivre de ce métier, Adrien ?
6: Oui, je vis de cette activité. Alors, on a parlé de la laine, mais j'ai aussi une activité de vente de viande. Donc, on nourrit aussi un territoire, donc on répond à un besoin. Et en ça, oui, ça me fait vivre. Ça donne raison, ça donne sens à ma vie. Je pense que la question était aussi financière. C'est vraiment un combat. J'ai envie de dire que plus le temps passe, plus on pourra en vivre. C'est l'origine quasiment de la civilisation, du fait qu'on est passé de nomade à sédentaire. Donc tant qu'on sera sédentaire, c'est un métier qui aura du sens et qui répondra.
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4: Itinéraire bis à Mailly-le-Château, aujourd'hui encore. Et aujourd'hui, je me trouve au planétarium de Mailly-le-Château. Patrice Berger, bonjour.
7: Bonjour.
4: Un planétarium, c'est ma première question. Patrice, elle est toute simple. Qu'est-ce que c'est ?
7: Alors, un planétarium, c'est un lieu où on va pouvoir observer le ciel, comme si on était en pleine nuit, au froid. Sauf que là, on est bien au chaud et on a le ciel au-dessus de nous, mais il est en numérique, tout simplement.
4: Ce planétarium de Mailly-le-Château, il est né de quelle façon ?
7: Alors, il est né parce que on a une section dans l'association Astronomie et nos contrées font que les samedis soirs, pour observer avec un beau ciel, ils sont très rares dans une année. Et comme on aime transmettre notre passion, on a dû trouver un autre moyen de la transmettre. Et l'autre moyen, c'est le planétarium.
4: Quand on construit un planétarium, on obéit à des règles quand même.
7: Oui, bien sûr, on est obligé, déjà parce qu'on a un ERP, on reçoit du public. Et puis, la particularité du planétarium, puisque, comme vous le constatez, c'est un dôme que l'on a au-dessus de nous, qui est notre écran.
4: On peut mettre combien de personnes, combien de spectateurs ici ?
7: 30 personnes.
4: Alors, qu'est-ce qu'on peut voir ? Là, en ce moment, moi j'ai la grande chance d'être au milieu du planétarium. J'ai un ciel, c'est le matin ou c'est le soir ?
7: Alors là, non, c'est le ciel actuel. On est en journée, là, pour l'instant, avec le soleil à l'endroit où il serait, bien sûr, si on n'avait pas les nuages au-dessus de nous.
4: Quels sont les types d'animations que vous proposez dans ce planétarium ?
7: Alors, on peut déjà observer le ciel du soir, comme on l'observerait en sortant à l'extérieur. On peut même observer le ciel comme il était il y a 2000 ans, ou comme il sera dans 2000 ans, parce qu'il sera différent, bien sûr. Alors ça, c'est la partie, je dirais, purement observation, comme on peut le faire à l'extérieur. Et on a aussi la projection de films qui sont spécifiques pour les planétariums, qui sont à 360 degrés.
4: Les films qui sont à la portée de quel public ?
7: Alors, tout public, on a des films d'animation pour les enfants, ça commence à partir de 5 ans. Et puis après, on monte crescendo, hein, et bien sûr, on a aussi des films pour adultes. Pour adultes et enfants. On a des spécifiques pour les enfants, mais sinon on a des films tout public.
4: C'est un endroit assez magique, je dois le dire, avec une réverbération du son qui est incroyable.
7: Oui, c'est très particulier parce qu'en réalité le son reflète partout dans le dôme et parfois on est à l'autre bout du planétarium et on a l'impression que la personne est juste à côté de nous. Oui, oui.

0: De quelle façon ?
1: J'ai eu la chance de rencontrer Bernard Dubourg, un souffleur de verre, qui m'a transmis sa passion pour le verre au départ.
0: Votre amour du verre, Gaëtane, il est né de quelle façon ?
1: C'est la fascination par rapport à la matière, aux couleurs, aux reliefs, tout ce qu'on peut transmettre aussi à travers une création, c'est le partage.
0: Alors ce vitrail, c'est totalement magique, on est dans votre atelier à Mailly-le-Château, parce que la boutique, elle est à Vézelay. Hein.
1: Tout à fait, la boutique est au 10 rue Saint-Étienne à Vézelay.
0: Et expliquez-moi, qu'est-ce qu'on a devant nous là ?
1: Alors, pour l'instant, devant vous, vous avez donc des petits vitraux pour la décoration et montrer un petit peu tous les effets du verre qui sont destinés à la boutique.
0: Ce métier de vitrailliste, maître verrier, quelle qualité il demande, Gaëtane ?
1: Il demande beaucoup de précision, un grand travail de dessin, une connaissance sur ses verres. Le choix des verres est très important par rapport au rendu que l'on veut donner et une passion débordante.
0: Quand on parle de vitrail, on pense souvent au vitrail qui prend la place d'une fenêtre, mais le vitrail, il se conçoit également à l'intérieur des maisons.
1: Tout à fait, le vitrail peut servir en miroir, il peut être aussi en séparation de porte, il peut être sur une cloison, il peut être une petite lampe décorative. On a beaucoup d'idées d'endroits différents pour mettre les vitraux.
0: Et puis, vous restaurez des vitraux. Et là, à côté de moi, il y a un vitrail d'église. Il arrive d'où, celui-ci ?
1: Celui-ci, c'est un vitrail qui arrive de Précy-le-Sec.
0: Est-ce que c'est exactement le même travail quand on crée un vitrail ou quand on le restaure ?
1: Alors non, quand on fait une création, on démarre à partir d'un dessin. On fait le dessin en taille réelle qui va nous servir en fait de trame pour découper le verre. Pour une restauration d'église, on va conserver au maximum toutes les pièces qui sont en bon état, pas cassées, et on va remplacer uniquement celles qui sont inexistantes. Ce sont deux mondes très différents. Quand on fait de la création, on sait qu'on va laisser sa petite trace sur un verre qui va durer plus d'un siècle.
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0: Itinéraire bis, toujours à Mailly-le-Château. Cette semaine et aujourd'hui, je vous emmène dans un endroit magnifique, un endroit étonnant. Je suis allée au musée des outils d'autrefois. Jean-Louis Lajambe, bonjour.
3: Bonjour.
0: Dites-moi, ce musée ici à Mailly-le-Château, il existe depuis combien de temps, Jean-Louis ?
3: Ah, je réfléchis. Oh, plus de 5 ans, hein. Plus de 5 ans, oui, pas plus, je crois pas.
0: Qu'est-ce qui vous a donné envie de créer un tel lieu ?
3: Mon grand-père était ferblantier, j'ai donc récupéré tout son atelier, et c'est de là qu'il m'est venu l'idée de faire des métiers anciens.
0: Vous avez débuté avec combien d'outils ?
3: J'ai commencé avec une cinquantaine d'outils.
0: Et aujourd'hui, là, autour de nous, sur 3 étages, il y a combien d'outils ?
3: Je pense environ entre 4 et 5 000 outils, de différents métiers, évidemment.
0: Tous ces objets, vous les achetez ou on vous les donne ?
3: On m'en donne beaucoup. J'en achète très peu, en définitive.
0: Au fur et à mesure que ces outils sont arrivés dans votre musée, j'imagine qu'il a fallu que vous vous documentiez.
3: Oui, je me suis beaucoup documenté. Soit que j'allais voir des gens qui ont fait ces métiers-là, ou soit que je cherchais, mais dans les livres, hein, pas sur Internet.
0: Parce que lorsque les gens viennent visiter ce musée, ils vous posent énormément de questions.
3: Énormément de questions, oui, oui, ben c'est normal et je peux répondre, voilà.
0: Ce musée extraordinaire, parce qu'il est vraiment extraordinaire, Jean-Louis, il est ouvert tous les jours ?
3: Oui, c'est ouvert tous les jours, à n'importe quelle heure, il suffit de me donner un coup de téléphone, voilà, un coup de fil.
0: C'est un vrai travail de mémoire que vous avez fait.
3: Oui. C'est vrai, j'aime ça, donc voilà, j'ai réussi à faire ça sans problème, quoi.
0: Vous êtes fier de ce travail, quand même, j'imagine.
3: Oui, oui, oui, il y a quoi d'être fier. Ce que j'aurais jamais pensé avant, faire ça, voilà. Et puis, bon, il y a des métiers que j'avais en tête, donc comme le métier d'imprimeur, voilà, parce que j'ai fait un peu d'imprimerie dans le temps, j'ai travaillé pour un imprimeur, etc. Donc, j'ai commencé par ça.
0: Que vous disent les gens lorsqu'ils poussent la porte, comme moi, de cet écomusée des métiers d'autrefois ?
3: Ils disent, oh, c'est pas possible, ils disent, voilà. Bien souvent, ces réflexions-là, c'est formidable, c'est bien présenté, ben oui, parce que j'ai ça dans... C'est moi, quoi, voilà.
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1: Deux fois nommé aux victoires de la musique, le groupe Archimède, emmené par les frères Nicolas et Frédéric Buana. Archimède nous livre un son pop-rock aux sonorités britanniques avec des textes en français et des refrains entraînants.

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3: C'est Décibel, toute l'actualité musicale avec ce soir un amoureux de musique qui planque depuis 5 décennies ses états d'âme derrière des lunettes noires pour ne voir que les flammes infernales du rock'n'roll. Philman pour les intimes et les fans avait sorti en 2018 ses mémoires intitulées Rock. La suite, qui s'appelle tout naturellement N-Roll, vient de sortir. Mélange de souvenirs, de chroniques, d'interviews, de rencontres. 30 textes sélectionnés sur 50 années de carrière. Réjouissant comme un deuxième rappel au concert des Stones, Philippe Manœuvre est dans Décibel. Et oh, let's go!
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3: Salut à toutes, salut à tous et bienvenue sur votre radio. Ici, c'est Décibel et c'est jusqu'à 21h. Dans l'actu musicale du jour, il y a aussi les 82 ans d'un grand réalisateur américain qui nous a offert de bien belles musiques grâce à ses films. C'est George Lucas. Rendez-vous en fin d'émission si vous voulez partir un petit coup dans les étoiles. La découverte du jour s'appelle Ronnie, un vrai coup de cœur qui, je pense, devrait vous plaire. Et puis, on retrouvera Laurent Petit-Guillaume en direct de Vienne pour la finale de l'Eurovision qui approche, hein, J-2. Il vous révélera tout ce qui se passe en coulisses et croyez-moi, il s'en passe de belles. Un petit Johnny Hallyday au cinéma aussi, ça fait partie de l'actu musicale. Vous allez pouvoir acheter vos tickets dès maintenant. Et là, je file retrouver Philippe Manœuvre parce qu'entre son bouquin et son spectacle, l'attraper en studio, c'est pas facile et c'est pas tous les jours. Bonsoir Monsieur Philman.
4: Bonsoir Émilie.
3: Comment ça va?
4: Bah, ça va bien quand je suis avec Émilie à Paris. Tout va bien.
3: C'est vrai. Alors, grosse actualité, je le disais, Philippe, on s'est vu il n'y a pas très longtemps pour parler de ton spectacle. Un enfant du rock raconte, t'es sur scène, tu racontes tes anecdotes, tes souvenirs, les artistes. T'es pas tout seul, t'as un musicien avec toi.
4: Oui, il y a Rol Poupeau, le guitariste de FFF et de Johnny Hallyday, et qui me donne l'assurance, quoi. Je me sens épaulé.
3: Alors, on s'était parlé, c'était au tout début de la tournée, t'avais fait quelques dates parisiennes et je crois une ou deux en France. Là, ça y est, t'en as fait pas mal, il y en a de nouvelles qui viennent de tomber, les amis. En 2027, Philippe Manœuvre, il va passer près de chez vous, à Troyes, Saint-Julien, en Genevois, en Belgique aussi, il y a plein de nouvelles dates qui tombent.
4: Mais oui.
3: Comment ça se passe? Est-ce que ça te plaît alors d'aller rencontrer les fans de rock partout en France?
4: Mais c'est fantastique.
3: C'est vrai.
4: C'est fantastique. Je les fais crier, j'en fais des trucs qu'on n'a jamais fait dans aucun théâtre en France, je pense. Et c'est fou parce que on joue dans des salles entre 700 et 1000 places et moi je fais réagir la salle, c'est ça qui est incroyable.
3: Oui, tu
4: pour
3: donnes
4: moi.
3: Pas une conférence.
4: Non.
3: Toi tu veux vraiment
4: c'est
3: qu'il y ait un aller-retour.
4: Conférence, c'est un aller-retour. Hein. On a joué en Suisse, c'était bourré de monde, les gens étaient extatique là, bon, on était à Pinmar en Bretagne, mais les Bretons, mais je les embrasse sur les deux oreilles parce que c'est ils ont été mais d'une chaleur
3: déchaînée. Et puis c'est beau de se dire que voilà, après la télé, la presse écrite, la radio, il y a aussi des premières fois pour Philippe Manœuvre, et voilà, et pour la première fois tu montes sur scène et en plus tu te régales, donc ne ratez pas les amis ce show Philippe Manœuvre en tournée.
4: Un enfant du rock raconte.
3: Un enfant du rock raconte. Alors, je parlais de ce bouquin qui vient de sortir aux éditions Hugo. Le premier, c'était Rock. Donc là, c'est End Roll.
4: Voilà.
3: Et la quatrième de couverture nous cite quelqu'un que tu aimes beaucoup. Monsieur Keith Richards, responsable de ce solo incroyable de Sympathy for the Devil. Tout le monde parle du rock ces jours-ci. Le problème, c'est qu'ils oublient tous le rôle. Alors, Philippe, c'est quoi le rôle?
4: Moi-même, franchement, j'avais sorti Rock grâce à tous les gens qu'on a fait beaucoup autour. Rock, ça s'est vendu à 100 000 exemplaires.
3: Ah ouais, c'est un carton.
4: Oui, oui, c'était un vrai carton. Et je sors un autre bouquin juste après. Et la première dédicace que je fais, il y a un gamin. Il me dit, vous avez pas osé. Je lui dis, oser quoi? Il me dit, après Rock, fallait faire un drôle. je me suis dit, mais je suis trop bête. Ouais. Mais heureusement, j'ai des lecteurs hyper intelligents. Et donc, j'ai gardé ça dans un petit coin de ma tête. Et quand tout le monde me dit, mais vous faites une pièce de théâtre, il faut sortir quelque chose, un livre. Parce que c'est vrai, après, on aime bien se retrouver avec les gens qui sont venus au théâtre. Ils veulent acheter un livre, oui. Qu'on leur fasse une dédicace, un selfie, des choses. C'est très adorable, très sympa. Et j'avais, sauf que j'avais pas de livre. Yarol, il a ses disques. Moi, j'avais pas de livre. Alors, on en a fait un.
3: Ouais. C'est hyper réjouissant de lire Philippe Manœuvre pour la génération bébé rocker qui lisait rock and folk, pour la génération d'avant, pour ceux qui vous ont lu. C'est vrai dans plein de d'hebdo, etc. Enfin, il y a toute une histoire vraiment de la musique. Ça a été, j'imagine, hyper difficile de choisir ces 30 textes.
4: Oui, franchement.
3: Franchement, le corpus, il fait combien ? T'as compté ou pas, Philippe ?
4: Il y a plusieurs millions de signes.
3: Non, ouais, c'est ça.
4: Comme s'il faudrait sortir trois gros bouquins de 1000 pages. Pour
3: entre les
4: tout.
3: Chroniques de disques, ouais. Les rencontres, les interviews, les reportages et tout.
4: Alors souvent, il y a des gens qui me parlent de vieux textes, comme j'ai fait un immense texte sur le heavy metal. J'étais le premier en 1975, il faut savoir. AC/DC répète, ils n'ont jamais joué encore. Les groupes de Iron Maiden n'est pas formé. Et moi, je suis là à dire, il y a un nouveau truc, c'est le heavy metal, vous allez voir ce que vous allez voir. Enfin bon, je me base sur Led Zeppelin, Black Sabbath, donc c'est pas une erreur.
3: Oui.
4: Et après, j'ai dit quelles pourraient être les pistes. Bon, la plupart des groupes ont disparu, mais enfin, il y a des gamins qui m'ont dit sur Instagram, mais vous vous rendez pas compte, vous avez été le premier en France à écrire un article sur le heavy metal. Alors c'est amusant de dire, regardons ce qu'on a fait quand c'était que de la musique, que de l'aventure. Et puis, il y a des textes auxquels je tiens, texte sur le Bataclan que j'avais écrit.
3: Ah oui, on en parlera tout à l'heure.
4: Voilà, il y a des choses que j'aime bien. Et puis, surtout, alors, il y a un chroniqueur dans le Figaro, monsieur Nicolas Nguémout, qui a dit, quand on lit un texte de Philippe Manœuvre, en fait, c'est un solo de guitare avec des mots.
3: Et il est bon, Nguémout, il a raison.
4: Ça me fait plaisir, sa définition de mon livre. Je me dis, c'est que des solos de guitare avec des mots.
3: Alors, il y a des solos drôlement barrés, un peu psychédéliques, dirons-nous, monsieur Manœuvre.
4: Ah oui, mais c'est normal.
3: Je pense notamment page 123.
4: Allez-y,
3: vous me faites peur. C'est tiré du Rock and Folk numéro 134, mars 1978. Vous nous emmenez dans une espèce de voyage très étrange avec John Lennon. Mmh. Et en fait,
4: j'ai la prémonition.
3: Vous avez la prémonition
4: qu'il va être assassiné.
3: De son assassinat.
4: Ouais.
3: Ça, c'est fou. On écoute quelques notes, tiens.
4: Et quand Lennon a été assassiné, beaucoup de lecteurs de rock et folk m'ont écrit personnellement en disant, mais qu'est-ce que vous aviez appris? Comment vous le saviez? Et là, j'ai eu peur. C'est un coup, c'est incroyable. Ouais. Mais c'est des prémonitions, je ne sais pas pourquoi.
3: Tu ne te l'expliques pas, toujours pas.
4: Voilà, il y en a eu une autre, un jour, je dirige le journal Rock et Folk, et je dis, en plein mois d'août, on va faire une couve Pink Floyd. Je ne sais pas pourquoi, ce qui m'a pris, il n'y avait aucune raison, aucune réédition, rien, mais je commande un grand article, le journal sort, le lendemain, Syd Barrett meurt.
3: Ah, wow.
4: Le fondateur de Pink Floyd. Alors, voilà, ça, c'est inexplicable. Hein, c'est sur 40 ans de carrière. Il y a eu 2-3 fois comme ça, vraiment incroyable.
3: C'est cosmique, quand même.
4: C'est des prémonitions. Voilà.
3: Ouais. Il y a un grand moment. Ça, je pense que tout le monde va t'en parler. Celles et ceux qui l'avaient lu à l'époque s'en rappellent sans doute. Moi, je n'avais pas lu à l'époque et j'ai découvert dans ton livre le portrait de Gainsbourg dans Playboy en janvier 1980. Alors, avant qu'on écoute Gainsbourg, pour se souvenir de ce mec incroyable, qu'est-ce que toi t'en gardes déjà en le relisant? Ça a dû
4: poussé.
3: Te faire remonter des émotions.
4: Oui, parce que alors j'interviewe Serge, Aux Armes, etc. n'est pas sorti. Ça sort 8 jours après. Et moi, j'ai eu le test pressing, je l'ai écouté à Metal Hurlant tout l'été, et tous les dessinateurs de Metal Hurlant disaient, mais c'est génial, Gainsbourg fait du reggae, mais c'est fou, c'est bien. Et puis le résultat était vraiment... Donc je dis à Gainsbourg, cet album, ça va être le carton total. Et Gainsbourg, il rigole, il me dit, Dieu t'entende, parce que lui, il a jamais vendu aucun album.
3: Oui.
4: Mélodie Nelson, 30 000, Je t'aime, moi non plus l'album 50 000. Enfin, alors que Johnny, Michel Sardou, Julien Clerc, tout
3: des millions,
4: vend des camionnés d'albums, Gainsbourg, il ne fait que des 45 tours. Il a cette image, il fait des 45 tours, mais il ne peut pas faire un album. Et je lui dis, Aux Armes, etc., c'est l'album. Et cet album va se vendre à 100 000, puis 300 000, puis dépasser 1 million d'exemplaires. Donc ça devient un des 10 albums qui ont dépassé le million en France. Il doit y avoir un Johnny, un Julien Clerc, un Sardou, un Gainsbourg. Enfin, c'est faire 1,5 million avec un disque, c'est très très difficile. Hein. Donc voilà. Et du coup, pour Gainsbourg, j'étais un peu comme une mascotte. Mais... Donc, bon, on a fait cette interview, et quand on la lit aujourd'hui, on se dit, en fait, il dit au revoir à Gainsbourg, et il y a déjà Gainsbourg qui pointe le bout de son nez, parce que les réactions à l'album sont terribles. Notamment, il devait aller le dédicacer à Marseille, où il y avait une fête des Antilles, et des tropiques, et donc il y avait un stand de la Jamaïque, et Gainsbourg devait venir dédicacer Aux Armes, etc. Et les parachutistes avaient dit, eh ben nous, on va venir lui dédicacer sa gueule.
3: Oh, wow.
4: Et donc, il y avait... Gainsbourg n'avait pas osé aller dédicacer à Marseille, je le taquine là-dessus. Et en fait, il va les rencontrer à Strasbourg pendant la tournée en janvier 80. Il fait sa tournée, il fait le Palace 9 soirs, j'y suis 2 fois, et après, il part en tournée. Et quand ils arrivent à Strasbourg, les paras sont dans la salle, et Gainsbourg, alors les Rastas ne veulent pas, on entend, pardon, y aller, Gainsbourg, il dit on va aller jouer, on va leur montrer, les Rastas, ils disent oh la man, et oh c'est, ouais. C'est l'armée, là, nous,
3: c'est dangereux,
4: on n'y va pas, et du coup Serge ira seul sur scène chanter la Marseillaise, le poing brandi, et avec les paras, quand on chante la Marseillaise, obligé de se mettre au garde à vous,
3: ils
4: quand
3: ont
4: même,
3: pas le choix.
4: Donc, c'est des images surréalistes hein, qu'on voyait à l'époque à la télévision.
3: C'est fou, on va la réécouter, tiens, cette Marseillaise reggae de Serge Gainsbourg, Aux Armes, etc. Et si vous voulez lire un entretien incroyable entre Philippe Manœuvre et le grand Serge, bah rendez-vous dans N-Roll qui vient de sortir aux éditions Hugo.

0: aux armes, etc. Dans Enroll, Philippe Manœuvre continue de raconter sa vie d'enfant du rock et ses rencontres. Une sélection voilà, d'une trentaine de textes sur ses 50 ans de carrière. Il y a évidemment l'entretien avec Serge Gainsbourg. Johnny Hallyday, statue du commandeur du rock français depuis les années 60.
1: Oui.
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0: Il commence dans les années 60. Toi, à quel moment tu commences à l'interviewer, Johnny? À quel moment tu commences à le trouver intéressant, toi, en tant que rocker?
1: Ah, mais moi, en tant que gamin, il m'a fasciné.
0: Dès le début,
1: parce que, ouais. Ah ouais, quand j'ai entendu la guitare électrique, c'est ce que j'explique dans le spectacle. J'ai jamais su si c'était Johnny ou la guitare électrique, mais j'ai entendu un truc complet de rébellion contre la musique dominante en France à l'époque, qui était l'accordéon. Tous les bals populaires, c'était l'accordéon. Il y avait des émissions avec des accordéonistes non-stop.
0: C'est
1: les
0: vrai.
1: Les plus gros cachets de la SACEM, c'était Aimable, André Verschuren, enfin, oui. Les accordéonistes, hein, c'était un truc. Et ça, c'était en 1960. Johnny arrive et c'est la révolution. Il y a les pour et les contre, tous les croulants, comme on les appelait. Oui. Parce que, en 1968, soudain, ils se rendent compte de quoi. Il y a la moitié de la population française à moins de 25 ans. Et l'autre moitié, beaucoup plus de 50. Donc c'était un mélange détonnant.
0: Le titre de la chronique qui est dans le livre, c'est Johnny revient, les rocks les plus terribles.
1: Oui, c'est la chronique. C'est son album que je préfère. C'est un album que j'ai entendu qui date de 64. Et à l'époque, ils ont envoyé Johnny faire son service militaire. Quoi. Ils ne savaient plus comment faire. Ça devenait... Le général de Gaulle était concerné. Il y a eu la fête de la Nation. 360 000 personnes gratuitement sur la place de la Nation pour voir qui? Johnny Hallyday. Donc, c'était le Woodstock français. Personne n'était au courant que ça existait. La télé n'est pas venue.
0: Non.
1: 360 000 personnes, rien, aucun document. 10 photos de Jean-Marie Perrier, c'est tout. Et ça, c'était quand on l'a vécu, parce qu'après, ça a continué. Donc, tout le monde, il y avait évidemment des gamins, rien n'était prévu pour un aussi grand nombre de gens.
0: Non.
1: Il y en a qui étaient montés sur des voitures pour essayer de voir Johnny. Il n'y avait pas d'écran ni rien. Les voitures étaient abîmées. Donc ça tonnait. Et le général de Gaulle avait dit, s'ils ont autant d'énergie, on va les envoyer construire des autoroutes, ces jeunes. Alors, imagine Johnny Hallyday, quoi? Donc, il faisait des réponses au général dans ses concerts. Il disait, nous les jeunes, nous sommes des millions. Et toute la salle hurlait, ouais. Non mais c'était, voilà. Donc ça a eu un moment, et ben, donc en 64, ils se sont dit, ça y est, il peut aller faire son service militaire. Et ils l'ont envoyé 2 ans en Allemagne. Et le consensus général, Émilie, tout le monde disait, il ne reviendra jamais.
0: Oh, mais quel Ah, c'est doux ces années 60.
1: Ouais.
0: Alors Philippe, c'est vrai que quand on pense à toi, on pense, oui, à tes rencontres, alors oui, avec Johnny Hallyday, avec les Stones, etc.
1: Tina Turner.
0: Tina, on en parlera tout à l'heure. Mais il y a des gens un peu moins connus, en tout cas du grand public en France, et que tu as décidé de mettre en avant dans ce nouveau livre. Et je pense notamment à Johnny Thunders and the Heartbreakers.

0: ce beau Johnny-là, beaucoup moins connu que Johnny Hallyday. Pourquoi il est dans ton livre? Pourquoi il est marquant, selon
1: toi? Parce que d'abord, c'est un personnage. Il vient de New York, il était dans les New York Dolls. J'ai eu la chance de les rencontrer à Paris en 73, ces New York Dolls. Donc j'ai été totalement partant. Et ensuite, il est devenu un peu, avec son groupe, les Heartbreakers, c'était le meilleur groupe punk en circulation à l'époque du punk. Hein. Ouais. Ça battait tout le monde à plate couture, les Clash, les Pistols. Au début, c'était les Heartbreakers. Et malheureusement, Johnny était un toxico, comme il y en a beaucoup dans le rock. Lui, c'était la poudre, l'héroïne. C'est des drogues qui abîment énormément, qui abîment et ton portefeuille, et ta vie privée, et tout, et ta carrière, tout. Et mais Johnny, c'était un toxico, fier et heureux de l'être. Et je trouve ça incroyable.
0: Ouais. Et il t'a marqué, en tout cas.
1: Ouais, hein. Il m'a beaucoup marqué parce qu'il était vrai, celui-là. C'était un vrai bonhomme. Et je me souviens toujours, à la fin de l'interview, il me dit, ça sort quand ton interview? Alors, on était en mars. Je lui dis, ça sort le 15 avril. Il me dit, je serais peut-être encore vivant. Et en fait, il est mort en avril, mais pas de cette année-là, quelques années plus tard. Mais, quand tu relis ça aujourd'hui, tu dis, voilà, lui, c'était un authentique rocker. On pourrait se poser la question, Philippe, parce que il y en a qui prétendaient, il y en a qui l'étaient, il y en a qui se laissaient emporter par le truc, mais qui étaient des authentiques rockers? Mais ce Johnny Thunders, quand je réécoute toujours les New York Dolls chez moi, et ses albums solo, et les Heartbreakers, et je me dis, c'était vraiment de la grande musique, quoi.
0: C'est beau, cette interview à relire, qui avait été publiée dans Rock and Folk en mai 1978. Alors, il y en a un autre qui n'est pas très très bien identifié forcément par le public français, ou alors pour les mauvaises raisons, c'est-à-dire pour la télé-réalité qu'il a fait dans les années 2000.
1: Ah, c'est Ozzy.
0: Ozzy Osbourne. Alors, Ozzy, il est dans ton livre, il vient de nous quitter. Black Sabbath, Ozzy Osbourne, avant qu'on les écoute, Philippe, qu'est-ce que tu peux dire pour convaincre celles et ceux qui ne s'y sont pas encore intéressés d'y aller, mais tout droit?
1: Black Sabbath, c'est les fondateurs du heavy metal. Il n'y a pas à tourner autour du pot. Le premier album de Black Sabbath, aujourd'hui, le heavy metal, ça fonctionne. Il n'y a pas de problème. Ils ont leur festival, comme le Hellfest en France. Il y en a en Allemagne, en Angleterre, il y en a partout. Ils ont énormément de groupes. Et le metal, c'est énorme. Et il y a aujourd'hui des familles. Il y a le folk metal, il y a le metal symphonique, il y a le death metal, il y a le thrash metal. Enfin, vous voyez, il y en a beaucoup, beaucoup des métals. On compte 200-250 familles.
0: Ah, carrément.
1: Mais ils sont d'accord sur rien, sauf sur un truc. Ils descendent tous de ce premier album de Black Sabbath. C'est le début de leur histoire. Et moi, j'étais fanatique de Black Sabbath. J'adorais ce groupe qui était très décrié à l'époque. Et donc, chaque fois qu'il passait, je suppliais mon rédacteur en chef. Je disais, je peux pas aller voir Ozzy Osbourne. Voilà. Et je l'ai interviewé très souvent, Ozzy. C'est pour ça qu'il est venu aux Enfants du Rock avec Lemmy de Motorhead, où ils ont fait la fameuse séquence où Lemmy détruit la chambre.
0: Oui.
1: Voilà. C'est des gens que je pratiquais depuis des années. Et Ozzy on était tellement copains que j'ai retrouvé, en faisant des recherches pour l'émission, j'ai retrouvé mon vieux carnet de l'époque où je notais les adresses des musiciens.
0: Parce que l'adresse de la maison, adresse postale.
1: On n'avait pas Internet et tout. Et Ozzy m'a écrit son adresse et il m'a écrit en dessous « Viens quand tu veux ». Avec son adresse écrite. Mais alors, comme c'est Ozzy, il a pris deux pages du carnet pour écrire Kathleen. Mais
0: ça va trembler un peu.
1: Ouais, c'est tellement touchant. Oh. Dans le même carnet, j'ai les adresses de Kraftwerk, des Roxy Music. Enfin, mais c'est dingue. Wow.
0: C'est génial, le carnet, quand même.
1: Ouais.
0: Ah, c'est magnifique.
1: Mais oui, c'était une époque pré-téléphone portable. Ouais. En tant que journaliste, il fallait avoir les numéros des journaux, les numéros des attachés de presse, les numéros des artistes. Enfin, on faisait avec ce qu'on avait. Et donc, on avait tous un tout petit carnet dans la poche arrière où on notait tout, quoi, voilà.
0: J'adore. Allez, Ozzy Osbourne, on va l'écouter avec le groupe Black Sabbath. Et je pense que c'est la première fois que ça passe sur la radio ici. Ça fait plaisir, hein. C'est grâce à toi, Philippe.
1: Merci, Émilie.

0: de la première à la dernière seconde,
1: ben
0: Philippe
1: oui,
0: Manœuvre.
1: C'est Tony Iommi, le guitariste de Black Sabbath, qui est là. Avec Bill Ward à la batterie, Geezer Butler à la basse et notre ami Ozzy aux vocaux.
0: C'est une encyclopédie du rock sympathique et qui raconte bien, qui est mon invité ce soir, Philippe Manœuvre. Alors après ce petit Black Sabbath et votre envie folle de lire évidemment l'interview d'Ozzy qui est dans le nouveau bouquin de Philippe Manœuvre, je vous annonce que nous allons parler filles, car oui, Philippe Manœuvre n'a jamais eu de problème avec les filles, il en a toujours eu dans ses équipes, dans les journaux dans lesquels il bossait et aussi dans les chroniques qu'il écrivait. Il y en a donc dans son nouveau bouquin. À tout de suite.
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0: Les filles journalistes rock, il n'y en a pas toujours eu, Philippe. Toi, tu les as vues arriver.
1: Ah oui. Moi, bizarrement, je suis arrivé à un tournant quand j'ai repris la direction du journal vers l'an 2000.
0: Ouais,
1: j'ai vu arriver beaucoup de filles qui disaient « on veut écrire sur le rock ». Plus des filles photographes comme Carole Épinette, Marion Ruzniewski, Gaëlle Guesquière. Enfin, j'avais vraiment une équipe.
0: Marion Ruzniewski, puisque tu en parles, un chapitre lui est consacré dans ce nouveau bouquin. N-Roll, en fait, tu reprends la préface que tu as écrite pour son livre
1: oui.
0: « Doing it to death, 20 ans de photo ». Au Bataclan.
1: Oui.
0: Est-ce que tu peux nous expliquer brièvement Marion, qu'est-ce qu'elle fait dans ton bouquin et qu'est-ce qu'elle a vécu, Marion?
1: Quand il y a eu la fameuse, le 13 novembre 2015, il y a eu l'affaire du Bataclan.
0: L'attentat.
1: Hein, l'attentat terrifiant. Et moi, évidemment, je suis chez moi. J'appelle immédiatement le responsable des concerts, Basile Farkas, qui se trouvait avec toute l'équipe de Rock et Folk à un concert des Inrecuptibles, qui était à la Cigale. Ils avaient fait venir un groupe anglais, tout le monde portait les plus grands espoirs. Toute mon équipe était au festival des Inrock. Et je dis à Basile, qui on a au Bataclan? Et il me dit, on a Marion Ruzniewski. Je me dis, c'est pas possible.
0: Photographe
1: de concert, ouais. Une petite...
0: haute comme trois pommes.
1: Ouais, c'est ce que je dis, elle est haute comme trois
0: c'est
1: pommes.
0: C'est vraiment Son sac photo est plus gros qu'elle.
1: Voilà. Elle a pris une balle dans le dos alors qu'elle essayait de sortir du Bataclan avec la première vague. Il y a un videur qui a ouvert une porte qui les a fait sortir. Elle a senti un choc. Il y a une balle qui a traversé son sac photo qui lui a emporté un petit bout de dos. Et dehors, dans la rue, elle s'est touché le dos, elle a ramené sa main pleine de sang. Enfin, c'était dans une telle... Elle n'a pas senti vraiment la balle arriver, quoi. Voilà. Du coup, ils l'ont emmenée à l'hôpital. Elle est partie, je crois que c'était la deuxième ou la troisième à partir dans la voiture des pompiers. Et là, son téléphone était tombé en panne. Elle n'avait plus de batterie. Et donc, elle essayait de me joindre, mais elle se souvenait du numéro d'un autre. Préviens Philippe, je pourrais pas être au concert de Motorhead demain. Tu te dis, ça c'est de la roqueuse.
0: Ça c'est de la roqueuse.
1: La meuf, elle se prend une balle d'Al-Qaïda dans le dos, et ben elle a la force de m'appeler pour me faire dire je pourrais pas être à Motorhead demain. Mais cette fille, c'est une journaliste avec un J majuscule, quoi.
0: C'est ce que tu dis. Ne cherchez pas le héros ici, c'est Marion et tous ceux qui étaient au Bataclan ce soir-là, mort ou vif, héros du rock'n'roll.

0: Alors, Philippe, il y a aussi une reine. C'est Tina Turner.
1: Oui.
0: Ah là là, Tina Turner.
1: Animae Bollocks.
0: Ouais.
1: Animae Bollocks. Alors, elle, je l'ai rencontrée. J'ai passé 15 jours avec elle. Et une équipe cinéma dans le désert australien, à Coober Pedy, la ville des mineurs d'opale, où elle tournait Mad Max 3 avec Mel Gibson, George Miller réalisait, bien sûr, et nous, moi j'avais traduit Mad Max 2 en français, donc George Miller m'avait à la bonne, et on avait été invités avec les enfants du rock à aller sur ce tournage, voilà.
0: C'est fou. Mais alors là, pour le coup, quand tu vas la rencontrer, c'est déjà une icône.
1: Ah oui.
0: C'est déjà une méga star. Et encore là, tu n'as pas de trac.
1: C'est génial. Bon, non, ça, c'est Tina, quoi. Enfin, voilà,
0: c'est,
1: on la.
0: C'est Titi.
1: Mais, non, mais on la connaît depuis tellement, ouais. Depuis les 1967, ouais. River Deep, Mountain High. Et donc, on sait qu'elle fait ce métier par, voilà, elle est là. Elle est tellement incroyable sur scène. Tout le monde aime Tina Turner. Et elle l'a bien senti. Elle a réussi à garder son nom de Turner.
0: Ouais.
1: Dans le divorce, elle a tout abandonné. Les voitures, les visons, la maison, tout. Elle a dit, je pars avec les enfants et le nom. Je veux garder mon nom de scène. Et donc, Ike a autorisé, vu qu'il gardait tout le reste.
0: Ouais.
1: Le juge a dit, soyons cool. Et elle a gardé ce nom de Tina Turner. Et donc, elle sait. Et mais c'est une personne étrange. Elle est déjà zen, elle est macrobio, elle fait de la méditation. Des fois, elle dit non, là, on peut pas se voir, je médite. Enfin, oh non, mais c'est. On est tous dans un motel, hein, on est ensemble dans le motel, quoi.
0: Et le texte, bah, malheureusement, que tu partages, c'est sa nécro, hein, puisque
1: oui,
0: c'est sorti dans Rolling Stone France en 2023. Ça, c'est un exercice qui doit être particulièrement douloureux pour toi, parce qu'on sent que les artistes, quand tu les rencontres, t'es vraiment avec eux, même si c'est 10 minutes de ta vie, c'est 10 minutes où t'es complètement avec eux. Ça, c'est un exercice dur quand tu
1: vas qu'ils s'en vont. J'avais trouvé une interview de Bob Dylan à un moment où j'aurais pu devenir le critique méchant.
0: Ouais.
1: Et Dylan, il disait dans cette interview à Rolling Stone USA, il disait, est-ce que les artistes actuels ont besoin d'être piétinés? Il disait non. J'ai pas l'impression. Moi, en tant qu'artiste, j'ai plutôt besoin d'être épaulé. Oh, quand j'ai lu ça, je me suis dit, bah oui, voilà la règle de ce métier. Ces gars, ils font une musique formidable. Alors, bon, bien sûr, tous les 45 tours seront pas numéro un. Tous les albums seront pas des chefs-d'œuvre inébliables qu'on va rééditer pendant 50 ans. Mais ils essayent. Ouais. Ils font le job. Ils font la musique de, et pour ça, Ils ont renoncé à beaucoup de choses. Ils ont renoncé au pognon, souvent. Ils ont renoncé à leur famille. Ils n'ont pas eu des vies normales, mais ils nous ont donné la plus belle musique du monde. Alors, aidons-les, quoi. Ouais.
0: Mais il y a beaucoup d'amour dans ce livre. C'est là où je voulais t'emmener, parce que vraiment, et que ce soit le Filmman des années 70 ou celui d'il y a 5 minutes, on sent que ça t'a pas quitté.
1: Non, et alors c'est marrant. Voilà. L'autre jour, on parlait d'un chanteur et quelqu'un disait, bah, s'il se retrouvait face à ce qu'il était à 18 ans, son double de 18 ans lui cracherait à la gueule de
0: Donc
1: ce qu'il est devenu.
0: Donc c'est quelqu'un qui a mal évolué.
1: Voilà.
0: Que tu ne nommeras pas.
1: Non.
0: Voilà.
1: Et ben moi, quand j'y repense, je me dis, je pense que si le Philippe Manœuvre qui a commencé à Rock & Folk à 18 ans me rencontrait le Philippe Manœuvre de 72 ans bientôt, ouais. Hein, c'est le mois prochain.
0: Le mois prochain.
1: Donc, et je pense pas qu'il lui cracherait à la gueule. Je sais pas. Je crois qu'il y aurait une compréhension.
0: Ouais.
1: De,
0: moi, je pense qu'il te taperait dans la main.
1: Ouais, je pense qu'il serait un high five,
0: ouais,
1: en disant, t'as fait le job, toi aussi, tu continues, c'est bien, voilà.
0: Bah tiens, pour finir, pour se dire au revoir et merci Philippe, c'est un des textes les plus récents que tu as écrit pour une émission de télé, La Grande Semaine, à laquelle tu participais, oui, sur M6. Et c'est après la mort de Françoise Hardy.
1: Oh,
0: c'est
1: oui,
0: un très joli texte, Les 10 raisons pour lesquelles nous perdons une immense chanteuse, qui montre aussi finalement que ton spectre est hyper large et que même s'il n'y a pas de solo de guitare, eh ben Françoise, ça te touche.
1: Alors Françoise Hardy, pour moi, c'est une personnalité rock.
0: Ouais.
1: Et elle était très contente quand je lui disais ça, parce qu'elle, elle se voyait pas du tout comme une chanteuse de variété pop. Mais moi, je pense que si on aime Nico et ce qu'elle a fait avec le Velvet, bah, Françoise Hardy, c'est exactement pareil. C'est la même voix, c'est le même timbre et c'est la même façon de chanter doucement. C'est-à-dire, c'est ce que j'expliquais. Pourquoi les chanteuses devraient hurler, quoi, comme Edith Piaf hurlait, mais c'était magnifique, on adorait, mais après, toutes les chanteuses voulaient hurler plus fort qu'Edith, plus Flossy. Alors, il y avait Cora Vauquer, il y en avait d'autres. Ça y allait, c'était des, vraiment des ah, ça hurlait. Et Françoise Hardy arrive, et elle a des choses toutes simples, très belles à dire. Dit tous les garçons et les filles de mon âge, elle va pas le hurler, elle le murmure, parce que c'est le murmure d'une adolescente qui se rend compte que sa vie commence bien mal, quoi. Personne l'aime. Alors que c'est en fait une des plus belles filles du monde. Et c'est tellement touchant, et c'est tellement vrai, c'est tellement juste. Et puis après, moi j'ai continué, mon ami La Rose. Enfin, vrai, cette femme était magnifique, et j'avais un très bon rapport avec elle. Mais on s'est très peu vus, on s'est vus que 5-6 fois dans toute ma vie, mais c'est inoubliable. C'était, pour moi, c'était la grande Françoise.
0: Bah, tu lui rends un très bel hommage, tu lui as rendu à la télé, et c'est dans End Roll, ce nouveau livre, donc, Philippe, aux éditions Hugo, que vous pourrez acheter au merch, oui, en coulisses, des spectacles de Philippe Manœuvre à venir. Un enfant du rock raconte. Alors, pour toi, Philippe, pour tout le monde, et pour ton chat qui nous écoute peut-être, comment te dire adieu, Françoise?
1: Avec Françoise, merci Émilie, merci Philippe, merci beaucoup.
0: À la prochaine, salut.
1: Allez, ciao.

0: L'original s'appelait It Hurts to Say Goodbye et c'est Serge Gainsbourg qui a signé l'adaptation française des paroles pour Françoise Hardy en 1968. Allez, on quitte Philippe Manœuvre et ses souvenirs rock pour un présent, comment dire, un petit peu plus variété et extrêmement coloré. Vous voyez ce que je veux dire ? Ici, étant partenaire de l'événement et de la diffusion samedi soir sur France 2 de la grande finale, notre Laurent Petit-Guillaume national est sur place à Vienne. Salut Laurent!
1: Hey, salut la France, salut Émilie, bonsoir à tous.
0: Laurent Petit-Guillaume, oui. En direct de l'Eurovision, avec évidemment un accès privilégié, on va dire, à la délégation française et à la chanteuse Monroe.
1: Absolument.

0: Raconte-nous comment tu as vécu ce moment, c'était ce matin.
1: Oui, absolument. Ce matin, on était convoqué à l'ambassade de France, ici à Vienne, un très beau bâtiment, magnifique. Ah. L'ambassadeur avait proposé de regrouper tous les fans français qui se sont déplacés ici à Vienne. Il y en a à peu près 200, comme chaque année. Ils sont vraiment très fidèles, de les accueillir dans les salons de l'ambassade. Et à un moment donné, Monroe est arrivé, mais ils avaient préparé cette venue. Donc, ils s'étaient tous réunis, ils avaient répété la chanson. Et quand elle est arrivée, ils lui ont chanté sa chanson, qu'elle a repris ensuite avec eux plusieurs fois. C'est un très joli moment, un très joli partage, un échange. Elle était hyper émue et je dois dire que nous aussi, en tant que spectateurs, on était très émus parce que vraiment, les fans de l'Eurovision sont chaque année vraiment fans de notre représentant ou de notre représentante. Et là, c'était un très beau moment. Ensuite, elle a discuté un petit peu avec tout le monde. C'était hyper sympa. C'est une jeune fille magnifique, merveilleuse. Elle a 17 ans. Elle a un charisme incroyable. Et puis, elle chante vraiment bien en direct. Là, on a pu le juger. Et d'ailleurs, vous la verrez ce soir, puisque ce soir, on est diffusé sur France 4, la demi-finale qu'on va vivre, nous, ici en direct, également comme vous, ou sur le site de France Télévisions. Et Monroe, ne loupez pas son passage, elle passe en sixième.
0: Ah oui, ça va, c'est pas trop tard.
1: Non, c'est pas trop tard. Non. Ça commence à 21h. Je vais courir après, justement, rejoindre la salle. Et je vous recommande également le passage extraordinaire. On l'a vu cet après-midi en répétition de l'Australienne, Delta Goodrem. On en a déjà parlé.
0: Oui.
1: Ouh, sur scène, c'est très fort. Et elle monte dans les sondages. Elle passe en 11e position ce soir.
0: Et voilà, alors, voilà. Il me semble aussi que tu nous recommandes de porter attention à la candidate suisse.
1: Oui, elle s'appelle Véronica Fusaro. Alors elle est très connue du public suisse. Elle est auteure, compositrice, interprète. Elle a déjà sorti un album, donné de nombreux concerts, même participé au Montreux Jazz Festival. Donc tu vois, c'est quand même assez classe.
0: Oui.
1: C'est de la pop-soul assez surprenante, beaucoup moins avec des paillettes, des décolletés vertigineux, etc. que les autres. Et elle chante Alice. Écoutez plutôt, franchement, c'est une super belle chanson. On la verra ce soir dans les demi-finales.

0: super chouette, mais c'est presque pas assez kitsch pour faire Eurovision, non?
1: Ouais. Je me suis dit que ça allait te plaire.
0: Oui, bien vu, Lolo.
1: Autre style, dans la sélection, il y a aussi des divas. Hein. Et Chypre, cette année, a sélectionné Antigone, une bombe blonde, façon Shakira du pauvre, mais quand même, elle a tous les attributs.
0: J'adore. Non, non.
1: Le déhanchement efficace, elle danse sur une table, son titre c'est Jala, Jala, Jala. C'est entêtant, elle est vraiment hyper sympa en plus. Vous la verrez ce soir à la télévision sur France 4. Jala, Jala, Jala, c'est un tube.
0: Ah ben on découvre.
1: Faut la voir.
0: Ah oui.
1: Il y a du déhanchement.

0: parce qu'elle danse sur une table et les paroles de la chanson c'est « Je danse sur une table ». Je vois qu'on a encore sorti les meilleurs auteurs-compositeurs du frigo. C'est magnifique.
1: Ah, ce qu'il faut.
0: Oh là là, bon, allez, là alors, les bookmakers, ouais, j'imagine, mettent pas tout leur pion sur cette petite dame.
2: Non.
0: Oui, Antigone.
2: Non.
0: Bon,
2: non,
0: ouais,
2: non,
0: c'est comme
2: non,
0: ça.
2: Non.
1: En revanche,
0: oui,
1: les bookmakers, bon, ils se trompent souvent. Ça n'a pas évolué. Les trois premiers, c'est toujours la Finlande, la Grèce et le Danemark. Et ensuite vient la France, ensuite vient Israël, ensuite vient l'Australie. Mais il faut se méfier du représentant danois. Il s'appelle Søren Torpegaard Lund. Lui aussi, là, alors lui, c'est un très grand chanteur. Moi, je parle pas bien ces langues-là.
0: Oui, c'est normal.
1: Ouais, on est d'accord. Mais alors lui, il est très connu aussi dans son pays parce que c'est un grand chanteur de comédie musicale. Il a joué dans West Side Story, Kinky Boots, Roméo et Juliette au Danemark. Et pour l'anecdote, l'organisation de l'Eurovision avait juste demandé qu'il modifie sa tenue, jugée trop provocante. Bon, ils sont un peu coincés du...
0: Oui.
1: Parce que franchement, vous verrez, il n'y a rien de grave. Et la chanson s'intitule « For Vigar Jim ».
0: Oh là là, quel accent, merci Laurent. Un des favoris, en tout cas, il nous fait une remontada au niveau des bookmakers. Il s'appelle Søren Torpegaard Lund. On le découvre grâce à toi. Bonne demi-finale, Lolo. Et à demain soir, en direct.
1: À demain.
0: Oui. Oh là là, pour la veille de la finale. Bisous.
1: Oui.

0: Soren Torpegaard Lund. Voilà, c'est pas si difficile de... Non, si, quand même, c'est difficile, j'avoue. Voilà, un des favoris de ce concours Eurovision. Demain, on sera avec Laurent Petit-Guillaume, à nouveau, hein, en direct de Vienne, et il nous racontera les derniers potins, j'espère les bonnes nouvelles de la délégation française. On envoie évidemment nos meilleures pensées à Monoro. Et puis voilà, samedi soir, vous vivrez la finale en direct à la télé sur France 2, avec votre radio ici.
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0: Depuis la mort de Johnny, tous les ans, le 15 juin, qui est le jour anniversaire de la naissance de Johnny Hallyday, eh bien, ses héritiers, celles et ceux qui sont là pour faire vivre sa musique et sa mémoire, préparent toujours un événement pour les fans qui auraient envie de se retrouver ce jour-là. Et là, depuis quelque temps, ça se passe au cinéma. Donc là, si vous êtes fan de Johnny Hallyday, sachez que vous avez rendez-vous au ciné le 15 juin pour découvrir sur grand écran un de ses concerts cultes. C'est le Bercy 1995 qu'on appelait le Lorada Tour. Lorada, c'était le nom de sa maison pour Laura et David. Le Lorada Tour, donc de 95. Une projection unique dans toute la France. Le 15 juin, donc, les billetteries sont déjà ouvertes et ça sera évidemment l'occasion de se retrouver entre fans et de chanter très fort. Hein, parce que oui, c'est un concert, mais c'est aussi pas mal un karaoké, il faut bien le dire. Écoutez comment ça sonnait Johnny en 95 à Bercy sur le Lorada Tour. Voici Gabriel.

elle encore un peu. Et je me suis dit que ce serait une bonne idée qu'on découvre ce titre ensemble ce soir. C'est le coup de cœur de Décibel, encore un peu, signé Ronnie.

0: 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Elle s'appelle Ronnie et la chanson Encore un peu vient de sortir.
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0: Ah, c'est l'heure de la chanson anniversaire. Et ce soir, nous célébrons l'anniversaire de l'Américain George Lucas, grand réalisateur hollywoodien, 82 ans aujourd'hui. Un saint homme, si vous me demandez mon avis, vu qu'il a déjà réalisé des films incroyables, évidemment La Guerre des Étoiles, American Graffiti. Et puis en tant que producteur et réalisateur, il a donné beaucoup de bonheur et beaucoup de plaisir à beaucoup de gens de plein de générations différentes. Hein, derrière Indiana Jones, Willow, et même le petit dinosaure et la vallée des merveilles. Il y a George Lucas, et oui, alors joyeux anniversaire à cet homme qui nous a fait passer des heures et des heures de bonheur cinématographique et qui nous a tous mis à la musique classique et symphonique. C'était quand même pas gagné, mais c'est bien grâce à George Lucas que nous écoutons ce soir dans Décibels, sur votre radio ici, l'Orchestre Symphonique de Londres jouant en 1977 une composition de John Williams. C'est le thème principal de Star Wars. Et normalement, vous allez adorer ça.

0: Et joyeux anniversaire à George Lucas, 82 ans aujourd'hui. Décibel, pour ce soir, c'est fini. Et demain, tiens, on restera dans l'ambiance musique de film, puisque notre invité, ça sera un des Français les plus reconnus dans le monde en ce qui concerne les musiques de film depuis les années 80. C'est Eric Serra. C'est à lui qu'on doit notamment la musique du Grand Bleu et aussi de Nikita, Subway ou encore le cinquième élément. Eric Serra, qui célèbre ses 40 ans de carrière en faisant une grande tournée. Alors, ce sera après les grandes vacances, mais là, comme on s'est dit qu'on était en plein Festival de Cannes et que vous alliez peut-être avoir un petit peu envie de goûter au cinéma, et ben, c'est ce qu'on va faire demain soir dans Décibel. Il me reste, et c'est très important, un petit peu de temps pour remercier l'équipe de l'émission. Il y avait ce soir Iris Guitoni, Basile Combes, Élorie Roussillon et Franck Moilier. Et puis vous, évidemment, hein, parce que si vous n'êtes pas là, tout ça ne rime à rien. Je sais que le blind test vous manque un petit peu cette semaine, mais voilà, à cause de l'Eurovision, on fait pas de blind test. Promis, dès la semaine prochaine, on s'y remet. Promis juré.
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4: Bonjour à toutes et à tous. Ravi d'être avec vous cette semaine pendant que Valérie Damido et Éric Bastien sont en congé. C'est l'occasion de découvrir ou redécouvrir des moments sympas et drôles avec nos candidats. D'ailleurs, si vous voulez participer à l'émission, appelez votre radio locale pour vous inscrire et ne vous mettez pas la pression pour les anecdotes. Tout le monde a des choses sympas à raconter. On vous aidera à les retrouver. Alors aujourd'hui, nous serons par exemple avec Jean-Yves qui a découvert que faire la chenille lors d'un mariage, ça pouvait être dangereux. Et Aymeric qui fait cuire son gratin dauphinois dans le four tout en jouant sur votre radio ici.
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4: Et avant de retrouver Éric Bastien, Valérie Damido et les meilleurs moments de l'émission, nous profitons de la musique avec Daniel Balavoine. C'est le chanteur sur votre radio ici.

0: Vous écoutez ici le chanteur Daniel Balavoine. Alors en octobre dernier, Valérie Damido et Eric Bastien jouaient avec Thierry d'ici Provence et Soraya d'ici Picardie. Le premier est un homme très occupé à cause de sa femme, ou plutôt grâce à sa femme, car vous allez voir, cela lui fait plaisir. Quant à la seconde, elle aime bien le sport, mais à la télévision, comme beaucoup d'entre nous d'ailleurs.
1: Alors, Thierry, pas de point, Soraya, pas de point, Thierry qui vit à Marseille. Oh là là là là, on adore Marseille. Alors, il paraît que tous les jeudis, tu fais beaucoup de sport avec ta chérie. Tu fais de l'aquatraining.
2: Exact.
1: Qu'est-ce que c'est l'aquatraining ?
2: Ben, disons qu'on va se jeter dans une piscine, on fait un peu de sport, un peu de vélo, un peu de musculation, beaucoup de gestes. Parce que ma femme a dit que j'ai pas assez d'abdos, alors on va à l'aquatraining. Elle m'a dit, mes abdos ils ont dégonflé, donc je les rencontrer à la piscine.
1: Bah oui, t'es comme moi, t'as des tablettes de chocolat, mais à l'intérieur, voilà, c'est tout.
2: C'est ça.
1: Ouais, bah oui.
2: Pose d'abdos, mais à l'intérieur.
1: Eh oui, évidemment.
3: Quand je mets une bouée à la piscine, on me confond avec moi-même, hein. On sait plus qui est qui, hein. Entre la bouée et moi.
2: Ah bon, carrément.
3: Vous riez. Vous avez, vous la voyez pas, elle a le petit sourire comme ça.
1: Non, non, vous me voyez très bien et vous pourrez avoir la preuve sur les vidéos.
3: Vous êtes en gênance?
1: Ah ouais, je suis. T'as payé Bertrand pour pas qu'il mette la musique de la vanne pourrie ou comment ça se passe?
3: Ça va bien, ça va bien.
1: Alors, il paraît que tu bricoles beaucoup à la maison.
2: Oui, quand même. Ben, j'ai pas le choix, hein. Ma femme, à chaque fois, me dit, tiens, Thierry, tu peux mettre ce tableau. Tu peux accoucher le.
3: La femme.
2: À chaque fois. Ma femme, elle me trouve toujours quelque chose. Dès que je m'ennuie, dès que je suis pas à mon atelier, elle trouve quelque chose. C'est fou, hein.
1: C'est dingue.
2: Tout le temps, tout le temps.
1: Oh là là là là.
3: C'est les femmes, ça.
2: Le reproche. Je refasse les décès suspendus. Sinon, pas de suite.
1: Oh là là là là, bah oui. Bah, elle veut pas que tu t'ennuies. Voilà.
2: C'est ça. Elle est trop gentille. Elle passe à moi.
1: Bah, évidemment.
2: Elle veut pas
1: que je m'endorme. Évidemment. Alors, quand tu bricoles pas, t'es quand même très occupé parce que tu jardines. Hein, eh ben oui.
2: C'est ça aussi.
1: Eh oui.
2: Le jardin, c'est tous les week-ends. Le jardin, c'est tous les week-ends.
3: Oui, mais ta femme trouve quelque chose à redire sur le jardin, j'imagine aussi.
1: Non. Pas du tout.
2: Non, ça va. Ça,
3: ah,
2: va.
3: Ça va.
2: Elle est assez indulgente, indulgente avec moi. Elle est trop gentille.
1: Voilà, parce qu'attention, ils plantent les épinards, les choux, là, enfin, dans pas longtemps, parce que c'est des légumes de l'automne.
2: C'est ça.
1: Et attention, et en plus de tout ça, ils cuisinent une fois par semaine.
2: Mmh. Ben, pareil, j'ai pas le choix. Non, en fait, là, c'est vraiment pour faire plaisir à ma chérie.
1: Ah.
2: Elle adore quand j'y prépare des petits plats. Elle est trop contente. Donc, moi, ce qui me fait plaisir, me fait plaisir. On y va.
1: Mais qu'il est mignon, celui-ci. Alors, Thierry, tu vas marquer ton premier point immédiatement.
2: Oui.
1: Alors, je te pose une petite question. Tu as 5 secondes pour me dire vrai ou faux. C'est vraiment 5 secondes, hein, faut répondre.
2: Allez, ça marche.
1: Attention. Un berger corse a déposé le brevet du fromage anti-moustique. Alors, un berger corse a déposé le brevet du fromage anti-moustique. Est-ce que c'est vrai, est-ce que c'est faux? Top chrono.
2: C'est faux, c'est faux, c'est faux, c'est faux.
1: C'est bien évidemment faux.
3: Bravo.
1: Voilà, c'est totalement faux. C'est une blague de nos auteurs qu'on salue, Luigi et Raph.
3: J'ai appris que les moustiques avaient 47 dents. C'est une vraie info, j'ai lu ça hier. Et c'est fou, imaginez ce petit truc avec 47 dents. Voilà. Soraya, il n'y avait pas de vanne, hein, c'était même quand je donne une info, bro, voilà, ok. Soraya, elle cherche un emploi, là on va être sérieux, là tu cherches un emploi en ce moment. Dans quel secteur, si on peut te donner un coup de main, on le fera avec plaisir, hein, Soraya.
4: Alors, dans le domaine de l'insertion professionnelle.
3: Ok. En fait, voilà, t'es conseillère en insertion professionnelle et tu voudrais retourner dans ce secteur, tu veux continuer là-dedans?
4: Oui, absolument, ouais.
3: Bah, écoute, si quelqu'un dans ta région Picardie, dans l'Aisne, entend voilà ton profil ou te découvre, ou envie de te découvrir, 0810 055 056, on donnera ton numéro de téléphone. Il paraît que tu adores le sport, mais à la télé.
5: Je suis allé les voir passer.
3: Le sport à la télé, elle n'est pas du tout sportive, Soraya.
1: Hein, bah, comme toi et moi, quoi.
3: C'est ça. Soraya, tu aimes bien regarder le Tour de France, notamment les mollets, les cyclistes.
4: Ouais, j'adore. J'adore le cyclisme dans sa globalité. Et oui, plus précisément, le Tour de France, effectivement. Ouais, j'en rate pas un. Tous les ans, c'est le rendez-vous, ouais.
3: Soraya, voici un hymne national. C'est l'hymne du Canada. Écoute bien. Et pluribus unum, de plusieurs un. C'est ce que ça signifie. Et moi j'affirme que c'est la devise du Canada. Est-ce que c'est vrai ou faux? 5 secondes top chrono.
4: Je dirais oui.
3: Et pluribus unum? Eh bien non, figure-toi que de plusieurs, +1, c'est la devise des États-Unis qui a été adoptée en 1782, devise du Canada, c'est la Marie jusqu'à Mare, j'espère que je le prononce bien, qui autrement dit veut dire d'un océan à l'autre. Bon bah je suis désolé, Soraya, pas de point.

0: The Way You Make Me Feel, Michael Jackson sur votre radio ici. Allez, place à Julie d'ici Champagne-Ardenne et François d'ici Nord maintenant. François qui va nous faire une petite imitation de voix de bande dessinée pour le plus grand plaisir de Valérie D'Amédo et Eric Bastien. François, vous avez du talent, j'adore.
1: Allez, donc nous sommes avec François et Julie qui ont un point chacun. François qui habite à Choc dans le Nord-Pas-de-Calais. François qui nous a mis en copie son Instagram. Dis donc, quel beau dessin! Qu'est-ce que tu dessines bien?
2: Ben, merci beaucoup. Alors, ouais, je suis allé à l'école pour apprendre, et tout petit et jusqu'à jeune adulte en fait.
1: Mais tu as fait quand même des études d'art, t'as pas...
2: Alors je suis rentré aux Beaux-Arts à l'âge de 6 ans. Sur Dunkerque, parce que je suis originaire de Dunkerque.
1: Ouais.
2: Et ensuite, je suis allé en école d'art appliqué, ce qu'on appelle à l'époque la section F12. Donc ouais. Les sections F, bien sûr, ça n'existe plus maintenant quand on est vieux. Et après le bac, je suis allé à la fac d'art plastique de Lille.
1: Ah, voilà. Ok, d'accord.
2: J'ai enchaîné.
1: Ouais. D'accord. Ok, enfin, tu adores le dessin, mais tu as fait plein de métiers. Hein. Tu as été animateur pour enfants, vendeur, responsable de magasin, téléconseiller à la FDJ, tu as été serveur. Voilà. Tu voulais aussi être doubleur de dessins animés.
2: Ah. Ah, ça, j'aurais adoré. Franchement, ça aurait été un grand rêve, vraiment, de faire des voix pour des personnages, même pour des séries ou des choses comme ça. J'aurais adoré. Vraiment.
3: C'est pas facile.
1: Moi aussi, j'aurais adoré. Ouais. Mais c'est une.
4: C'est pas facile, mais on peut avoir des voix très différentes. C'est pas
3: très sympathique. Ah oui, non, mais il est bon.
1: Mais hein. C'est bien, super. Alors.
2: Exactement, Valérie.
1: Oh mon Dieu. Oh my God.
3: J'essaye de vous séduire pour les points, ça. Je le sens venir, celui-là.
1: Ouais, je le sens venir aussi. Alors, on va voir si tu vas marquer un deuxième point, mon chat. Je vais te mettre une petite chanson d'Annie Cordy.
5: C'est un cucurbitacé.
1: Arrêtez-moi.
3: Les stagiaires ne connaissent pas.
1: Hein. Bien sûr, hein, c'est de la musique d'EHPAD. Alors, pourquoi cette chanson d'Annie Cordy? Parce qu'elle parle de cucurbitacé. Et moi, je t'affirme que le mot cucurbitacé vient du grec et qu'il signifie fruit qui se cache sous terre. Est-ce que c'est vrai? Est-ce que c'est faux? Top chrono, 5 secondes.
2: C'est faux, parce que la cucurbitacée, elle est au-dessus de la terre.
1: Mais oui! Cucurbitacé, ça veut dire cucurbita, ça veut dire courge, ça, voilà, donc c'est, ça vient, citrouille, potiron, courgette, blablabla, et ces fruits ne se cachent pas sous terre, ils sont à la surface, voilà, bravo, un point de plus, deux points.
3: Vous verriez Inès et Hélène qui boivent vos paroles, qui apprennent plein de choses, c'est vrai, hein, Inès et Hélène.
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1: Ouais, bah voilà, c'est le but du jeu, exactement. Mes petites chéries.
3: Julie est avec nous, elle a 22 ans, elle habite à Reims, elle est en couple avec Lucas, elle a dit, elle fait des études de droit, puis elle m'a dit, Gabin, c'est en master 2. Il faut que tu trouves un stage d'ailleurs bientôt, parce que nous, on est stagiaires. Bah, viens chez nous.
7: Oui, exactement, il faut que je trouve un stage. Je suis en pleine recherche en ce moment.
3: Ah oui, bien, mais nous, par rapport au droit, oui, bah non, nous, tu peux pas venir à la radio, ça n'a aucun lien, du coup.
7: Oui, c'est sûr que c'est pas trop lié.
3: Le service juridique de Radio France.
1: Tout bah est, oui, ah, tout tu est possible. Tu peux faire un stage,
7: voilà, c'est ça.
3: Exactement. Petite, tu voulais être. Vous voulez être policière? C'est vrai?
7: Oui.
3: Eh ben,
7: oui, c'est vrai, oui.
3: Eh ben. Bon, t'es dans le droit, tu me diras, mais t'as pas été jusqu'au bout du truc?
7: Non, j'avoue que j'ai un peu changé d'avis, mais oui, quand j'étais petite, je voulais beaucoup faire policière et c'est aussi un peu pour ça que j'ai fait des études de droit, parce que j'aimais bien. Mais finalement, je ne sais plus trop ce que je veux faire en ce moment, donc on verra bien.
3: Bon, ça, t'inquiète pas, les idées vont venir. Tu faisais de l'équitation quand tu étais petite parce que tu adores les chevaux et nous aussi. Et puis, tu fais un peu de sport, tu fais quoi comme sport?
7: Je fais de la natation.
3: Ok, brasse coulée, dos, crawl.
7: Bras coulé et puis du dos crawl. Le crawl, j'ai un peu du mal au crawl normal.
3: Ouais. Faut qu'on aille à la piscine, Valérie, je vous rappelle. Hein.
1: Ouais, 200 kilos de bonne humeur,
3: exactement,
1: pose ta question.
3: Exactement, on a dit qu'on irait à la piscine. Allez, on parlera de pâtisserie dans un instant, Julie, parce qu'elle adore la pâtisserie. Mais voici une nouvelle question pour un point. Extrait.
7: Oui.
1: Ça, c'est Eric Bastien qui s'est cogné le petit doigt de pied dans la table.
3: Ce n'est que le début, que quand je commence à voir, mais après, c'est de pire en pire. Bon, c'est Tarzan, à la base. Tarzan, tout le monde voit qui est Tarzan, quand même.
1: Oui. Ouais. Non, mais tu les prends pour des demeurés, quand même. Bon, allez.
3: À la base, Tarzan n'avait pas de slip. Est-ce que c'est vrai? Est-ce que c'est faux? Top chrono.
7: Vrai.
3: Eh bien, c'est vrai, oui, d'après les romans originaux d'Edgar Rice Burroughs. Tarzan vivait quasiment nu dans la jungle. Le célèbre donc ensuite a mis une espèce de bagne en peau de bête qui est une invention du cinéma pour être plus pudique parce que Hollywood voilà, ne supportait pas que, enfin voilà, un acteur dû ou quoi que ce soit.
1: En même temps, on n'était pas dupes. Hein. Comment tu te fabriques un petit slip avec les ficelles et les élastiques dans la jungle, faut pas exagérer.
3: Mais c'est fou, quoi. Il avait pas de slip.
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3: Cette semaine, Éric Bastien et Valérie Damido sont en vacances, l'occasion de découvrir ou redécouvrir des moments sympas et drôles de l'émission, de quoi vous changer les idées à l'heure du déjeuner, que vous soyez à la maison ou au travail. Mais d'abord, musique avec Michel Jonas, les vacances au bord de la mer sur votre radio ici.
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0: écoutez ici les vacances au bord de la mer, Michel Jonas. À présent, je vous propose de vous évader non pas au bord de la mer, mais avec Jean-Yves d'ici Pays de Savoie, un très grand voyageur, et Mélanie d'ici Armorique, qui a tendance à passer l'aspirateur plusieurs fois par jour. Oui, mais elle a une bonne raison, comme elle l'explique à Valérie Damido et Eric Bastien sur votre radio ici.
1: Alors Jean-Yves qui joue avec ici Pays de Savoie, qui habite à Vimines, qui est un Viminou, ouais, qui collectionne les verres à bière, qui cuisine, qui bricole. Il a participé déjà à un jeu télé, celui-ci. À quoi t'as participé ?
2: La cible.
1: Bon, dis donc, qu'est-ce que t'as gagné ?
2: Une parure, montre, bracelet.
1: Oh,
2: dis donc. Pour femme.
1: Bah, tu l'as offert à ta, bah, du coup, tu l'as offert à ta chérie.
2: Bah, bien sûr.
1: Évidemment. Alors, tu adores voyager. Hein. Toi, t'as déjà voyagé partout. Hein. Au Sénégal, à l'île Maurice, en Grèce, en Espagne, en Italie. Mais surtout au Togo et au Bénin.
2: Oui, tout est originaire, mon épouse.
1: Voilà. Et alors, elle t'a fait découvrir son pays. Vous avez visité.
2: Oui, tout à fait.
1: Oh là là là là là là. Dis donc, alors qu'est-ce que...
2: C'est super beau.
1: Bah oui, c'est beau, bien sûr que c'est beau.
2: Oui.
1: Tu as aimé, tu voudrais y retourner?
2: Ah oui.
1: Mais t'aimerais bien aussi, aller visiter les pays nordiques pour voir des aurores boréales.
3: Alors, c'est pas la vraie chose.
2: C'est un rêve, ça.
1: Ah bah oui, c'est un rêve. Bah ça s'organise, hein.
2: Bah bien sûr.
3: On est à 3 heures de Paris, l'Islande.
1: C'est pas très long.
2: Bah, c'est ça.
1: Eh oui, un petit camping-car et hop. Alors, là tu as 2 points. Tu es à égalité avec Mélanie. Je te propose d'en marquer 3 de plus. Attention, c'est la question à choix multiples. Je te pose la question, je te propose des réponses. Et à mon top chrono, tu as 10 secondes pour me donner ta réponse. Ok ?
2: Ok.
1: Alors, Jean-Yves, de quel pays vient la fête d'Halloween à l'origine? Ça vient d'où la fête d'Halloween à l'origine? L'Irlande, les États-Unis, le Mexique ou le rayon déguisement de chez Jiffy? Top chrono, 10 secondes.
3: Oui, salut Jiffy.
2: Ça vient d'Irlande.
3: Des idées de génie.
2: Oui.
1: Et oui, bien sûr que Bravo. Ça vient d'Irlande, ça vient de la fête celtique Samhain, qui marquait la fin des récoltes, le début de l'hiver, et les Irlandais ont ensuite exporté cette tradition aux États-Unis avec à qui les citrouilles et les bons becs. Bravo, tu as 3 points de plus, tu es à 5.
3: Mélanie, elle déteste les activités à sensation. Elle n'est pas rassurée. Et quand elle monte dans un petit manège... Qu'est-ce que tu fais? Pareil que tu cries tout le temps, ça ressemble à quoi un cri de Mélanie sur un manège?
4: Oula, faut peut-être mieux pas le faire à la radio.
3: Si, vas-y, on a éloigné nos casques.
1: Vas-y, j'ai retiré mon casque.
3: Non, mais ça fait quoi, genre, ou plus que ça?
4: C'est pire que ça.
3: Je
4: crie, je ferme les yeux, je suis pas bien.
3: Ouais, t'es pas bien. Alors, pour te détendre une fois que t'es pas bien, t'as un rituel et t'adores ça. Bienvenue dans le domaine de l'étrange. Ah. Elle passe l'aspirateur plusieurs fois par jour.
1: Ah d'accord, ok.
3: Alors bah, écoutez... Mélanie, on est aspirologue comme ça, experte?
4: Bah non, mais avec tous les animaux, il faut bien.
3: Ah oui, c'est vrai qu'on rappelle, il y a 3 chats, il y a 2 chiens, oui, donc il y a des poils partout. Donc c'est plus pour eux. Donc pas très étrange. Tiens, juste un petit mot avant de jouer, parce que Jean-Yves, on a voyagé avec lui, on parlait de l'Afrique, et toi, t'as fait un voyage humanitaire en Afrique, notamment au Sénégal pendant un mois.
4: Oui, c'est ça.
3: Et alors, quel souvenir tu en gardes?
4: De très très bons souvenirs, c'était il y a très longtemps maintenant, mais des souvenirs qui sont gravés.
3: Tu as été auprès d'enfants dans un village très isolé, puis dans une maternité. Je rappelle que tu es infirmière, donc voilà, ça t'a permis aussi peut-être de faire des choses intéressantes. Et il y a quelque chose de poignant, on va finir là-dessus. Tu as une maman qui a choisi ton prénom, je crois, pour son enfant.
4: Oui, pour l'une de ses filles, oui. Ouais.
3: C'est génial.
4: Ouais, ouais.
3: Pourquoi elle a choisi ton prénom? T'avais sympathisé avec elle?
4: J'avais sympathisé avec elle et en fait c'était le jour de mon anniversaire aussi.
3: D'accord. Bon bah il y a une petite Mélanie qui est au Sénégal et qui porte ton prénom. Ça fait plaisir de le savoir.
4: Oui, c'est agréable.
3: Allez, nous allons jouer avec ta question qui vaut, rappelons-le, 3 points à choix multiples. Quelle actrice française, on va parler de cinéma, j'espère que t'es un peu branché cinéma. Quelle actrice française née en 1898 décédée en 1992, repose sous l'épitaphe « Enfin seule ». Est-ce que c'est Jeanne Moreau, Simone Signoret, Arletty ou Hélène, qui a enfin réussi à se débarrasser des garçons dans Hélène et les garçons? La pauvre, elle n'est pas morte, top chrono.
4: La troisième, je dirais.
3: Arletty?
4: Ouais.
3: L'épitaphe, enfin seul, donc c'est ce qui est écrit sur sa tombe. Oui, c'est Arletty, l'inoubliable partenaire de Jean Gabin dans Hôtel du Nord avec cette réplique mythique.
5: Bon Dieu, tu sais.
3: Elle est enterrée à Courbevoie et on peut lire Enfin seul, qui est un dernier clin d'œil mordant à l'image de cette icône du cinéma français.

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1: La Lune, un des derniers titres de Christophe Maé qui est actuellement en concert. Il sera à Paris fin mai, à Talence, Vienne ou encore Montauban en juin. Et puis ailleurs, puisqu'il a des dates jusqu'en mars l'année prochaine. Nous retrouvons Valérie Damido, Éric Bastien, mais aussi Mélanie d'ici Armorique et Jean-Yves d'ici Pays de Savoie. J'adore Jean-Yves. Il va nous expliquer pourquoi il a passé un mariage en caleçon. Petit indice, faire la chenille, ça peut être dangereux.
2: Alors Jean-Yves, il y a une petite anecdote que tu nous as racontée qui m'a bien amusée. Oui, parce que Jean-Yves, il a passé le mariage de sa cousine Véro.
3: Véro, ouais.
2: Eh oui, avec petit caleçon. Hein, voilà, il avait 18 ans, il était le premier à la tête de la chenille. Hein. Tu chantais comment ? La, la, la, la, la, la, la, la, pam, pam.
4: Mettez deux pieds en canard.
2: Et voilà, alors, du coup tu fais ça, et qu'est-ce qui se passe ?
3: Oui. Oh, bah, je vois une belle jardinière, donc je saute par au-dessus, évidemment, je me dis tiens, les autres ne me suivront pas. Et malheureusement, de l'autre côté de la jardinière, il y avait une descente d'escalier, bien carrelée et tout, et voilà. Donc, le genou ouvert, on y voyait l'os, enfin, c'était pas mal. Ouais. Donc, direction hôpital, on m'a recousu, et après, retour au mariage, mais en caleçon.
5: Il n'a pas vu le pied au canard, il a marché comme un canard.
2: Il a marché avec une attelle, quand même. Hein,
3: c'est ça.
2: Mais t'avais un beau caleçon, rassure-moi, t'avais un beau caleçon.
3: Ah ben, à l'époque, oui, c'était du turquoise fleuri. Ah ouais, ça... Puis en plus, il allait bien avec ma chemise, qui était bleu turquoise.
2: Ah, bah voilà, quand même.
5: Les maris ont dû apprécier.
2: Bah oui, en même temps.
3: Ouais.
2: Bah oui.
3: Sûrement que j'avais prévu le coup pour sortir le caleçon à la chemise.
2: Oui, tu te disais qu'à un moment donné, tu te serais mis un peu en caleçon.
5: Je pense qu'il faut toujours prévoir la couleur de son caleçon à un prochain mariage, maintenant. J'y réfléchirai.
2: Bah, réfléchissez, voilà. Réfléchissez bien. Bah, oui. Alors, nous allons tout de suite essayer de gagner 5 points de plus avec la question cash et tout de suite, Dalida. C'est...

0: là.
1: On sent qu'il chante, Jean-Yves.
2: Oui, oui.
0: Alors attention, Jean-Yves. C'est pas une question difficile pour toi. Eh oui. En France, quelle fleur est associée au deuil? Top chrono, 10 secondes.
3: Les chrysanthèmes.
0: Eh oui, les chrysanthèmes, on va pas. Il n'y a pas de suspense. Si les jardiniers, il est en plein dedans, il en a plein son truc.
1: C'est d'actualité.
0: Bah oui, c'est d'actualité. Bien sûr que c'est les chrysanthèmes. Alors, il faut savoir qu'après la Première Guerre mondiale, Raymond Poincaré a demandé que chaque tombe soit fleurie le 11 novembre. Et le chrysanthème, bah, c'est un peu la fleur de l'automne. Bah du coup, c'est devenu la fleur du deuil. Donc voilà, 5 points de plus. Jean-Yves, 10 points.
1: Parfait. Ou Ludon, Mélanie, ils s'envolent là. Hein.
4: Oui.
1: Ah oui, oui, oui. Mélanie, tu es capable de faire concurrence à Vital Fraise? Tes parents s'appellent Mante et Allo? Non, du tout.
4: Non, c'est pas ça, mais je vais faire concurrence quand même.
1: Bon. Alors, on va se dire un petit mot sur la Bretagne. On a parlé de tes voyages, mais t'es évidemment fan du Finistère, notamment. Toi, tu vis dans le 22, c'est les Côtes d'Armor, hein, j'ai dit, hein,
4: oui,
1: le 22.
4: C'est ça.
1: Pourquoi? Qu'est-ce qui te marque dans le Finistère? Qu'est-ce qu'il y a de particulier dans ce département?
4: Que je trouve que c'est la coutume bretonne qui est bien plus présente, et puis c'est typique, c'est voilà, c'est l'accent en breton et j'aime bien.
1: T'as quelques villes comme ça dans le Finistère que tu aimes bien?
4: J'aime bien Crozon, c'est très joli.
1: Ouais.
4: Quimper aussi.
1: Quimper, c'est vrai que c'est bon.
0: Le Cronan, les amis, c'est beau.
4: Le Cronan, oui, le Cronan.
1: Le Croisic, c'est dans le Finistère, le Croisic? Non, c'est, pourtant c'est pas très loin. Ah non, le Croisic, non, c'est pas du tout dans ce coin-là.
4: Non, c'est bon.
1: T'as un camping-car?
4: Oui, c'est ça.
1: Et t'as un beau camping-car, hein?
4: Oui, un vieux camping-car qui est mon âge.
1: Ben oui, on a vu les photos, tu les as envoyées à Professeur Brown. Et alors, il y a des tags, et je crois que c'est un artiste de chez toi qui a tagué ton camping-car?
4: Oui, il vient de Saint-Brieuc, entre autres, et c'est un qui vient de Quévert aussi.
1: Et Saint-Brieuc, c'est la Bretagne. C'est un artiste breton, vas-y, cite-le, hein, profites-en.
4: Il s'appelle Mars, et le deuxième artiste, c'est Stratosphère.
1: D'accord. Et avec ce camping-car, tu sillonnes la France entière et tu te balades, que ce soit en Bretagne ou ailleurs. Et des fois, tu termines avec deux mecs sur le toit parce qu'à Perros-Guirec, t'es tombé en panne. On va pas raconter l'histoire, mais t'as roulé avec deux gars sur le toit du camping-car quand même.
4: Sur le capot,
1: ouais. Sur le capot, ouais. Allez, nous allons jouer pour cette avant-dernière question. Elle vaut 5 points. C'est une question cash.
0: C'est la dernière question. Après, il y a le bingo.
1: Après.
0: Mais c'est pas une question.
1: Ah, vous considérez que c'est pas une question, le bingo?
0: Non, pour moi, c'est le tout pour le tout.
1: Chaque jour, vous me surprenez et chaque jour, j'apprends des choses avec vous.
0: Allez. Dites pas de bêtises.
1: Je vais vous faire plaisir. La bande originale que vous adorez.
0: Ah oh là là là là.
1: Eh oui. 48 heures d'Halloween. Un petit sorcier qui va bien. Question. Quel comédien incarne Harry Potter au cinéma? Question simple.
4: Daniel Radcliffe.
1: Bon, j'en vois, j'ai quand même envie de prendre.
0: Attends, la candidate, elle a l'âge de Harry Potter.
1: 36 ans. Alors ça nous fait 10 points, oui, parce que c'est la bonne réponse, Daniel Radcliffe, cet acteur britannique qui est mondialement connu depuis, il avait 10 ans hein, quand il a commencé. Bravo, J.K. Rowling et Harry Potter. 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

0: Et You Can't Hurry Love, Phil Collins sur votre radio ici.
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2: Alors, nous sommes avec Aymeric, donc je rappelle qu'il y a deux points. Et Aymeric qui habite à La Roche-sur-Yon, et Aymeric qui suit toutes les émissions de télé-réalité, qui adore cuisiner, qui adore jardiner, mais qui alors, par-dessus tout, il paraît que tu adores le fromage.
3: Ah oui.
2: Ah oui. Ah oui, monsieur, oui, oui. Alors, qu'est-ce que
3: là,
2: vous...
3: Ça me donne envie, parce que là, je vois du fromage gratiné, là. Oh, oui, oui, oui.
2: Comment ça, tu vois du fromage gratiné, mon Dieu? Qu'est-ce que tu aimes?
3: Là, dans mon four, il y a un petit gratin qui m'attend, là, depuis tout à l'heure.
2: Un gratin de quoi, s'il te plaît?
3: De pommes de terre, et puis, bien sûr, du fromage dessus. C'est du fromage raclette.
2: Qu'est-ce que c'est, ton fromage préféré?
3: J'aime vraiment, franchement, tous les fromages. J'aime beaucoup le Morbier notamment.
2: Ah, le Morbier, c'est pas mal. Le Morbier, c'est pas trop de ta région, mais c'est pas mal.
4: Saint-Nectaire en force.
2: Saint-Nectaire, oui. Bon,
3: ah, Saint-Nectaire,
2: oui,
3: Saint-Nectaire,
2: c'est bon. Oui, moi, oui, c'est pas mal. Enfin, c'est vrai que le Morbier, c'est pas mal. Alors, est-ce que tu vas marquer 3 points de plus? Je te propose la question à choix multiple. Je pose la question, je te propose des réponses. Et à mon top chrono, tu auras 10 secondes pour me donner ta réponse. Alors, écoute bien. Quelle chanson arrive en tête du top 5 des morceaux les plus joués lors des enterrements en France? Une question bien joyeuse.
4: C'est sympa, hein.
2: Alors, je te propose...
3: C'est sympa.
2: Le Paradis Blanc, de Michel Berger. L'Hymne à l'amour, d'Edith Piaf. Puisque tu pars, de Jean-Jacques Goldman. Ou Les Sardines, de Patrick Sébastien. Top chrono, 10 secondes.
3: Puisque tu pars.
2: Oui, c'est cette chanson de Jean-Jacques Goldman.
4: Oh, c'est bien.
2: C'est d'une gaieté aujourd'hui, c'est magnifique.
4: Elle nous a quittés.
2: Elle nous a quittés puisque tu pars. Mais grâce à ça, tu marques 3 points de plus, tu as 5, Aymeric.
4: Alors que c'est tellement plus simple.

0: Eh bien, c'est bien. Moi, mon candidat a marqué 3 points. Il a 5.
1: Ah oui, donc c'est à moi.
0: C'est à toi, avec ta candidate qui s'appelle Florence.
1: Oui, Florence.
0: Qui habite en Bretagne et qui a 1 point.
1: Ouais, et qui est une trouillarde.
0: Bah enfin, qui n'est pas trouillard? J'aimerais bien voir ta tête dans un château hanté, toi, tiens.
1: Demain, c'est Allo, Owen.
0: Et... Non, mais il m'a fait le geste Allo, quoi. Ça va, Nabila? Ça se passe bien, Nabilo? Allez.
1: Et vive le shampoing. Il paraît que tu vérifies, on va se remettre dans l'ambiance qui fait peur, hein, moi ça me va. Elle vérifie toujours les portes. T'es une trouillarde, il paraît.
2: Oui, alors, je peux pas tout le temps les portes fermées sur moi.
1: Ah ouais?
0: C'est-à-dire
2: tout le temps, tout le temps.
0: Tu les fermes à clé, c'est ça que tu veux dire?
2: Ah, elles sont fermées à clé. Hein. Personne, si j'ai quelqu'un qui arrive chez moi, je ferme la porte directement à clé derrière.
1: C'est une peur ou c'est où il y a quelque chose ou...
2: C'est une peur.
1: Je ne s'explique pas les peurs. Hein. Bon, oublions la peur et partons en Thaïlande. Voilà, quelque chose qui est plus réjouissant. Voilà, c'est un de tes rêves ou tu as déjà été en Thaïlande?
2: Ah non, ça serait un rêve.
1: Ah.
2: Mais on va partir là-bas pendant notre retraite. Hein.
1: Avec Hervé, ça fait partie de vos projets, voilà, la Thaïlande. Ouais.
2: Ça fait partie de nos projets.
1: Bah écoute, je te le souhaite, à voyager déjà au Maroc, en Tunisie, en Espagne, en Italie, tu adores hein, le Maroc. Bon, bah la Thaïlande, c'est pour très bientôt. Florence,
2: ça sera pour très bientôt.
1: Nous allons jouer tout de suite, et cette question qui arrive avec un QCM, et ça vaut 3 points. Demain, nous sommes le 31 octobre.
0: Oh mon Dieu.
1: Et demain, c'est la journée mondiale de quoi? De l'épargne, s'il est bon, on sort pas. Des vampires, la journée mondiale des villes ou la journée mondiale de la citrouille pour rendre hommage à tous les légumes qui se sont vidés sans broncher. Top chrono, 10 secondes. Journée mondiale de quoi demain? Vampire, ville, citrouille, épargne, vite.
2: Les vampires.
1: Les vampires. Alors demain c'est Halloween, mais c'est aussi la journée mondiale des villes. Créée par l'ONU, qui met en avant le développement urbain durable. Bon, c'est vrai qu'on pense plutôt aux citrouilles, aux vampires, je te l'accorde, par rapport à Halloween, mais c'est officiellement la journée mondiale des villes, Florence.
0: Ça me tue, j'ai appris ça ce matin. Je ne comprends pas, moi je trouvais que c'était classe, la journée mondiale de la citrouille, mais bon.

0: Et c'est avec Gabriel de Johnny Hallyday que nous terminons les meilleurs moments d'Otakey aujourd'hui. Rendez-vous demain pour une autre sélection. On parlera parc d'attractions, hockey, voyage entre autres, avec Valérie Damido et Eric Bastien sur votre radio ici.
1: Il est 5h, Paris s'éveille et Yoann Guérin arrive.
2: Il est très en forme, Yoann Guérin. Il vous accompagne jusqu'à 6h du matin. Donc c'est dans les prochaines minutes. On vient quand nous, Valérie?
1: Oh bah nous, on revient à midi, mon chat.
2: Ah bah on va se faire une petite chaise quand même avant.
1: Évidemment.
2: À tout à l'heure.

0: Axel Red, sensualité, parfait pour bien démarrer la journée. Soyez les bienvenus.
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0: Bonjour, très bon réveil, heureux de vous savoir avec nous. C'est la grande famille ici qui se réveille ensemble avec l'équipe de Lefto. Emeline, Saveria, Mélodie, Christophe et Aude Razo. Bonjour Aude.
3: Bonjour Johan Guérin, on sera à Fort Boyard dans le journal de 5h. Parce que oui, on est comme ça. Parce que le tournage des émissions de cet été vient de se terminer. Et on a pu demander à Cyril Ferraud, le nouvel animateur, ses premières impressions.
0: Mais c'est fou, vous avez les clés de tous les lieux emblématiques.
3: Même celle de Cyril Ferraud.
0: Oh là là, c'est magnifique. Bon, tiens, autre sujet qui va vous intéresser parce que Valère Correr vous livre ce matin le mode d'emploi pour éviter les arnaques aux placements financiers. Explication dans 5 minutes. 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
0: Jeudi 21 mai, excellent réveil. Merci de votre fidélité. 5h. L'actu du jour, ce sont les nouvelles annonces sur le carburant.
3: Sébastien Lecornu va détailler en fin d'après-midi les nouvelles aides pour ceux qui subissent de plein fouet la flambée des prix. Alors, qui sera concerné? En tout cas, Aurélie Herbemont, le Premier ministre, a prévenu qu'il allait falloir changer d'échelle. Ce sont ses mots.
4: Toujours aucun signe d'amélioration au Moyen-Orient, alors Sébastien Lecornu est contraint de ressortir le carnet de chèques. S'il évoque lui-même un changement d'échelle, pas question d'ouvrir en grand les vannes, car les finances publiques sont déjà dans le rouge. On reste sur des mesures ciblées, uniquement pour les secteurs d'activité et les Français qui travaillent les plus en danger, prévient Bercy. Mais les aides que détaillera Sébastien Lecornu pour le mois de juin concerneront un public plus large que jusqu'ici. Le Premier ministre compte aussi se projeter sur du moyen-long terme, explique Matignon, car cette crise est amenée à durer. La philosophie du gouvernement, c'est comment l'État aide ceux qui ont le plus besoin et comment l'État aide les entreprises à aider les gens, glisse un conseiller de l'exécutif. Manière de partager avec les employeurs le fardeau de la crise qui risque de coûter au moins 6 milliards à la France.
3: Le prix des carburants et ce coup de pression des entreprises de dépannage. Elles défilent à Paris ce matin, très touchées, elles aussi par la flambée des prix. Elles viennent de toute la France, opération escargot sur le périphérique parisien, direction Bercy et le ministère de l'économie.
0: La pression s'accentue sur Patrick Bruel.
3: La pétition qui demande l'annulation de sa tournée dépasse ce matin les 31 000 signatures et voilà maintenant les élus, les maires de plusieurs grandes villes qui appellent le chanteur à ne pas se produire sur scène, Victor Maté.
5: C'est le maire de Paris, Emmanuel Grégoire, qui a réagi le premier hier matin sur France 2.
6: Face à la multiplication des témoignages, je crois que oui, il devrait faire une parenthèse dans sa carrière, le temps que la justice soit rendue.
5: Par respect pour la parole des victimes, le maire de Marseille, Benoît Payan, demande également à Patrick Bruel de ne pas venir dans la cité phocéenne pour son concert prévu le 30 octobre. Même demande du maire de Lille, il invoque la sagesse et la responsabilité le temps que la justice passe. À Nancy, Mathieu Klein en appelle, je cite, à la clairvoyance des organisateurs pour suspendre sa tournée. Même discours du vice président de la métropole du Grand Nancy, Ossine Chabira, sur France Info.
7: Cette présomption d'innocence ne doit pas s'exercer au détriment de la protection des femmes et notamment de toutes ces femmes et tous ces témoignages qui affluent de jour en jour.
5: Le maire de Brest, Stéphane Roudot, lui parle de décence. En Belgique également, demande d'annulation à Forêt, commune de Bruxelles. Tous ces élus rappellent cependant qu'ils n'ont pas le pouvoir eux-mêmes d'interdire ces concerts.
3: Des parents soulagés à Paris après l'interpellation de 16 personnes d'une école maternelle du 7e arrondissement. Coup de filet dans le scandale des violences dans le périscolaire parisien. La garde à vue des 16 personnes se poursuit ce matin. Elle est prolongée. Certaines de ces personnes sont soupçonnées de viol et d'agression sexuelle. À l'école toujours, le syndicat FSUS Nuit PP dénombre plus de 3700 fermetures de classes. places en maternelle et en primaire à la rentrée 2026. C'est le département du Nord qui est le plus touché, devant le Rhône et la Seine-Saint-Denis. Seine-Saint-Denis où le syndicat appelle à la grève aujourd'hui.
0: À 5h03 sur votre radio ici, clap de fin sur le Fort Boyard.
3: Le tournage des émissions de cet été vient tout juste de se terminer et ici La Rochelle a pu passer un petit coup de fil au petit nouveau. J'ai nommé Cyril Ferraud, l'animateur qui prend la place d'Olivier Mine. Ému et enthousiaste à l'issue de ce tournage, écoutez.
2: C'est Fort Boyard qui m'a donné envie de faire de la télé, je l'ai dit plein de fois. C'est l'émission qui m'a fait rêver quand j'étais enfant, qui m'a donné envie de faire mon métier. Je faisais partie de la famille du Fort depuis 6 ans déjà en tant que personnage. Mais c'est une vraie responsabilité de prendre les commandes d'un navire aussi impressionnant, aussi bien rodé aussi, et beaucoup d'émotions. C'est-à-dire qu'après la première, par exemple, j'étais vraiment très ému de me dire voilà, c'est une histoire de film, de se dire, tu regardes une émission quand t'es gamin, elle te fait rêver, elle te met des étoiles dans les yeux, et des années plus tard, c'est moi qui cours avec les candidats, qui les encourage. Au-delà de ce que ça représente pour moi, c'était, à titre personnel, c'était un plaisir fou de tourner ces 9 émissions.
3: Bon, on a hâte de voir les nouveaux épisodes de Fort Boyard qui vont rythmer, Johan, nos samedi soir, j'en bafouille.
0: Je comprends l'émotion.
3: Cet été sur France 2. Adieu la grisaille, rangez les parapluies, un dôme de chaleur s'installe au-dessus de la France avec une masse d'air chaud qui nous remonte d'Afrique subtropicale. Météo France nous annonce un épisode précoce de forte chaleur avec, Johan, des températures estivales.
0: Oui, avec les maximales, par exemple, aujourd'hui, on attend entre 22 et 27 degrés sur la moitié nord, de 25 à 30 degrés au sud et localement 31, voire 33 au sud de la Garonne. Oula. Dès demain, on pourra dépasser les 35 degrés d'ailleurs dans le sud. En attendant, ce matin, les températures à Rennes, Clermont-Ferrand et Besançon, 9 degrés. À Lille, Caen, Nantes et Guéret, 10. Nous avons à Paris, Strasbourg et Tours, 11. 13 à Bordeaux, 14 à Toulouse, 16 à Bastia et 18 degrés à Marseille et Perpignan. Le soleil brille assez largement sur le pays aujourd'hui. Alors parfois, après la dissipation de brume matinale sur la moitié nord et près du massif central, un léger voile nuageux qui est toutefois aussi présent cet après-midi sur l'est et le nord du pays.
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0: 5h06, c'est une belle journée qui s'annonce avec le soleil au rendez-vous. On prend une grande respiration et on profite ce matin avec Clara Luciani. Bon début de journée.

0: Clara Luciani respire encore. 5h09, bon réveil.
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0: Alors pas du tout, vous avez bien haute, changé. Vous êtes c'est vous ou pas?
3: Je me
0: Benjamin?
3: Suis masculinisé, c'est oh, ça.
0: C'est
3: qu'est-ce
0: ça.
3: Qui se passe?
0: Qu'est-ce que c'est que cette bah écoutez, on a des petites blagues comme ça de bon matin. Bon, moi je vous propose une grande bouffée d'air frais parce qu'on a trouvé la capitale française du bonheur.
3: Ah bah on y va.
0: Ouais, c'est ouais. Où selon le très sérieux Happy City Index de l'Institut pour la qualité de vie, c'est Grenoble.
3: D'accord,
0: qui est officiellement
3: j'aime beaucoup Grenoble.
0: Bah ouais, la ville où l'on vit le plus heureux en France. Alors au niveau mondial, la capitale des Alpes décroche une 23e place, coiffant Paris au poteau des deux petites longueurs et Bordeaux qui est loin derrière. Pour en arriver là, il y a eu 466 chercheurs qui ont passé 251 villes au crible. Alors environnement, transport, accès à la culture et même le prix de l'immobilier, Grenoble brille même si le podium mondial reste dominé par les intouchables. Intouchables, vous avez une idée ou
3: pas? C'est dans le nord, les pays du nord.
0: Exactement, il y a Copenhague, Helsinki et plus près de nous, c'est en Suisse.
3: Genève.
0: Alors. Genève, exactement, Genève. Après, où que vous soyez, de toute façon, la radio du bonheur, vous l'avez trouvée.
3: C'est nous.
0: Ben oui, exactement, c'est votre radio ici. 5h10 dans l'actualité ce jeudi, Aude.
3: C'est la semaine de la sécurité routière au travail et des entreprises en profitent pour sensibiliser leurs salariés. On ira gonfler nos pneus, Johan, dans quelques minutes.
0: Pour la musique, on se réveille avec Eddie Mitchell et Taylor Swift. Light, c'est le son qui arrive dans 15 minutes, mais avant, par ici, les économies.
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0: Bonjour Valère Coréard.
5: Bonjour Johan, bonjour Aude.
3: Bonjour.
0: Chaque jour avec vous, un bon plan pour notre pouvoir d'achat. Aujourd'hui, vous vouliez nous parler des arnaques au placement.
5: Oui, parce qu'avec les réseaux sociaux, les faux conseillers financiers et les promesses de gains rapides, les arnaques explosent. Et le problème, c'est qu'on peut tous se faire avoir. Clairement, on voit passer des pubs pour des placements garantis, du trading miracle, des faux livrets mieux rémunérés que le livret A, ou encore des investissements en crypto-actifs avec des rendements complètement irréalistes. Donc, premier conseil, méfiez-vous des promesses trop belles pour être vraies. Quand on vous dit 8, 10, 15% de rendement sans risque, là, il y a un gros signal d'alerte. Deuxième réflexe, ne vous précipitez pas. Les arnaqueurs jouent souvent sur l'urgence. Genre, offre valable aujourd'hui, dernière place disponible, il faut investir maintenant. Un vrai conseiller financier vous laisse toujours le temps de réfléchir. Et puis, il y a une vérification très simple à faire. Regardez si la société est autorisée. L'autorité des marchés financiers, l'AMF, publie des listes noires et permet de vérifier les acteurs agréés. Ça prend 2 minutes et ça peut éviter de perdre beaucoup d'argent.
3: Valère, il y a d'autres signaux qui doivent nous alerter?
5: Oui, plusieurs. Déjà, attention au démarchage sur WhatsApp, Telegram, Instagram. C'est pas comme ça que travaillent les établissements sérieux. Méfiez-vous aussi des faux témoignages, des captures d'écran de gains impressionnants. Beaucoup sont truqués. Il y a aussi l'intelligence artificielle qui est derrière. Autre point important, ne versez jamais d'argent vers un compte à l'étranger sans avoir vérifié à qui il appartient réellement. Et puis enfin, un conseil très simple. Parlez-en autour de vous avant d'investir. Quand on échange avec un proche, on voit souvent les choses plus clairement. Écoutez aussi la chronique d'Aude Razo sur les arnaques. Et puis, les escrocs comptent beaucoup sur l'isolement, la pression psychologique. Donc, ne restez pas seul. Vous avez déjà été confronté à une tentative d'arnaque financière. Vous avez des conseils pour éviter les pièges. Mon mail, c'est paricilleséconomies@radiofrance.com.
0: Merci beaucoup, Valère. Demain, on vous donnera la solution pour payer le parking 2 fois moins cher en vacances. Par ici, les économies, le rendez-vous à votre service. Chaque matin, on parlait du rendez-vous, c'est pas vrai, on le retrouve tout à l'heure, 5h40, on va parler notamment des péages.
3: Oui, effectivement, les arnaques aux péages sont de retour, pile avant le week-end de la Pentecôte.
0: Forcément,
3: évidemment.
0: Et oui, soyez avec nous, ne bougez pas.
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0: Je compte sur vous pour m'impressionner de vos talents, parce qu'on joue au garagiste ce matin.
3: Et oui, parce que c'est la semaine de la sécurité routière au travail, sujet très important, puisque 440 personnes meurent chaque année lors d'un déplacement lié à leur travail, surtout sur les trajets domicile-travail. C'est donc une semaine de sensibilisation et on a décidé de la tester. On est dans la Sarthe, notre reporter ici, Max Martin, a emmené la voiture de la radio, tout simplement, sur un stand pour vérifier les pneus, stand qui se trouve sur le parking de l'entreprise LDC à Sablé-sur-Sarthe, le géant de la volaille.
2: Bonjour.
8: J'espère que la voiture d'Issimène va bien.
2: Faut pas s'arrêter. Tu avances, tu roules.
8: Xavier Poulain, responsable mobilité du groupe LDC, c'est lui qui fait passer chaque voiture sur un petit dodane entouré de plusieurs capteurs qui s'allument à l'approche d'un véhicule.
2: Les flashs se sont allumés, on a pris des photos des quatre pneus sur les flancs. On a mesuré la profondeur des quatre pneumatiques. En quelques secondes, on fasse l'équivalent d'un check qui d'habitude est fait par un professionnel dans un garage.
8: Une action de sensibilisation gratuite pour les salariés et ô combien importante pour Xavier Poulain.
2: Les pneumatiques, c'est la donnée essentielle du contact d'un véhicule à la route. C'est l'équivalent d'une feuille A4. C'est quatre cartes postales qui vous tiennent à la route. Donc si les pneus sont usés, vous aurez moins d'adhérence et vous risquez, en cas d'intempérie, en cas de freinage d'urgence, de perdre le contrôle de votre véhicule, d'avoir un accident plus grave.
8: En France, il y a deux ans, plus de 500 personnes sont mortes sur la route pour des trajets liés au travail.
2: La sécurité au travail, c'est pas simplement sur le poste de travail. Nous, en tant qu'entreprise, on veut que le salarié rentre chez lui dans les mêmes états de santé et de sécurité que quand il est venu.
9: Et ça fait longtemps qu'elle n'a pas vu un gonfleur, alors.
2: Alors justement, depuis combien de temps vous n'avez pas vérifié la pression de vos pneus, madame ?
9: Ça fait au moins 2-3 mois.
8: Mauvaise réponse pour Anaïs, employée chez LDC. Les professionnels recommandent de vérifier la pression des pneus tous les mois environ. Et justement, cette action mise en place par son entreprise est très rassurante pour elle.
9: Je trouve ça sécurisant puisque moi personnellement je fais une demi-heure de trajet aller pour rentrer chez moi et de savoir que on pense à moi quand je rentre du travail, ça me rassure aussi.
8: Après être passé sur ce dodane, les employés comme Anaïs reçoivent un QR code qu'ils peuvent scanner pour découvrir le dossier complet de l'état de leurs pneus, des pneus qui peuvent même se faire regonfler sur place, toujours gratuitement.
10: On est bon monsieur.
8: Donc la voiture de la radio Issimène va bien ?
10: Oui, elle se porte bien, vous pouvez rouler tranquillement.
8: Merci monsieur.
0: Au revoir. On est rassuré. Merci à notre reporter Max Martin pour ce test grandeur nature. 5h16. Si vous avez envie de vous détendre ce soir devant la télé après une longue journée de travail, et bien Patrice Gascoigne a sélectionné un programme qui va séduire toute la famille, les 100 vidéos qui ont fait rire le monde entier. C'est sur Gulli, c'est présenté par Issa Doumbia. L'humoriste se confie justement ce matin dans les coulisses télé. Mais avant Couleur Montalo, c'est Eddie Mitchell. Elle est...

0: Couleur Mentalo, Eddie Mitchell, 5h20, l'éphéméride de ce 21 mai, on souhaite un bon anniversaire aujourd'hui à Antoine de Maximi, 67 ans. Vous savez, c'est le monsieur qui s'invite chez vous dans son programme télé. Eric Carrière, la moitié du duo, les Chevaliers du Fiel, lui a 69 ans. Tiens, 21 mai 1904, c'est la fondation de la FIFA à Paris, avec une organisation mondiale donc du football qui se met en place. Et puis, 21 mai 1981, investiture de François Mitterrand, premier président socialiste de la Ve République.
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0: On retrouve Patrice Gascon avec ses coulisses télé. Aujourd'hui, Patrice, vous nous proposez de nous détendre devant notre petit écran. Vous avez repéré un programme proposé ce soir par la chaîne Gulli.
2: Pour présenter ce soir l'émission Les 100 vidéos qui ont fait rire le monde entier, Gulli a fait appel à un humoriste. Lequel ? Celui qui nous confie dans quoi il se réfugiait quand sa carrière n'avait pas encore décollé.
3: Moi, je me réfugiais dans la bouffe et j'avais ma recette à moi. Nuggets, camembert, mayo, Nutella. Il y a des gens qui me jugent. Respectez-moi ! J'ai besoin d'amour !
2: Et de l'amour, le public en a donné à Issa Doumbia. Il n'a plus besoin de se coltiner ce sandwich au mélange improbable. Issa Doumbia est même l'un des visages du groupe M6, alternant les apparitions sur M6, W9, Sister ou ce soir sur la chaîne Gulli, l'une des petites sœurs de M6, pour présenter les 100 vidéos qui ont fait rire le monde entier. Et ce soir, attendez-vous à une spéciale, les animaux pètent les plombs, entre des chats et des chiens complètement fous, des lamas revanchards, des dromadaires complètement toqués, Gulli nous emmène sur la piste des animaux les plus drôles de la planète. Et pour nous montrer tout cela, Issa est entourée de quatre joyeux partenaires de rire. Le chef Norbert Harrer, la chanteuse Priscilla Betty, l'ancienne Miss France et désormais animatrice Camille Serre et l'humoriste Boudère.
1: Alors que les animaux sont des humains plus vrais que nature.
4: Moi aussi je le fais ça.
1: En plateau, Issa doit domestiquer un véritable zoo.
5: Faut bien dresser les animaux.
6: Je sens qu'il y a un tournant dans ma carrière, la marche de l'empereur.
1: Et quand Boudère s'y met, c'est encore plus poilant.
6: Et là tu ramènes la mouette qui mange le poisson.
2: Issa Doumbia est comme un poisson dans l'eau à la présentation des 100 vidéos qui ont fait rire le monde entier. Mais est-ce pour autant un animateur télé comme les autres ?
7: Je suis pas un animateur de télé comme les autres parce que je viens pas du tout de ce milieu de base. Je suis comédien. J'ai fait des séries, j'ai fait du cinéma, j'ai fait des téléfilms. Et en fait, l'animation, c'est venu par hasard un peu. On m'a proposé un programme, j'ai dit oui pour rigoler. J'ai accroché et je développe de plus en plus. Et ce qui m'intéresse, c'est que je retrouve mon métier de base et ma passion de base, c'est transmettre.
2: Issa Doumbia qui va encore transmettre ce soir sur Gulli dans les 100 vidéos qui ont fait rire le monde entier. Quant à moi, je vous dis à demain pour vous transmettre de nouvelles coulisses télé.
0: Merci Patrice Gascoin, 5h23. Tiens Patrice, qui est un trailer, ça tombe bien parce que ce matin on part à la conquête du Mont Blanc. Avec vos petites baskets, Aude, on est nickel côté équipement, franchement on est au top. Stéphane Bern revient sur la première fois que des hommes ont gravi le Mont Blanc. La balade démarre dans 3 minutes, le temps de s'échauffer un petit peu avec Taylor Swift et son titre « Hopalite ».

0: Hop là, c'était Taylor Swift à 5h27. Chaque jour avec votre radio ici, un peu d'histoire avant l'actu. Stéphane Bern ce matin, on voyage au temps où on a pris de la hauteur, 4809 mètres exactement.
1: Au XVIIIe siècle, deux hommes décident que la montagne n'est plus un décor, mais un défi. Au milieu du XVIIIe siècle, un savant genevois, Horace Bénédict de Saussure, se passionne pour les Alpes et ses montagnes qui surplombent toute la région, au point qu'il lance un défi et promet une récompense à celui qui atteindra la cime du Mont Blanc. Le pari fait son chemin et pendant des années, quelques-uns s'y risquent, mais attention, les échecs se succèdent. Les ascensions se transforment vite en ascenseurs émotionnels. Jusqu'au 8 août 1786, Jacques Balma, chasseur de cristaux, et Michel Paccard, médecin, partent avant le lever du soleil. Les deux hommes du pays grimpent sans cordée organisée, ni matériel moderne ou carte précise.
2: C'est pas le premier de cordée qui tire les autres sur la corde.
1: Les conditions sont rudes. Ils s'enfoncent dans la neige. L'air se raréfie à mesure qu'ils s'élèvent en altitude. Mais ils vont au culot. Ils ne manquent pas d'air. Forts de leur détermination, ils avancent. Si bien qu'à 18h23, ils en viennent à bout. Pour la première fois, des hommes ont atteint le sommet du Mont Blanc. L'année suivante, le scientifique genevois de Saussure gravite à son tour le Mont Blanc, aidé de 18 guides et sûrement équipé de bonnes chaussures de randonnée. Une performance qui fera le tour des salons et propulsera la montagne sur le devant de la scène. Le sommet devient une destination et même une aventure pour laquelle certains seront prêts à payer. Ces exploits ne sont pas que de simples ascensions. C'est la naissance de l'alpinisme. Aujourd'hui encore, le Mont Blanc est un sommet mythique pour les alpinistes. Je dirais même que le Mont Blanc, c'est la crème de la crème.
0: Merci Stéphane Bern. Nous ce matin, on vous offre le cadeau de la semaine. 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La boîte de jeux par ici, les économies. Valère Coréard qui transforme sa chronique donc en boîte de jeux. 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Nous sommes le jeudi 21 mai, il est 5h30. Toute l'actualité en France et dans le monde, c'est le 90 secondes avec vous Drazo.
3: Sébastien Lecornu, le Premier ministre, annoncera en fin d'après-midi les nouvelles aides pour le carburant. Priorité toujours aux professions et aux gros rouleurs très touchés par la flambée des prix. Le gouvernement pousse aussi les entreprises à proposer des aides à leurs salariés. Les petites entreprises qui souffrent de la guerre au Moyen-Orient, niveau de trésorerie tendu voire critique dans plus d'un tiers des PME et TPE françaises avec un impact significatif du conflit pour près de la moitié d'entre elles. C'est une étude de la PME. Les entreprises de dépannage manifestent à Paris ce matin. Il y aura à la rentrée plus de 3700 fermetures de classes en maternelle et en primaire. C'est le décompte du syndicat FSU SNUIPP. C'est selon lui le département du Nord qui est le plus touché devant le Rhône et la Seine-Saint-Denis où le syndicat appelle à la grève aujourd'hui. Les colorants alimentaires augmentent de 14% les risques de cancer. Les conservateurs alimentaires augmentent de 24% le risque d'hypertension. Constat de chercheurs français, ils appellent à renforcer l'information du consommateur. Trois études sont publiées aujourd'hui. Est-ce que vous avez fait votre déclaration d'impôt ? Attention, si le numéro de votre département est compris entre 1 et 19, vous avez jusqu'à ce soir 23h59 pour vous rendre sur impots.gouv.fr. Pour les autres, vous avez encore quelques jours. À suivre, aujourd'hui, le tirage au sort de Roland-Garros. Très attendu, c'est à 14h. Quels adversaires pour nos Françaises et nos Français ? C'est Tony Estanguet, ex-président du comité d'organisation des JO de Paris, qui se charge du tirage.
0: L'info du jour, on tend le micro aux aides à domicile.
3: En première ligne face à la flambée des prix à la pompe, pour l'instant la profession n'a rien touché. Le guichet d'aide de l'État pour les gros rouleurs ouvre la semaine prochaine. Situation tendue pour cette aide à domicile dans le Nord. Il s'appelle Théo, bien obligé de mettre la main à la poche et rogner sur son salaire pour payer ses trajets chez les patients. C'est un reportage ici de Jeanne d'Anglejean.
4: Les prix de l'essence ont tellement augmenté que certains collègues de Théo ont tout simplement rendu le tablier.
5: C'est plus avantageux pour eux d'être en arrêt maladie, en arrêt de travail, que d'aller travailler. Les patients, ils se rendent compte qu'il y a moins d'intervenants, parce que leur prix de l'essence revient plus cher.
4: D'autres privilégient la trottinette électrique ou se déplacent à pied, mais ça a des limites.
5: Et après, les temps de route, c'est pas toujours évident, donc ils sont... En fait, c'est très compliqué d'utiliser d'autres moyens que notre véhicule personnel.
4: Et même si la Dacia noire de Théo roule au GPL, moins cher que l'essence, les prix augmentent vite, surtout quand on fait le plein 3 ou 4 fois par semaine.
5: Pour le GPL, je cherche moins cher autour, parce que le GPL a augmenté aussi de 3-4 centimes. Ça paraît rien, mais ça fait 5 euros en plus sur le plein.
4: Alors le jeune homme fait tout pour faire baisser la facture.
5: Rouler en mode éco, respecter les vitesses au maximum, même si on est dans un métier malheureusement où c'est pressant.
4: Mais malheureusement, ça ne suffit pas.
5: On fait attention surtout. Je connais beaucoup de collègues qui ne vont pas profiter avec leurs enfants, c'est restreindre les budgets. Au supermarché, de toute manière, je préfère me déplacer en magasin et regarder produit par produit ce qui est le plus intéressant. Regarde au prix du kilo, au prix du litre, ce qui est le plus intéressant aussi.
4: Si les négociations avec la direction de son agence n'aboutissent pas, Théo et ses collègues n'excluent pas de faire une grève.
3: Les aides à domicile qui roulent en moyenne 1000 km par mois, on verra s'ils font partie des aides ciblées, des nouvelles aides qui seront annoncées tout à l'heure par Sébastien Lecornu.
0: Ouais, le Premier ministre qui doit prendre la parole à 17h. Et ce matin, on pense fort à vous qui êtes aide à domicile. 5h33, la météo, c'est un avant-goût d'été. Les maximales, on attend entre 22 et 27 degrés sur la moitié nord, de 25 à 30 au sud et localement jusqu'à 33 au sud de la Garonne. En attendant ce matin, les températures à Rennes, Clermont-Ferrand et Besançon, 9 degrés à Lille, Nantes et Guéret, 10 à Paris, 11, 13 à Bordeaux, 14 à Toulouse, 18 degrés à Marseille et Perpignan. Vos messages aussi sur la page Facebook ici. Dans le Calvados, à Aunay-sur-Odon, Frédéric a relevé à 5 degrés, 9 en Alsace, on salue Tania, 10 degrés à Falampin dans le nord, Merciani, 11 à Metz, ça c'est une info de Patricia, on a 12 à Bourges en ce moment, où est Nadège, 13 en Corrèze, merci Rosita, 14 dans le Pays Basque, ça c'est Marie-Laure. Et puis pour ce qui est de la météo, c'est le soleil qui brille assez largement sur le pays. Alors parfois après la dissipation de brume matinale sur la moitié nord ce matin et près du Massif Central. Et à noter aussi cet après-midi un voile nuageux qui peut être présent sur l'est du pays et le nord.
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0: 5h34, bon réveil, merci de rejoindre la grande famille ici dès 5h. On démarre la journée du bon pied avec Frédéric Goldman-Jones à nos actes manqués. Excellent jeudi.

0: journée comme ça le matin, on sort les trompettes pour vous réveiller avec Frédéric Goldman Jones. Ça nous a que manqué. 5h38, bon réveil.
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0: Info, musique, bonne humeur au menu de votre petit déjeuner. Une mise en garde ce matin dans votre rendez-vous, c'est pas vrai. Ce matin, Aude, on prend l'autoroute.
3: Oui, on fait très attention à ces mails qui arrivent là en ce moment pour nous dire qu'on n'a pas payé le péage. C'est reparti pour les arnaques au péage, je vous explique.
0: Pour la musique du réveil, c'est avec ABBA. ABBA, on l'écoute avant 6h, mais avant on accueille Joël qui est à Marguerite, c'est dans le Gard. Bonjour Joël.
4: Bonjour.
0: Ravi de vous accueillir de bon matin. Marguerite, c'est, on est dans la banlieue de Nîmes, c'est ça?
4: Oui, c'est ça. Sur les à côté de Nîmes, oui.
0: Parfait.
4: C'est un petit village.
0: Oui, petit village.
4: C'est sympathique.
0: Bah, franchement, bah, on viendra découvrir d'ailleurs avec Aude prochainement. Joël, qu'est-ce que vous faites dans la vie?
4: Là, je travaille sur les marchés. J'amène le café sur le marché directement. C'est-à-dire que j'ai une petite roulotte avec je fais du café, du chocolat, des cappuccinos, les jus d'orange, des croissants, un chocolat chaud bon matin.
0: C'est canon. C'est vous qui apportez du bonheur aux gens, Joël.
4: Exactement. Exactement. J'ai une phrase qui dit une journée commence toujours avec un bon café.
0: On est bien d'accord. Ça, c'est vrai qu'on en a bien besoin avec Aude aussi. Joël, là, vous partez donc sur le marché ce matin.
4: Oui, c'est ça. Oui.
0: Sur lequel?
4: On va sur Agnan.
0: Ok, et donc tout au long de la semaine, vous avez d'autres lieux sur lesquels on peut vous retrouver?
4: Oui, je suis sur Sommières le samedi matin.
0: Ok.
4: Je suis à Quissac le mercredi matin, je suis à Aigues-Mortes le dimanche matin. Voilà, je travaille à peu près pratiquement toute la semaine.
0: Vous ne chômez pas. Et Joël, avec les températures là aussi qui vont augmenter, vous proposez le café frappé ou pas?
4: Je vais proposer du café frappé aussi, oui. Dès que ça commence, oui.
0: On est bien d'accord. Non, mais franchement, c'est génial. Non, mais j'adorerais venir goûter, moi, tous vos produits et goûter votre café. Bah, franchement, on organisera
4: très,
0: ça.
4: Très bon café.
0: Ah, bah, très bien. Mais c'est c'est vous qui choisissez le café. Enfin, il y a un vrai travail de sélection?
4: Bah, après, je travaille avec un torréfacteur qui est à l'Est, qui s'appelle La Brûlerie. Donc, qui est un très, très bon torréfacteur. Après, on a des bonnes machines aussi, des très bonnes machines à grains, où le café est moulu à la demande. Et du coup, vous avez du bon café avec une bonne saveur, de l'eau de source surtout, pas d'eau du robinet.
0: Ouais.
4: Donc voilà, d'amener de la qualité sur le marché aussi.
0: Eh ben, ça donne tellement envie. Joël, merci en tout cas pour ce petit moment. On va vous commander deux expressos avec Aude.
4: Avec plaisir.
0: Et nous, ce matin, on vous offre le jeu de cartes par ici, les économies de Valère Coréard, pour vous amuser avec les amis, pourquoi pas avec les collègues aussi sur le marché.
4: Ben oui, pourquoi pas. En tout cas, c'est très gentil de votre part. Merci beaucoup.
0: Ben, on vous souhaite une bonne journée, Joël, et merci de votre fidélité.
4: Merci, pareillement.
0: Et à bientôt.
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0: C'est pas vrai, le rendez-vous anti-arnaque et Aude, vous nous annoncez donc ce matin le grand retour des arnaques au péage.
3: Effectivement, plusieurs collègues m'ont transféré ce mail pas plus tard que cette semaine. Votre dernier passage au péage n'a pas été réglé, le montant de 6,80€ reste dû. Et ça, ça nous rappelle quelque chose. Mmh. L'été dernier, rappelez-vous, souvenez-vous, on en avait reçu des tonnes, on en avait parlé ensemble, des mails, des textos, avec à chaque fois le logo Ulis, le vrai service de télépéage de Vinci Autoroute. Un collègue me dit, j'ai failli cliquer tellement c'est bien fait, mais à y regarder de plus près, c'est n'importe quoi au niveau de l'adresse mail et du lien. Il a raison, c'est ça effectivement votre premier réflexe. Qui m'écrit? Là, le mot Vinci s'affiche certes en lettres capitales, mais l'adresse n'est pas du tout la bonne. Je lis noreply@vachiagency.com, ça va pas. Je vais vous mettre sur ici.fr la liste des bonnes adresses Ulysse et Vinci. Gardez-la en poche pour ce grand week-end de Pentecôte et puis pour l'été aussi, ça peut servir.
0: Bien sûr, mais Aude, on garde aussi en tête que Ulysse Péage n'envoie jamais de texto qui commence par 06 ou 07.
3: Oui, vous avez raison, c'est important de le dire et de le savoir puisque l'arnaque a beaucoup tourné l'été dernier par SMS. Attention, parfois les textos sont ultra crédibles. L'escroc vous glisse dedans le modèle de votre voiture et carrément votre plaque d'immatriculation. Je vous annonce aussi, Johan, le grand retour de l'arnaque au kit d'urgence Vinci Autoroute, le fameux, la trousse d'urgence. Merci à Solange et Michel, deux auditeurs, de m'avoir alerté. Ce sont ces mails mensongers qui vous font miroiter un gilet jaune, un triangle de signalisation, des lampes torches, etc. Tout un tas d'outils fort pratiques. Si vous tombez en panne, l'escroc vous dit au début que c'est gratuit, mais finalement ce sera 1 euro par carte bancaire, s'il vous plaît, parce que oui, c'est votre carte bleue, toujours, qu'il veut connaître. Faites attention.
0: Ouais, soyez toujours vigilants et on est là pour vous rappeler les bonnes pratiques. Merci beaucoup, Aude Razeau. Chronique à retrouver sur ici.fr, page C'est pas vrai. 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

0: Les voix d'Affiletta et Francis Cabrel pour vous accompagner. Tiens, ici, vous le savez, c'est la région des territoires. On s'intéresse, c'est la radio des territoires, on s'intéresse maintenant au rôle de nos régions françaises. À quel niveau agissent-elles pour votre quotidien? On en parle avec le 1 Hebdo dans moins de 2 minutes. 5h48, retrouvons l'équipe d'ici matin pour un point sur l'actualité qui va marquer votre journée. L'info près de chez vous, c'est ici. Bonjour.
1: Bonjour Johan et bonjour à vous qui nous rejoignez en Pays de Savoie avec Annabelle Galotti. Bonjour Annabelle.
2: Bonjour Laurent, bonjour à tous.
1: L'actu ce matin en Pays de Savoie.
2: Eh bien on va parler de la crise du BTP. Les prix des matériaux, bois, béton, PVC par exemple, sont de plus en plus chers depuis le début de la guerre au Moyen-Orient. Témoignage de chef d'entreprise savoyard ce matin. Les annonces aussi à 17h attendues cet après-midi du Premier ministre pour soutenir certaines professions impactées par l'augmentation des prix du carburant. C'est toujours en lien avec la crise au Moyen-Orient. On parlera également de l'eau ce matin, essentielle, précieuse. Un salon professionnel se tient en ce moment à La Roche-sur-Foron. Une hydrologue viendra nous parler de la préservation de cette ressource en montagne. C'est notre invité à 7h47. Enfin, le défi des écoliers de Saint-Jean-de-Maurienne. Ils ont décidé de se lancer dans l'aventure. 10 jours sans écran, plus de télé ou de tablette. Heureusement, les maîtresses et les maîtres sont là, mais aussi les professionnels de l'enfance qui proposent des alternatives aux écrans. Pour la météo, Laurent, grosse chaleur, grosse douceur et plutôt soleil.
1: La chaleur, ça sera à partir de demain, mais quand même 26-27 degrés en pleine cet après-midi, avec tout de même quelques cumulus.
2: Et puis, duo vin blanc au menu de la place du village.
1: Ouais, Jean-Noël de Paris nous racontera un souvenir de tournage en Maurienne, dans les alpages au-dessus de Montémont. Montémont qui fut la terre d'expatriés. On verra que ces Savoyards qui allaient travailler à la capitale revenaient toujours durant l'été pour aider à faire les foins, mais aussi partager quelques duo patates. La place du village, ce sera tout à l'heure à 6h40. Allez, on arrive dans 10 minutes, on vous laisse avec Johan Guérin.
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0: Ouais, et on est avec Patrice Trappier, co-rédacteur en chef du 1 Hebdo. Bonjour Patrice.
4: Bonjour.
0: Merci d'être avec nous. Le dossier du 1 montre que les Français ont bien plus confiance dans l'échelon local que national. Très concrètement, en quoi ont-ils le plus confiance aujourd'hui? Est-ce qu'ils souhaitent que l'on donne davantage de pouvoir politique et de compétences à nos régions?
4: Oui, ça c'est clair. Et puis surtout, ils ont confiance dans leur maire. 60% de cote de confiance. Quand on regarde le niveau national, 22% seulement pour la politique nationale, c'est nettement plus bas que nos voisins européens. Et après, quand on monte dans les échelons, c'est un peu moins bon que le maire, 44% pour les conseillers départementaux, 42% pour les élus de la région. Et c'est vrai que l'IFOP, l'année dernière, a produit une enquête très intéressante. 2/3 des Français estiment que les collectivités locales n'ont pas assez de pouvoir, et même 90%, c'est énorme, trouvent que l'État est déconnecté de leur vie concrète. Je crois que c'est une demande de proximité évidente qui s'exprime, un désir d'être plus écouté, peut-être aussi la conséquence de l'éloignement des services publics, d'un monde numérique tout puissant. Je crois que les Français, ils ont envie de rencontrer leur maire au marché, chez le boulanger, lui parler. C'est un désir très ancré. Le revers de tout ça, c'est aussi que les maires font l'objet d'une incivilité croissante, comme on dit, à portée de baffe.
0: Ça, c'est vrai. Non, mais très clairement, on en a aussi beaucoup parlé sur l'antenne. Est-ce que les priorités budgétaires, notamment des régions, elles correspondent vraiment aux attentes réelles des Français sur le terrain?
4: Alors c'est très difficile de répondre parce que même s'il y a un certain consensus entre les régions, les orientations ne sont pas tout à fait les mêmes. Il y a des régions qui dépensent plus pour le social, d'autres qui coupent dans les dépenses culturelles. En gros, elles s'occupent du développement économique et des aides aux entreprises. Elles ont en charge la gestion des lycées et des transports. Certaines développent fortement l'usage des trains, par exemple. Et ça marche plutôt quand même. On voit que nombre de présidents de région sont largement réélus. Ce qui pose problème, c'est la baisse des financements continus qui vient de l'État. Elles n'ont pas de moyens propres. Et puis, il y a des projets communs, par exemple, avec l'État. Je pense à la ligne à grande vitesse Bordeaux-Toulouse. Ouais. C'est un projet acté depuis des années et des années. Et les élus des deux régions se battent encore pour que l'État, même si le Cornu a fait des promesses, donne l'argent qu'ils avaient prévu.
0: Ouais. Mais est-ce qu'il n'y a pas aussi de trop grandes disparités entre nos territoires? Je pense, par exemple, à la super région Île-de-France. Il y a des collectivités comme la Corse, des autres régions qui sont nées aussi des fusions. Est-ce qu'on n'est pas, d'une certaine manière, en train de créer une France à deux vitesses?
4: Vous avez raison, il y a des disparités. Vous avez cité l'Île-de-France et aussi Auvergne-Rhône-Alpes. Ce sont des niveaux de vie supérieurs à ceux, par exemple, d'Occitanie et des Hauts-de-France. Le niveau médian, par exemple, pour l'Île-de-France, c'est 25 000 euros par an. Les Hauts-de-France, 21 000. Et quand on va dans les Outre-mer, alors là, on descend jusqu'à 11 000 en Guyane. Mais le problème, c'est que les régions, elles peuvent pas tout réparer. Elles ont pas l'argent pour ça. Je crois que ce qui a vraiment disparu, c'est les industries puissantes jusque dans les années 70-80 qui employaient beaucoup de main d'œuvre. Aujourd'hui, c'est beaucoup moins le cas avec les robots. Donc, effectivement, il y a les régions, mais il faut effectivement qu'il y ait aussi les départements.

0: Waterloo avec ABBA, 5h56. Notre radar des tendances est elle. Muriel Jourdan qui décrypte pour nous le monde qui nous entoure. Ce matin, Muriel, on se penche sur notre tendance à remplir notre déclaration de revenus à la dernière minute.
1: Oui, je suis celle qui vient casser l'ambiance en vous rappelant que vous devez vous tenir prêt pour...
2: Une déclaration.
1: Dépêchez-vous, faut la remplir.
2: Ma déclaration.
1: Revenus. Oui, loin d'être une déclaration d'amour, hein, celle-là. Sauf si vous êtes secrètement amoureux d'un inspecteur du fisc. Tenez-vous prêt à la remplir, cette déclaration, parce que si vous résidez dans les départements entre 1 et 19, attention, vous avez jusqu'à ce soir minuit pour déclarer vos revenus en ligne. Les autres contribuables, selon la zone, vous aurez jusqu'au 4 juin prochain pour le faire. Comme à chaque fois, à cette période, la tendance est à la procrastination, qui porte souvent sur des tâches administratives qui nous gonflent, comme la déclaration d'impôt. C'est mon cas, hein, chaque année, coïncidence de fou, chaque fois que je me connecte sur impots.gouv.fr, il est 23h57 et il me reste 3 minutes pour la faire, cette déclaration. Incroyable quand même cette coïncidence. Dans ces moments-là, je sors mon micro dans la rue pour savoir si je suis la seule ou pas. Vous vous sentez comment, vous ?
3: J'ai envie de pleurer en général. Je pense à tout ce que je peux pas faire avec ce que je paye aux impôts.
4: Et ben moi, ma mère, elle galère un peu parce que c'est avec Internet et tout, et du coup c'est assez compliqué, du coup à chaque fois elle râle.
5: C'est de la paperasse et tout, c'est un peu chiant.
6: Je suis contente de contribuer à l'efficacité de notre pays.
1: Ouais, bon, cette personne travaille sans doute au centre des impôts, là, juste à côté. En tout cas, la procrastination du mois de mai peut nous faire louper des échéances très importantes.
7: Et quand on remet cette déclaration d'impôt à plus tard, ça peut générer de l'anxiété, n'est-ce pas, Johan Guérin ? Un blocage et même des symptômes physiques, Muriel ?
1: Oui, j'ai mené ma petite enquête auprès de Maïté Transer, psychologue clinicienne que j'ai contactée et qui revient sur les raisons possibles de cette procrastination.
8: Quand la charge psychique est déjà trop élevée, la moindre contrariété supplémentaire va devenir vraiment une montagne. Donc en fait, on ne se sent pas d'affronter cette chose-là. Après, on peut aussi mettre en avant le rapport à l'autorité. Donc c'est quelque chose qui s'impose dans votre vie, donc comme une forme d'autorité. Et donc, on va rejeter l'autorité et donc repousser, aller dans cette procrastination. Ce qui est intéressant, c'est de comprendre aussi pourquoi cela peut être envahissant, pourquoi cela peut vous faire peur, donc de comprendre l'émotion derrière en fait.
1: Ok, qu'est-ce

0: que vous préconisez, Maïté?
1: Il faut prendre un petit peu de hauteur par rapport à ça, donc réussir peut-être un petit peu à dédramatiser la chose. Il faut toujours poser sa to-do list dans l'agenda. C'est-à-dire que si vous gardez votre to-do list, ça va être une charge mentale. Si vous savez, par exemple, que le mardi à 11h ou le vendredi à 15h, vous allez faire telle ou telle chose, en fait, ce n'est plus une charge mentale car c'est posé dans votre agenda, donc vous allez le faire.
0: Bref, attendre la dernière minute pour déclarer ses impôts, c'est une tendance dont on ferait mieux de se passer, histoire d'éviter de passer de la déclaration de revenus à celle des convenus.
2: Merci beaucoup, Muriel Jordan. Vous savez quoi, je vais la faire aujourd'hui. Bon, oui. Je la ferai demain. Après-demain. Bon, écoutez, en tout cas, c'est l'équipe d'ici matin qui arrive en studio.
3: Ouais, bah nous, on est revenus. Hein, on est là, c'est ça l'essentiel, surtout ce matin. On va rester ensemble à vos côtés jusqu'à 9h. Et puis, avec ou sans déclaration, nous, il y aura des cadeaux sur le revenu à vous faire aujourd'hui. Bonne journée.
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3: Merci de votre fidélité. Soyez les bienvenus. Il est 6h. Ici Pays de Savoie, première radio sur l'actu locale, Annabelle Galotti. Un procès devant les assises pour l'auteur de l'attaque au couteau d'Annecy.
5: Oui, ce procès, c'est ce que demande le parquet. Les juges en charge du dossier doivent prendre une décision d'ici l'été. Le 8 juin 2023, tôt dans la matinée, un réfugié syrien avait grièvement blessé 6 personnes, dont 4 très jeunes enfants, dans le parc de jeux du Paquet, à côté du lac. Cela fait donc presque 3 ans. Il n'y a pas encore eu de procès, Richard Vivion, car l'état de l'auteur ne le permettait pas. Mais ce n'est plus le cas aujourd'hui, selon la procureure d'Annecy.
6: Oui, un procès devant les assises avec un jury populaire, c'est ce que souhaite la procureure. Dans son réquisitoire définitif, Lynn Bonnet a sollicité le renvoi de l'auteur de l'attaque devant la cour d'assises de Haute-Savoie. Maintenant, il ne s'agit que d'une demande. La décision appartient désormais aux deux juges en charge de ce dossier. Ils peuvent soit suivre la procureure ou bien choisir une toute autre option. Leur réponse est attendue avant l'été. Lors de l'instruction de cette affaire, l'auteur des coups de couteau a été vu à 2 reprises par des psychiatres. La première expertise avait conclu à l'abolition du discernement de l'accusé, ce qui excluait toute réponse pénale. Mais la seconde expertise a estimé qu'il ne souffrait que d'une simple altération du discernement. C'est cette dernière expertise qui a été retenue, ce qui ouvre donc la porte à la tenue d'un procès.
5: On s'en souvient, ce drame avait eu un retentissement très important, notamment parce que les victimes étaient très jeunes, 22 mois pour le plus petit des enfants. Des images de l'attaque filmées par des témoins avaient massivement circulé sur les réseaux sociaux. Un feu dans une maison en pleine nuit, un peu avant 3 heures du matin. Les sapeurs-pompiers de Haute-Savoie sont intervenus à Cranfsal pour un embrasement généralisé de cette habitation. Un couple et 2 enfants ont réussi à sortir avant l'arrivée des secours. Les gardes à vue sont prolongées pour les 5 mineurs impliqués dans la rixe de mardi devant le collège du Semnoz à Annecy. Un adolescent de 14 ans a été légèrement blessé après avoir reçu des coups de couteau. Le parquet indique que ces 5 mineurs placés en garde à vue ont entre 14 et 15 ans.
3: L'enquête sur l'incendie meurtrier d'un bar à Crans-Montana cet hiver.
5: Un employé de service des constructions de la commune est désormais considéré comme prévenu. Il y a 14 personnes au total visées par l'instruction pénale, parmi lesquelles plusieurs élus ou employés de la commune. L'incendie avait fait 41 morts et 115 blessés. D'après les premiers éléments de l'enquête, les contrôles sécurité et incendie dans ce bar n'avaient pas été faits depuis 2019.
3: Si vous avez prévu de refaire votre toit ou même l'isolation de votre salle de bain, les travaux vont sûrement vous coûter plus cher.
5: C'est un des effets de la crise. Au Moyen-Orient, les prix des matériaux ont augmenté. Le bois, le béton ou encore le plâtre. La Fédération nationale du bâtiment indique que la majorité des produits du bâtiment connaissent ou vont connaître une hausse d'au moins 10%. Et c'est en effet ce que confirme la CAPEB, l'entreprise, l'organisation professionnelle du BTP qui a fait une enquête auprès des artisans. Joël Safranlou est une des responsables.
7: Ce que nous disons aux adhérents, c'est qu'on va retrouver des taux qui peuvent varier de 2,5% jusqu'à 20% d'augmentation pour les produits qui nécessitent notamment du pétrole pour leur fabrication, la plasturgie et le PVC, qui enregistrent les plus fortes hausses. Un charpentier nous a fait remonter des hausses, notamment sur l'OSB. Alors l'OSB, après, c'est des panneaux, hein, donc... Il y a de la mise en œuvre et de la fabrication, des hausses de plus de 9% au 1er avril. Après, sur le bois de charpente brute et collée, hausse de plus de 10% à 25 euros hors taxe le mètre cube, en fonction de certains produits.
8: Est-ce que du coup, il y a une crainte qu'il y ait une baisse des mises en chantier?
7: Ah ben bien sûr, Alors, dans certaines professions, la baisse est réelle, notamment dans les TP, hein, notamment pour tous les matériaux qui vont intégrer du pétrole ou ses dérivés. C'est le cas, par exemple, pour les enrobés, et donc avec des reports des collectivités ou des structures qui souhaitent le chantier. Ça, c'est un risque qui est effectivement présent.
5: Joël Safran nous répondait à Joël Dupin, à Bleuette Dupin, à suivre aussi dans l'info d'ici à 6h30. L'analyse de l'OPAC, c'est le premier donneur d'ordre du BTP en Savoie qui gère 23 000 logements. Et à 17h, le Premier ministre va faire de nouvelles annonces sur le carburant pour faire face aux conséquences de la guerre au Moyen-Orient après des premières aides pour les agriculteurs, les pêcheurs et donc le BTP, ainsi que 3 millions de gros rouleurs modestes. Les salariés de Somfy, dont le siège social est à Cluses, sont appelés à faire grève aujourd'hui. Une nouvelle journée de protestation contre le plan de sauvegarde de l'emploi annoncé par le groupe qui prévoit notamment la suppression de 420 postes en France. Des inquiétudes également du côté des salariés d'Ubisoft partout en France et dans les studios à Annecy. L'entreprise a revu son organisation, reporté la sortie de certains jeux vidéo, annulé d'autres projets. Ubisoft a annoncé hier une perte record d'1,047 milliard d'euros.
3: Dans le Chablais, la consultation sur l'autoroute A412 se poursuit.
5: Consultation publique ouverte sur Internet en effet depuis le 20 avril pour encore 2 semaines. Il s'agit de vous prononcer sur le projet de construction du tronçon autoroutier entre Machy et Thonon-les-Bains. 16,5 km, 12 communes traversées. Le département y est favorable. Les agriculteurs notamment beaucoup moins. On est sur les terres du Reblochon. Sur les terres par exemple de cet éleveur de Périgny que vous avez rencontré, Guillaume Fariol.
8: Oui, dans sa ferme, Édouard Roch élève une centaine de vaches laitières.
9: Bon, on fait à peu près 2700 litres de lait par jour. Il faut 4 litres de lait pour faire un reblochon, alors faites le compte.
8: Près de 700 reblochons à la journée après calcul. Mais cette production de père en fils depuis des générations est menacée par le projet d'autoroute A412 qui passerait sur les terres d'Édouard Roch. Une vingtaine d'hectares, 10% de son exploitation risque de se retrouver sous le bitume.
9: Derrière la ferme, il y a des échangeurs qui sont prévus avec des bretelles. Pratiquement tout le foncier autour de la ferme est détruit.
8: Ce qui compliquerait fortement le pâturage de ces vaches et rendrait difficile de respecter les règles très exigeantes pour faire du reblochon AOP.
9: Une bête à l'hectare, beaucoup de pâturage, et du foin de bonne qualité. Alors après, si vous n'avez plus les hectares pour faire tout ça, ça devient difficile. Tout le monde veut qu'on ait des produits locaux, qu'on produise traditionnel. Puis d'un seul coup, on dit, vous n'avez plus votre place ici.
8: Selon les associations opposées au projet, l'autoroute condamnerait au total la production de plus de 100 000 reblochons chaque année.
5: Cette consultation publique sur ce projet se poursuit jusqu'au 3 juin. Les terres du Chablais, notre environnement dont il faut prendre soin. À La Roche-sur-Foron, c'est l'eau qui est au cœur des débats pendant 2 jours. C'est l'organisation d'un grand rassemblement de professionnels, dont les chercheurs sur nos ressources en eau, retenue collitaire, consommation d'eau pour l'élevage notamment. On en parlera avec l'invité d'ici Pays de Savoie à 8h15. En attendant, on fait un point circulation.
3: Oui, 2 points de ralentissement à vous noter à cette heure-ci. Tout d'abord à Vont-Saint-Gingolf, si vous êtes sur le bord du Léman, sur la D1005 depuis Meillery. On compte actuellement un temps de parcours qui est allongé d'environ, je dis bien environ, 9 minutes. Voilà, ça c'est ce que nous disent les rapports de vos GPS dans les véhicules. Et puis, autre point de ralentissement, c'est dans la traversée de Cruseilles à cette heure-ci, sur la RD1201. Pour vous qui remontez vers le nord, vers la frontière suisse, là aussi, on a un petit peu de monde à cette heure-ci. Partout ailleurs, c'est fluide. Et ça nous amène à la météo, et on le disait tout à l'heure, ça va être gros redoux et soleil aujourd'hui pour cette journée. L'anticyclone s'installe donc. Journée très lumineuse sous un fin voile de nuages d'altitude. Alors on peut avoir quelques cumulus dans le ciel sur les sommets dans l'après-midi. Puis surtout les températures qui continuent de grimper. 21 à Morzine, 22 à Chamonix. On attend 22 également à Haussois, 25 à Novalaise, à Annecy, Albi-sur-Chéran, Aix et Marteau. 26 à Saint-Jean-de-Maurienne, 27 degrés pour Montmélian et Albertville, ainsi qu'à Chamousset cet après-midi. Demain, ça sera encore plus chaud. 27, peut-être même jusqu'à 28. Et alors on attend même des pics pour ce week-end. Ce sera estival pour la journée de samedi, avec des pointes pouvant aller jusqu'à 30 degrés sur les plaines.
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3: Allez, on vous emmène en balade avec nous, 6h-9h, c'est ici matin, ici c'est, vous le savez, actu local, musique et bonne humeur, et du bleu dans le ciel, du bleu également dans la radio ce matin, avec Étienne Dao, bleu comme toi.

0: Étienne Dao, bleu comme toi avec ici Pays de Savoie, bleu comme le ciel de nos pays de Savoie, que vous avez déjà d'ailleurs mis en photo sur notre page Facebook ici Pays de Savoie.
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0: C'est jeudi, soyez les bienvenus, on est très heureux de vous accueillir, hein, vous le savez, comme chaque matin, avec la bande du jour. Ce matin, il y a Kamal, il y a Esther, il y a Habiba qui sera avec nous tout à l'heure, dès 6h30 pour vous répondre. Et puis Annabelle et Aude pour les infos tout à l'heure, donc à 6h30. Vivre seul, éloigné de tout. Et si c'était ça le vrai bonheur? Eh ben, on va vérifier tout cela dans 10 minutes avec Christophe Garnier qui nous emmènera ce matin en Haute-Maurienne à Lens-le-Villard. Gérald Kirzek, notre médecin avec nous, dans un instant, notre médecin urgentiste qui va nous former au premier secours. Mais les premiers secours en santé mentale, explication dans un instant. Bon anniversaire si vous êtes né un 21 mai. Alors, qui est né le même jour que vous? J'ai trouvé quelqu'un, Éric Carrière. Ça vous parle ce nom, Éric Carrière? Mais si, c'est l'un des deux membres des Chevaliers du Fiel. Il a 69 ans aujourd'hui.
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0: Gros succès des Chevaliers du Fiel. 6h12, bonne fête aux Constantins et bienvenue sur votre radio ici.
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0: On a tout ce qu'il faut ici. On a un médecin à cette heure-ci, c'est le docteur Kirzek. Docteur, ce matin, vous nous engagez à nous former au premier secours, mais en santé mentale. Bonjour.
4: Bonjour à tous, on sait faire un massage cardiaque, on sait mettre un pansement, on sait appeler les pompiers. Ah oui, mais que fait-on quand un proche, un collègue ou même un voisin ne va pas bien, non pas dans son corps mais dans sa tête? Comment on réagit pour ne pas aggraver les choses? Je vous fais une révélation, la santé mentale c'est un peu comme un feu à la maison, on espère que ça n'arrivera jamais, mais quand les premières flammes apparaissent, on aimerait avoir un extincteur à portée de main. Bien, figurez-vous que cet extincteur, il existe en santé mentale, ce sont les premiers secours. L'objectif est simple, c'est apprendre à repérer les signes d'une détresse psychique, à écouter, à rassurer, à orienter. C'est pas une lubie, hein. Je vous rappelle qu'un Français sur quatre sera touché par un trouble mental à un moment de sa vie. On sera tous confrontés à un moment, pour nous ou pour notre entourage, à une personne qui ne va pas bien. Alors, l'idée, c'est pas de se substituer à un psy, bien sûr, mais c'est ses premiers secours. C'est plutôt une méthode simple, facile à retenir, et c'est un acronyme, ARE. ARE, ça veut dire A, approcher, E, écouter, R, réconforter, E, encourager, et R, renseigner. Allez, approcher, c'est trouver les signes inhabituels, c'est repérer un ami qui s'isole, un proche qui change radicalement de comportement. Faut plutôt, sans jugement, avec bienveillance, lui dire « je te trouve différent ces derniers temps, quelque chose ne va pas ». Ensuite, c'est écouter. Et là, c'est le plus important. L'idée, c'est pas de juger ou de donner votre avis, mais c'est juste écouter. Parfois, la personne n'a même pas besoin d'une réponse. Elle a juste besoin de poser des mots sur son mal-être. Troisième étape, on réconforte. Je suis là pour toi. Est-ce que tu traverses, ou ce que tu traverses, c'est une période difficile. C'est pas ta faute. Donnez-lui de l'espoir. Essayez d'ouvrir. Tout ça, c'est pas toxique. Au contraire, et évitez les phrases secoue-toi, c'est dans ta tête, évidemment. Ensuite, on encourage, on oriente. Bref, c'est le renseignement sur où consulter, et ça c'est important.
0: Alors encourager, ensuite c'est orienter.
4: Justement, le quatrième, c'est encourager, aller voir un professionnel, le médecin généraliste, le psychologue, le psychiatre, et puis c'est renseigner. Il y a des numéros, le 3114, le numéro national d'écoute 24h/24, ou SOS Amitié aussi. Et bien sûr, vous pouvez suivre une formation PSSM, premier secours en santé mentale. Puis la santé mentale, on est tous concernés. Allez, je vais faire un petit coup d'autopromotion pour mon livre Santé mentale, tous concernés, que je viens de sortir aux éditions Le Duc. L'idée, c'est un dico guide des symptômes pour aller mieux justement. Et d'ici là, portez-vous bien.
0: Vous avez raison, docteur, on n'est jamais si bien servi que par soi-même. 6h15, les conseils de Gérald Kirzek. Bien sûr, il y en a plein, hein, comme chaque matin. Vous pouvez aller les écouter sur l'application ICI et ICI.fr. On vous souhaite un bon réveil, bonne route peut-être. À cette heure-ci, vous partez travailler avec la musique qui vous accompagne et Earth, Wind & Fire. Bonne journée.

0: Wonderland, c'est bien ça pour bouger le matin. Earth, Wind & Fire sur votre radio locale ici, Pays de Savoie. Tiens, merci à Nadia ce matin qui nous dit, elle nous remercie, merci à la team ici, Pays de Savoie, pour lui avoir offert de place hier pour le spectacle de Caroline Vigneault, qui était à Bonlieu. 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Et on vient vous rendre visite aussi. Ça, il le fait chaque matin, c'est Christophe Garnier. Il va là où la curiosité l'entraîne, là où il rencontre des gens au hasard. Ce rendez-vous s'appelle Les Petits Bonheurs. Et Christophe, ce matin, tu es en Maurienne, en Haute-Maurienne, à Lens-le-Villard.
1: Et à Lens-le-Villard, juste un peu avant d'arriver au village, vous ne pouvez pas le rater, hein, sur la gauche de la route, quand on monte, il y a un camping caravaneige, alors qui officiellement est fermé cette saison. La barrière est baissée à l'entrée, il y a un panneau qui indique fermé. Et pourtant, j'ai bien l'impression que certains habitent là à l'année. D'ailleurs, j'en vois un qui bricole là. Bonjour.
2: Bonjour.
1: J'ai l'impression qu'il y a des gens qui vivent à l'année ici.
2: J'habite là, mais je travaille là, c'est pour ça, ouais. À l'année, non, on peut pas trop.
1: J'ai vu le camping fermé, puis en même temps, je vois quand même des endroits qui donnent l'impression d'être vivants. Il y a des voitures, là, je vous vois en train de, donc a priori, de travailler, vous me dites.
2: Ouais. Du coup, je suis pas vraiment à l'année là, parce qu'il faut quand même quelques mois dans l'année, il faut qu'on soit parti, quoi.
1: On peut pas vivre à l'année dans un camping?
2: Non, c'est la loi Allure, il me semble. Faut avoir une résidence principale, et c'est des terrains de loisirs, en fait. On peut pas être à l'année sur un camping.
1: D'accord.
2: Faut être au moins 2-3 mois, je crois, dans l'année, hors camping.
1: Alors, vous, votre camp de base en dehors d'ici, c'est quoi?
2: C'est partout, regardez, j'ai le camion là.
1: C'est la résidence principale?
2: C'est ça.
1: Et alors, quand vous dites vous travaillez, vous faites quoi? Alors là, je vous vois en train de avec du bois.
2: Non, mais je travaille en... Je suis saisonnier.
1: Ah, pardon, ok, là j'ai cru que vous étiez en plein boulot.
2: Non, je suis saisonnier, je bricole.
1: Alors, on bricole quoi quand on est dans un camping?
2: J'aménage un canapé pour l'intérieur.
1: C'est quoi? C'est un petit bungalow?
2: C'est un mobil-home.
1: Vous êtes nombreux ici? Parce que là, il y a. Ah ouais, tout seul?
2: Ouais, non, sinon il y a le copain qui est en face. Le camping il est fermé encore là, donc c'est pour ça.
1: Alors, vous bossez où là?
2: Hiver en remontée mécanique, et puis l'été à droite à gauche. Là, je fais les sablages des télécabines.
1: Vous êtes originaire d'ici?
2: Non, Lille.
1: Ah, oui, c'est pas la même ambiance.
2: Ouais, non, c'est sûr. Ça change de cadre, c'est agréable. Il y a beaucoup de Lillois ici.
1: Et là, vous êtes là en famille?
2: Ah non, je suis là tout seul.
1: Comme je voyais quatre vélos devant le.
2: Ah, c'est pareil, c'est pour les retaper, ces vélos que j'ai récupérés. Faut s'occuper là, en attendant de reprendre le boulot, ouais. Là, c'est un peu l'intersaison.
1: Comment on vit dans un mobil-home là, ici, sachant que en cette saison, globalement, tout est à peu près fermé, quoi?
2: Ça fait du bien, justement, d'être un peu au calme. Après, il y a toujours les copains qui descendent ou quoi pour faire des courses à droite à gauche. On s'organise, quoi. Après, il y a les guinguettes qui vont rouvrir aussi à droite à gauche. Enfin, il y a de la vie quand même.
1: On vit de peu.
2: Enfin, de peu, on est dans le luxe quand même, là, c'est bien. Avec la montagne, avec la dent parachée derrière, c'est pas tout le monde qui peut habiter là comme ça.
1: Bon, mais cette période un peu à l'écart de l'humanité n'est pas pour vous déplaire.
2: C'est un peu plus calme, c'est bien. Puis il y a toujours les locaux, on va dire, qui sont là, les copains qui sont là aussi, qui habitent là, qui sont natifs d'ici. Donc on se retrouve tout le temps aussi pour l'apéro.
1: Bon, alors il paraît que les Mauriennais ont gros caractère. C'est facile de s'intégrer quand on est Lillois?
2: Ça dépend pour qui. Il y en a qui s'intègrent, d'autres moins. Ça dépend de la personne.
1: Bon, et vous?
2: Ouais, mais ça va très bien.
1: Bon, je peux vous demander votre prénom?
2: Thibaut.
1: C'est quoi le dernier petit bonheur de Thibaut, s'il vous plaît?
2: Je sais pas, une petite balade le matin, une petite rando. C'est tous les jours des petits bonheurs comme ça.
1: Mais c'est pour ça, faut prendre le dernier.
2: Se lever le matin là, puis d'aller se promener derrière là, dans le parc.
0: On pourrait refaire des balades aujourd'hui, Thibaut. Va faire beau en Haute-Maurienne. 13 degrés ce matin à Tresserve. On salue Jacques avec nous sur les réseaux sociaux, sur la page Facebook. 10 degrés à Herry-sur-Albi. Message d'Angeline, Catherine. Elle est à Dingy-Saint-Clair, où il fait 8 degrés. Fera 24 cet après-midi. Allez au soleil ce matin avec du sourire dans la radio. Voici Zaz, c'est son dernier titre. Et ça s'appelle Mon Sourire. C'est pas...

0: À Istanbul, à Montréal, à Nyon en Suisse. Voilà, beau programme. Et c'était mon sourire. 6h26, du sourire pour les béliers aujourd'hui. L'horoscope de Catherine Viguet à suivre. Et dans 3 minutes, toute l'actu locale.
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0: Merci d'être avec nous comme chaque matin. Vous le savez, avec Ici Matin, on regarde un petit peu les étoiles. Et on regarde un petit peu ce que le zodiaque nous réserve pour cette journée. C'est avec Catherine Viguet. Nous sommes aujourd'hui le jeudi 21 mai. Et Catherine, alors quelle couleur justement pour notre zodiaque aujourd'hui?
4: Avec la lune au lion, c'est le feu, c'est du rouge. Bélier, vous aimerez ce jeudi qui renforce en vous l'envie d'aimer et de l'être en retour. Taureau, une rencontre possible, même si aujourd'hui vous endossez le rôle de chef de famille. Gémeaux, autorisez-vous à ne pas suivre la même route que d'autres, quitte à surprendre. Cancer, il est important de tenir compte de vos ressentis. Vous en ferez dans la réalité de très belles choses. Lion, plein feu sur votre ego, sur votre côté solaire. Vous êtes ambitieux, vous êtes bien parti. Vierge, c'est une priorité, vous apportez la sécurité qui vous manque. Balance, vous allez adorer, on vous prend par la main et vous allez loin. Scorpion, une journée marquante, demain aussi, avec un enjeu lié à votre vie d'homme, de femme, adulte. Sagittaire, ce qui vous anime, c'est enrichir vos connaissances, voir d'autres paysages et d'autres têtes aussi. Capricorne, en face de vous, des personnes aussi ambitieuses que vous et vous cherchez à faire la différence. Verseau, c'est la période du mois au cours de laquelle vous avez un rendez-vous clé, une discussion majeure. Chers poissons, deux choses, allégez votre emploi du temps et soignez votre forme en général. Et pour nous tous, de l'amour à chaque coin de rue.
0: Oh ben voilà, c'est merveilleux. Merci Catherine. L'horoscope, comme chaque matin, vous avez peut-être manqué votre signe. Je vous rappelle que vous pouvez le réécouter sur l'application ici et ici.fr. Et puis dans la prochaine demi-heure, notre vétérinaire Pierre Fabin qui sera avec nous. On va voir que des fois sur Internet, si on a des idées un peu saugrenues, par exemple avoir une poule dans son salon avec en lui mettant une couche. Si, on va en parler tout à l'heure à 7h20.
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0: Et on vous remercie bien sûr de votre fidélité, comme chaque matin avec Ici Pays de Savoie. Et nous sommes aussi à la télé, à cette heure-ci, on vous rejoint là sur le canal 3 ou le canal 33. Vous pouvez nous regarder jusqu'à 9h avec pour l'info Annabelle et Audrazo dans un instant. 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Et ce sera à la maison, Chambéry recevra Istres. 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Et puis il y aura aussi des invitations pour les grandes médiévales d'Andilly pour le dimanche 31 mai. Dans l'info d'ici, dans 2 minutes, Annabelle, les conséquences pour le BTP en Savoie de la guerre au Moyen-Orient.
5: Les premières conséquences chez nous, c'est l'augmentation des prix. Au début de la crise, les entreprises étaient principalement concernées par le prix des carburants, mais maintenant, tous les prix des matériaux ont augmenté.
0: Il est 6h30, merci de votre fidélité. Voici le 90 secondes, l'info en France et dans le monde avec vous, Audrazo.
6: Le Premier ministre Sébastien Lecornu annoncera en fin d'après-midi les nouvelles aides pour le carburant. Priorité toujours aux professions et aux gros rouleurs très touchés par la flambée des prix. Et coup de pression ce matin des entreprises de dépannage. Les remorqueuses défilent à Paris, elles viennent de toute la France. Trois ONG attaquent l'État en justice pour dénoncer, je cite, une carence fautive dans la lutte contre les PFAS. Elles soupçonnent l'État français d'avoir eu connaissance de la contamination depuis plus de 15 ans et des risques associés à ces polluants éternels massivement utilisés dans l'industrie chimique. À l'école, le syndicat FSUS NUIPP dénonce plus de 3700 fermetures de classes en maternelle et en primaire à la prochaine rentrée. C'est 60% de plus que l'an dernier selon lui. Le gouvernement invoque la baisse démographique, 120 000 élèves en moins, un prétexte selon le syndicat. La garde à vue est prolongée pour les 16 personnes d'une école maternelle parisienne interpellées hier. Coup de filet dans le scandale des violences dans le périscolaire à Paris. Plusieurs familles font part de leur soulagement. Rangez les doudounes et les parapluies. Un dôme de chaleur s'installe sur la France. Les 30 degrés vont être dépassés dans le sud-ouest et ils gagneront cette semaine le reste de la France. Clap de fin sur le Fort Boyard. Le tournage est terminé pour les émissions qui seront diffusées sur France 2 cet été. Et ça a été un plaisir fou pour Cyril Ferraud, le nouvel animateur du jeu. Il remplace Olivier Mine. Il réagit à notre micro ici.
0: Merci Aude. 6h31, l'info d'ici en Pays de Savoie. Annabelle, c'est l'OPAC Savoie qui nous dit comment la crise au Moyen-Orient impacte les chantiers.
5: Oui, les chantiers de construction, de rénovation à venir ou ceux même qui ont déjà commencé. Tous les matériaux qui nécessitent du pétrole et du gaz pour être fabriqués coûtent plus cher. Il y a également les phénomènes de stockage par anticipation qui contribuent à cette augmentation des prix. En Savoie, l'OPAC est le premier donneur d'ordre du BTP. Le bailleur social gère 23 000 logements et livre environ 300 logements par an. Patrick Steyer est en charge de la construction des logements neufs et il répond à Bleuette Dupin.
7: On ressent actuellement des entreprises qui sont aux abois, donc ça se traduit pour l'instant par des offres plus importantes en nombre par rapport aux périodes plus calmes quand l'on consultait. Donc aujourd'hui, on a plus de réponses d'entreprises. Donc ça veut dire que les entreprises cherchent du travail et qu'elles commencent à se projeter sur le deuxième semestre 2026 et sur le début de l'année 2027. Ça, c'est le premier point. Des vraies hausses de prix sur les offres reçues sur les deux derniers mois, on ne le voit pas encore. Mais les entreprises commencent à l'évoquer quand on les rencontre, ne serait-ce que pour discuter de l'opération ou pour négocier lors des consultations. Mais on a des corps d'État qui sont déjà en difficulté. Hein. Les architectes, les maîtres d'œuvre qui sont au début de la chaîne, sont depuis 2025 en difficulté. Et les maçons qui suivent derrière, les charpentiers, etc., commencent pour certains à l'être. Et bien évidemment, si la crise au Proche-Orient devait durer encore plusieurs mois, on verrait réapparaître, comme en 2022 avec l'Ukraine, automatiquement une hausse des matériaux. C'est une certitude.
8: On peut s'attendre à des mises en chantier qui ne se feront pas peut-être sur l'année prochaine ?
7: Effectivement, on aura peut-être des obligations de choix à faire entre différentes opérations et donc des opérations qui risquent, comme on l'a connu en 2022-2023, de se décaler dans le temps ou de ne pas voir le jour. Ce qui n'est absolument pas bon signe, puisqu'effectivement, il y a 15 000 demandes entre 15 et 17 000 demandes de logements sociaux en Savoie, alors qu'il y en avait 7 à 8 000 il y a 7 ans en arrière. On est un département qui est toujours en augmentation du nombre d'habitants et puis une petite paupérisation quand même d'une partie de la population. Donc oui, ce n'est pas une bonne nouvelle. Et puis l'immobilier était en crise depuis 2022-2023, l'immobilier même privé. Et donc le logement social qui essayait de maintenir, en tout cas en Savoie, une production annuelle à peu près similaire aux années normales, aux bonnes années. Effectivement, non, c'est pas du tout un bon signe et c'est pas du tout une bonne chose, hein, que ce soit pour nous, que ce soit pour les entreprises et que ce soit pour les habitants de la Savoie.
5: Et pour les aides, pour les professionnels et les particuliers concernant la hausse du prix des carburants, une nouvelle annonce du Premier ministre Sébastien Lecornu est attendue en fin de journée à partir de 17h. À 7h, le journal, nous entendrons comment on se mobilise du côté de Saint-Jean-de-Maurienne pour aider les jeunes, les élèves, mais aussi les familles à participer au défi 10 jours sans écran. Le centre socioculturel, les écoles, les bibliothèques proposent plein d'activités et de temps fort. C'est à suivre donc dans le prochain journal. Nous entendrons également le responsable du grand salon consacré à l'eau à La Roche-sur-Foron, une ressource qu'il faut gérer de façon globale, nous dira-t-il, et pas les stations dans un coin, les agriculteurs ou les particuliers dans un autre. Et on fait un point circulation.
0: Absolument. Et ça coince là pour vous qui rejoignez la Suisse à cette heure-ci. Bah, un petit peu tous les points de douane. Hein, si vous êtes du côté de Saint-Julien-Genevois, vers Perlis-Sertoux, sur la Liane, la 41 Nord, à partir de Nédan, 10 minutes en plus pour passer la douane de Bardonnay par rapport à un trafic normal. Vous arrivez d'Archamps, vous êtes sur la 40. Là aussi, il y a un petit peu de monde ce matin. Sur Étrembières aussi, en direction de Verrier. Et puis sur la 411, vers la douane de Valard, pour vous qui prenez cet axe depuis Gaillard, Étrembières par exemple, pour rejoindre également Genève. Voilà pour les différentes difficultés à cette heure-ci. Et puis si vous-même vous êtes témoin d'une perturbation, d'un accident, vous pouvez nous appeler. Vous êtes toujours les bienvenus, vous êtes prioritaire à l'antenne. Vous appelez Abiba au 0806 00 10 10. La météo, ça va aller très très vite. On aura du beau temps, du soleil, quelques cumulus dans le ciel, puis surtout des températures qui continuent de grimper jusqu'à 26, 27 degrés cet après-midi. Ce sera le cas à Albertville, on attend 26 degrés à Chambéry, 25 degrés pour Annecy et Rumilly.
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0: et Alain Souchon à cette heure-ci, sous les jupes des filles. Belle matinée avec ICI Pays de Savoie et merci d'être à nos côtés. On reste ensemble jusqu'à 9h.

0: Alain Souchon, sous les jupes des filles, à 7h20. Merci, vous êtes là. Nous aussi, ça tombe bien, c'est ici Pays de Savoie.
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0: Retour de l'actu tout à l'heure à 7h avec Annabelle Galotti. Et puis on va entendre d'ici là le régisseur du château des Rubens, c'est à Sallanches. Il y a un beau programme qui vous attend pour la nuit des musées, on le rappelle, hein, c'est samedi. Et on devrait même avoir quelques confidences, ce sera juste avant 7h. Et puis à 7h-ci, d'autres confidences sur le tournage télé des Frères de Paris dans nos départements savoyards, c'est la place du village. Toute cette semaine, je suis avec Jean-Noël de Paris. Bonjour Jean-Noël.
3: Bonjour Laurent, bonjour à toutes et à tous.
0: Je me disais, avant de dire quoi que ce soit aujourd'hui, je vais commencer par modération avec vous.
3: Oui, il vaut mieux.
0: Parce qu'on va parler de Diovin Blanc.
3: Comme ça, au moins, est tranquille pour la suite. Alors, c'est Diovin Blanc, il faut les mériter, il faut les chercher. Ce jour-là, on est allé les chercher dans un alpage avec la famille Ray qui tient l'alpage de Montémont en Maurienne. Et nous sommes à 1500 mètres d'altitude. Et on arrive là-bas, on est accueillis comme des rois. Et on nous fait visiter tout de suite la cuisine où il y a un petit poêle à l'ancienne qui chauffe quoi? Eh bien, tout simplement des dios au vin blanc. Et à côté, on a une bonne gamelle bien remplie de bonnes patates. Ça sera notre repas de midi aussi.
0: Dios patates, c'est pas mal.
3: Dios patates, mais il fallait y penser. Et c'est dans ce contexte-là qu'on va parler justement de l'agriculture de montagne comme on l'aime là-haut. Parce qu'on a bien compris que c'est ça aussi. C'est qu'il y a une vie d'été et une vie d'été où il faut bien sûr faire tout le nécessaire. Ici, il y a la traite, il y a tout, etc. Et en particulier ici, bien, bien se restaurer. Alors, bien sûr, ben, il a des vaches, notre ami Bernard qui nous reçoit de la famille Ray. Il en a 50, mais alors lui, il dit, s'il y a que des génisses, on n'a pas de laitière, comme ça c'est plus tranquille, il est à la retraite, il fait ça pour son plaisir. C'est un moment de vraiment de bonheur pour lui, il nous dit, je ne manquerai jamais la montée à l'alpage. Et on comprend pourquoi, parce que il y a tout un rituel, on part du bas du village de Montémont, monte à 1500 mètres, et l'alpage monte jusque sur les crêtes du fameux col de la Madeleine, qui est pas bien loin, avec Saint-François-Longchamp. Alors on va discuter de choses et d'autres, et il nous rappelle évidemment que Montémont, ben Laurent, vous le savez, c'est un pays d'émigration. Oui. Parce que on pouvait monter à l'alpage, mais il n'y avait pas de place pour tout le monde. Et il nous rappelle que les gens ont dû partir souvent, dit-il, aux huîtres. Alors, aux huîtres, ça veut dire ouvrir les huîtres à Paris. Et du boulot.
0: Les écaillés.
3: Ou encore taxi. Mais il revenait. Et c'est là qu'on en revient à notre alpage. Il revenait chaque année aider les parents ou la famille pour faire justement le foin. Et surtout, souvent d'ailleurs, travailler dans l'alpage l'été. Donc il y avait un attachement à cet alpage. 85 hectares, il nous explique, Bernard, qui nous dit, mais ça fait du boulot. C'est pas tout plat, et quand il faut faire les parcs, ça fait des piquets à planter, mais on a les bords d'air colliers. Ça, c'est aussi un plaisir que de les avoir. Il y a ce fiston, Cédric, qui est là, ici, qui nous dit, mais moi, je viens pas pour les vaches, je monte avec mes chevaux, là-haut, et je fais la fête avec mes copains, dans l'alpage à 1500 mètres, eh ben, il va se faire plaisir, on peut faire du bruit, ça dérange personne. Ben, nous, on goûtera, on dégustera ces dios aux pommes de terre. Vraiment bon.
0: Et avec un petit peu de vin blanc, mais avec modération aussi. Merci Jean-Noël, on vous retrouve demain matin. Non mais sérieux, mettre une couche à une poule, est-ce vraiment justement sérieux? Eh bien on en parle dans un instant, et là ne riez pas, ce sera avec notre vétérinaire Pierre Fabin.
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0: 6h44.
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0: Incroyable ce qu'on peut voir sur Internet, hein. On voit fleurir sur les réseaux sociaux. Alors une tendance pour le moins étonnante, la poule d'intérieur. Oui, vous avez bien entendu, promenée en laisse, installée sur le canapé devant la télé et surtout affublée d'une petite couche culotte pour ne pas salir le tapis. Alors c'est vrai que cette mode fait sourire et part souvent d'une véritable affection pour l'animal. Mais docteur Fabin, ce matin, est-ce une bonne idée d'accueillir une poule dans son salon?
8: Et c'est vrai que la poule est un animal fascinant, très attachant, qui interagit énormément avec l'humain. Mais la transformer en chien d'appartement, c'est ce qu'on appelle un déni de besoin d'espèce. Une poule n'a strictement rien à faire sur un canapé ou sur du parquet. C'est un oiseau qui a un besoin viscéral, dicté par son ADN, de gratter la terre, de picorer des insectes et de prendre des bains de poussière pour entretenir son plumage et se débarrasser des parasites. L'enfermer dans une maison, même avec tout tout l'amour du monde, c'est la priver de ses comportements naturels les plus primaires et générer chez elle un stress profond.
0: Alors le summum de cette tendance, c'est de lui mettre, je le disais, une petite couche en tissu. Alors au-delà de l'aspect purement ridicule, est-ce qu'il y a un vrai danger médical pour l'animal ?
8: Eh oui, le danger médical est énorme. Une poule ne contrôle pas ses sphincters de la même manière qu'un chien ou qu'un chat pour se retenir. Son métabolisme fait qu'elle fait des besoins environ toutes les 15 à 30 minutes. Son anatomie est conçue pour que les fientes tombent directement au sol. En lui mettant une couche, vous plaquez en permanence ses fientes qui sont très acides et chargées en ammoniac contre sa peau et son cloaque. Le résultat est désastreux, elles perdent les plumes et de redoutables infections bactériennes peuvent s'installer. Sans oublier que cet accessoire l'empêche physiquement de pondre un œuf correctement.
0: Donc on le rappelle, la couche, c'est une véritable maltraitance passive pour le confort de notre salon. Alors comment faire si on aime passionnément sa poule et qu'on a envie de la câliner au quotidien ?
8: Eh bien, la solution, c'est d'aller chez elle plutôt que de l'obliger à vivre chez vous. Le véritable amour pour un animal, c'est de respecter sa nature profonde. Offrez-lui ce qui la rendra vraiment heureuse. Un beau poulailler sécurisé dans le jardin, avec un grand parcours en herbe et une copine. Car la poule est un animal très grégaire qui déprime quand elle est toute seule. Rien ne vous empêche de mettre un transat au milieu de l'enclos pour lire un livre. Vous verrez que vos poules viendront très naturellement se poser sur vos genoux ou vos épaules pour se faire caresser.
0: Elles vous offriront peut-être même... Ah oui, on a la poule ? C'est Kamal qui fait la poule ce matin. Tu fais très bien la poule, Kamal. Je viendrai dans ton enclos, c'est promis, tout à l'heure. Allez, pour l'heure, Toto, Africa, sur votre radio ici, et puis des infos pratiques locales, utiles et sympas à suivre. Bonne journée à tous, et vous continuez évidemment de faire la météo avec nous. C'est sur la page Facebook, ici, Pays de Savoie. Bonne journée.

0: Toto, Africa, ici Pays de Savoie, on fait la météo à vos côtés chaque matin. Merci, 9 degrés chez vous à Crangevrier, comme à Modane ou encore à Aride dans les Bauges avec Coco, Ghislaine et Jean-Claude qui sont avec nous sur les réseaux sociaux et sur notre page Facebook ici Pays de Savoie. Et si on sortait le week-end prochain? On va en parler dans les 3 plus d'ici matin, les 3 infos pratiques, locales, utiles et sympas. Et vous allez même rêver lors de la nuit des musées, c'est au château des Rubins à Sallanches ce samedi 23 mai. Il y aura beaucoup d'animations pour avoir la tête dans les nuages. Robin Beaugrasset, médiateur au château, il nous fait quelques confidences ce matin.
1: On va être autour du rêve, sur la thématique du rêve dans le musée, avec plein d'intervenants et des interactions autour du rêve. Il y aura plusieurs intervenants, mais il y aura Maïlys Richard de l'Essence Sauvage, qui elle est parfumeuse, qui fait des parfums naturels. Elle va créer différents espaces avec différentes odeurs et en intégrant ça dans des histoires, dans des contes. Donc elle a créé toute une interaction avec le public, avec des choses sur les odeurs et les histoires qu'elles évoquent, ces odeurs, et les rêves qu'elles évoquent, en fait, les rêves qui évoquent les odeurs.
0: Alors rendez-vous donc ce samedi 23 mai, je le rappelle, au château des Rubins. C'est à Sallanches. C'est de 19h à 22h. Ah, il y a aussi un bel événement tiens, qui se prépare dimanche, c'est la Vintage Party à la Balme de Sillingy. Ce dimanche, donc entre 9h et 18h, si vous êtes passionné de rétro, vous avez rendez-vous au bord du lac de la Balme pour la 11e édition de la Vintage Party. Alors au programme, une immersion 100% vintage avec des véhicules d'avant 1990, voitures de collection, motos, mobilette, ça c'est pour notre réalisateur ce matin, tu vas pouvoir amener ta belle caddie rouge, vélo ancien dans une ambiance conviviale et familiale, et tout au long de la journée, vous allez pouvoir profiter des animations, de l'élection de Miss Vintage Party, des stands, sans oublier les food trucks, la buvette pour se restaurer, et même une bourse de pièces qui est aussi prévue pour les amateurs de mécanique. L'entrée est libre, c'est gratuit, rendez-vous incontournable pour les amoureux du vintage. Je le rappelle, c'est ce dimanche 24 mai entre 9h et 18h, et c'est au bord du lac de la Balme de Sillingy. Et puis ici, Pays de Savoie, vous êtes chaque matin à rouler un petit peu moins cher. On va aller faire un petit tour dans la région, voir où les prix sont les moins chers à la pompe. Sur Saint-Julien-en-Genevois, par exemple, ce matin, pour vous qui allez peut-être passer la frontière là, en ce moment, le gazole est affiché à 2,14€ à la station Intermarché. Si vous êtes à Vauglan, dans l'agglo de Chambéry, ce même gazole, le moins cher, est à 2,09€. C'est à la station Leclerc Drive. Et puis, si vous êtes sur le secteur de Vuillan-Sala, eh bien, c'est toujours la station Total de Vieux qui propose le samplon 95 E10 à 1,99€. 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Enfin, pour annoncer une manif, c'est très simple. Il y a un événement près de chez vous ce week-end.

0: Véronique Sanson. Ici Pays de Savoie et chanson sur ma drôle de vie. Drôle d'histoire dans un instant, parce qu'en Suisse, le compte est bon. La blague suisse du jour avec Jean-Michel Mattei. Et puis dans, allez, moins de 4 minutes, toute l'actu locale.
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4: Ah, sachez-le, en Suisse, tous les comptes ne sont pas actifs. Et je ne parle pas de comptes bancaires. C'est notre humoriste Jean-Michel Mattei à cette heure-ci avec nous. Voici le coucou suisse. Bonjour Jean-Michel.
5: Bonjour Laurent.
4: On va parler de la Suisse, forcément.
5: Oui, et puis
4: et
5: ça...
4: d'un compte.
5: Alors, d'un compte, oui.
4: Il y a beaucoup des comptes en Suisse.
5: Mais voilà, c'est ça.
4: C'était facile.
5: C'est, oui, mais bien placé, ça fait rire. Et donc, ouais, c'est rare qu'il y ait des titres, mais c'est des Français qui se sont installés là-bas. Lui, c'est un compte. Et puis, il vient de mourir. Puis, il tenait vraiment à ce que personne ne le voit sans sa moumoute. Il l'enlevait que la nuit. Alors, on le couche dans le cercueil, avec la perruque sur la tête. Puis, ben, évidemment, ça glisse, quoi. Impossible de la tenir droite. Après plusieurs tentatives, la veuve, elle se désespère. Elle dit au croque-mort, elle dit... Et puis que vous avez pas une solution, le croque-mort, il dit, je vais arranger ça, vous inquiétez pas. Un quart d'heure après, elle revient. Et c'est fait. La moumoute est parfaitement droite. Elle dit, merci, vraiment, vous êtes fantastique. Combien vous dois-je, dit la comtesse. Rien du tout, madame la comtesse, pour un mal.

0: Heureux petit clou.
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2: Merci d'être là de bon matin. Belle journée, il est 7h. Ici Pays de Savoie, première radio sur l'actu locale, Annabelle Galotti. Si vous avez des travaux en cours, cela vous coûtera un petit peu plus cher que prévu.
3: Ah oui, changer votre carrelage, isoler une pièce ou refaire un toit. Dans le BTP, 70% des matériaux ont augmenté depuis le début du conflit au Moyen-Orient. C'est un effet des hausses des prix du pétrole et du gaz. En Savoie, une enquête auprès des professionnels montre que les prix ont ou vont connaître une augmentation de 10% au moins. Bleuette Dupin, vous avez joint Christophe Nicoletti. Il emploie 8 salariés dans son entreprise de menuiserie en Maurienne, à Montrichet. Alban.
4: Tous ces fournisseurs de menuiserie bois, PVC avec ou sans vitrage appliquent chaque mois depuis début avril des hausses de 3-4% ou plus.
5: On reçoit un mail avec à telle date, augmentation de tel produit de 30%. Sans justification, la seule chose qu'ils mettent, et vu les conditions actuelles, c'est là, on en a même reçu une cet après-midi, là, pour le 1er juillet, une augmentation encore de entre 4 et 6% suivant les produits. Quoi. Sur certains matériaux, on va être pas loin de 10.
4: Pour les devis déjà signés, c'est l'entreprise qui amortit la hausse. Et pour les devis à venir,
5: la durée de validité de nos devis, on a diminué à un mois au lieu de 3.
4: Il y a aussi tous ces devis qui sont signés, mais dont les chantiers sont prévus après l'été. Et ça, ça l'inquiète.
5: On est en train de stocker des chantiers qu'on va faire à partir de septembre. On a rentré le matériel. On est pratiquement plein de partout. Quoi. Pour pas que les clients prennent de hausse et nous non plus. Quoi.
4: Christophe Nicoletti croise les doigts pour que, au-delà de cet été, les choses soient revenues à la normale.
3: Et cet artisan sera peut-être concerné par les aides public. Sébastien Lecornu va faire de nouvelles annonces cet après-midi. Le Premier ministre va dévoiler un nouveau paquet de mesures ciblées pour les professionnels ou certains particuliers. Un dernier chiffre, depuis le début de la guerre, plus d'un chef d'entreprise sur deux a vu sa trésorerie baisser au premier semestre pour 36% des dirigeants de TPE et PME. Ce niveau de trésorerie est même jugé tendu ou critique.
2: Un incendie cette nuit à Cranfsal.
3: Les pompiers sont intervenus à 3h pour un feu de maison. Un couple est deux enfants ont réussi à sortir avant l'arrivée des secours. Cette intervention est toujours en cours. Un homme qui se précipite avec un couteau sur des enfants dans un parc, sur un petit, dans une poussette. C'était il y a près de 3 ans à Annecy, sur le Paquier. Cette attaque avait fait 6 blessés, dont 4 jeunes enfants. La procureure d'Annecy a recueilli hier un procès aux assises. Une décision doit être prise avant l'été. L'assaillant, un réfugié syrien d'une 30aine d'années, pourrait en effet être jugé par rapport à son état de santé mentale, selon certaines expertises. Suite à l'agression mardi d'un jeune de 14 ans devant le collège du Semnoz à Annecy, les 5 mineurs impliqués dans la rixe sont toujours en garde à vue. Le parquet indique qu'ils ont entre 14 et 15 ans. Ils étaient venus en découdre armés d'un couteau.
2: Après le week-end de l'Ascension le plus frais depuis 2010, eh bien celui de la Pentecôte s'annonce meilleur.
3: De fortes chaleurs en effet vont s'installer sur les pays de Savoie et partout en France. Dans les prochains jours, les températures dépasseront 30 degrés selon Météo France. Alors après la neige en altitude le week-end dernier, ça surprend, mais ça s'explique. Écoutez Sébastien Léas, prévisionniste à Météo France.
6: Mais on a des conditions anticycloniques qui s'installent sur le pays et qui se renforcent dans les prochains jours. Et puis on a aussi de l'air froid d'altitude, c'est-à-dire une poche d'air froid qui est plus froide que son environnement, qui est piégée au large du Portugal, qui favorise la remontée d'air sec et chaud. Alors le pic de cet épisode est pour l'instant attendu en début de semaine prochaine, a priori plutôt mardi, voire mercredi, mais on est encore assez loin de cette échéance-là. Et surtout, les températures vont s'envoler un peu partout. Même si la chaleur sera un peu plus tempérée au nord de la Seine et sur le Grand Est, on aura aussi des températures qui seront 8 à 12 degrés au-dessus des normales de saison.
3: Sébastien Léas qui parle des normales de saison qui seront donc dépassées dans les prochains jours. Le climat évolue et nous devons prendre soin de notre environnement et notamment de la ressource en eau. C'est le message des spécialistes réunis à Roche Expo sur le salon Silo Mont-Blanc. Il y a des chercheurs et des élus également autour de la table. L'objectif, dit Jean-Claude Lasserre, le président de ce salon, c'est d'avoir une gestion globale de l'eau.
7: Une vraie politique de l'eau et une vraie concertation entre les différents acteurs de l'eau, qu'ils soient publics et privés, c'est la seule façon qu'on arrivera à pouvoir gérer cette ressource. Les querelles de clochers doivent cesser. Ceux qui ont une gestion, je dirais, raisonnée de l'eau doivent parler avec ceux qui ont une autre méthode et moins sobre, et enfin trouver des solutions pour que tout le monde puisse gérer cette ressource de façon, je dirais, pérenne et préserver surtout l'avenir de l'eau. C'est toujours possible. Maintenant, les considérations politiques, les enjeux de chaque territoire font que les rapprochements seront de plus en plus difficiles, mais on doit y arriver.
3: La ressource en eau, on en reparle à 8h moins le quart avec notre invitée Charlène Descollonges, ingénieure hydrologue savoyarde. Elle est basée en Chartreuse et elle est une des intervenantes de ce salon. Les salariés de Somfy, dont le siège social est à Cluses, sont appelés à faire grève. Aujourd'hui, ils protestent contre le plan de sauvegarde de l'emploi annoncé par le groupe en janvier dernier. C'est la suppression de 420 postes en perspective en France. Le cortège se rassemble à partir de 9h30, donc à Cluses.
2: À Saint-Jean-de-Maurienne, les écoliers font faire ce que nous faisons jamais, se passer de nos écrans.
3: Ah oui, c'est le début du défi 10 jours sans écran. Et à Saint-Jean, en effet, les écoles se mobilisent, mais aussi hier, le centre socio-culturel. Laetitia Sarot est la référente famille et parentalité.
0: Les écrans sont pas mauvais en soi. Par contre, on se rend compte que des utilisations à outrance, ça peut entraîner certaines dérives. Un enfant, il a besoin d'être stimulé par les adultes autour. Il a besoin de toucher, il a besoin de goûter. Il a besoin de faire interagir tous ses sens. Si on le met devant un écran, il est privé de tout ça. Et effectivement, là, on risque de bloquer un peu son développement cognitif, moteur. On a des enfants qui ne savent pas tenir un stylo en rentrant en maternelle, enfin un crayon, alors que si on leur propose des crayons, naturellement, ils vont colorier tout petit. Et puis des enfants qui se replient aussi sur eux, qui ont du mal à aller avec les autres enfants, les autres adultes.
3: Laetitia Sarot du Centre socio-culturel de Saint-Jean-de-Maurienne. En tout, ce sont près de 400 élèves à Saint-Jean qui participent à ces 10 jours sans écran. On les entendra tout à l'heure dans l'info d'ici. C'est à 7h32. On fait un point circulation, Laurent.
2: Oui, toujours du monde pour vous qui roulez vers la frontière suisse ce matin. Statu quo sur la 41 Nord. Depuis Nédan, là aussi, le trafic est dense. 9 minutes en plus. Alors, c'est pas violent, mais enfin, il y a un petit peu de monde, comme chaque matin, vous y êtes habitués. Bonne route. Soyez vigilants au volant, vous aussi qui roulez depuis Vallard en direction de Genève. Là aussi c'est chargé, mais ça roule plutôt pas mal ce matin sur la 411. Et puis en Savoie, pour le moment, aucune difficulté. Le temps de cette journée, on en a parlé, effectivement, les températures qui vont grimper dans les prochains jours. Alors déjà aujourd'hui, on va avoir du soleil, quelques cumulus de chaleur sur le relief cet après-midi. Et donc on va atteindre quand même 27 voire 28 degrés localement. On verra avec le nouveau bulletin de Météo France s'il y a une petite évolution du côté des températures, mais on est entre 27-28 pour la maximale sur Albertville cet après-midi. On attend 25 degrés à Yenne dans l'avant-pays savoyard, 26 degrés à Moutiers, à Chamoussé, 25 degrés à Albi-sur-Chéron ou chez vous encore à Annecy. Il fera 22 degrés à Chamonix cet après-midi. Et donc demain, la chaleur qui arrive vraiment avec des températures qui commencent à grimper jusqu'à 28 voire 29 degrés sur nos plaines. Et effectivement, ce week-end, on devrait facilement atteindre les 30 degrés par endroit.
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2: Et nous, on vous emmène loin à cette heure-ci. On vous emmène à La Réunion, tiens, ce matin. C'est une des chansons qui a été revisitée par Maxime Le Forestier. Fait partie du folklore, cette chanson. Ça s'appelle Ambalaba. Bonne journée avec ICI.

0: Maxime Le Forestier sur votre radio locale ici Pays de Savoie. Ambalaba, 7h11, belle journée à nos côtés.
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0: De l'actu locale, nationale, internationale à 7h30 avec Audrazo et Annabelle Galotti. Et puis avant cela, on va vous offrir une carte carburant d'une valeur de 50 € comme tous les matins de cette semaine. 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Pour les amoureux de running, vous aimez courir et c'est vrai qu'on court de plus en plus en France. Et bien on va aussi parler d'une nouvelle boutique qu'il aurait consacrée aux runners à Grésy-sur-Aix. Ce sera notre nouveau départ du jour dans quelques minutes. Et puis là, on va rouler dans un instant dans mon œil avec David Ossiou. On va parler de cette deux chevaux. On vous en avait parlé d'ailleurs hier matin, une deux chevaux électrique dans 2 ans avec un prix qui pourrait vous faire craquer. On en parle dans un instant.
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0: Ouais, vous avez bien entendu, la deux chevaux revient. Le groupe Stellantis devrait dévoiler le projet aujourd'hui aux États-Unis et elle sera électrique, David Ossiou.
3: Eh bien, moi, j'ai envie d'y croire. Il faut rappeler ce qui a fait le succès de cette voiture née il y a 78 ans. Sa simplicité, le fait qu'un mécanicien amateur pouvait démonter le moteur avec 3 tournevis. Elle pesait 600 kilos et consommait presque rien. Moi, j'ai tout adoré dans la deux chevaux. Le bruit infernal de l'essuie-glace. Ah oui, le clignotant archaïque. Et le klaxon. Dans un sondage paru en 2023, 13 ans après l'arrêt de la production, elle était encore élue voiture préférée des Français de tous les temps. Mais attention, hein, là on nous parle d'une Dodge avec une batterie. Et ça ne se répare pas dans un hangar de ferme. À elle seule, cette batterie devrait peser la moitié de la vieille deux chevaux des années 40. Mais il y a quand même un argument. 15 000 euros. Si c'est vrai, ce serait une bonne nouvelle. Ce sera le même prix qu'en 1948 avec l'inflation. C'est très malin ça. Est-ce qu'on va succomber au retour de l'icône ? Peut-être. Pas forcément parce que c'était mieux avant, mais parce que c'est surtout le bon moment de passer à l'électrique. Le peu de voitures que les constructeurs français arrivent à vendre en ce moment se branchent sur une prise sur les 4 premiers mois de l'année, plus 48%. Un décollage provoqué, bien sûr, par la flambée des cours du pétrole. Ceux qui disaient que jamais ils n'achèteraient ce qui n'était pour eux qu'une sorte de gros téléphone portable sur roue sont en train de changer d'avis. Si c'est confirmé, la deux chevaux arrivera sur le marché sans faire de bruit. En tout cas, pas celui-là.
0: Bon bruit significatif de la Dodoche, comme on l'aime. Et il y a des manifestations d'ailleurs qui ont lieu tous les ans, partout en France et chez nous en Pays de Savoie, où il y a des rassemblements de deux chevaux. Alors on attend la deux chevaux électrique et puis nous on va vous emmener visiter une nouvelle entreprise de nos Pays de Savoie. C'est Nouveau Départ dans un instant. Ce sera après One Night in Bangkok avec ce grand succès signé Murrayhead. C'est maintenant sur votre radio ici. Passez une très belle matinée avec nous. On reste à vos côtés jusqu'à 9h.

0: Mariette, qui est souvent venue d'ailleurs aux festivals en Savoie et qui nous disait qu'il avait un amour particulier pour notre région. Wine Night in Bangkok, il est 7h18. Ils sont chefs d'entreprise et ils nous racontent leur parcours professionnel chaque matin, car chaque entreprise a son histoire. Ce matin, on va accueillir Henri Rebourseau, qui a ouvert un magasin terre de running à Grésy-sur-Aix. Bonjour Henri.
1: Bonjour.
0: Merci d'être venu jusqu'à nous ce matin. Vous êtes venu en courant, j'imagine?
1: Non, à pied aujourd'hui.
0: À pied. Terre de running, alors c'est un réseau de magasins. On trouve, on peut le dire, le kit parfait du trailer ou du trekker.
1: Oui, tout à fait. On trouve tout l'équipement nécessaire à la pratique de la course à pied et du trail running, donc de la course en nature. Et on accueille même des marcheurs en magasin. Donc ça va des chaussures aux vêtements, passant par les accessoires, bagagerie, bâtons, etc.
0: J'ai même vu que dans votre magasin, il y a des machines pour tester. Qu'est-ce qu'on fait avec ces machines?
1: Donc ça, c'est spécifique à l'ancienne terre de running. Systématiquement, on accueille le client qui cherche une paire de chaussures sur un tapis de course. Alors tout d'abord, on l'analyse en statique.

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5: Toute cette semaine et avant 7h30, il y a une carte carburant d'une valeur de 50 euros à vous offrir pour jouer avec nous. C'est très simple, on joue à notre jeu à plein tube. On vous donne une année de référence, un extrait de chanson et vous nous dites tout simplement si cette chanson a été un tube avant ou après cette année-là. Voilà, c'est aussi simple que cela. Et nous, on va accueillir Alexandre qui est à Métessy. Bonjour Alexandre.
6: Bonjour.
5: Comment ça va Alexandre?
6: Ça va super, bien, merci vous.
5: Mais dites donc, vous avez l'air en pleine forme vous. C'est quoi votre secret pour être aussi dynamique le matin?
6: Oh, je sais pas, je suis toujours été matinal, moi, donc il n'y a pas de souci, je suis en forme le matin, moi.
5: D'accord, vous levez à quelle heure?
6: Le soir, c'est pas la même chose.
5: Oui, c'est ça, le soir, vous êtes couché comme les poules, quoi.
6: Voilà, ouais.
5: D'accord. Vous faites quoi dans la vie, Alexandre?
6: Je travaille dans le bâtiment.
5: D'accord. Eh bien, on va jouer, Alexandre, avec une année. Ce sera l'année 1977 pour vous. Alors, je sais pas si cette année a une référence particulière.
6: 1977, non. Bon, j'étais déjà né, mais
5: Bon, écoutez,
6: ça remonte à longtemps.
5: Ah oui, vous étiez encore en culotte courte à l'époque, j'imagine.
6: Ah oui, tout à fait, oui.
5: Alors la chanson, la voici, vous allez voir, c'est pas trop difficile, un énorme tube, forcément. 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

0: chantait cette chanson, à votre avis, I Want to Break Free?
1: C'est Queen qui chante ça.
0: C'est ça, c'est Queen.
1: Dans les années 80.
0: Je ne sais pas, vous allez
1: dans
0: me
1: les
0: le
1: années
0: dire.
1: 80, donc c'est après.
0: Vous dites après 77 et vous avez tout à fait raison, mais oui.
1: Ah oui. Super.
0: Ah oui, quelle déduction. C'était 1984, I Want to Break Free.
1: Oui.
0: Et ben voilà, bravo Alexandre. La carte carburant, elle est pour vous.
1: Ah bah écoutez, c'est super, merci beaucoup. Hein.
0: Bon, vous allez faire un petit long week-end de la Pentecôte, là. Il y a quelque chose de prévu?
1: Oui, on a une fête de famille. Et on fête l'anniversaire de ma femme.
0: Et ben bel anniversaire à votre épouse. Et rappelez-moi, quelle est votre radio locale en Savoie et en Haute-Savoie, Alexandre?
1: Et ben c'est ici, Pays de Savoie.
0: Et ben passez une belle journée.
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0: Dans l'info d'ICI, dans deux minutes, Annabelle, comment aider les jeunes à limiter leur temps sur les écrans?
3: On verra comment plusieurs acteurs auprès des enfants, des écoles et des familles s'organisent à Saint-Jean-de-Maurienne et que c'est possible de remporter ce défi 10 jours sans écran.
0: Avant cela, le 90 secondes, l'info en France et dans le monde, c'est à 7h06, c'est avec vous Audrey Azou.
4: C'est à 17h aujourd'hui que Sébastien Lecornu, le Premier ministre, annoncera les nouvelles aides pour le carburant. Priorité toujours aux professions et aux gros rouleurs très touchés par la flambée des prix. Le gouvernement pousse aussi les entreprises à proposer des aides à leurs salariés. Les petites entreprises qui souffrent de la guerre au Moyen-Orient, niveau de trésorerie tendu voire critique dans plus d'un tiers des PME et TPE, impact significatif du conflit pour près de la moitié d'entre elles, c'est une étude de la CPME. Les entreprises de dépannage manifestent à Paris ce matin. L'État français est responsable de la catastrophe des PFAS. Déclaration de trois ONG. Elles attaquent l'État en justice. Elles le soupçonnent d'avoir eu connaissance depuis plus de 15 ans de la contamination et des risques associés à ces polluants éternels massivement utilisés dans l'industrie chimique. À l'école, le syndicat FSUS Nuit PP décompte plus de 3700 fermetures de classes en maternelle et en primaire à la rentrée prochaine. C'est selon lui le département du Nord qui est le plus touché devant le Rhône et la Seine-Saint-Denis. Le danger des aliments ultra transformés, les colorants augmentent de 14% les risques de cancer, les conservateurs augmentent de 24% le risque d'hypertension. Des chercheurs français appellent à renforcer l'information du consommateur. Ils publient 3 études aujourd'hui. À suivre cet après-midi, le tirage au sort de Roland-Garros. C'est Tony Estanguet qui va s'en charger, ex-président du comité d'organisation des JO de Paris. Le premier tour commence dimanche.
0: Merci Aude. 7h31, l'info d'ici en Pays de Savoie, Annabelle, c'est ce défi. 10 jours sans écran.
3: Bien plus facile à dire qu'à faire. Plus de tablettes, plus de téléphone, plus de télé. À Saint-Jean-de-Maurienne, on ne vous laisse pas tout seul avec ce défi. Les 3 écoles de la ville y participent. Les enseignants sont mobilisés, mais aussi le centre socioculturel de la ville et les bibliothèques. Et hier, un après-midi de rencontres et de jeux était donc organisé pour permettre à tous de bien vivre ce défi, Mathieu Launois.
5: Benjamin, 7 ans, vient de commencer le challenge.
6: Et c'est facile comme défi?
7: Non, pas du tout.
6: Tu l'as regardé?

0: souvent les écrans?
1: Oui, très souvent. Dessins animés, Switch.
2: Les écrans, aujourd'hui, font partie du quotidien de tous les enfants.
3: Un peu toutes les semaines. Une console de jeux portable et un téléphone portable.
4: Ça va, je regarde pas beaucoup la télé, ça dépend. J'ai une tablette, mais j'ai pas de téléphone.
5: Je regarde des tutos de la musique et sur le téléphone de ma mère, je joue à Block Blast.
2: Et même si les parents, comme Kamal, 42 ans, essayent déjà de limiter le temps d'écran.
6: Oui, c'est normal, on essaye de les mettre aussi.
7: Et c'est pas facile?
6: C'est pas facile, mais c'est faisable.
2: Ce défi de 10 jours n'est pas de tout repos pour Wafa, mère de 4 enfants.
8: La moyenne, elle joue le jeu. La grande, elle a un peu plus de mal, mais ça va, elle respecte quand même.
7: Qu'est-ce qui fait qu'elle a un peu plus de mal?
8: C'est la génération, hein. Ils sont à fond sur leur téléphone, hein, c'est ça. Mais ça va, je resterai un peu quand même.
2: Les 3 écoles de la ville participent aux 10 jours sans écran. Elles sont accompagnées par la Fourmilière, le centre socioculturel de Saint-Jean-de-Maurienne. Laetitia Sarraute est référente famille et parentalité.
9: Les enseignants aussi, on profite pour proposer plus de sorties. Il y a des après-midi où les parents viennent faire des ateliers dans les classes pour les élèves. Nous, on vient aussi plusieurs fois avec des jeux en bois. On vient aussi avec des animations à destination des parents pour leur donner des repères aussi sur les écrans. À quel moment ça devient compliqué, comment doser, comment gérer ces écrans.
2: Ce défi, ce sont les enfants qui le font, mais l'objectif, c'est bien de sensibiliser toute la famille.
9: Ça montre aux parents que leurs enfants survivent sans écran, qu'on peut leur proposer autre chose. Souvent, ils découvrent qu'ils s'intéressent à d'autres choses. Certains parents ont envie de jouer le jeu aussi et limitent leurs propres écrans et du coup se rendent compte que c'était parfois trop en dehors du défi.
2: En tout, c'est près de 400 élèves à Saint-Jean-de-Maurienne qui participent aux 10 jours sans écran. Le défi se termine dans pile une semaine.
10: Un reportage de Mathieu Launois. Dans une demi-heure, le journal et le parquet d'Annecy qui a annoncé hier avoir requis le renvoi devant les assises de l'assaillant de l'attaque au couteau d'Annecy. C'était en juin 2023. Un homme qui s'en prenait à des enfants dans les poussettes et sur le parc de jeux du Paquier. Précision à suivre donc dans le journal de 8h. Et puis nous entendrons aussi les inquiétudes dans le monde du BTP en Savoie. Les chantiers sont très impactés par l'augmentation du prix des carburants depuis le début du conflit au Moyen-Orient. Tous les matériaux ont aussi augmenté. Sur la route, Laurent, il y a du monde au niveau de la voie rapide urbaine de Chambéry.
11: Oui, dans le sens ex-Grenoble, hein, et en particulier avec ce véhicule signalé en panne à la sortie du tunnel des Monts, ce qui fait une gêne à la circulation, un rétrécissement de chaussée et donc un engorgement et un bouchon avant le tunnel des Monts. Comptez 3-4 minutes en plus actuellement si vous êtes dans cette difficulté. C'est le sens ex-Grenoble. La météo à cette heure-ci avec le tout dernier bulletin de Météo France qui ne devrait pas changer grand-chose. Gros redoux ensoleillé, c'est ce qui est prévu. L'anticyclone qui s'installe donc sur nos pays de Savoie avec quelques cumulus dans le ciel cet après-midi et les températures qui vont rester très agréables. On le rappelle, 26 à 27 degrés en moyenne cet après-midi, 27 degrés chez vous, Albertville, 26 à Chambéry, 25 degrés à Annecy comme à Aix-les-Bains.
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11: Et quand on est de bonne humeur, on a envie de chanter. Ça tombe bien, cette heure-ci, ne vous privez pas, que vous soyez en voiture ou à la maison sous la douche. Laissez-nous chanter. Voici Gold sur votre radio locale ici.

0: Vous voulez qu'on chante ? Non, je plaisante. Laissez-nous chanter. C'était Gold à l'instant sur votre radio. Ici Pays de Savoie.
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0: Et un grand merci d'être là avec nous comme chaque matin. Alors on va pas chanter avec notre invité à 8h moins le quart, Annabelle, on va plutôt parler de ressources en eau.
3: Ah oui, l'état de nos nappes phréatiques après l'hiver enneigé et le printemps pluvieux, mais aussi les retenues collinaires, comment préserver cette ressource. Notre invité est ingénieure hydrologue Charlène Descollonges, elle est l'une des intervenantes du salon qui se tient en ce moment à La Roche-sur-Foron.
0: Je ne comprends pas, mais avant 8h, Stéphane Bern a mis un sac à dos. Irait-il en montagne aujourd'hui ? Mais oui, on va parler d'un défi aux Savoyards qu'on connaît un peu dans la région. Les premiers héros du Mont Blanc, c'était il y a bien longtemps, au 18e siècle, on en parle dans le voyage dans le temps tout à l'heure, donc avant 8h. Et puis e-sport, ce matin, c'est la deuxième étape de la Coupe du Monde de VTT ce week-end.
3: Et c'est à Nové Mesto en République Tchèque, la Haute-Savoyarde Loana Lecomte. 11 victoires en Coupe du Monde sera au départ, après une saison 2025 interrompue suite à un burn-out. La VTTiste de 26 ans ne se met donc pas de pression, Richard Vivion.
4: En Corée du Sud, début mai, Loana Lecomte a signé son retour à la compétition avec une anonyme 29e place. Mais après une année 2025 extrêmement compliquée et dont elle parle sans tabou, l'Anécienne ne veut pas brûler les étapes.
5: J'aime bien faire objectif par objectif. Là, je me reconstruis après une période difficile cet hiver où j'ai fait un burn-out. Donc, je veux profiter de la saison 2026 pour construire quelque chose de très solide. Et après, il n'y aura plus que des détails à régler pour aller chercher les plus belles performances.
4: Et performances qui vont de pair avec l'envie de retrouver du plaisir.
5: C'est ça, c'est une nouvelle page et j'ai envie d'écrire une nouvelle histoire pour moi et aller chercher tous les résultats que j'irai chercher pour moi. Parce que je sais pourquoi je le fais. Mais avant tout, de beaux résultats, d'épanouissement et de plaisir sur mon vélo. Et ça va être une nouvelle Loana pour 2027.
4: 2027 déjà dans un coin de la tête, parce que ce sera l'année des super mondiaux de cyclisme organisés chez elle en Haute-Savoie. D'ici là, Loana Lecomte est en mode reconstruction.
3: Richard Vivion et Loana Lecomte dans Ici Sport. Et on va faire du sport, nous, mais du hand.
0: Oui, absolument. 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Puis à suivre dans un instant, Charlotte Cardin, tant pis pour elle.
6: Tant pis pour elle.
0: Charlotte Cardin, sur votre radio locale, ici Pays de Savoie, dans un instant.
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0: Charlotte Cardin, tant pis pour elle, 7h46. Bah tant mieux pour lui, surtout Jean-Pierre qui nous attend à Frétrive. Bonjour Jean-Pierre.
1: Bonjour, alors ce n'est pas Frétrive Laurent, c'est Saint-Pierre-Valbigny.
0: Ah bah c'est pas loin en même temps. Hein.
1: C'est pas très loin,
0: c'est pas pareil.
1: La case des vins qui continue quoi.
0: C'est ça, absolument. Et à Saint-Pierre-Valbigny, bah, vous avez de très beaux décors aussi, de lieux magnifiques comme le lac de Carouge par exemple. Voilà, je me rattrape un petit peu, je fais comme je peux hein, Jean-Pierre. Bon, Jean-Pierre, avant d'aller déposer la petite fille à l'école, je vais vous offrir des invitations pour aller encourager la team Chambé.
1: Oui, il n'y a pas de souci, on est des fidèles, nous, là-bas.
0: Il paraît, c'est ce qu'on m'a dit. C'est ce qu'on m'a dit à Biba.
1: Oh, c'est sûr, oui.
0: Vous serez là pour le dernier match de la saison. Il y aura une belle ambiance pour le dernier match. Et on espère qu'on sera qualifié pour la Coupe d'Europe l'an prochain. On jouera contre Istres le samedi 6 juin à 20h30 au Phare. Vous y serez, Jean-Pierre, avec qui vous voulez. Moi, je vous souhaite une belle journée. Et avant de se séparer, rappelez-moi quand même quelle est votre radio locale en Savoie et en Haute-Savoie.
1: Alors, je vous l'ai dit une fois, c'est ici, pays de chez moi.
0: Ah, c'est ça, Savoie. C'est vous. Eh bien, bonne journée, bon match, Jean-Pierre.
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0: Avec l'invité de ici, pays de chez moi, comme dirait Jean-Pierre, ce matin, Annabelle, on parle de notre gestion de l'eau. Ça coule de source ou du robinet, mais il faut en prendre soin et surtout donc gérer cette ressource.
4: Et pour des conseils, pour un état des lieux, pour un partage d'expériences, un grand salon de professionnels est organisé à Roche Expo en ce moment à La Roche-sur-Foron. Notre invité y participe. Bonjour Charlène Descollonges.
5: Bonjour.
4: Vous habitez en Chartreuse, vous êtes ingénieur hydrologue, spécialiste des cycles de l'eau. Vous étiez donc une des intervenantes de ce salon hier. Vous étiez aux côtés des élus, des collectivités, des entreprises, ici en Pays de Savoie, avec la particularité de gérer l'eau en territoire de montagne. Est-ce qu'aujourd'hui, pour ces différents acteurs, est-ce que l'eau est devenue une priorité ?
5: Oui, l'eau est une priorité absolue pour les territoires. Elle est la condition pour développer les villes, les entreprises, l'agriculture, le tourisme, surtout en Pays de Savoie, surtout avec les effets du changement climatique. Il y a cette priorité donnée à la préservation de la ressource en eau et des milieux aquatiques.
4: Dans le journal de 7h, nous entendions Jean-Claude Lasserre, qui est le président de ce salon, qui nous parlait parfois de querelles de clochers. Est-ce que c'est possible de faire autrement ? Est-ce que l'on doit faire autrement pour gérer cette ressource ?
5: Oui, on a tous dans notre imaginaire Marcel Pagnol avec cette guerre de l'eau qui peut devenir effectivement une guerre des clochers. Et malheureusement, le changement climatique nous impose finalement d'être plutôt dans une posture de coopération et de partage de l'eau, puisque la ressource va diminuer, surtout dans les Alpes du Nord avec la fonte du manteau neigeux et les probables sécheresses plus fréquentes et intenses. Les agriculteurs, les villes, les stations touristiques et puis l'ensemble des activités qui dépendent de l'eau vont devoir partager l'eau avec une ressource qui diminue. Donc oui, l'intérêt de ces événements comme Cyclo, espace d'échange, de rencontre, pour mettre ce sujet sur la table et de l'intégrer véritablement dans les politiques territoriales.
4: Mais comment on partage l'eau ? On ne peut pas mettre des quotas, un quota par agriculteur, un quota par canon à neige. Comment ça se passe concrètement quand on réfléchit comme ça ?
5: Il y a déjà une forme d'organisation de gouvernance de l'eau, notamment en temps de crise, lors des arrêtés, lors des périodes de restriction de sécheresse. Les préfets convoquent l'ensemble des acteurs autour d'une table en comité sécheresse et puis définit pas des quotas, mais des objectifs de réduction de prélèvement par type d'usage. Mais l'objectif, on va dire, l'idéal serait de tendre vers une prévention à long terme et pas seulement en temps de crise, par des études, et c'est ce qui est mené jusqu'à présent, des études spécifiques sur des territoires qui sont reconnus en tension quantitative. Et ce qui est relativement nouveau, je dirais, depuis quelques années, c'est de voir apparaître des tensions même au niveau des stations de ski, sur ce qu'on appelle des, en hydrologie, des têtes de bassin versant, hein, le début des cours d'eau, des rivières. Même à ces endroits-là, on voit apparaître des tensions entre l'eau pour le tourisme, l'eau pour l'agriculture, l'eau pour les pêcheurs qui souhaitent avoir encore des rivières en vie toute l'année. Donc oui, les tensions apparaissent. Il y a des études qui permettent de faire cette balance, cet équilibre entre la ressource disponible, la demande en eau des humains et celle des milieux aquatiques. Mais je dirais qu'on est au début, finalement, de ce partage de l'eau.
0: Ici Pays de Savoie, 7h51, notre invitée ce matin, Charlène Descolonges, ingénieure hydrologue, spécialiste des cycles de l'eau.
4: Un dernier mot peut-être, vous parliez de la gestion en montagne, notamment en station, où on a construit des retenues collinaires. Est-ce que c'est une bonne solution pour préserver, ou en tout cas pour faire de la réserve d'eau?
5: C'est une question qui m'est très souvent adressée. C'est vrai qu'elle revient toujours, et elle a été très médiatisée lors de la du projet de retenue collinaire à la Clusaz qui a été débouté. C'est une vraie question. Elle pose finalement, comme pour l'agriculture, une question de transition, de modèle, et la manière dont on va faire cette transition questionne encore. Certains misent sur ces retenues, d'autres refusent, comme des stations du Jura, par exemple, à Métabier. Donc c'est vraiment un choix politique qui doit s'étudier encore une fois au cas par cas. Mais il est évident que les retenues collinaires qui sont souvent construites soit en lieu et place d'une zone humide ou pouvant impacter une zone humide, qui sont des éponges naturelles qui sont capables de retenir l'eau et capter du carbone, ce n'est pas forcément la bonne solution. Il y a d'autres manières de gérer l'eau et d'optimiser la ressource en eau pour les stations de ski.
4: Merci pour vos explications, Charlène Descolonges, ingénieure hydrologue, spécialiste des cycles de l'eau.
0: 7h52, vous écoutez ici Pays de Savoie, c'est Eros Ramazzotti. À cette heure-ci, c'est l'Italie dans les cœurs, dans la radio, avec José Della Vita. Bonne journée à tous.

0: Ça sent bon, ça, un week-end à Florence, un week-end à Rome avec la pasta Eros Ramazzotti. Et voilà, et 7h56, des pages d'histoire qu'on va tourner également dans un instant avec Stéphane Bern, voyage dans le temps à suivre. Alors ce matin, on va toucher des sommets, c'est le cas de le dire, ou plutôt le sommet, puisqu'on va parler d'une autre, le toit de l'Europe et du Mont Blanc dans un instant.
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2: Auteur, compositeur, interprète, l'annécien Pierre Donoré, avec son optimisme militant, se définit comme un troubadour accroche-cœur. Amoureux des mots, de la vie, de l'amour, son nouveau single est une invitation à suivre ses envies et à passer à l'action.

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2: Une petite cuillère d'histoire à cette heure-ci avec Stéphane Bern. Bonjour Stéphane.
3: Bonjour Laurent, bonjour à tous.
2: Alors attention parce que ce matin on voyage au temps où on a pris de la hauteur. 4809 mètres exactement.
3: Au XVIIIe siècle, deux hommes décident que la montagne n'est plus un décor, mais un défi. Au milieu du XVIIIe siècle, un savant genevois, Horace Bénédict de Saussure, se passionne pour les Alpes et ses montagnes qui surplombent toute la région, au point qu'il lance un défi et promet une récompense à celui qui atteindra la cime du Mont Blanc. Le pari fait son chemin et pendant des années, quelques-uns s'y risquent, mais attention, les échecs se succèdent. Les ascensions se transforment vite en ascenseurs émotionnels. Jusqu'au 8 août 1786, Jacques Balma, chasseur de cristaux, et Michel Paccard, médecin, partent avant le lever du soleil. Les deux hommes du pays grimpent sans cordée organisée, ni matériel moderne ou carte précise.
4: C'est pas le premier de cordée qui tire les autres sur la corde.
3: Les conditions sont rudes. Ils s'enfoncent dans la neige. L'air se raréfie à mesure qu'ils s'élèvent en altitude. Mais ils vont au culot. Ils ne manquent pas d'air. Forts de leur détermination, ils avancent. Si bien qu'à 18h23, ils en viennent à bout. Pour la première fois, des hommes ont atteint le sommet du Mont Blanc. L'année suivante, le scientifique genevois de Saussure gravit à son tour le Mont Blanc, aidé de 18 guides et sûrement équipé de bonnes chaussures de randonnée. Une performance qui fera le tour des salons et propulsera la montagne sur le devant de la scène. Le sommet devient une destination et même une aventure pour laquelle certains seront prêts à payer. Ces exploits ne sont pas que de simples ascensions. C'est la naissance de l'alpinisme. Aujourd'hui encore, le Mont Blanc est un sommet mythique pour les alpinistes. Je dirais même que le Mont Blanc, c'est la crème de la crème.
2: Oh, vous êtes taquin. Merci Stéphane et à demain.
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2: Passez une excellente matinée à nos côtés. Bienvenue, il est 8h. Ici Pays de Savoie, première radio sur l'actu locale, Annabelle Galotti. Un procès devant les assises pour l'auteur de l'attaque au couteau d'Annecy.
5: Ce procès, c'est ce que demande le parquet. Les juges en charge du dossier doivent prendre une décision d'ici l'été. Le 8 juin 2023, tôt dans la matinée, un réfugié syrien avait grièvement blessé 6 personnes, dont 4 très jeunes enfants, dans le parc de jeux du Paquis, à côté du lac. Cela fait presque 3 ans, donc il n'y a pas encore eu de procès, Richard Vivion, car l'état de santé de l'auteur ne le permettait pas. Mais ce n'est plus le cas aujourd'hui, selon la procureure d'Annecy en tout cas.
6: Oui, un procès devant les assises avec un jury populaire, c'est ce que souhaite la procureure. Dans son réquisitoire définitif, Lynn Bonnet a sollicité le renvoi de l'auteur de l'attaque devant la cour d'assises de Haute-Savoie. Maintenant, il ne s'agit que d'une demande. La décision appartient désormais aux deux juges en charge de ce dossier. Ils peuvent soit suivre la procureure ou bien choisir une toute autre option. Leur réponse est attendue avant l'été. Lors de l'instruction de cette affaire, l'auteur des coups de couteau a été vu à deux reprises par des psychiatres. La première expertise avait conclu à l'abolition du discernement de l'accusé, ce qui excluait toute réponse pénale. Mais la seconde expertise a estimé qu'il ne souffrait que d'une simple altération du discernement. C'est cette dernière expertise qui a été retenue, ce qui ouvre donc la porte à la tenue d'un procès.
5: Et on s'en souvient, ce drame avait eu un retentissement énorme, notamment parce que les victimes étaient très jeunes, 22 mois pour le plus petit des enfants. Des images de l'attaque filmées par des témoins avaient massivement circulé sur les réseaux sociaux. Un feu dans une maison, en pleine nuit, un peu avant 3 heures, les pompiers de Haute-Savoie sont intervenus à Cranfsal pour un embrasement généralisé de cette habitation, 100 mètres carrés. Une voiture garée à côté de la maison a pris feu également. Un couple et deux enfants ont réussi à sortir avant l'arrivée des secours. Ils sont encore sur place pour sécuriser les lieux. Les gardes à vue sont prolongées pour les 5 mineurs impliqués dans la rixe de mardi devant le collège du

0: Jean Schultes, Confidence pour Confidence, c'est une radio à vos côtés sur la route ce matin. Vous qui arrivez de Lyon, d'Aix-les-Bains, vous êtes sur la voie rapide urbaine de Chambéry. On rappelle, à la hauteur du centre commercial Chandon, ça commence à ralentir. Il y a un bouchon qui s'est formé suite à un incident, un véhicule en panne à la sortie du tunnel des Monts qui gêne sur une des voies de circulation. Ben voilà, c'est ce qui explique un petit peu ce ralentissement à cette heure-ci. Ça devrait s'arranger dans les prochaines minutes.
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0: Et on est là, bien avec vous ce matin, que vous soyez sur la route, à la maison, on est toujours là pour vous accompagner. Et c'est toujours un réel bonheur de vous savoir à nos côtés. Avec l'info tout à l'heure à 8h30, Aude Razzo et Annabelle Galotti. Et puis avant cela, un pass pour 4 personnes pour les grandes médiévales d'Andilly. Vous n'avez pas eu la chance depuis le début de la semaine de gagner ces 4 invitations. Et bien ce sera le cas encore ce matin, ce sera pour la journée du dimanche 31 mai. Vivre seul, éloigné de tout. Et si c'était ça le vrai bonheur? Eh ben, on va vérifier tout cela dans 10 minutes avec Christophe Garnier, qui nous emmènera ce matin en Haute-Maurienne. On ira faire un petit tour à Lens-le-Villard. Et puis, à suivre dans un instant, ce sera le rendez-vous anti-arnaque, c'est pas vrai, avec Aude Razzo. Eh ben, figurez-vous que ça y est, c'est reparti. Il y a encore des arnaques au péage. On en parle dans un instant.
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0: Le rendez-vous anti-arnaque, c'est pas vrai, comme chaque matin à cette heure-ci, Aude Razzo. Vous nous annoncez ce matin donc le grand retour des arnaques au péage.
8: Oui, plusieurs collègues m'ont transféré ce mail pas plus tard que cette semaine. Votre dernier passage au péage n'a pas été réglé, le montant de 6,80€ reste dû. Et ça nous rappelle quelque chose. L'été dernier, souvenez-vous, on en avait reçu des tonnes. On en avait parlé ensemble, des mails, des textos, avec à chaque fois le logo Ulysse, le vrai service de télépéage de Vinci Autoroute. Un collègue me dit, j'ai failli cliquer tellement c'est bien fait, mais à y regarder de plus près, c'est n'importe quoi au niveau de l'adresse mail et du lien. Il a raison, c'est ça, effectivement, votre premier réflexe. Qui m'écrit? Là, le mot Vinci s'affiche en lettres capitales, mais l'adresse n'est pas du tout la bonne. Je lis noreply@vachiaagency.com. Bon, ça va pas. Je vais vous mettre sur ici.fr la liste des bonnes adresses Ulysse et Vinci. Gardez-la en poche pour ce grand week-end de Pentecôte et pour l'été aussi, ça peut servir.
0: Et on n'oublie pas, Aude, qu'Ulysse Péage n'envoie jamais de texto qui commence par 06 ou 07.
8: Effectivement, vous avez raison, c'est important de le savoir puisque l'arnaque a beaucoup tourné l'été dernier par SMS. Et attention, parfois les textos sont ultra crédibles, l'escroc vous glisse dedans le modèle de votre voiture et carrément votre plaque d'immatriculation. Je vous annonce aussi le grand retour de l'arnaque au kit d'urgence Vinci Autoroute, la trousse d'urgence. Merci à Solange et Michel, deux auditeurs, de m'avoir alerté. Ce sont ces mails mensongers qui vous font miroiter un gilet jaune, un triangle de signalisation, des lampes torches et tout un tas d'outils fort pratiques si vous tombez en panne. L'escroc vous dit au début que c'est gratuit, mais finalement, ce sera 1€ par carte bancaire, s'il vous plaît, parce que oui, c'est votre carte bleue toujours qu'il veut connaître. Faites attention.
0: Voilà, et puis si vous voulez dénoncer des arnaques qui vous sont peut-être arrivées, n'hésitez pas à nous écrire. On en parlera évidemment sur l'antenne. Ici.arnaque, au pluriel, @radiofrance.com. Voici Tracy Chapman, Talking About a Revolution. C'est maintenant sur votre radio locale, ici Pays de Savoie.

0: Tracy Chapman. Il y a beaucoup d'humour sur notre page Facebook ce matin, comme Sébastien. Il est taïenne dans l'avant-pays, il prend la route chaque matin pour aller travailler vers Chambéry. Et donc, sur cette RD 1504, il voit la dent du chat qui surplombe le lac du Bourget. Et là, il nous dit ce matin, Ayen, ce matin, la dent du chat est tellement belle que j'en ai oublié le prix du gasoil. Parce qu'en fait, juste en dessous de la photo, on voit la station-service à la sortie d'Yenne. Alors, si vous voulez un bon plan quand même, si vous voulez payer un petit peu moins cher à la pompe, écoutez bien ici, puisque chaque matin, toute cette semaine, il y a une carte carburant à gagner. C'est juste avant les infos de 7h30. Et à Yenne, il fait 10 degrés. Merci Sébastien. Là, lui, où il va, sa curiosité l'entraîne. Il rencontre des gens au petit bonheur, au hasard. Ça s'appelle justement les petits bonheurs à cette heure-ci avec Christophe Garnier. Et ce matin, Christophe, tu es en Haute-Maurienne. Tu es précisément à Lens-le-Villard.
1: Et à Lens-le-Villard, juste un peu avant d'arriver au village, vous pouvez pas le rater, hein, sur la gauche de la route, quand on monte, il y a un camping caravaneige. Alors, qui officiellement est fermé cette saison. Hein. La barrière est baissée à l'entrée. Il y a un panneau qui indique fermé. Et pourtant, j'ai bien l'impression que certains habitent là à l'année. D'ailleurs, j'en vois un qui bricole là. Bonjour.
2: Bonjour.
1: J'ai l'impression qu'il y a des gens qui vivent à l'année ici.
2: J'habite là, mais je travaille là, c'est pour ça, ouais. À l'année, non, on peut pas trop.
1: J'ai vu le camping fermé, puis en même temps, je vois quand même des endroits qui donnent l'impression d'être vivants. Il y a des voitures, là, je vous vois en train de, donc a priori, de travailler, vous me dites.
2: Bah ouais, ouais. Du coup, je suis pas vraiment à l'année là, parce qu'il faut quand même quelques mois dans l'année, il faut qu'on soit parti, quoi.
1: On peut pas vivre à l'année dans un camping?
2: Non, c'est la loi Allure, il me semble. Il faut avoir une résidence principale, et c'est des terrains de loisirs, en fait. On peut pas être à l'année sur un camping.
1: D'accord.
2: Il faut être au moins 2-3 mois, je crois, dans l'année, hors camping.
1: Alors vous, votre camp de base, en dehors d'ici, c'est quoi?
2: Bah c'est partout, regardez, j'ai le camion là.
1: C'est la résidence principale?
2: C'est ça.
1: Et alors, quand vous dites vous travaillez, vous faites quoi? Là, je vous vois en train de avec du bois.
2: Non, mais je travaille en situ saisonnier.
1: Ah, pardon, ok, là j'ai cru que vous étiez en plein boulot.
2: Non, je suis saisonnier, je bricole.
1: Alors, on bricole quoi quand on est dans un camping?
2: Bah, j'aménage un canapé pour l'intérieur.
1: C'est
2: pour...
1: quoi? C'est un petit bungalow?
2: C'est un mobilhome.
1: Vous êtes nombreux ici? Parce que là, il y a. Ah, ouais, tout seul?
2: Ouais, non, sinon il y a le copain qui est en face. Le camping il est fermé encore là, donc c'est pour ça.
1: Et alors, vous bossez où là?
2: Hiver en remontée mécanique, et puis l'été à droite à gauche. Là, je fais les sablages des télécabines.
1: Vous êtes originaire d'ici?
2: Non, Lille.
1: Ah oui, c'est pas la même ambiance.
2: Ouais, non, c'est sûr. Ça change de cadre, ouais, c'est agréable. Il y a beaucoup de villois ici.
1: Et là, vous êtes là en famille?
2: Ah non, je suis là tout seul.
1: Comme je voyais 4 vélos devant le...
2: Ah bah c'est pareil, c'est pour les retaper, ces vélos que j'ai récupérés. Faut s'occuper là, en attendant de reprendre le boulot, ouais. Là, c'est un peu l'intersaison.
1: Comment on vit dans un mobilhome là, ici, sachant que bah, en cette saison, globalement, tout est à peu près fermé, quoi?
2: Ça fait du bien, justement, d'être un peu au calme. Après, il y a toujours les copains qui descendent ou quoi pour faire des courses à droite et à gauche, on s'organise, quoi. Après, il y a les guinguettes qui vont rouvrir aussi à droite et à gauche, enfin, y a de la vie quand même.
1: On vit de peu.
2: Enfin, de peu, on est dans le luxe quand même, là, c'est bien. Avec la montagne, avec la dent parachée derrière, c'est pas tout le monde qui peut habiter là comme ça.
1: Bon, mais cette période un peu à l'écart de l'humanité n'est pas pour vous déplaire.
2: C'est un peu plus calme, c'est bien. Puis il y a toujours les locaux, on va dire, qui sont là, les copains qui sont là aussi, qui habitent là, qui sont natifs d'ici. Donc on se retrouve tout le temps aussi pour l'apéro.
1: Bon, alors il paraît que les Mauriennais ont gros caractère. C'est facile de s'intégrer quand on est Lillois?
2: Oh, bah, ça dépend pour qui, hein. Il y en a qui s'intègrent, d'autres moins. Ça dépend de la personne.
1: Bon, et vous?
2: Ouais, ça va très bien.
1: Bon, je peux vous demander votre prénom?
2: Thibaut.
1: C'est quoi le dernier petit bonheur de Thibaut, s'il vous plaît?
2: Bah, je sais pas, une petite balade le matin, une petite rando. C'est tous les jours des petits bonheurs comme ça.
1: Mais c'est pour ça, faut prendre le dernier.
2: Ouais, se lever le matin là, puis d'aller se promener derrière là, ouais, dans le parc.
0: Voilà, et si vous voulez découvrir celles et ceux qui nous racontent leur petit bonheur au micro de Christophe, vous allez sur ici.fr, on met des photos évidemment. Chaque matin, les petits bonheurs, c'était avec Christophe Garnier. Et le gros bonheur de gagner des cadeaux, c'est maintenant avec ici. 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Allez, ça c'était le signal. Et pour l'heure, c'est le taulier qui est là. J'ai oublié de vivre. Voici Johnny Hallyday. Bonne chance, 8h23. C'est ici matin jusqu'à 9h.

0: J'ai oublié de vivre. Johnny, un pass famille, un pass 4 entrées gratuites pour les grandes médiévales d'Andilly dans un instant. Et dans moins de 4 minutes, toute l'actu locale.
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0: 4 places pour les grandes médiévales d'Andilly pour le dimanche 31 mai. Ça commence ce week-end d'ailleurs, les grandes médiévales. Laurent, Laurent est avec nous ce matin dans son beau camion. Bonjour Laurent.
10: Salut Laurent, c'est Laurent.
0: C'est Laurent, comment ça va Laurent?
10: Eh ben ça va pas trop mal avec ce beau soleil.
0: Ouais. Vous avez déjà joué avec nous, vous Laurent?
10: Oui.
0: Parce que moi je vous reconnais au bruit du camion. Il fait voir le bruit du klaxon, ça donne quoi?
10: Ah, la tradition, le bruit du klaxon.
0: Ah bah oui. Eh oui. Ah oui, voilà. C'est ça, ça c'est bien celui de Laurent, je le reconnais. Allez, on joue Laurent. Voilà. On joue avec l'année 1983 ce matin, 1983 et 7 chansons.

0: pour que tu m'aimes encore. Alors Laurent, avant ou après 1983, Céline Dion pour que tu m'aimes encore?
1: Je dirais après.
0: C'était 1995 pour que tu m'aimes encore. Vous irez au Grand Médiéval avec qui vous voulez. Vous avez 4 places. Ça sera pour le dimanche 31 mai, Laurent.
1: Ok, parfait.
0: Tradition. Vous parliez de tradition. La tradition veut que je vous demande quelle est votre radio locale en Savoie et en Haute-Savoie.
1: Ici, Pays de Savoie.
0: Mais oui.
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0: L'info d'ICI, Annabelle, dans deux minutes, les conséquences pour le BTP en Savoie de la guerre au Moyen-Orient.
3: Et les premières conséquences chez nous, c'est l'augmentation des prix, plus 10% en moyenne.
0: On va en parler après le 90 secondes, la fois en France et dans le monde, et c'est avec vous, Audrey Azo.
4: Le Premier ministre Sébastien Lecornu annoncera en fin d'après-midi les nouvelles aides pour le carburant. Priorité toujours aux professions et aux gros rouleurs très touchés par la flambée des prix. Et coup de pression ce matin des entreprises de dépannage, des remorqueurs défilent à Paris, ils viennent de toute la France. Trois ONG attaquent l'État en justice. L'État français est responsable de la catastrophe des PFAS selon elle. Elle le soupçonne d'avoir eu connaissance depuis plus de 15 ans de la contamination et des risques associés à ces polluants éternels massivement utilisés dans l'industrie chimique. À l'école, le syndicat FSU SNUIPP décompte plus de 3700 fermetures de classes en maternelle et en primaire à la prochaine rentrée. C'est 60% de plus que l'an dernier. Le gouvernement invoque la baisse démographique, 120 000 élèves en moins, un prétexte selon le syndicat. Les auditions se poursuivent pour les 16 personnes d'une école maternelle parisienne interpellées hier. Leur garde à vue prolongée, coup de filet dans le scandale des violences dans le périscolaire à Paris. Lyon obtient la note maximale du label Villa Vélo du Tour de France 2026. Palmarès qu'on vous dévoile sur ici.fr. 25 communes récompensées en tout pour leur engagement dans le développement de la pratique du vélo. Clap de fin sur le Fort Boyard. Le tournage est terminé pour les émissions qui seront diffusées sur France 2 cet été. Et ça a été un plaisir fou pour Cyril Ferraud, le nouvel animateur du jeu. Il remplace Olivier Mine. Il réagit à notre micro ici.
0: Merci Aude, 8h31. L'info d'ici, en Pays de Savoie, Annabelle, c'est l'OPAC Savoie qui nous dit comment la crise au Moyen-Orient impacte les chantiers.
3: Ah oui, les chantiers de construction, de rénovation à venir ou ceux qui ont déjà commencé. Tous les matériaux qui nécessitent du pétrole et du gaz pour être fabriqués coûtent plus cher. En Savoie, l'OPAC est le premier donneur d'ordre du BTP. Le bailleur social gère 23 000 logements. Il livre aussi 300 logements neufs. Écoutez, Patrick Stéier, il est chargé de construction des logements neufs et il répond à Bleuette Dupin.
5: On ressent actuellement des entreprises qui sont aux abois, donc ça se traduit pour l'instant par des offres plus importantes en nombre par rapport aux périodes plus calmes quand l'on consultait. Donc aujourd'hui, on a plus de réponses d'entreprises. Donc ça veut dire que les entreprises cherchent du travail et qu'elles commencent à se projeter sur le deuxième semestre 2026 et sur le début de l'année 2027. Ça, c'est le premier point. Des vraies hausses de prix sur les offres reçues sur les deux derniers mois, on ne le voit pas encore. Mais les entreprises commencent à l'évoquer quand on les rencontre, ne serait-ce que pour discuter de l'opération ou pour négocier lors des consultations. Mais on a des corps d'État qui sont déjà en difficulté. Hein. Les architectes, les maîtres d'œuvre qui sont au début de la chaîne, sont depuis 2025 en difficulté. Et les maçons qui suivent derrière, les charpentiers, etc., commencent pour certains à l'être. Et bien évidemment, si la crise au Proche-Orient devait durer encore plusieurs mois, on verrait réapparaître, comme en 2022 avec l'Ukraine, automatiquement une hausse des matériaux. C'est une certitude.
6: On peut s'attendre à des mises en chantier qui ne se feront pas peut-être sur l'année prochaine ?
5: Effectivement, on aura peut-être des obligations de choix à faire entre différentes opérations et donc des opérations qui risquent, comme on l'a connu en 2022-2023, de se décaler dans le temps ou de ne pas voir le jour. Ce qui n'est absolument pas bon signe puisqu'effectivement il y a 15 000 demandes, entre 15 et 17 000 demandes de logements sociaux en Savoie, alors qu'il y en avait 7 à 8 000 il y a 7 ans en arrière. On est un département qui est toujours en augmentation du nombre d'habitants et puis une petite paupérisation quand même d'une partie de la population. Donc oui, c'est pas une bonne nouvelle. Et puis l'immobilier était en crise depuis 2022-2023, l'immobilier même privé. Et donc le logement social qui essayait de maintenir, en tout cas en Savoie, une production annuelle à peu près similaire aux années normales, aux bonnes années. Effectivement, non, c'est pas du tout un bon signe et c'est pas du tout une bonne chose, hein, que ce soit pour nous, que ce soit pour les entreprises et que ce soit pour les habitants de la Savoie.
3: Et pour les aides, pour les professionnels et les particuliers, de nouvelles annonces doivent être faites en fin de journée par le Premier ministre Sébastien Lecornu. À 9h, le journal, nous entendrons comment on se mobilise du côté de Saint-Jean-de-Maurienne pour aider les jeunes, les élèves, mais aussi les familles à participer au défi 10 jours sans écran. Et puis nous entendrons également le courage de Loana Lecomte qui se remet en selle après un passage difficile, un long burn-out. La championne de VTT annécienne participe à l'épreuve de Coupe du Monde de ce week-end. Et sur la route, Laurent, est-ce que ça va mieux du côté de la VRU de Chambéry ?
0: Alors, ça devrait aller mieux dans les prochaines minutes, parce qu'on en sait enfin un petit peu plus. C'est un véhicule qui était en panne sur la voie centrale, à la hauteur de la Cassine. Donc, c'est pas à la sortie du tunnel des Monts, mais à l'entrée du tunnel des Monts, pour vous qui arrivez d'Aix-les-Bains. Ce véhicule a pu être dépanné ou dégagé de cette voie rapide urbaine. Et donc, petit à petit, il va falloir que, un petit peu de temps, évidemment, que ça se fluidifie sur le secteur. On a encore des bouchons hein, sur cet axe, l'axe Aix-Grenoble. Sur la voie rapide urbaine de Chambéry. Mais enfin, on devra avoir un retour à la normale dans les prochaines minutes. Notez également qu'au chapitre des ralentissements, il y a du monde aussi sur le bord du lac d'Annecy ce matin, vers les Marquisas, sur la Rocade, vers Mété, en direction de Crangevrier, dans la traversée de Sillingy. Et puis, il y a encore un tout petit peu de monde vers la douane de Bardonnay, mais on va vers du mieux là aussi. Retour quasi à la normale dans les prochaines minutes. Côté météo, du soleil, quelques cumulus sur le relief cet après-midi et des températures qui commencent à chauffer. 26, 27 degrés cet après-midi, 27 chez vous à Frétrive. Il fera 26 degrés à Chambéry. On attend également 25 degrés à Sallanches pour cet après-midi, 25 degrés à Annecy et Rumilly.
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0: On a fait gagner l'un ou l'une d'entre vous tout à l'heure, Laurent qui a joué avec nous pour gagner des places pour les grandes médiévales d'Andilly. On a joué avec Céline Dion. Eh bien la voici Céline, avec le ballet sur votre radio ici.

0: retrace un peu la vie de Céline Dion à travers cette chanson, même si les spectacles vont reprendre à partir de septembre à Paris. Le ballet, 8h40. Alors je reviens sur la circulation parce que effectivement il y a pas mal d'événements actuellement sur la voie rapide urbaine de Chambéry. Je vous parlais d'un véhicule accidenté, voilà, qui avait été donc normalement dégagé des voies de circulation, mais a priori il y a eu un accident. Alors, je ne sais pas si c'est un lien justement entre ce véhicule léger et un poids lourd à la hauteur de la Cassine. Il y a deux voies qui sont neutralisées. C'est avant l'entrée dans le tunnel des Monts, c'est la voie de droite et la voie centrale, et ça engendre là aussi donc à nouveau des bouchons sur ce secteur. Donc on en a pas fini sur la voie rapide urbaine de Chambéry. Actuellement, si on regarde le rapport de vos GPS, en temps de parcours, vous qui arrivez par exemple de Lyon depuis la 43, on compte 23 minutes supplémentaires pour passer ce bouchon si vous roulez ensuite vers le centre de Chambéry, ou alors si vous prolongez votre parcours en direction de Grenoble ou d'Albertville. Donc accident, un véhicule léger, un poids lourd à la hauteur de la Cassine. On le rappelle, c'est sur la voie rapide urbaine de Chambéry.
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0: Merci d'être avec nous comme chaque matin. L'invité à la une, dans 5 minutes, elle s'appelle Laura Paris, ancienne athlète qui ouvre aujourd'hui une pension féline à Annecy. Elle sera au micro de Sylvia Depierre dans quelques instants. Et puis pour l'heure, confidence sur les tournages télé des Frères de Paris dans nos départements savoyards. C'est l'heure de la place du village et toute cette semaine, je suis avec Jean-Noël de Paris. Bonjour Jean-Noël.
3: Bonjour Laurent, bonjour à toutes et à tous.
0: Je me disais, avant de dire quoi que ce soit aujourd'hui, je vais commencer par modération avec vous.
3: Oui, il vaut mieux.
0: Puisqu'on va parler de Diau Vin Blanc.
3: Comme ça, au moins, est tranquille pour la suite. Alors, c'est Diau Vin Blanc, il faut les mériter, il faut les chercher. Ce jour-là, on est allé les chercher dans un alpage avec la famille Ray qui tient l'alpage de Montémont en Maurienne. Et nous sommes à 1500 mètres d'altitude. Et on arrive là-bas, on est accueillis comme des rois. Et on nous fait visiter tout de suite la cuisine où il y a un petit poêle à l'ancienne qui chauffe quoi ? Eh bien, tout simplement des Diau au vin blanc. Et à côté, on a une bonne gamelle bien remplie de bonnes patates. Ça sera notre repas de midi aussi.
0: Diau patates, c'est pas mal ça.
3: Diau patates, mais il fallait y penser. Et c'est dans ce contexte-là qu'on va parler justement de l'agriculture de montagne comme on l'aime là-haut. Parce qu'on a bien compris que c'est ça aussi. C'est qu'il y a une vie d'été, et une vie d'été où il faut bien sûr faire tout le nécessaire. Ici, il y a la traite, il y a tout, etc. Et en particulier ici, bien se restaurer. Alors, bien sûr, il a des vaches, notre ami Bernard qui nous reçoit de la famille Ray. Il en a 50, mais alors lui, il dit, c'est avec des génisses. On n'a pas de laitière, comme ça, c'est plus tranquille. Il est à la retraite. Il fait ça pour son plaisir. C'est un moment vraiment de bonheur pour lui. Il nous dit, je ne manquerai jamais la montée à l'alpage. Et on comprend pourquoi, parce que il y a tout un rituel. On part du bas du village de Montémont, monte à 1500 mètres, et l'alpage monte jusque sur les crêtes du fameux col de la Madeleine, qui est pas bien loin, avec Saint-François-Longchamp. Alors, on va discuter de choses et d'autres, et il nous rappelle, évidemment, que Montémont, Laurent, vous le savez, c'est un pays d'émigration. Oui. Parce que, on pouvait monter à l'alpage, mais il n'y avait pas de place pour tout le monde. Et il nous rappelle que les gens ont dû partir souvent, dit-il, aux huîtres. Alors, aux huîtres, ça veut dire ouvrir les huîtres à Paris. Et du boulot.
0: Les écaillés.
3: Ou encore taxi. Mais il revenait, et c'est là qu'on en revient à notre alpage, il revenait chaque année aider les parents ou la famille pour faire justement le foin, et surtout, souvent d'ailleurs, travailler dans l'alpage l'été. Donc il y avait un attachement à cet alpage, 85 hectares, il nous explique, Bernard, qui nous dit, mais ça fait du boulot, c'est pas tout plat, et quand il faut faire les parcs, ça fait des piquets à planter, mais on a les bordères colliers. Ça, c'est aussi un plaisir que de les avoir. Il y a Fiston Cédric qui est là ici, qui nous dit, mais moi, je viens pas pour les vaches, je monte avec mes chevaux là-haut, et je fais la fête avec mes copains, dans l'alpage à 1500 mètres, eh ben, il va se faire plaisir, on peut faire du bruit, ça dérange personne. Ben, nous, on goûtera, on dégustera ces Diau aux pommes de terre.
0: Merci et bon appétit Jean-Noël, on vous retrouve demain matin. Vous restez informés, hein, puisque vous restez avec nous en tout cas pour être au courant de ce qui se passe un peu sur la voie rapide urbaine. Accident donc entre un poids lourd et un véhicule léger avant le tunnel des Monts dans le sens ex Grenoble. On y revient bien sûr avant les infos de 9h et puis à suivre également Bruno Mars sur votre radio ici. C'est l'un de ses derniers titres, ça s'appelle I Just Might, c'est à suivre sur ici.
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0: Qu'est-ce que c'est bon ça, l'album romantique, l'album de Bruno Mars, et en extrait I Just Might. Ce qui est bon, c'est que ça va mieux aussi sur la voie rapide urbaine de Chambéry. Petit à petit, le trafic redevient fluide dans les deux sens de circulation.
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0: Et ce qui est bon aussi, c'est d'accueillir Sylvia comme chaque matin. Bonjour Sylvia.
3: Bonjour Laurent, bonjour à tous.
0: Alors notre invitée à la une ce matin, elle est passée des trampolines aux chats.
3: Oui, c'est assez étonnant, on va découvrir ça. Elle s'appelle Laura Paris et on l'accueille tout de suite. Bonjour Laura.
4: Bonjour.
3: Vous étiez jusqu'à il y a moins de 3 mois athlète de haut niveau, membre de l'équipe de France de trampoline, et vous êtes sur le point d'ouvrir une pension féline à Annecy, l'écrin félin. C'est l'occasion pour nous de faire votre connaissance. Alors vous avez fait du trampoline, Laura, à haut niveau pendant 15 ans, vous avez accumulé pas mal de titres, multiple championne de France, championne d'Europe et vice-championne du monde par équipe. Et puis vous avez même vécu l'aventure des Jeux Olympiques de Paris de 2024, mais en tant que remplaçante. Et vous avez donc décidé de mettre un terme à votre carrière sportive. Est-ce que c'est une décision qui a été difficile à prendre, Laura, ou c'est quelque chose qui a été mûrement réfléchi depuis plusieurs mois ?
4: Alors oui et non. Oui, puisque c'est toujours compliqué de mettre un terme à une première partie de vie. Mais ceci dit, ça faisait effectivement 15 ans et il était temps pour moi de tourner la page et de construire une autre vie, une vie on va dire plus professionnelle, même si mon sport était un sport professionnel, et me tourner vers l'entrepreneuriat pour le coup était vraiment une évidence.
3: Et donc à 33 ans, vous démarrez une nouvelle vie avec des chats. Bon, j'imagine qu'au départ vous adorez les chats, Laura.
4: Oui. Exactement.
3: Et là, vous me dites non, pas du tout, en fait. Je suis très chien. Je plaisante.
4: Non, c'est vrai, depuis toujours, c'est une vraie passion pour moi, les chats. J'en ai depuis que je suis toute petite. Et c'est vraiment des petites bêtes qui me passionnent.
3: Donc, on rappelle, une pension féline, c'est effectivement le lieu où vous allez pouvoir laisser votre chat quand vous partez en week-end, en vacances, et que vous n'avez personne qui peut éventuellement venir chez vous s'en occuper. Parce qu'on croit à tort qu'un chat peut rester seul longtemps, mais je crois que c'est pas trop le cas, Laura.
4: C'est exactement ça. Il peut effectivement rester seul puisqu'il est assez autonome. C'est juste que lui, il va mal vivre la solitude sur du long terme puisqu'il a besoin d'interaction, il a besoin de voir du monde, il a besoin de pouvoir être caressé, jouer. Et c'est là tout l'intérêt de la garderie pour chat. C'est que quand quelqu'un part en vacances, le chat ne puisse pas rester tout seul toute la journée. C'est moi qui vais pouvoir les chouchouter tous les jours. Et puis voilà, l'offre que je propose, c'est vraiment ce multi-service pour pouvoir donner la possibilité au chat solitaire d'être plutôt dans un écrin individuel et d'avoir son petit cocon à lui. Pour les chats qui sont de la même famille, de pouvoir rester ensemble, et sur le semi-collectif, d'être du coup en groupe, mais sans être dans un grand groupe, pouvoir rester quand même dans une petite collectivité avec une dizaine de chats maximum.
3: Et en quoi votre expérience d'athlète de haut niveau vous sert dans le montage et dans la naissance de ce projet ?
4: Je dirais que dans toute cette valeur du travail que j'ai appris à travers ma carrière d'athlète de haut niveau, j'ai aussi dû apprendre à être très organisée, parce que entre l'école, le sport, puis après quand j'ai grandi, le travail, le sport, voilà, je pense que toutes ces valeurs qu'on peut en tout cas retrouver dans le sport, on les retrouve derrière dans l'entrepreneuriat. C'est vraiment tout ça qui va m'aider à construire ce projet.
3: La pension féline va ouvrir au mois de juin. Vous êtes dans quel état ? Vous vous sentez comment là, Laura ?
4: Je suis à la fois excitée, impatiente. J'ai hâte de pouvoir accueillir mes premiers pensionnaires.
3: Il y a déjà des réservations ?
4: Oui, j'ai déjà des pré-réservations parce qu'elles sont ouvertes du coup pour cet été. Donc voilà, j'ai vraiment hâte de tout ça.
3: Bon, on vous souhaite en tout cas de belles choses pour la suite. Longue vie à l'écrin félin. Et je suis obligée de la faire, Laura, mais une fois de plus, vous avez su rebondir.
4: Oui, exactement. Merci beaucoup.
3: Merci à vous. Au revoir, Laura.
4: Au revoir, bonne journée.
3: Merci, bonne journée. Elle était bonne, celle-là, Laurent.
0: Bravo, tu devrais présenter cette la faire. Matinale. Non, mais franchement, là, je peux te passer la main maintenant.
3: Ah, c'est gentil,
0: bon.
3: Écoute, je note. Et la pension, donc, qui s'appelle L'écrin félin, ouvrira d'ici fin juin. Et vous pouvez d'ores et déjà aller voir son site internet. Vous pouvez même réserver déjà pour cet été. Et elle a aussi un compte Instagram. Je mettrai tous les liens, évidemment, sur notre site internet, sur la rubrique L'invité à la une.
0: Merci d'avoir été parmi nous.
3: Sylvia. Oh, miaou. Ah, oui.
0: Voilà, les 8h52. On va pas vous faire un festival de blagues.
3: Ah, il est mignon. On les aime bien, les minous.
0: Ils viennent partir en l'air, dis donc, il était sur le trampoline.
3: J'en profite pour faire coucou à mes deux petits chats qui m'écoutent.
0: Oui, d'accord. Et moi, mon poisson rouge aussi. Allez, voici Marc Lavoine, C'est la vie. Et c'est ici, Pays de Savoie.

0: Marc Lavoine, c'est la vie, c'est votre radio locale ici. Et si vous êtes fidèle à ici matin, eh bien chaque jour à cette heure-ci, nous avons consultation gratuite avec notre médecin, le docteur urgentiste Gérald Kirzek. Et docteur, ce matin, vous nous engagez à nous former aux premiers secours, mais en santé mentale. Bonjour.
1: Bonjour à tous, on sait faire un massage cardiaque, on sait mettre un pansement, on sait appeler les pompiers. Ah oui, mais que fait-on quand un proche, un collègue ou même un voisin ne va pas bien, non pas dans son corps mais dans sa tête? Comment on réagit pour ne pas aggraver les choses? Je vous fais une révélation, la santé mentale c'est un peu comme un feu à la maison, on espère que ça n'arrivera jamais, mais quand les premières flammes apparaissent, on aimerait avoir un extincteur à portée de main. Bien, figurez-vous que cet extincteur, il existe en santé mentale, ce sont les premiers secours. L'objectif est simple, c'est apprendre à repérer les signes d'une détresse psychique, à écouter, à rassurer, à orienter. C'est pas une lubie, hein. Je vous rappelle qu'un Français sur quatre sera touché par un trouble mental à un moment de sa vie. On sera tous confrontés à un moment, pour nous ou pour notre entourage, à une personne qui ne va pas bien. Alors, l'idée, c'est pas de se substituer à un psy, bien sûr, mais c'est ses premiers secours. C'est plutôt une méthode simple, facile à retenir, et c'est un acronyme, ARE. ARE, ça veut dire A, approcher, E, écouter, R, réconforter, E, encourager et R, renseigner. Allez, approcher, c'est trouver les signes inhabituels, c'est repérer un ami qui s'isole, un proche qui change radicalement de comportement. Faut plutôt, sans jugement, avec bienveillance, lui dire « je te trouve différent ces derniers temps, quelque chose ne va pas ». Ensuite, c'est écouter. Et là, c'est le plus important. L'idée, c'est pas de juger ou de donner votre avis, mais c'est juste écouter. Parfois, la personne n'a même pas besoin d'une réponse, elle a juste besoin de poser des mots sur son mal-être. Troisième étape, on réconforte. Je suis là pour toi. Est-ce que tu traverses, ou ce que tu traverses, c'est une période difficile, c'est pas ta faute. Donnez-lui de l'espoir, essayez d'ouvrir. Tout ça, c'est pas toxique, au contraire, et évitez les phrases « secoue-toi, c'est dans ta tête », évidemment. Ensuite, on encourage, on oriente. Bref, c'est le renseignement sur où consulter, et ça c'est important.
0: Alors encourager, et ensuite c'est orienter.
1: Justement, le quatrième, c'est encourager à aller voir un professionnel, le médecin généraliste, le psychologue, le psychiatre, et puis s'y renseigner. Il y a des numéros, le 3114, le numéro national d'écoute 24h/24, ou SOS Amitié aussi. Et bien sûr, vous pouvez suivre une formation PSSM, premier secours en santé mentale. Puis la santé mentale, on est tous concernés. Allez, je vais faire un petit coup d'autopromotion pour mon livre Santé mentale, tous concernés, que je viens de sortir aux éditions Le Duc. L'idée, c'est un dico guide des symptômes pour aller mieux, justement. Et d'ici là, portez-vous bien.
0: Merci, docteur. Rendez-vous santé. Chaque jour à cette heure-ci, c'est sur votre radio ici Pays de Savoie. Et bien sûr, tous ces conseils, ils sont stockés sur l'application ici ou encore ici.fr. Et bien, on vous souhaite une belle journée, à vous aussi qui nous avez regardé ce matin à la télé. Et on revient demain à partir de 6h30.
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0: 8h58, bienvenue chez vous dans quelques instants avec Karine Roy. Bonjour Karine.
5: Bonjour, bonjour à tous.
0: Eh bien, tu as bien fait de venir parce que tu as vu le beau temps aujourd'hui.
5: Ah ouais, c'est bon.
0: Je voulais te proposer un petit running cet après-midi, Karine.
5: Ça te dit ? Pas de problème.
0: Super, merci. Ben, écoute, je compte sur toi, 14h, on se retrouve.
5: Pourquoi j'ai dit ça, quoi ? J'ai dit oui, pas de problème. C'est vrai que c'est une phrase qu'on prononce parfois presque automatiquement, même quand on n'en a pas envie. Alors, pourquoi est-ce si difficile de dire non ? Pourquoi j'ai pas réussi à te dire non ?
0: Alors, moi, il y a une chose étonnante, c'est que souvent, j'ai été confronté à ce problème. Puis plus je vieillis, plus j'arrive facilement à dire non. Je sais pas pourquoi.
5: Ah ouais, c'est la sagesse de l'âge, peut-être. Hein. Est-ce que c'est la peur du conflit, la culpabilité ou simplement l'envie de faire plaisir ? Et vous, dans quelle situation avez-vous le plus de mal à refuser, à dire non ? Vos témoignages nous intéressent ce matin. On vous attend, comme tous les matins, au 0806 00 10 10.
0: Ah, j'ai mon responsable des programmes. Demain matin, ah non, je peux pas venir. J'ai repos demain.
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5: Merci de votre fidélité au programme d'ici, les 9h. Merci Pays de Savoie, première radio sur l'actu locale, Annabelle Galotti. Et pour commencer ce journal, le défi des écoliers de Saint-Jean-de-Maurienne.
6: Ils s'engagent dans l'opération 10 jours sans écran et ils ne sont pas seuls, entourés des enseignants mais aussi des professionnels, des bibliothèques et du centre socio-culturel. Ils sont là pour montrer et pour proposer les alternatives à la console, au téléphone ou à la télévision. Écoutez Laetitia Sarraute, elle est référente famille et parentalité à la Fourmilière. C'est le centre socio-culturel de Saint-Jean-de-Maurienne.
7: Les écrans sont pas mauvais en soi. Par contre, on se rend compte que des utilisations à outrance, ça peut entraîner certaines dérives. Un enfant, il a besoin d'être stimulé par les adultes autour. Il a besoin de toucher, il a besoin de goûter, il a besoin de faire interagir tous ses sens. Si on le met devant un écran, il est privé de tout ça. Et effectivement, là, on risque de bloquer un peu son développement cognitif, moteur. On a des enfants qui ne savent pas tenir un stylo en rentrant en maternelle, enfin un crayon. Alors que si on leur propose des crayons, naturellement, ils vont colorier tout petit. Et puis des enfants qui se replient aussi sur eux, qui ont du mal à aller avec les autres enfants, les autres adultes.
6: Et en tout, ce sont près de 400 élèves à Saint-Jean-de-Maurienne qui participent à ce défi. Vous pouvez lire leur témoignage sur ici.fr.
5: Quel nouveau coup de pouce face à la flambée des prix des carburants?
6: Le Premier ministre va dévoiler à 17h un nouveau paquet de mesures ciblées pour les professionnels ou certains particuliers. Il y a déjà eu des aides pour les agriculteurs, les pêcheurs, le secteur du BTP et 3 millions de gros rouleurs modestes. L'augmentation des prix concerne les carburants, donc, mais aussi les matériaux du secteur de BTP, c'est une augmentation de plus de 10% environ dans ce secteur. Une maison a pris feu cette nuit à Cranves-Sales. Elle s'est entièrement embrasée. Une voiture a brûlé également. Un couple et deux enfants ont réussi à sortir avant l'arrivée des secours. Une vingtaine de pompiers étaient mobilisés avec 3 engins de lutte contre les incendies. Ils sont toujours sur place pour surveiller l'évolution de ce feu. Suite à l'agression mardi d'un jeune de 14 ans devant le collège du Semnose à Annecy, les 5 mineurs impliqués dans la rixe sont toujours en garde à vue. Le parquet indique qu'ils ont entre 14 et 15 ans. Ils étaient venus en découdre armés d'un couteau. Et puis près de 3 ans après l'attaque au couteau dans l'aire de jeu du Paquet à Annecy, le parquet a requis le renvoi devant les assises de l'auteur de cette attaque. Une décision doit être prise avant l'été. C'était le 8 juin 2023, un réfugié syrien âgé d'une trentaine d'années qui avait grièvement blessé 6 personnes, dont des enfants âgés de 22 à 36 mois. L'état de santé mentale, notamment de l'assaillant, permettrait un procès selon certaines expertises. Il vous reste un peu moins de 2 semaines pour donner votre avis sur le projet d'autoroute A412 dans le Chablais. La consultation publique ouverte sur Internet se termine le 3 juin. Le projet de ce tronçon autoroutier entre Machy et Thonon-les-Bains, 16,5 km, fait débat. Le conseil départemental de Haute-Savoie et son président Martial Sadé sont pour. Les agriculteurs qui sont en zone reblochon sont majoritairement contre.
5: Le courage de l'annécienne Loana Lecomte qui se remet à la compétition plus haut niveau.
6: Oui, deuxième étape de la Coupe du Monde de VTT ce week-end. C'est en République tchèque. La Haute-Savoyarde, 11 victoires en Coupe du Monde, sera au départ après une saison 2025 interrompue suite à un burn-out. La VTTiste de 26 ans ne se met donc pas la pression tout de suite, Richard Vivion.
8: En Corée du Sud, début mai, Loana Lecomte a signé son retour à la compétition avec une anonyme 29e place. Mais après une année 2025 extrêmement compliquée et dont elle parle sans tabou, l'annécienne ne veut pas brûler les étapes.
9: J'aime bien faire objectif par objectif. Là, je me reconstruis après une période difficile cet hiver où j'ai fait un burn-out. Donc, je veux profiter de la saison 2026 pour construire quelque chose de très solide et après il y aura plus que des détails à régler pour aller chercher les plus belles performances.
8: Et performances qui vont de pair avec l'envie de retrouver du plaisir.
9: C'est ça, c'est une nouvelle page et j'ai envie d'écrire une nouvelle histoire pour moi et aller chercher tous les résultats que j'irai chercher pour moi. Parce que je sais pourquoi je le fais mais avant tout de beaux résultats, d'épanouissement et de plaisir sur mon vélo. Et ça va être une nouvelle Loana pour 2027.
8: 2027 déjà dans un coin de la tête parce que ce sera l'année des Super Mondiaux de cyclisme organisés chez elle en Haute-Savoie. D'ici là, Loana Lecomte est en mode reconstruction.
6: Loana Lecomte et Richard Vivion. Et puis le tirage au sort des têtes de série du tournoi de Roland-Garros se déroule en début d'après-midi à 14h. C'est Tony Estanguet, le champion olympique de canoë-kayak et président du comité d'organisation des Jeux de Paris 2024, qui se chargera de ce tirage. Le tournoi du Grand Chelem débute dimanche. Et c'est bizarre parce qu'il fait beau alors que d'habitude, c'est sous la pluie.
5: Voilà, ce qui n'est pas le cas aujourd'hui, en tous les cas pour
6: mais
5: la
6: non,
5: route. Et ça nous arrange, on va en profiter pendant quelques jours. Et sur la route, ça se sent bien. Quoique, on a quand même quelques petites difficultés à vous partager. En Savoie, sur la route départementale 1006, à hauteur de Cognin, vous avez 5 minutes de plus sur votre temps de trajet. Après un petit peu de repos et dans le quartier de Bellevue, pour rentrer dans Chambéry, vous avez 7 minutes de plus aussi sur votre temps de trajet. Ce jeudi, on garde les lunettes de soleil à portée de main. C'est un soleil qui s'impose du matin jusqu'au soir avec juste quelques petits voiles nuageux en altitude pour décorer le ciel. L'après-midi, quelques cumulus bourgeonnent sur les reliefs, mais rien qui gâche cette très belle journée. En plus, les températures vont continuer de grimper. Comptez jusqu'à 26 degrés cet après-midi chez vous à Saint-Baldoff, 25 degrés à Alex et 26 degrés à Lépin-le-Lac.
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5: Il y a des chansons qui ne vieillissent pas, qui ne vieillissent jamais. Des refrains qui flottent dans nos souvenirs comme un parfum des années 80. Une artiste mystérieuse, sensible, unique, qu'on appelle Mylène Farmer, vous l'aurez peut-être reconnue à travers ces quelques notes de musique, est avec nous, avec votre radio ici, Pays de Savoie, avec cette chanson, pourvu qu'elle soit douce.

0: ces démarchages, pression familiale. Appelez-nous pour nous dire comment ça se passe de votre côté. On vous attend comme tous les matins au 0806 00 10 10. Bonjour Rachel Scheffler.
1: Bonjour Karine, bonjour aux auditeurs.
0: Merci d'être avec nous ce matin. Vous êtes soignante à domicile à Pont-de-Beauvoisin, auteur passionné de psychologie humaine. Votre dernier ouvrage s'appelle L'empathie du cœur. Vous étiez d'ailleurs venu nous en parler. On va commencer, comme veut la tradition de ce rendez-vous, avec un témoignage. Ok, on file à Annecy pour retrouver Cécile. Bonjour.
2: Oui, bonjour.
0: Alors, vous habitez donc sur Annecy. Vous avez appris à dire non avec le temps, Cécile ?
2: Oui, tout à fait. Alors moi, c'était pas naturel parce que voilà, j'ai été élevée comme ça. Et à un moment de ma vie, j'ai eu besoin de dire non. J'ai eu beaucoup de mal à savoir dire non, mais il y a une personne qui m'a dit tu peux arriver à dire non, même à des gens très proches, sans donner de raison. Et ça, c'est très difficile à faire. Et j'ai appris petit à petit. Et de plus en plus, c'est maintenant, j'arrive à dire non. Il y a beaucoup de gens qui ne comprennent pas pourquoi avant je disais toujours oui et que maintenant je ne dis non. Mais avec les aléas de la vie, les années qui passent, on arrive à se protéger. Il faut que la personne, les personnes comprennent. On ne peut pas toujours dire oui à tout et à tout le monde. Qu'on se protège et qu'il faut penser à soi, arriver à un moment de la vie. Et ça, j'encourage les gens à le faire et je m'occupe de moi aussi.
0: Des réactions par rapport à ce beau témoignage de Cécile ?
1: Ce que dit Cécile est très juste déjà. C'est important de pas être dans la justification, de s'accorder le droit de se protéger.
0: Et ça, c'est pas simple. Dire non sans rien dire, sans justifier.
1: Non, et comme elle le dit, il y a un modèle enseigné quelque part. Donc il y a la croyance de faire quelque chose de mal, et du coup on essaye de justifier, de se blanchir, alors qu'en fait on n'aurait pas besoin de le faire.
0: Elle a pointé quelque chose qui me semble intéressant, et d'ailleurs que Laurent a dit tout à l'heure quand on en a parlé, qui a présenté le 6-9 ce matin, avec les années on y arrive un petit peu plus facilement.
1: Ça dépend pour qui, hein. Puis il y en a, ils sont d'ailleurs très jeunes et ils y arrivent très tôt. Mais je pense que c'est quelque chose d'inné de mettre des limites, mais que avec le temps, on acquiert finalement
0: La sagesse de l'âge.
1: Oui, peut-être.
0: C'est pas toujours évident. Hein. On n'est pas tous logés à la même enseigne, comme dirait l'autre. Merci Cécile, vous étiez à Annecy. On vous souhaite évidemment une très très belle journée. Pourquoi dire non ?
1: Alors déjà. Dire non, c'est un droit inaliénable de tout être humain. Et il faudrait le rappeler, parce que j'ai l'impression que des fois, ça tombe dans l'oubli. Mais c'est un droit qu'on n'a pas à discuter. Après, dire non, c'est la simple manifestation d'un désaccord, mais ça peut aussi être une sensation, une conviction intime qu'il y a quelque chose qui est inacceptable là. Et dire non, c'est aussi tout simplement marquer les frontières infranchissables en plaçant un gardien à l'entrée de tout ce qui nous est propre, notre corps, notre esprit et nos émotions.
0: Dire non à ses enfants, à ses amis, à son patron ou même à sa famille, pas toujours facile, vous me confirmez. Hein. Par peur de décevoir, de vexer ou de créer un conflit, beaucoup d'entre nous disent oui alors qu'au fond ils pensent non. Combien de fois moi ça m'est arrivé ? Et vous, est-ce que vous savez poser vos limites ? Est-ce que vous avez déjà accepté quelque chose que vous regrettiez ensuite ? Et ce qui m'intéresse aujourd'hui, c'est avec l'âge, est-ce qu'on apprend enfin à penser un petit peu plus à soi ? On en parle ensemble ce matin et on attend vos appels jusqu'à 10h-10.
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0: Voilà, maintenant que vous avez le téléphone, vous le composez, on se retrouvera avec grand plaisir après avoir écouté Gauvin Serve.

0: j'aime bien Gouvincers, qui raconte aussi la vraie vie et cette façon unique de mettre des émotions simples en musique. C'est la dernière chanson de Gouvincers et ça s'appelle Silence Radio.
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0: Alors bon, je suis indiscrète, mais je l'assume complètement. Hein. Combien de fois avez-vous dit oui alors que vous aviez envie de dire non? Vous, par exemple, Rachel.
3: Oh là là. On peut passer à un autre sujet.
0: Rendre service, accepter une invitation, garder les petits-enfants, dépanner un voisin, parfois on accepte tout, quitte à s'épuiser un peu soi-même. Alors vous, est-ce que vous savez dire non? Est-ce que vous culpabilisez quand vous refusez quelque chose? Et quel a été le non le plus difficile à dire dans votre vie? Moi, ça m'intéresse. Venez témoigner ce matin au 0806 00 10 10. Avec moi, Rachel Scheffler, vous êtes soignante à domicile sur Pont de Beauvoisin. Vous êtes auteure passionnée de psychologie humaine et votre dernier ouvrage s'appelle L'empathie du cœur, je vous le conseille. À la mode Servolex, on retrouve Thérèse qui a souhaité aussi être avec nous. Bonjour.
4: Bonjour.
0: Alors, on vous écoute, Thérèse.
4: Oui, alors, bon, moi, c'est le problème du non. Je ne suis pas tout à fait d'accord en ce qui concerne la famille. Parce que j'ai une fille, bon, qui est très prise, qui est enseignante, qui n'habite pas tout près. Et quand je lui demande des nouvelles, je lui demande pas, même pas 10 minutes, mais tout au moins 2-3 minutes pour me dire si tout va bien. Elle n'a pas le temps, je suis très prise, j'ai autre chose à faire. Si fait, on arrive qu'on ne se voit pas qu'à Noël. Donc le reste du temps, elle n'a pas le temps. Donc c'est très stressant et je suis mal, si vous voulez, je le ressens très mal. Donc j'arrive à me dire que je n'existe plus pour elle.
0: Un peu dur quand même hein, pour Thérèse. Que dire par rapport à ce témoignage?
3: Ben moi, ce qui me vient tout de suite, c'est vraiment dommage pour les personnes qui vivent ça comme Thérèse, c'est que ça dépend de quel côté du nom on se trouve. Parce que celui qui le dit, le non, quand il est prêt à le faire...
0: Il est OK.
3: Bah oui, tout va bien, ça roule. Mais pour celui qui se le prend, ben, c'est un peu une autre musique quand même. Hein. Et ça peut effectivement donner ce sentiment de rejet.
0: Ouais, c'est clair, ça touche au cœur. On sentait d'ailleurs toute l'émotion qu'éprouve Thérèse et on la comprend bien et on est de tout cœur avec vous. Est-ce que, du coup, pour lui donner un petit conseil, pour pas la laisser comme ça, est-ce qu'elle peut éventuellement engager une conversation? Quel conseil vous lui donneriez, vous, avec l'empathie qu'on vous connaît, Rachel?
3: Ah oui. Alors l'empathie, j'en ai, mais alors il faudrait que je rentre encore un petit peu plus dans l'émotion de Thérèse, là, de l'avoir entendue juste comme ça. J'aurais tendance peut-être en premier à lui conseiller de se reconcentrer sur elle et de voir ce qui elle-même pourrait la combler. Parce que quand on se tourne vers les autres pour avoir des choses comme des choses qui sont légitimes, là, elle demande simplement des nouvelles et d'avoir des temps de qualité de temps en temps, ce qui est vraiment légitime.
0: Oui, humain.
3: Voilà, humain.
0: Surtout en famille.
3: Voilà, c'est ça, c'est un lien très proche. C'est sa fille, quoi. Mais je pense que...
0: Engager une conversation, peut-être. Essayer d'aller plus loin.
3: Ben, je crois que c'est déjà ce qu'elle essaye de faire.
0: Ouais.
3: C'est déjà ce qu'elle essaye. Et, est-ce que sa fille fuit quelque chose? Mais là, je vais commencer à partir en psychanalyse. Et puis, ça
0: va pas. Bon, en tous les cas, merci Thérèse d'avoir été avec nous. C'est vrai que ben, ça montre que ben, c'est loin d'être évident hein, de vivre tout ça, surtout lorsqu'on est la personne à qui on dit non. Dire non ne veut pas forcément dire rejeter quelqu'un aussi. Hein. Cela peut aussi vouloir dire se respecter. Respecter soi-même, mais pour certains, c'est tellement difficile. Mais pourquoi?
3: Alors ça, c'est...
0: Beaucoup de personnes ont appris à faire plaisir avant de penser à elles-mêmes.
3: Oui, il y a ça, il y a des peurs et des croyances derrière aussi. Hein. Il y a le fait de craindre de déplaire, le qu'en dira-t-on, les conflits, assumer aussi ce qui va se passer derrière.
0: Ouais.
3: Parce qu'il y a une réaction qui va venir.
0: Moi, j'ai des croyances dans la tête. Hein. Vous allez me dire si c'est ça dont il s'agit. Si je refuse, on va mal le prendre. Je dois être disponible pour les autres. Une bonne personne aide toujours. Oui. J'ai pas le droit de penser à moi d'abord. Ça, ce sont des croyances qui poussent parfois à accepter trop de choses.
3: Bien sûr. Et je pourrais en compléter avec une autre qu'on pense pas toujours. C'est moi, j'ai été rejetée. Je sais ce que ça fait. Ça m'a fait mal. Ouais. Donc, je ne peux pas infliger ça aux autres si j'ai un minimum d'empathie. Hein.
0: Ouais. Des croyances qui poussent parfois donc à accepter trop de choses et voire même jusqu'à l'épuisement.
3: L'épuisement, il est inacceptable. Ouais. ça peut arriver.
0: Dire non, c'est simple en théorie, hein, mais dans la vraie vie, entre la famille, les amis, le travail ou les obligations, c'est pas toujours évident. Alors vous, est-ce que vous êtes du genre à dire oui à tout, ou est-ce que vous avez appris à poser vos limites sans culpabiliser? On a écouté Thérèse et Cécile. À qui le tour? Maintenant, j'aimerais bien avoir un homme qui témoigne. Ce serait intéressant de voir un petit peu comment vous vivez ça, vous. Racontez-nous vos expériences au 0806 00 10 10. On vous accueillera avec grand plaisir dans moins de 4 minutes. Après avoir fredonné cette magnifique chanson qui arrive, 7 Seconds, Youssou N'Dour et Nene Cherry.
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0: un petit peu de douceur dans cette matinée. Ça fait du bien, une chanson devenue un symbole de paix et de tolérance, portée par deux voix inoubliables, Youssou N'Dour et Néné Tchéri, avec Seven Seconds.
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0: Dans Bienvenue chez vous, ce matin, bien, on parle de vous, de votre quotidien, c'est comme ça tous les matins. Et au dire non, est-ce que c'est un mot facile pour vous? Ou alors au contraire, vous dites souvent oui pour éviter des tensions, faire plaisir ou ne pas décevoir, comme on l'a entendu tout à l'heure. Dans la famille, au travail, avec les amis, poser ses limites n'est pas toujours évident. Alors vous, est-ce que vous avez appris à dire non? Peut-être avec le temps maintenant, hein, vous avez une soixantaine, 70 ans, c'est plus simple. Est-ce qu'un simple non a changé votre vie? On attend vos témoignages ce matin au 0806 00 10 10. Elle m'a dit oui, c'est Rachel Scheffler. Vous n'avez pas hésité, hein, un instant, pour venir. Rachel Scheffler, vous êtes soignante à domicile dans l'avant-pays Savoyard-sur-Pont-de-Beauvoisin. Vous êtes auteur passionné de psychologie humaine. Vous étiez venue d'ailleurs parler il y a quelques semaines de ça, de votre dernier ouvrage qui s'appelle « L'empathie du cœur ». Pourquoi c'est difficile, c'est si difficile, je dirais, de dire non?
3: Je pense qu'il faut déjà se pencher vers notre éducation. Les modèles qu'on nous a enseignés, par exemple, est-ce que dire non ou refuser de faire quelque chose nous a été transmis comme un droit absolu, indiscutable, un précieux indicateur pour discerner le tolérable de l'intolérable, ou au contraire, nous étions simplement catalogués comme effrontés, désobéissants, la brebis galeuse égoïste, coupable de gâcher les plans et la joie de tout le monde? Et puis, est-ce qu'on avait le droit d'avoir un jardin secret? Est-ce que c'était respecté, encouragé, ou au contraire ridiculisé? C'était considéré comme un luxe, inapproprié. Le message en clair, ce serait donc que se retirer dans sa bulle et protéger son territoire égale être méchant.
0: Ouais. Et c'est marrant parce que quand vous parlez de ça, quand vous ramenez à l'enfance, on a la période du non, hein, de l'enfant, oui. 3 ans, 3 ans et demi, c'est une période importante, hein, pour le développement aussi des enfants.
3: Oui. Et c'est spontané.
0: Ils ont besoin aussi d'être confrontés à ça.
3: Mais c'est spontané, je pense, à cet âge-là. Et je pense que tout au fond de nous, quand on vient au monde... Ouais. On a naturellement une sensation de « tiens, là, ça va pas, c'est pas correct, il y a des limites ». Mais ce que je voulais dire avant, c'est que avec l'âge, ce n'est pas seulement la sagesse qui arrive, c'est de se transformer pour s'adapter aussi.
0: Oui, tout à fait. C'est s'affirmer davantage aussi.
3: C'est s'affirmer, mais avant, quand le non était naturel, il devient d'abord quelque chose qui va se transformer en « bon, ben, quand je dis non, apparemment ça plaît pas, du coup, je vais essayer de négocier aussi avec moi-même pour que ça passe, quoi.
0: Bon, alors, le non, facile pour certains, tellement difficile pour d'autres, donc on dit toujours oui en permanence, mais ça peut avoir aussi de graves conséquences dans notre quotidien.
3: Ah oui. Dire oui à tout, en fait, ça revient à avoir les portes ouvertes en permanence. Venez chez moi, j'ai zéro limite, servez-vous dans le frigo, il n'y a pas de souci.
0: Allez-y.
3: Voilà, c'est la fête.
0: C'est libre service.
3: Alors, donc on accueille toutes les personnes et toutes les attitudes de manière égale, sans distinguer celles qui vont à l'encontre de notre bien-être. Donc pas de limite, ça veut dire pas de cadre personnel. On risque de se fondre dans le décor, de disparaître au milieu des requins qui, eux, ont des attentes illimitées. Et du coup, il faut faire attention, parce que on peut considérer que les autres aussi n'ont pas de limite quand on considère que nous, on n'en a pas. Pourquoi les autres auraient le luxe d'en avoir?
0: Tout à fait. À force de vouloir satisfaire en plus tout le monde, on finit parfois par s'oublier complètement. Vous êtes OK avec ça?
3: Oui, et puis il y a aussi cette croyance associée au fait de dire oui. C'est « Ah, moi, je suis facile à vivre, je ne suis pas contrariant, je suis agréable, je préserve de bonnes relations, on va m'aimer
0: !» Eh oui, quand on a une déficience d'amour, on aurait tendance à dire plus facilement oui.
3: C'est ça.
0: Vous reconnaissez d'ailleurs, hein, peut-être dans ce qu'on vient de dire avec Rachel, on connaît tous quelqu'un qui ne sait jamais dire non, et parfois cette personne, eh bien, c'est nous. Accepter un service, dépanner un proche, dire oui alors qu'on est fatigué. Pourquoi est-ce si difficile de refuser pour vous? Est-ce qu'on peut penser un peu à soi sans culpabiliser? Venez nous raconter comment vous vivez tout ça. On vous attend comme tous les matins au 0806 00 10 10.
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0: Ce dimanche, préparez-vous à remonter le temps à la Balme de Sininghie. De 9h à 18h, les passionnés de rétro ont rendez-vous au bord du lac de la Balme de Sininghie pour la 11e édition de la Vintage Party. Au programme, une immersion 100% vintage avec des véhicules d'avant 1990. Voitures de collection, moto, mobilette, vélo ancien, dans une ambiance conviviale et familiale. Et tout au long de la journée, profitez des animations d'élection de Miss Vintage Party. Il y a des stands, sans oublier les food trucks et la bouvette la buffette pour se restaurer avec une bourse de pièces qui est aussi prévue pour les amateurs de mécanique. C'est gratuit, festif et ça promet un beau voyage dans le temps. Vous aussi, vous organisez une fête, un vide-grenier, une brocante, un loto, un concert, une manifestation près de chez vous. Envoyez-nous votre message vocal sur WhatsApp et venez en parler à l'antenne 04 79 265 333.
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0: Et vos chansons préférées aussi, avec un groupe mythique, une énergie brute et puis une chanson qui a marqué toute une génération et qui commence tout doux. Voici le groupe Téléphone, en 82, avec Cendrillon.

0: téléphone débarque comme ça, sans prévenir, avec l'inoubliable Cendrillon.
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0: Et tu pourrais me rendre un petit service? Eh bien voilà, encore un oui qui sort tout seul. Alors vous, est-ce que vous savez dire non? Est-ce que vous avez tendance à accepter par gentillesse, par habitude ou culpabilité? Quels sont les refus les plus compliqués pour vous? La famille, les amis, le travail? On parle aussi un petit peu tout compte fait de l'affirmation de soi. Hein, et on ouvre le débat et on attend vos témoignages, comme Cécile et Thérèse tout à l'heure l'ont fait. Le numéro de téléphone à composer, vous avez encore quelques minutes pour pouvoir le faire. 0806 00 10 10. Avec moi, Rachel Scheffler, vous êtes soignante à domicile sur Pont-de-Beauvoisin, auteur passionné de psychologie humaine, et votre dernier ouvrage s'appelle L'empathie du cœur. Quels signes doivent alerter que nos limites sont franchies aujourd'hui?
3: Alors déjà, moi j'ai une question. Est-ce que ça vous est arrivé de dire « j'ai tout fait pour que ça fonctionne entre nous » ? Écoutez bien, « j'ai tout fait, j'ai tout fait, j'étouffe ».
0: Ah,
3: ah, voilà. Et des fois, on fait beaucoup de choses, mais en réalité, on étouffe dans cette relation.
0: Ouais.
3: On veut que ça fonctionne, mais au prix de notre sacrifice.
0: C'est une relation toxique, en fait. Hein.
3: Ben, ça peut le devenir, à l'excès. Alors, moi, les signes intérieurs que je vois, c'est on a la sensation de marcher sur des œufs. On ne se sent pas pris en compte. On se sent inférieur, pas libre d'être soi, mal généralisé, mal-être, c'est le mal-être, pardon, excusez-moi. Avec des mots chroniques, l'auto-jugement. Et puis, il y a d'autres signes à voir. Est-ce que, au contraire, on aurait de l'estime de soi, de la confiance en soi, une joie de vivre authentique? Et du coup, d'être attentif à ces signes intérieurs, ça permet de savoir où on en est.
0: Ouais, tout à fait. Quand on manque un peu de confiance en soi, on dit plus facilement oui, non?
3: Ben, si on veut l'approbation des gens, oui, c'est une tendance.
0: Ouais, il y en a qui savent dire oui et il y en a qui savent très bien dire non.
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0: Qu'est-ce qu'elle vous évoque, vous, cette chanson interprétée par Michel Polnareff? Rachel.
3: Déjà, moi, ça m'interpelle que ce soit une poupée. J'aimerais bien que ce soit des êtres humains qui arrivent à dire non et que ce soit normal, légitime, accepté par tout le monde.
0: Alors, ce qui est important de dire, c'est que poser des limites, c'est pas devenir dur, c'est pas devenir égoïste, non plus.
3: Parfois, dire non, ça ressemble à un mur plein, ça, c'est sûr.
0: Ouais.
3: Mais si c'est obligé d'en arriver jusque-là, c'est peut-être parce qu'il y en a qui ont ciré la branche, quand même.
0: Ouais. Certaines personnes insistent malgré notre ou nos refus. Ça peut créer de la tension, de la culpabilité. Et c'est vrai que face à une personne comme ça qui insiste lourdement, la situation devient même gênante. Quels seraient les 2-3 conseils que vous pourriez nous donner?
3: Alors déjà, moi je pense à une petite introspection. J'aime bien. C'est des questions simples. Mais de quoi j'ai besoin dans mes relations? Parce qu'on se pose pas toujours la question, on fait, on vit, on suit, mais de quoi on a besoin dans notre relation? Ensuite, qu'est-ce qui est souhaitable? Qu'est-ce qui me fait vraiment du bien? Qu'est-ce que je trouve tolérable et qu'est-ce qui est absolument inadmissible? Si on n'a pas défini ça clairement, je pense qu'on ne se rend pas compte des limites qui sont franchies déjà.
0: Nous sommes en Savoie, à Saint-Jean-de-Maurienne, avec Lydie, qui a souhaité être avec nous ce matin, donc bienvenue chez vous. Lydie, bonjour et bienvenue.
5: Bonjour à toutes les deux, bonjour aux auditeurs.
0: Bonjour.
3: Bonjour Lydie.
0: Alors Lydie, est-ce que vous êtes du genre, vous, à dire oui à tout ou alors non sans vous justifier? Dites-nous.
5: Alors moi, j'ai très très longtemps dit oui à tout le monde et pour tout. Jusqu'au jour où, quand moi je demandais, on me disait non. Donc j'ai dit, il faut peut-être un jour, ma fille, que tu apprennes à dire non.
0: Oui.
5: Et voilà, j'ai dit non. Non, j'ai pas envie. Non, ou alors à des fois, bon, pour pas blesser les gens, je dis mais tu peux pas trouver une autre solution. Donc du coup, les gens disent oui, je vais chercher. Mais c'est vrai que ça t'apprend. C'est dur, mais ça fait du bien. Ça fait du bien de dire non, je peux pas, j'ai pas envie,
0: Vous aviez tendance à dire oui à tout, à un moment, vous avez réagi, vous avez dit non. Est-ce que les gens ont été surpris, vous vous souvenez un petit peu de ce que ça a amené dans la relation à l'autre?
5: Eh ben, je pense que oui, les gens ont très été surpris, parce que je disais oui à tout pour des repas de famille où j'avais pas envie, Et ah bon, mais tu viens pas? Non. Non. Et c'est vrai que eh ben, les gens, ils ont appris à vivre avec.
0: Oui.
5: Et j'ai notamment une amie qui dit, bah oui, je te connais maintenant. Quand tu dis non, c'est non, je n'insiste pas.
0: Mm-hmm. Bon, bah, c'est plutôt bien. C'est un joli témoignage de Lydie, Rachel. Et
2: ça montre surtout que l'adaptation, elle peut changer de camp, finalement. Ouais. Les autres peuvent aussi écouter ce non. Et puis surtout, c'est révélateur de que le simple « s'il te plaît, respecte mes limites », ça ne suffit pas toujours.
0: Mais tout à fait, parce qu'on peut dire non parce qu'on est fatigué, on a envie de rester.
2: Et sans justifier. Sans justifier. Ouais,
0: ça c'est compliqué. Hein. Vous arrivez, vous, à dire non sans vous justifier, Lydie? Pas facile. Hein.
5: Oui. Ouais, ouais. Ben, j'ai appris. Ça a été dur, mais j'ai appris. Non. Ouais. Voilà. C'est vrai que les gens n'ont pas l'habitude. Quand on a toujours dit oui, ils ne comprennent pas pourquoi. Voilà.
0: Mais c'est bien. Bravo, Lydie. Vous avez quel âge?
5: 60 ans.
0: Magnifique, voilà. C'est le bel âge. Oui. Hein, merci Lydie d'être intervenue ce matin. Vous êtes
5: merci à Saint-Jean-Maurien. Merci à vous pour vos émissions.
0: Bah écoutez, c'est moi qui vous dis merci pour la fidélité que vous nous accordez tous les matins. Vous dites oui alors que vous avez envie de dire non, vous ressentez de la culpabilité ou alors de la colère après avoir accepté. Vous êtes peut-être en ce moment épuisé moralement ou physiquement parce que vous avez l'impression que vous portez tout sur les épaules, parce que justement vous ne savez pas dire non et vous n'avez plus de temps pour vous, c'est ce que vous ressentez aujourd'hui. On est là aussi pour vous écouter, pour vous encourager à changer, pour vous donner 2-3 petits trucs. D'ailleurs, dans votre boîte à outils, vous avez des petits trucs à nous donner dans quelques instants. Rachel, on compte sur vous et nous avons encore quelques minutes à vous consacrer. J'aimerais bien avoir un bonhomme ce matin qui nous écoute et qui pourrait nous faire partager aussi un peu son sentiment. Le numéro de téléphone 0806 00 10 10. Je vous laisse, vous en faites bon usage et on se retrouve après Lio Banana Split qui arrive dans moins de 30 secondes.
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0: un banana split à 9h48, gourmande comme je suis. Un tube pétillant, impertinent et terriblement accrocheur, c'était Lio en 1980 avec son célèbre banana split.
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0: Dire non à un ami, à ses enfants, à son patron, même à son conjoint, ça peut vite devenir un casse-tête. Et pourtant, savoir poser ses limites est parfois indispensable pour se sentir mieux. Alors vous, est-ce que vous êtes du genre à dire oui à tout? Est-ce que vous avez déjà regretté de ne pas avoir osé dire non? Eh bien, on en parle ensemble et nous avons encore quelques minutes pour en parler, pour vous donner les derniers conseils. Nous sommes avec Rachel Scheffler, vous êtes soignante à domicile, à Pont-de-Beauvoisin, auteur passionné de psychologie humaine, hein, et votre dernier ouvrage s'appelle L'empathie du cœur. Ce qu'il faut retenir concrètement aujourd'hui?
3: Oser dire non, c'est déjà ne plus culpabiliser de se choisir. C'est apprendre à dire non à ce qui vide, ce qui abîme, ce qui ne nous correspond pas. C'est aussi apprendre à protéger son intégrité physique, mentale, émotionnelle. Mm-hmm. C'est apprendre à s'affirmer sans s'écraser. C'est ce qu'on appelle l'assertivité. D'ailleurs, il y avait une phrase dite dans le film Mulan qui résume très bien l'assertivité par rapport à ce que moi je ressens. Qu'importe que le vent hurle, la montagne jamais ne ploie devant lui. Alors laissez le vent hurler.
0: Ouais, c'est chouette. En plus, on est un pays montagneux.
3: Voilà. Et puis, j'aurais estimé dire qu'il faut aussi respecter le nom de l'autre. Alors, comment est-ce qu'on peut le respecter?
0: Oui, c'est bien de donner des conseils aussi dans ce sens-là. Parce que parfois, comme on l'a vu tout à l'heure avec le témoignage de Thérèse, c'est pas évident. Hein.
3: Oui. Alors, par exemple, on peut dire « si tu n'es pas d'accord, je trouverai une autre solution. Je patienterai. Sens-toi libre de refuser. Tu es sûr? Tu es vraiment d'accord? Tu n'auras pas de regrets. » Et pousser vraiment aussi loin l'empathie. Pas juste « c'est bon, elle n'a pas dit non, donc c'est bon, c'est oui ». Et puis, j'aurais un petit conseil pour les personnes qui insistent encore et encore avec leur... Enfin, je sais pas, rends-moi service, est-ce que tu pourras venir? Mais allez, s'il te plaît, s'il te plaît, s'il te plaît. Ben, on joue les disques rayés. C'est-à-dire, autant de fois qu'eux, ils insistent, eh ben, autant de fois, on répète, simplement, comme la montagne qui ne ploie pas face au vent, j'ai pris ma décision, je ne suis pas disponible, j'ai d'autres projets, désolé, je ne peux pas
0: te dépanner. Allez, ouais, mais tu peux vraiment pas te libérer, Rachel?
3: Non, vraiment pas.
0: Ah. Oh là. Bon, et pour finir, un dernier mot?
3: Oui, j'avais une question. Est-ce que si vous aviez la certitude que votre nom sera pris simplement pour ce qu'il est, avec un « ok, j'ai compris », sans en faire un drame, ou une interprétation tordue, sans remettre en question la stabilité ou la paisibilité de la relation, est-ce que vous auriez autant de difficultés à dire non?
0: La question est posée, à vous de réfléchir maintenant. Hein. Dire non reste un petit mot, mais il peut parfois changer beaucoup de choses dans une vie. Et si finalement apprendre à dire non, ce n'était pas rejeter les autres, mais simplement apprendre à mieux se respecter soi-même. Merci d'avoir partagé vos histoires, vos difficultés, mais aussi vos petites victoires. À bientôt Rachel.
3: À bientôt, grand plaisir.
0: Merci.
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0: Une poule sur le canapé avec une couche culotte. Oui, vous avez bien entendu, ça existe. La tendance des poules de salon explose sur les réseaux sociaux. On va en parler dans quelques instants après avoir retrouvé Amel Bent. Pourquoi tu restes ?

0: voix puissante, des mots qui parlent, des blessures du cœur et des relations qu'on n'arrive pas toujours à quitter. C'était Amel Bent avec Pourquoi tu restes.
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0: Oh, mais voilà, comme tous les matins, Pierre Fabin, c'est notre vétérinaire. On voit fleurir, Pierre, en ce moment sur les réseaux sociaux, une tendance pour le moins étonnante. C'est la poule d'intérieur, promenée en laisse, installée sur le canapé devant la télé, surtout affublée d'une petite couche culotte pour ne pas salir le tapis. Pierre, c'est vraiment une bonne idée d'accueillir une poule dans son salon ou pas?
3: Et c'est vrai que la poule est un animal fascinant, très attachant, qui interagit énormément avec l'humain. Mais la transformer en chien d'appartement, c'est ce qu'on appelle un déni de besoin d'espèce. Une poule n'a strictement rien à faire sur un canapé ou sur du parquet. C'est un oiseau qui a un besoin viscéral dicté par son ADN de gratter la terre, de picorer des insectes et de prendre des bains de poussière pour entretenir son plumage et se débarrasser des parasites. L'enfermer dans une maison, même avec tout l'amour du monde, c'est la priver de ses comportements naturels les plus primaires et générer chez elle un stress profond.
0: Et y a-t-il un vrai danger médical pour l'oiseau ?
3: Et oui, le danger médical est énorme. Une poule ne contrôle pas ses sphincters de la même manière qu'un chien ou qu'un chat pour se retenir. Son métabolisme fait qu'elle fait des besoins environ toutes les 15 à 30 minutes. Son anatomie est conçue pour que les fientes tombent directement au sol. En lui mettant une couche, vous plaquez en permanence ses fientes qui sont très acides et chargées en ammoniac contre sa peau et son cloaque. Le résultat est désastreux, elle perd les plumes et de redoutables infections bactériennes peuvent s'installer. Sans oublier que cet accessoire l'empêche physiquement de pondre un œuf correctement.
0: Oui, évidemment. La couche est donc une véritable maltraitance passive pour le confort de notre salon. Alors, comment faire si on aime passionnément sa poule et qu'on a envie de la câliner au quotidien?
3: Eh bien, la solution, c'est d'aller chez elle plutôt que de l'obliger à vivre chez vous. Le véritable amour pour un animal, c'est de respecter sa nature profonde. Offrez-lui ce qui la rendra vraiment heureuse. Un beau poulailler sécurisé dans le jardin avec un grand parcours en herbe et une copine. Car la poule est un animal très grégaire qui déprime quand elle est toute seule. Rien ne vous empêche de mettre un transat au milieu de l'enclos pour lire un livre. Vous verrez que vos poules viendront très naturellement se poser sur vos genoux ou vos épaules pour se faire caresser.
0: Ouais, ça vaut tous les bonheurs du monde. C'est peut-être même mieux qu'un petit ronron de chat. Une poule heureuse, c'est surtout une poule qui gratte la terre et pas le parquet. En plus, ça risque de rayer. Bon, vous avez peut-être reconnu ces quelques riffs de guitare, une énergie incroyable. Et puis ce son reconnaissable entre mille. Retour en musique avant de retrouver Annabelle Galotti pour l'actualité locale en Pays de Savoie. Retour avec l'un des plus grands classiques de Dire Straits. Ça c'était bon, c'est du bon son comme dirait l'autre. C'était en 1985 qu'il nous interprétait ce tube qu'on va écouter.

0: fait du bien d'entendre ça, Annabelle.
1: Ouais, ça fait du bien. C'est surtout le soleil derrière là.
0: Ah ouais, ça réchauffe le dos et puis alors ça réchauffe le cœur. C'était Walk of Life, Dire Straits.
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0: 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Bonne journée. Merci d'être avec nous tous les matins. Il est 10h. Ici, Pays de Savoie, première radio sur l'actu locale, Annabelle Galotti.
1: De nouvelles aides publiques sont attendues pour les gros consommateurs de carburant. Le Premier ministre va les dévoiler à 17h. Des mesures pour certains professionnels ou certains particuliers. Il y a déjà eu des aides pour les agriculteurs, les pêcheurs, le secteur du BTP et 3 millions de gros rouleurs modestes. On reste sur des mesures ciblées uniquement pour les secteurs d'activité et les Français qui travaillent les plus en danger, prévient Bercy. Les salariés de Somfy sont appelés à faire grève aujourd'hui. Ils sont rassemblés depuis 9h30 ce matin à Cluses. C'est le siège social de l'entreprise qui a annoncé un plan social cet hiver, la suppression de 420 postes en France et la fermeture de plusieurs sites dans le sud-ouest. Une prochaine réunion de négociation de ce plan social est prévue la semaine prochaine. Une maison a pris feu cette nuit à Cranfsal. Une voiture a également brûlé à côté. Un couple et deux enfants ont réussi à sortir. Une vingtaine de pompiers étaient mobilisés avec 3 engins de lutte contre les incendies. Suite à l'agression mardi d'un jeune de 14 ans devant le collège du Semnoz à Annecy, les 5 mineurs impliqués dans cette heurique sont toujours en garde à vue. Le parquet indique qu'ils ont entre 14 et 15 ans. Ils étaient venus en découdre armés d'un couteau. Il vous reste un peu moins de 2 semaines pour donner votre avis sur le projet d'autoroute A412 dans le Chablais. La consultation publique ouverte sur Internet se termine le 3 juin. Le projet de ce tronçon autoroutier entre Machy et Thonon-les-Bains, 16,5 km, fait toujours débat. Le conseil départemental de Haute-Savoie et son président Marcel Sadier sont pour. Les agriculteurs qui sont en zone reblochon sont majoritairement contre. Enfin, le tirage au sort des têtes de série du tournoi de Roland-Garros se déroule en début d'après-midi à 14h et c'est Tony Estanguet qui sera de service pour ce tirage au sort. Le tournoi de Grand Chelem débute dimanche. On fait un point circulation, Karine.
0: Des travaux sur la route nationale 201, c'est sur la voie rapide urbaine de Chambéry, sur la commune de La Ravoire en direction d'Aix-les-Bains, des travaux au niveau de l'échangeur 19, La Ravoire, avec installation de glissière pour une durée en tous les cas indéterminée aujourd'hui. Une météo qui sent presque l'été pour ce jeudi 21 mai. Grand soleil du réveil jusqu'au coucher du soleil avec quelques nuages tout fins perchés très haut dans le ciel. Sur les reliefs, quelques cumulus feront leur apparition cet après-midi, histoire de donner un petit peu de relief au décor. Les maximales atteindront, écoutez, bien 27 degrés en Combe de Savoie, Montmélian, 22 degrés à Chamonix et 25 degrés à Novalaise.
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0: Et si je vous dis, je vous embarque. Vous me suivez, ouais, parce que je vous propose un voyage musical à travers les décennies, les souvenirs et les chansons qui ont marqué nos vies. Laurent Voulzy nous embarque avec l'incontournable Rock Collection.

0: ça fait du bien de se replonger dans les souvenirs en 1977. Il cartonnait avec cette chanson. C'était Laurent Voulzy avec Rock Collection.
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0: Je suis sûre que vous êtes en train de penser au petit apéro, avec modération évidemment, que vous allez faire ce soir, avec une bonne plancha. Vous allez rentrer du boulot, vous allez vous mettre les pieds sous la table et ça va être bonheur. Bah oui, vous êtes retraité, bah c'est le bonheur tous les jours. Bah oui, c'est la pause café, la pause apéro à longueur de journée, en train d'écouter les programmes d'ici Pays de Savoie et ça c'est l'essentiel. Et d'ailleurs, à suivre ce matin, le conseil pratique avec Sylvia qui va nous parler d'un dépistage essentiel et pourtant encore trop souvent repoussé ou oublié, c'est celui du cancer du col de l'utérus. Pourquoi est-il si important? À quel âge faut-il se faire dépister? Et surtout, comment ce simple examen peut-il sauver des vies? Eh bien, Sylvia, dans quelques minutes, nous aidera à y voir plus clair avec l'une de ses expertes. En attendant, Vanessa Paradis, les épines du cœur.

0: Vanessa Paradis qui était en concert et tu y étais.
1: Oui, Sylvia, c'était super.
0: Ah, le 28 mars dernier au Phare de Chambéry, alors qu'est-ce que tu as
1: fait? Très bien. Ouais. Bah, très bien, j'étais ravie de la retrouver parce que je l'aime depuis ses débuts et je trouve qu'elle a beaucoup de charisme sur scène.
0: Ouais. Ouais. Voilà, bah, la prochaine fois, bah, notez la date. Bah, ce sera peut-être pas tout de suite hein, parce qu'elle ne va pas faire des concerts tous les ans dans nos pays de Savoie, mais allez-y, foncez.
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0: Vous avez entendu sa voix. C'est Sylvia qui est là tous les matins avec nous dans Bienvenue chez vous. Bonjour.
1: Bonjour Karine, bonjour à tous.
0: Avec ton conseil pratique et ce matin, on va parler de prévention.
1: Oui, on va parler du cancer du col de l'utérus. On n'en parle pas forcément assez. Et Romain Duret de la CPM, donc de la Caisse primaire d'assurance maladie de Haute-Savoie, nous explique tout d'abord qui est concerné par le dépistage organisé du cancer du col de l'utérus.
3: Ce sont toutes les femmes de 25 à 65 ans qui n'ont pas d'antécédent personnel ou familial sur le cancer du col de l'utérus.
1: Et ce dépistage, alors, il se fait à quelle fréquence? Il se fait quand?
3: Alors, on a

0: Alors, petite précision sur le laboratoire de biologie médicale, il faut absolument le courrier d'invitation ou une prescription du médecin.
1: Parce qu'on reçoit des courriers d'invitation?
0: Tout à fait. L'assurance maladie invite les personnes qui ne sont pas à jour de leur frottis. On les invite à le faire.
1: Est-ce que c'est payant ce frottis? Est-ce qu'il y a une partie à notre charge? Comment se fait le paiement?
0: Le frottis est remboursé dans les conditions habituelles de prise en charge de l'assurance maladie. Donc, on va prendre 70% en charge, la mutuelle prendra le reste. Et l'analyse du frottis, sur présentation de l'invitation, est prise en charge à 100% par l'assurance maladie et il n'y a pas de frais à avancer.
1: Et si je n'ai jamais reçu mon invitation ou si je l'ai perdue, comment je fais?
0: Donc, l'assurance maladie invite dès que la femme devient éligible. On relance tous les 6 mois les femmes qui ne sont pas éligibles et sinon l'invitation est disponible sur le compte Amélie.
1: Alors, il y a de plus en plus de jeunes filles, et tant mieux, qui sont vaccinées contre les virus HPV, les papillomavirus. Est-ce que ça les dispense de se faire dépister?
0: Non, ce sont deux mesures de prévention qui sont complémentaires. La vaccination protège d'un grand nombre de papillomavirus humains, mais pas totalement. Donc, le dépistage est un excellent complément à la vaccination.
1: Alors, quels sont les avantages de ce dépistage, Romain?
0: L'avantage du frottis, c'est qu'on peut dépister des lésions précancéreuses, donc dépister un cancer avant qu'il ne soit cancer, et de le surveiller et de le soigner le plus précocement possible. Ça permet d'avoir le moins de séquelles à long terme et dans 9 cas sur 10, des cancers du col de l'utérus peuvent être évités. Plus on détecte tôt un cancer, mieux on peut le soigner avec des traitements moins lourds.
1: Merci Romain Duret pour toutes ces précisions. Romain Duret de la Caisse primaire d'assurance maladie de Haute-Savoie. Mesdames, pensez à être à jour dans vos frottis. C'est vraiment, vraiment important pour votre santé. Même si des fois on n'a pas envie, c'est quand même bien de le faire.
2: Ouais, la peur n'évite pas le danger.
1: Exactement.
2: En train de prendre quelques minutes pour soi aujourd'hui peut éviter bien des inquiétudes demain. Alors, moi, je préfère les avoir dans le casque et les écouter à la radio que dans l'assiette. Personne.
1: Les abats. C'est vrai, je suis pas fan non plus des abats. Alors que j'aime bien abats.
2: Bonne poêlée de cervelle pour ce
1: Il y en a qui aiment bien, hein, des adeptes.
2: Moi, j'aime pas du tout. C'est pour ça
1: une
2: que
1: bonne trip.
2: Je me suis dit que au lieu de manger de la tripe ce midi à la mode de Caen, on écouterait abats. Parce que moi, je les aime bien, avec ce grand souvenir qui date de l'année 1980 et qui s'appelle The Winner Takes It All. Bon jeudi.

0: ça fait du bien moral, cette chanson. Vous ne trouvez pas? The Way Not Exit All, c'était le groupe ABBA. Peut-être que vous êtes en train de vous faire un petit café avec un petit morceau de fromage, un petit morceau de rebloche, de thom. Vous faites quoi d'ailleurs de vos croûtes de fromage? Surtout ne les jetez pas. Ce matin, Yvan de Saveur Savoie, Barbara, passera en cuisine pour nous avec une idée aussi gourmande qu'anti-gaspille. Reblochon, comté, thom, ces petits morceaux de fromage souvent oubliés peuvent devenir de vraies pépites en cuisine. Eh bien, on le retrouvera dans quelques minutes avec ces petits conseils et ses recettes, après avoir retrouvé Fiori, Goldman et Christine Ricol, quatre mots sur un piano. Vous restez là, hein ?
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0: quand même deux grandes voix françaises réunies autour d'une chanson pleine de tendresse. Il y a beaucoup d'émotions aussi, je trouve. Hein. Patrick Fiori, Jean-Jacques Goldman, et on entend les Christine Ricole avec cette chanson « Quatre mots sur un piano ».
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0: Ici Pays de Savoie, c'est la radio des bons plans aussi. C'est la radio de la cuisine, c'est la radio des saveurs et c'est la radio, effectivement, du conseil cuisine tous les matins dans Bienvenue chez vous avec Yvan de Saveur Savoie. Bonjour Yvan.
3: Bonjour.
0: Alors aujourd'hui, on va parler d'un truc un peu surprenant parce qu'on était loin d'imaginer qu'un traiteur utilisait les croûtes de fromage.
3: Et oui, les croûtes de fromage. On parle d'un ingrédient que tout le monde jette, les croûtes de fromage. Et pourtant, c'est une véritable concentration de goût. Plutôt que de la jeter, on peut l'utiliser pour enrichir plein de préparations. Aujourd'hui, je vous propose de faire une crème infusée à la croûte de fromage. Donc on récupère les croûtes de fromage savoyard, la tome, l'abondance, le beaufort. Pour ceux qui ne mangent pas la croûte du reblochon, pareil, on peut la garder. On la met dans de la crème bien chaude. On laisse infuser doucement, sans faire bouillir. Ça, c'est très important parce que sinon, le fromage, il va trancher, il va rendre du gras. Donc on veut que la crème elle soit bien lisse, donc tout doucement. On fait frémir. On rajoute un petit peu de sel, un petit peu de poivre. Et une fois que c'est bien fondu, on va venir filtrer. Et là, on obtient une base hyper parfumée avec un goût de fromage profond. C'est parfait pour napper des pâtes, accompagner des légumes ou même faire une sauce. À Saveur Savoie, on fait souvent des bouillons de croûtes de fromage pour venir ensuite cuire des risottos. Résultat, on a un goût fromager garanti, comme on l'aime bien chez nous. Ce que je vous conseille, si vous en avez juste des petites quantités, de croûtes de fromage, et au lieu de les jeter, c'est de les mettre au congélateur dans une boîte hermétique. Et au bout de quelques semaines, vous aurez la bonne quantité pour lancer votre crème de fromage ou votre bouillon. Et d'ailleurs, pareil pour les croûtes de pain, ou le reste du pain. Je les coupe et je les mets dans des petits sachets pour la prochaine fondue, ou alors pour faire des croûtons, pour la soupe ou pour une bonne salade. C'est super simple, c'est anti-gaspi et c'est surtout très bon.
0: Ben voilà, et il n'y a pas d'heure et il n'y a pas de saison pour manger une bonne fondue. C'est comme la raclette, c'est reconnu. Et après ça, impossible de regarder une croûte de fromage de la même façon. Merci à Yvan et tous ces rendez-vous cuisine, vous allez pouvoir les réécouter sur notre site internet ici.fr au rendez-vous. Bienvenue chez vous dans la cuisine. À suivre une idée pour ce week-end, dans quelques minutes, on va vous proposer une bonne dose de rire, une disparition mystérieuse, une maîtresse cachée, des héritières prêtes à tout. C'est une comédie culte qui revient dans nos pays de Savoie, Le Clan des Veuves. Je vous en parle après avoir retrouvé ce grand succès des années 80 interprété par Samantha Fox.

0: Ça, c'est un tube mythique des années 80, une énergie irrésistible et une voix qui a marqué toute une époque. C'était Samantha Fox qui débarquait avec Touch Me. Ce matin, dans le rendez-vous jardin qui est à suivre, on va prendre la direction de Bramant avec Christophe Garnier. Il a rencontré Cynthia. C'est une passionnée de jardinage qui a les mains sur la terre et dans la terre. Et déjà la tête aux récoltes d'été, semis, astuces potagères, patience de la jardinière. Elle nous expliquera comment bien démarrer ses plantations en montagne.
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0: Imaginez, un mari disparaît et soudain débarque une femme affirmant être sa maîtresse avec des enfants. Autant vous dire que l'ambiance familiale se complique sérieusement. Quiproquo, rebondissement, éclat de rire, le clan des veuves promet 1h15 de pure comédie à Saint-Jean-d'Arvais. Le clan des veuves, c'est une comédie culte, hein, quand même, rendue célèbre par Au Théâtre ce soir, portée par la troupe Les Productions Xalibu. Tout bascule après la disparition inattendue donc de Jacques, jusqu'à l'arrivée d'une femme affirmant être sa maîtresse avec des enfants à la clé. Alors, c'est une comédie à voir les 22 et 23 mai à 20h, le 24 mai à 15h à Saint-Jean-d'Arvais. Une comédie qui prouve qu'un héritage peut vite tourner au grand n'importe quoi. Vous allez vous régaler en famille, j'en suis convaincue. Une animation, un événement, une manifestation à annoncer dans votre commune. Pensez à nous envoyer votre vocal sur WhatsApp, on vous écoutera avec grand plaisir, on le diffusera. WhatsApp 04 79 265 333, notre numéro WhatsApp 04 79 265 333.
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0: Il y a des chansons qu'on ne peut pas oublier. Des mots qui résonnent encore aujourd'hui, même si les années ont passé, même si l'eau a coulé sous les ponts. C'est le cas de celle-ci, interprétée par Daniel Balavoine, qui s'appelait « La vie ne m'apprend rien ».

0: Excusez-moi, Jean-Yann, parce que j'entendais Christophe bailler. On t'a entendu bailler.
1: C'est vrai? Ah bah, c'est pas honteux.
0: Ça va si on t'ennuie.
1: C'est mieux que de dire des bêtises.
0: Mais si Daniel Balavoine.
1: Parce que des fois, on en dit aussi quand le micro est coupé.
0: Mais si Daniel Balavoine t'enquiquine, tu le dis tout de suite. Hein.
1: Non, mais il sait pas, Bah, va chercher, tu reviendras quand tu sauras.
0: La vie ne m'apprend rien. Ça, c'est la version originale interprétée par Daniel en 1980, mais repris quelques années plus
1: Daniel,
0: tard.
1: Daniel, comme si c'était un vieux pote.
0: Par une certaine Yann Folie.
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0: Mesdames et messieurs, voici notre séducteur des massifs fleuris.
1: C'est ça, moi je drague surtout les fleurs. Ou voilà, les belles plantes, faut voir, c'est vrai.
0: Ouais, c'est
1: salut Karine, bonjour à tous.
0: Bonjour, je sens que tu vas planter ta petite graine aujourd'hui, si je ne m'abuse.
1: Ah ben, tout commence par un papa qui met une graine quelque part, de toute façon.
0: Ben voilà, on le sait bien que dans la vie, effectivement, tout commence par ce papa qui met une petite graine. Bon, maintenant...
1: On dit pas où.
0: Non, ça marche plus avec nous, hein, c'est quand on est petit. Hein.
1: Eh bien, comment ça marche plus?
0: Non, mais je veux dire, c'est cette légende.
1: Parle pour toi.
0: La machine... Elle n'est pas cassée. Eh bien, au jardin, c'est pareil, que ce soit un jardinier ou une jardinière, tout commence par une graine. Et c'est vrai que vous achetez vos plants, que vous fassiez vos semis vous-même. C'est justement de semis dont on va parler ce matin.
1: Ben oui, parce qu'au jardin, on peut semer à peu près toute l'année. Alors là, on est quoi, 21 mai. Bon, il y a beaucoup de semis qui ont déjà été faits si vous êtes en plaine. En montagne, il est encore largement temps. Même certains commencent tout juste. C'est donc bien à la technique délicate du semis que l'on va s'intéresser avec Cynthia à Bramant, donc on est en montagne. Cynthia, elle a longtemps été maraîchère à Bramant, on est à 1200 mètres d'altitude à peu près. Là, aujourd'hui, elle a arrêté cette activité professionnelle et a transformé sa parcelle en jardin partagé avec 12 autres familles bramanaises. Et bien sûr, Cynthia, elle sème toujours.
4: Donc là, on est sur une planche de culture qui fait 1 mètre de large. Et 1 mètre de large, il y a 4 lignes de semis. Donc, il y a de la carotte, du panais, de la betterave et des petits pois.
1: C'est un mariage ou une association due au hasard ?
4: Une association due à moi. Alors, je ne fais pas énormément attention à l'association de culture. C'est un peu mon vécu de maraîchère, où j'avais essayé un peu ces associations comme on peut faire en permaculture. Et je trouve que certaines fois, la cueillette, c'est pas... J'aime pas utiliser ce mot-là, c'est pas efficace. Mais oui, il y a un peu de ça. C'est que quand je cueille une carotte et qu'il faut que je fasse attention de ne pas déterrer mon radis d'à côté ou inversement, c'est pas très pratique. Alors, je suis revenue sur des lignes de semis, que je trouve ça beaucoup plus pratique. Et quand je ramasse, ben, je suis dans mon élan et je ramasse ma ligne, quoi.
1: Donc, carotte, panais, betterave et petits pois, ça ne sème pas tout à fait pareil.
4: Ça sème pas tout à fait pareil. Bon, tu me diras, les betteraves, je les sème comme mes carottes et des panais. Alors, on ne va pas distancer de la même façon les graines.
1: Alors, c'est quand même déjà des graines beaucoup plus grosses.
4: Voilà. Alors, autant le panais et la carotte, je vais prendre mon sachet de semis et je vais à la main, je veux dire, un peu comme égrainer un petit peu mon semis, alors que la betterave, je vais prendre graine par graine et les distancer plus ou moins.
1: Comme on peut faire avec les petits pois, c'est quand même plus simple.
4: Oui, parce qu'on a vraiment une idée du légume final qui est déjà assez gros, enfin pour la betterave en tout cas. Donc, on sait que si on en met 4 sur 1 cm, ils vont se jouer trop vite concurrence. C'est un peu un gâchis de graines. Les petits pois, on sait que voilà, tous les 3 cm, vu que les petits pois montent, ça fonctionne bien. Tous les 3 cm, je mets mon petit pois que j'ai pré-trempé à l'eau, comme ça la levée est beaucoup plus rapide.
1: Alors ça, c'est vrai pour toutes les graines, sauf que si on le fait avec les graines de carottes, elles sont tellement minuscules que ça devient compliqué une fois qu'elles sont mouillées.
4: Oui, parce qu'elles collent entre elles, voilà.
1: Bon, alors, betterave, petit pois, voilà, on sait que les graines sont comptées et sont bien espacées. Carotte, panais, on sait aussi que de toute façon, il y en aura trop et qu'il faudra éclaircir.
4: Alors le panais, les graines lèvent rarement toutes. Donc il faut charger. Et les carottes par contre, ça lève tout. En plus, c'est mes graines à moi. L'idée, c'est de manger des petites jeunes carottes assez rapidement et c'est chouette.
1: C'est quoi les règles de base d'un semis? Alors d'abord, c'est pas forcément, là on est au printemps facile, on se dit c'est le moment où tout redémarre, c'est le moment où on sème, mais c'est pas le seul moment où on peut mettre des graines en terre.
4: On peut mettre des graines en terre n'importe quand dans l'année et même juste avant l'hiver et c'est le top.
1: De mettre sa graine à l'automne ou l'hiver, ça ressemble un petit peu à ce qui se passe dans la nature.
4: Et tu as tout compris. C'est ça.
1: La graine tombe en fin de cycle, en fin d'été ou à l'automne. Elle passe tout l'hiver dehors.
4: Les graines ne gèlent pas. Elles sont faites pour résister à l'hiver. Et l'avantage, c'est qu'elles lèveront pile poil quand il faut. Nous, on est toujours à la bourre, les jardiniers, donc elles ne le sont jamais.
1: C'est quoi les règles de base pour un semis réussi?
4: Ce que moi, je fais, c'est de bien mouiller le fond de l'arrêt pour que les graines puissent lever très rapidement et de bien retasser au-dessus. Et surtout d'éviter, pour les petites graines, de les arroser trop vite. Parce qu'en fait, avec le poids de l'eau, elles vont aller plus en profondeur et elles vont mettre beaucoup plus de temps à lever.
1: Mais allons, Karine. C'est ça, parce qu'elle nous a raconté l'histoire du papa qui met la graine. C'est pour ça. Alors là, je pense que quand elle dit que ça va, faut pas que ça aille en profondeur, c'est ça qui te... Maintenant, t'as plus qu'à le raconter, ton histoire.
0: Non,
1: vas-y.
0: non, non, je raconte rien du tout. Non, non, je suis pas capable.
1: C'est une histoire qu'on raconte pas à la radio, je vous le dis, moi. Ça, c'est les histoires à Tati Karine.
0: Non, c'est pas Tati Karine, c'est Tata Karine.
1: Ah, pardon. Tata Kaka. Voilà, on l'appelle des fois comme ça.
0: Bon, bah, c'était bien, cette petite visite à Bramant.
1: Non, mais elle est super, Cynthia. Oui, oui, oui. Mais d'ailleurs, ça sera l'occasion de rencontrer d'autres jardiniers, parce qu'effectivement, ils sont 13 familles. Tiens, à propos de jardiniers, il y a un super rendez-vous ce week-end. Alors, là, on n'est plus en montagne, ça fait un peu loin si vous venez de Bramant. C'est dans l'avant-pays savoyard à Ayen. C'est la fête des jardins samedi. Il y a plein d'animations, il va se passer plein de trucs. Entre autres, il y aura une conférence sur l'analyse de sol, c'est de façon à faire des tests très faciles dans son jardin, et c'est super important. Et puis sur la syntropie, sur les relations que les plantes entretiennent entre elles et les équilibres à maintenir dans le jardin. Bien. Donc ce sera samedi à Ayen.
0: Tout à fait, avec pas les naturistes du parc naturel régional de Chartreuse, mais les naturalistes.
1: Ils peuvent venir s'ils veulent, mais enfin bon, habillez-vous correctement
0: quand
1: même.
0: Avec les naturalistes du parc naturel régional de Chartreuse, et puis nous
1: Karine
0: sommes partenaires.
1: Karine est en forme aujourd'hui.
0: Je ne sais pas pourquoi, mais c'est parce que... Ça sent le week-end. C'est bientôt. C'est pour ça.
1: Enfin, on n'est que jeudi quand même. Hein.
0: Mais le jeudi, c'est bien déjà. On se met en condition. Bon, et puis alors Béchade qui va arriver aussi à suivre ce rendez-vous. J'ai testé. On va prendre la direction de la Chapelle d'Abondance. Elle a visité la chèvrerie des Toules, rencontré les chèvres et découvert les secrets de fabrication des fromages de montagne.
1: Elle est adorable, petite Caroline.
0: Je me doutais bien que tu la connaissais. Donc, ce sera dans moins de 4 minutes après avoir fredonné Run Republic et Runaway. À tout de suite.
1: À demain.
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0: Ah, un souffle de liberté, une envie de tout quitter pour prendre la route et vivre pleinement l'instant avec cette chanson de Run Republic qui nous embarquait avec Runaway.
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0: Mais elle aussi, Laure Béchade, elle nous embarque avec son rendez-vous J'ai testé tous les matins dans Bienvenue chez vous. Laure, on le sait, gourmande, quand elle sillonne nos pays de Savoie, elle goûte à nos produits bien de chez nous et ses visites sont toujours savoureuses aussi par la rencontre.
2: Et oui, quand vous visitez une ferme, c'est avec son producteur, producteur de bonheur, une visite qui met en joie. J'ai testé la visite de la chèvrerie des Toules à la Chapelle d'Abondance, je vous raconte. Alors pour le décor, la Chapelle d'Abondance, petit village de nos pays de Savoie comme j'aime, au pied des montagnes, au calme, tout vert, discret, presque secret. 872 habitants et 60 chèvres. Sur la route qui traverse le village et mène vers Châtel, bienvenue à la ferme, c'est affiché en grand sur le chalet de la chèvrerie des Toules, un ratable. Toc toc, à l'intérieur, c'est Caroline Cruz-Mermi qui m'accueille, pétillante chevrière qui vit ici avec son mari et ses filles. Ensemble, ils fabriquent fromage frais, crottin, tomme, faisselle, raclette de chèvre, fromage blanc et AOP chevrotin, le seul de la vallée d'Abondance d'ailleurs. 365 jours par an. Et avant de les goûter, ces délices caprins, bah vous me connaissez, hein. Avec ma curiosité, je veux tout savoir de l'histoire. Alors Caroline, elle est tombée amoureuse de son mari chevrier natif de la vallée et elle est aussi amoureuse des chèvres. Et depuis, eh ben, elle cultive sa passion pour l'agriculture de montagne et la transmission aux enfants en bonne maman, oui, parce que chaque jour, elle reçoit des classes. Et elle est aussi auxiliaire de puériculture à l'hôpital de Thonon, quand allant encore un peu quelques heures. Parce que pour faire tout ça, elle se lève à 3h du matin et ça se voit pas du tout sur son visage, toute belle qu'elle est.
0: Alors, la visite, comment tu l'as vécue, toi ?
2: Ben, plus qu'une visite, une expérience, et le mot est faible, hein. J'ai eu du mal à en partir à une visite chaleureuse dont on est acteur aussi. Alors, j'en ai fait des visites de ferme, hein, mais celle-ci, elle est en top 1. Parce que passé 1h30 avec Caroline, on repart avec la banane et avec les biquettes, puissance 1000. Toujours bien heureuse les biquettes, hein, c'est bien connu et c'est du vécu. Alors pour la visite, Caroline nous présente la ferme et son métier avant de nous emmener traire pour fabriquer un petit fromage. Oui, on met la main à la pâte et ensuite, dégustation fameuse et visite de la cave et le point d'orgue. Eh ben, c'est la rencontre avec les chèvres et j'ai la chance de donner le biberon aux chevreaux. Je fonds. Cette visite est pédagogique, mais pas ennuyante. Elle est magnifique et c'est la seule ferme pédagogique d'ailleurs de la vallée d'Abondance. Je vous conseille donc d'y emmener vos petits parce qu'on n'a qu'une vie et c'est ici et maintenant qu'on la vit.
0: Bah ça c'est le genre de visite que j'adore, une visite qui sentait bon la montagne et le fromage frais. Bon, on se met en condition, hein. Écoutez, vous êtes au volant d'une voiture et vous roulez à vitesse constante, à votre droite le vide, à votre gauche un camion de pompiers qui roule à la même vitesse et dans la même direction que vous, devant vous un cochon qui est plus gros que votre voiture, derrière vous un hélicoptère qui vous suit en rase-motte. Face à tous ces éléments, comment faites-vous pour vous arrêter ? C'est simple, vous descendez du manège.
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0: Sendao qui reprenait ce grand classique, interprété par Edith Piaf avec toute son élégance, aussi mon manège à moi.
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0: Oh, mais voilà le bon plan économie avec tous les matins Valère Coréard. Et aujourd'hui Valère, tu voulais nous parler des arnaques au placement.
3: Oui, parce qu'avec les réseaux sociaux, les faux conseillers financiers et les promesses de gains rapides, les arnaques explosent. Et le problème, c'est qu'on peut tous se faire avoir. Clairement, on voit passer des pubs pour des placements garantis, du trading miracle, des faux livrets mieux rémunérés que le livret A, ou encore des investissements en crypto-actifs avec des rendements complètement irréaliste. Donc, premier conseil, méfiez-vous des promesses trop belles pour être vraies. Quand on vous dit 8, 10, 15% de rendement sans risque, là, il y a un gros signal d'alerte. Deuxième réflexe, ne vous précipitez pas. Les arnaqueurs jouent souvent sur l'urgence. Genre, offre valable aujourd'hui, dernière place disponible, il faut investir maintenant. Un vrai conseiller financier vous laisse toujours le temps de réfléchir. Et puis, il y a une vérification très simple à faire. Regardez si la société est autorisée. L'autorité des marchés financiers, l'AMF, publie des listes noires et permet de vérifier les acteurs agréés. Ça prend 2 minutes et ça peut éviter de perdre beaucoup d'argent.
0: Bah oui, évidemment. Il y a d'autres signaux qui doivent nous alerter.
3: Oui, plusieurs. Déjà, attention au démarchage sur WhatsApp, Telegram, Instagram. C'est pas comme ça que travaillent les établissements sérieux. Méfiez-vous aussi des faux témoignages, des captures d'écran de gains impressionnants. Beaucoup sont truqués. Il y a aussi l'intelligence artificielle qui est derrière. Autre point important, ne versez jamais d'argent vers un compte à l'étranger sans avoir vérifié à qui il appartient réellement. Et puis enfin, un conseil très simple. Parlez-en autour de vous avant d'investir. Quand on échange avec un proche, on voit souvent les choses plus clairement. Écoutez aussi la chronique d'Audrazo sur les arnaques. Et puis, les escrocs comptent beaucoup sur l'isolement, la pression psychologique. Donc, ne restez pas seul. Vous avez déjà été confronté à une tentative d'arnaque financière. Vous avez des conseils pour éviter les pièges. Mon mail, c'est parisilleséconomies@radiofrance.com.
0: Entre les factures, les courses et le prix du plein, chaque euro compte. C'est vrai en ce moment. 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Allez, c'est à vous d'appeler et puis vous tomberez sur Habiba. Et puis nous, dans quelques instants, on va retrouver France Gall, Hong Kong Star et à 11h, toute l'actualité locale de nos pays de Savoie.
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0: Hong Kong Star, interprété par Francis. C'était bien ça, hein?
1: Ah oui, ouais, ah, c'est génial. Oh,
0: ouais, là,
1: ah,
0: tu étais ouais. né déjà, ouais, tu sortais en discothèque.
1: Ouais, ah, les souvenirs, dingue.
0: Bon, on va remercier Christine qui est à Ambléon, qui repart avec son petit coffret de boîtes de cartes de Valère Coréard. Par ici, les économies, et puis la dernière boîte sera à gagner demain. Et puis on continue un roulet jeunesse avec le Roble Show,
1: oui,
0: et puis encore de
1: fait.
0: Beaux cadeaux.
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1: Merci de nous avoir choisis. Belle journée avec Ici, Pays de Savoie. Pays de Savoie, première radio sur l'actu locale. Tommy Cataneo, bonjour.
3: Bonjour Xavier, bonjour à tous. Les salariés de Somfy, dont le siège social est à Cluses, manifestent en ce moment dans les rues de la ville. Ils sont appelés à faire grève aujourd'hui pour protester contre le plan de sauvegarde de l'emploi annoncé par le groupe en janvier dernier et qui prévoit la suppression de 420 postes partout en France et la fermeture de plusieurs sites dans le sud-ouest. Alors avant une nouvelle réunion de négociation de ce PSE la semaine prochaine, les syndicats veulent mettre la pression sur la direction. La manifestation doit se terminer devant le siège social de Somfy, avenue du Nouveau Monde. De nouvelles aides publiques sont attendues pour les gros consommateurs de carburant. Le Premier ministre Sébastien Lecornu doit les dévoiler en fin de journée. Un nouveau coup de pouce qui doit donc s'ajouter aux aides déjà mises en place pour les agriculteurs, les pêcheurs, le secteur du BTP et 3 millions de gros rouleurs modestes. On reste sur des aides ciblées uniquement pour les secteurs d'activité et les Français qui sont les plus en danger, prévient Bercy. À Cromsal, une maison de 100 mètres carrés entièrement détruite dans un incendie. Cette nuit, les pompiers ont été alertés un peu avant 3h du matin. Heureusement, les occupants, un couple et leurs deux enfants, ont réussi à sortir avant l'arrivée des secours. Ils vont devoir être relogés. Au total, une vingtaine de pompiers ont été mobilisés sur cet incendie. 5 ados toujours en garde à vue à Annecy. Après la violente rixe au couteau de mardi devant le collège du Semnoz, ils ont tous entre 14 et 15 ans et on ignore encore pourquoi ils s'en sont pris à un autre jeune de 14 ans qui se trouvait devant le portail de l'établissement. Celui-ci a reçu des coups de couteau mais ses jours ne sont pas en danger. Et puis ça va mal chez Ubisoft, le géant des jeux vidéo dont l'un des sites se trouve chez nous à Annecy, a présenté ses résultats annuels hier et ils ne sont pas bons. L'entreprise a connu une perte nette record d'1,47 milliard d'euros pour son exercice 2025-2026. Perte qui s'explique par une réorganisation en interne qui a entraîné notamment l'annulation de 7 jeux vidéo et le report de 6 autres. Xavier, on jette un coup d'œil à nos conditions de circulation. Pas de grosses difficultés à cette heure-ci.
1: Tout va bien dans les pays de Savoie. Bonne route avec nous. Si vous avez des infos routes, on est là au 0806 00 10 10. Pour le temps aujourd'hui, c'est une belle journée, bien ensoleillée. Il y a un léger voile d'altitude dans le ciel aujourd'hui, mais c'est pas grand-chose. Et cet après-midi, peut-être quelques nuages accrochés au relief. Les températures sont douces aujourd'hui. C'est le moins qu'on puisse dire, avec 26 degrés attendus à Chambéry, 25 à Cluses, 24 degrés pour Annecy, 23 dans le pays de Gex. Ça va encore grimper demain avec 29 voire 30 degrés attendus dans les pays de Savoie.
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1: C'est une magnifique journée aujourd'hui, ce jeudi 21 mai. Et cette journée, vous la passez avec nous, avec Black Wonderful Life à écouter. Bienvenue sur votre radio ici.

0: Black, Wonderful Life, vous avez choisi ici Pays de Savoie, on joue ensemble.
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0: On est là tous les jours entre 11h et midi avec des cadeaux à vous offrir. 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Et c'est Denis qui joue avec nous. Bonjour Denis.
3: Bonjour Xavier.
0: C'est un plaisir de vous avoir avec nous sur l'antenne aujourd'hui, Denis. Et j'ai pour vous, comme pour chaque candidat, trois épreuves différentes. Il faut marquer le plus de points possible pour gagner notre cadeau. On va commencer gentiment avec une épreuve musicale. Je vous propose d'aller regarder, en arrière, d'aller regarder dans le top single du 26 avril 1987. Ça vous évoque quoi, vous, 1987, Denis ?
3: 1987, ça m'évoque, mes 30 ans.
0: Ok, donc alors, les chansons, déjà vous les avez toutes entendues, même si vous n'étiez pas né en 87, vous qui nous écoutez, les chansons que j'ai prises sont assez connues. Je vais vous les faire écouter, ces chansons-là, et vous allez devoir me donner le nom de l'interprète pour marquer deux points à chaque fois. À la première place du classement des chansons les plus vendues, le 26 avril 1987, il y avait ça.

0: Vous me dites que c'est U2, et tout à fait, c'est bien U2 qui chantait ça. Deux points pour vous. Nous continuons dans le top single du 26 avril 87. Il y avait ça.
1: Étienne Dao.
0: Étienne Dao chante Duel au soleil. Deux points supplémentaires. Denis, vous êtes pas mal. Continuons. Et là, ça vous évoque quelque chose, Denis, cette chanson-là ?
1: Eh ben non, rien du tout.
0: Rien du tout. Aïe, aïe, aïe, aïe, aïe. Bon, j'ai envie de dire, vous avez marqué 4 points, donc c'est déjà pas mal. C'était Mylène Farmer qui chantait cette chanson-là.
1: Ah, bien. Oui. C'est pas la plus connue.
0: Non, c'est vrai, c'est pas la plus connue. Alors là, je vous rejoins complètement, c'est pas la plus connue. Mais c'était cette chanson-là qui était dans le top single du 26 avril 1987. Voilà pourquoi j'ai choisi de vous la faire écouter aujourd'hui. Restez avec nous, Denis. Il y a une nouvelle épreuve qui arrive dans un instant. Épreuve Pays de Savoie, dans quelques secondes. Il y a un passeport gourmand à gagner aujourd'hui pour le meilleur candidat. 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Vous nous appelez 0806 00 10 10. Lui, il veut pas y aller à son dîner. C'est Benabar qu'on vous propose d'écouter.
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0: Benabar, le dîner. 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Cadeau que nous offrons aux meilleurs candidats aujourd'hui.
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0: Et donc nous avons Denis à nos côtés pour le moment. Denis, vous avez 4 points. Il y a 3 épreuves pour chaque candidat. C'est votre deuxième maintenant, Denis.
3: Oui.
0: Alors, je vous propose de jouer avec une info qu'on a donnée sur cette antenne. C'était mardi qu'on en parlait. De vendredi à dimanche, à Archamps, Mathis Granet va tenter de battre un record. Il va tenter de faire le plus de quoi en 48 heures? Je vous laisse 30 secondes. À votre avis.
3: Le plus de dénivelé.
0: Le plus de dénivelé. Effectivement, vous avez bien fait d'écouter ICI Pays de Savoie. Parce que c'est ça qu'il va faire. Pendant 48 heures, il va cavaler, quoi. Il va faire ça. Il va monter, il va descendre, il va monter, il va descendre. Ce sera dans le secteur du col de la Croisette sur le Mont Salève. Ça commence demain à partir de 16 heures. Il se bat, en tout cas, il fait cette aventure pour une association. C'est la Fédération Williams France, une asso qui se bat contre un syndrome qui touche un chromosome et qui crée des anomalies génétiques, des retards de croissance. Une cagnotte sera mise à disposition tout au long du week-end. Ça vous tente, vous, de courir, de marcher pendant 48 heures, Denis, ou c'est peut-être un peu trop?
3: Pendant 48 heures, ça fait peut-être beaucoup, mais enfin, courir, ça m'arrive. Mais pas à ce niveau-là, enfin, pas autant que ça.
0: Oui, non, mais lui, c'est quelqu'un, il a l'air d'être bien entraîné. Vous êtes à Bessan, vous allez dans quel coin quand vous partez marcher, quand vous partez courir?
3: Bon, bah, aux alentours de Bessan, c'est pas les beaux endroits qui manquent. Il y en a partout, dans le secteur du Petit-Montcenis, il y en a dans la vallée d'Aveyron, il y en a sur Bonneval. Voilà, il y a une multitude de possibilités.
0: C'est vrai qu'on est bien lotis. Hein. Nous, dans notre région, on n'a pas le temps de s'ennuyer. Bon, eh ben super, vous marquez les 4 points que nous mettons en jeu. J'avais décidé que c'était 4 points parce que je me suis dit, bon, bah, ça va être compliqué. Mais pour vous, c'était hyper fastoche. Vous l'aviez entendu et vous m'avez donné la réponse immédiatement. On parlait d'Ultra Trail, donc. Comment s'appelle cet événement sportif reconnu fin août à Chamonix tous les ans?
3: À Chamonix, c'est l'Ultra Trail du Mont Blanc.
0: Exactement, c'est l'UTMB, l'Ultra Trail du Mont Blanc. 2 points, ça vous fait 10 pour le moment. On est pas mal, Denis, on est pas mal. Restez avec nous, il reste une toute dernière épreuve, l'épreuve surprise pour marquer 2 nouveaux points. Vous passez une excellente journée à nos côtés, c'est le Reblochot, c'est jusqu'à midi, avec Miley Cyrus. Ah.

0: une nouveauté ici, Pays de Savoie, Miley Cyrus, Dream as One. Il est 11h20 et vous jouez avec nous tous les jours entre 11h et midi dans ce jeu. Ça s'appelle le Roblox Show. On a une nouvelle épreuve dans quelques secondes.
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0: Denis joue avec nous. Denis, vous habitez Bessan et vous avez 10 points pour le moment. Tout va bien, vous, là, en ce moment, ça roule ?
6: Oh, ça va, oui, mais bon, il y a une question. Non, j'ai pas trouvé la réponse.
0: C'est vrai, il y a une question, il y a un extrait de blind test auquel vous n'avez pas trouvé la réponse, mais sinon vous avez eu tout le reste. Donc là, non, vous êtes bien, Denis. Maintenant, allez-vous réussir aussi bien dans la dernière épreuve? Vérifions, c'est l'épreuve surprise. Et là, pour vous, j'ai 6 questions. Voilà, 6, avec un point à chaque fois. Tout simplement, il y a des questions dans tout genre, questions géographie, divertissement, histoire, art et littérature, sciences et nature, sport et loisirs. Vous pensez que vous allez faire combien sur toutes ces questions? Vous pensez que vous êtes pas mal dans ces thèmes-là?
6: Je vais faire de mon mieux, on verra bien.
0: Je compte sur vous, Denis. Première question, question géographie. Quelle est la capitale du Portugal?
6: Le Portugal, ça c'est facile, c'est Lisbonne.
0: Oui, c'est facile pour vous. Un point, on continue avec cette question divertissement. Quel film d'animation met en scène un rat passionné de cuisine à Paris?
6: Ratatouille.
0: Ratatouille est une bonne réponse. Génial ce film d'animation. Histoire. À l'issue de quelle guerre a été signé le traité de Versailles? C'était la première guerre mondiale.
6: Oui.
0: Continuons avec cette question art et littérature. Quel auteur français a écrit Bel Ami?
6: Bel Ami, c'est Maupassant.
0: Je confirme. Question science et nature. Quel arbre donne de l'eau utilisée pour fabriquer un sirop, principalement fait au Canada et au Québec?
6: Le séquoia.
0: C'est l'érable. Vous voulez le sirop d'érable?
6: Non,
0: mais alors, le sirop d'érable, mon Dieu, est-ce que c'est dans un petit yaourt nature, là?
6: En plus, j'en ai déjà bu et je suis déjà allé au Québec. Donc...
0: Vous y êtes déjà allé?
6: J'ai aucune excuse d'avoir pas répondu.
0: Là, je suis à deux doigts de vous faire perdre 12 points. Je vais pas le faire, mais vous êtes presque impardonnable. Mais vous allez vous rattraper sur la dernière question. C'est la question sport et loisirs. En ce moment, c'est Roland Garros. Sur quelle surface se jouent les matchs de Roland Garros?
6: Sur la terre battue.
0: C'est de la terre battue, tout à fait. Ça, voilà, ça, c'est fastoche pour vous, Denis. 4 points, vous avez 14. Malgré ce petit écart sur le sirop d'érable, c'est 14 points.
6: Je m'en vais aussi pour le traité de Versailles.
0: Ne vous en voulez pas, vous avez déjà fait un super score. Mais tiens, je ne vous ai même pas demandé, vous qui êtes allé au Québec, c'était comment? Racontez-nous votre expérience. Vous gardez quoi de là-bas?
6: Non, le Québec, c'est extraordinaire. On est très bien accueillis d'abord. Alors, il y a tout un tas de choses assez amusantes. Par exemple, le vocabulaire qu'ils emploient parfois.
0: Oui.
6: On comprend, mais on ne dirait pas comme ça.
0: Oui.
6: Par exemple, le trop-plein du lac, ils appellent ça la décharge. Nous, on dirait plutôt l'exutoire.
0: Oui, oui, bah, c'est vrai qu'on parle la même langue, mais on ne parle pas vraiment la même langue. C'est vrai que c'est complètement autre chose. Bon, merci pour cette petite histoire. Merci d'avoir joué avec nous, Denis. Passez une très belle journée, et puis peut-être à tout à l'heure pour vous offrir donc votre passeport gourmand. Et puis dites-moi, Denis, votre radio locale en Savoie et en Haute-Savoie, c'est qui ?
6: Alors, avant, elle s'appelait France Bleu. C'est ici maintenant, et
0: exactement.
6: Ici, c'est ici Pays de Savoie.
0: Eh oui, merci Denis, ici Pays de Savoie, on est avec vous, avec Bernard Lavillier et Nicoletta. Voici Idée Noire, bon jeudi.

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0: Bernard Lavillier, Nicoletta, c'était Idée Noire, ici Pays de Savoie. On est là, comme toujours.
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0: Tiens, on va jeter un œil au week-end et je vais vous emmener près du lac d'Aigbelette. Bon, déjà parce qu'il va faire chaud hein, ce week-end, on devrait avoir 29-30 degrés, donc un peu d'eau, un peu de fraîcheur, ce sera pas trop. Mais je voulais surtout vous emmener à Ayen pour la fête du jardin et des produits locaux. Alors avec le nom, vous vous doutez bien qu'il y aura un marché de producteurs et des artisans locaux, mais vous aurez aussi des conférences, des concerts et une zone troc au jardin. Vous aurez des échanges entre jardiniers, ce genre d'endroit, ce genre de manifestation. Bah, c'est parfait pour échanger des conseils, pour discuter aussi avec d'autres jardiniers, qu'ils soient amateurs ou professionnels. Ça se passe donc à Ayen samedi, et puis les habitants d'Ayen peuvent s'inscrire pour le premier concours des jardins fleuris. Rendez-vous samedi pour la fête du jardin et des produits locaux à Ayen. Et puis vous qui nous écoutez, vous pouvez annoncer vos manifestations sur cette antenne. C'est très simple, vous prenez votre téléphone portable, vous nous envoyez votre message vocaux sur notre WhatsApp au 04 79 265 333.
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0: Merci de nous avoir choisis. Il est 11h30. Votre radio ici, Pays de Savoie, est à vos côtés avec de la bonne musique. C'est la promesse qu'on vous fait toute la journée. Voici les Bee Gees.

0: Les Bee Gees, ici Pays de Savoie, il est 11h35 et vous jouez à nos côtés comme tous les jours entre 11h et midi.
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0: Nous accueillons Sandrine maintenant. Bonjour Sandrine.
3: Bonjour à tous.
0: Sandrine, vous êtes au taquet. Voilà, alors là, on ne peut pas vous l'enlever. Là, vous êtes en pleine forme. Qu'est-ce que vous buvez le matin pour être en forme comme ça à 11h35?
3: Qu'est-ce que je bois
0: C'est
3: pas grand-chose, en fait.
0: Non, mais c'est bien, vous êtes de l'eau, ça suffira amplement.
3: Oui, voilà, c'est ça. Je suis plutôt à l'eau et à l'hydratation pure.
0: Très bien. Il n'y a rien de mieux que de l'eau pour être en forme. C'est parfait, Sandrine. Trois épreuves pour vous pour essayer de battre Denis, qui a joué juste avant vous. Denis, il a plutôt bien marché, mais il a fait quelques erreurs. Oui. Et vous allez essayer d'en profiter. Trois épreuves avec 6 points à marquer à chaque fois. Le score à battre est de 14. Première épreuve, la musique.
4: Je viens te chanter la...
0: Oui, c'est vrai. C'est vrai, mais c'était mon petit jingle que j'aime bien. Mais vous êtes à bloc, Sandrine. Parfait. Gardez cette énergie pour le jeu que je vous propose. Je vous propose de faire un jeu de l'intro. Je vous fais écouter des intros de chansons, donc avant que le chanteur ou la chanteuse ne chante. Et votre boulot, vous, c'est de me donner le nom de l'interprète. Sans avoir entendu sa voix bien. Non, l'interprète.
3: L'interprète, d'accord.
0: L'interprète. Écoutez ça.
3: Ok.
0: Vous me dites Mylène Farmer, bah évidemment, c'était pourvu qu'elle soit douce. Deuxième extrait, alors là, c'est un peu plus dur.
3: Dépêche Mode.
0: Bon, c'est pas dur pour vous, qu'est-ce que je raconte? C'est dur de quoi?
3: J'adore Dépêche Mode.
0: Ah bah oui, ça s'entend, vous m'avez percé les tympans, la Sandrine. Évidemment, c'était Dépêche Mode.

0: C'est laquelle votre chanson de Dépêche Mode préférée, vous, Sandrine?
1: Personal Jesus.
0: Ah, Personal Jesus. Et alors celle-ci, Enjoy the Silence, ça vous plaît quand même?
1: Aussi, oui. C'est les deux meilleures.
0: Oui, c'est vrai que c'est quand même pas mal. Dépêche Mode, c'est quand même pas mal. Bon, on continue notre jeu de l'intro. Nouvelle intro, donc. Étienne Dao. Et tiens, pour continuer à jouer, ça c'est pour 0 point, mais le titre de la chanson, vous l'avez ou pas?
1: Non, j'ai plus le titre de la chanson, là.
0: Bon, tiens, écoutez, c'était ça.

0: Bleu comme toi. Etienne Dao, eh ben Sandrine, c'est hyper bien là, ce que vous faites, c'est génial même.
1: Je me débrouille pas trop mal au blind test musical.
0: Ah bah ouais, non mais vous êtes une championne. Gardez cette énergie, gardez tout ça pour notre deuxième épreuve qui arrive dans un instant. Pour le moment, vous êtes devant Denis qui a joué juste avant vous. À ce stade de la compétition, il avait fait 4 points. Vous en avez 6. C'est bien parti Sandrine, restez avec nous. Je rappelle que vous jouez pour gagner un passeport gourmand pour aller manger moins cher au restaurant. Nouvelle épreuve à suivre après Diane Tell.
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0: Diane Tell, si j'étais un homme, ici Pays de Savoie, vous écoutez le Robloch Show.
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0: Alors juste avant d'écouter Diane Tell, on était en ligne avec Sandrine. Sandrine, elle était au taquet. Vous êtes toujours avec nous, toujours au taquet, Sandrine ?
3: Toujours au taquet, toujours concentrée.
0: Ah, génial. Je me suis dit peut-être qu'en deux minutes, elle a perdu de la forme. Mais non, n'importe quoi. Toujours en pleine forme, toujours concentrée, Sandrine. Parce que oui,
3: exactement.
0: Pour le moment, vous êtes, j'allais dire, virtuellement devant votre adversaire. Denis a marqué 14 points. Et au même stade de la course, il avait 4 points. Vous en avez 6. Vous jouez pour gagner un passeport gourmand pour aller manger moins cher au restaurant. Deuxième épreuve, l'épreuve Pays de Savoie. Il y a la nuit des musées ce samedi dans les Pays de Savoie, donc il y a plein de choses, plein d'événements dans les musées du coin. Il y a aussi parfois des ouvertures exceptionnelles le soir, hein, d'où le nom de nuit des musées. Et donc je vous pose des questions. J'ai une question à vous poser, Sandrine. Dans quel secteur se trouve le musée de l'horlogerie et du décolletage, à votre avis ?
3: Dans la vallée de l'Arve.
0: Vous me dites dans la vallée de l'Arve. Bah oui, évidemment que c'est dans la vallée de l'Arve. Ce musée, il est à Cluses, parce que la vallée de l'Arve est réputée pour l'industrie de pointe, qui est le décolletage. Fastoche pour vous, tout ça, Sandrine. 2 points. C'est donc le musée de l'horlogerie et du décolletage, hein, qui participe à cette nuit des musées. Question horlogerie. En horlogerie, c'est quoi une complication ? Je vous donne 2 points si vous me donnez la réponse sans proposition, 1 point si vous avez la bonne réponse avec proposition. Une complication, c'est quoi ? Vous voulez les propositions ou pas ?
3: Oui, je veux des propositions.
0: Est-ce quand toute fonction autre que l'heure, est-ce une montre qui n'est pas à l'heure ou une montre de luxe ? Une complication. Une fonction autre que l'heure, une montre qui n'est pas à l'heure ou une montre de luxe ?
3: Une montre qui donne autre chose que l'heure.
0: Une complication, c'est effectivement, c'est une fonction autre que l'heure. Des fois, je sais pas, des fois on a la date, ce genre de choses. Tout à fait, ça s'appelle une complication en horlogerie. Je l'ai appris en cherchant, je savais pas du tout. Vous avez trouvé 1 point supplémentaire, Sandrine. Et puis on termine. Laquelle de ces marques de montres n'existe pas ? Est-ce Rolex, Swatch ou Piti Suisse ?
3: Piti Suisse.
0: Oui. Ça n'existe pas, c'était un... Je me suis dit, ça peut faire un peu de nom de montre, mais un petit Suisse, c'est un yaourt. Voilà. Ouais, je m'amuse comme je peux, hein. On s'amuse comme on peut dans la vie. Allez, 2 points pour vous, Sandrine. 5 points. Vous avez donc 11. Et tout à l'heure, Denis lui avait 10. Ça avait un tout petit point d'avance, mais faut pas la perdre, cette avance. Là, tout à l'heure, vous m'avez dit, Sandrine, je reste concentré. Bah, restez focus. Restez à bloc. Coldplay est à écouter. Et puis, on aura l'issue de ce duel.

0: c'était Coldplay, Feels Like I'm Falling In Love. Dans moins de 10 minutes, toute votre actu locale. Et puis nous, d'ici là, on continue à jouer parce qu'il nous reste une épreuve dans ce grand jeu qu'est le Roblox Show. Et je dois vous dire que le suspense est total. On ne sait pas qui, Denis ou Sandrine, va gagner le passeport gourmand que nous mettons en jeu aujourd'hui. Sandrine, je vous laisse encore... Vous êtes avec nous, Sandrine ?
1: Oui, bien sûr.
0: Je vous laisse 30 secondes. Buvez un verre d'eau, parce que là, il y aura l'épreuve surprise qui va vous permettre de gagner, peut-être. Donc, hydratez-vous bien, respirez un grand bol d'air pur.
1: Je suis jeune.
0: Ok. On se retrouve tout de suite, Sandrine.
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0: C'est donc notre toute dernière épreuve dans le Reblox Show. Nous avons Sandrine à nos côtés. Sandrine, vous avez un total de 11 points. Le score à battre est celui de Denis. Denis qui a 14. Épreuve surprise. J'ai pour vous une question. J'ai vu passer une info sur Internet et je l'ai trouvée rigolote. Donc je vais vous la donner et vous allez devoir compléter l'info. Vous aurez 30 secondes pour trouver la réponse et moi j'essaierai de vous donner des indices.
1: D'accord.
0: Alors on va parler des bébés. Parfois les bébés, bon, ça agit un peu comme ça a envie d'agir. Une maman a été primée au concours Lépine pour une invention qui empêche les bébés de faire quelque chose d'embêtant pour les parents. C'est pour empêcher le bébé de faire quelque chose avec ses vêtements. De quoi s'agit-il, Sandrine ?
1: Enlever les chaussures ?
0: Presque.
1: Enlever les chaussettes ?
0: Enlever les chaussettes, oui ! Ben, vous êtes parti direct dessus, là, comme... Super. C'est pour empêcher le bébé d'enlever ses chaussettes. Parce que c'est vrai que des fois, il est là, il gesticule dans tous les sens, il les balance. Et puis après, on la retrouve pas. La chaussette, on la retrouve jamais. Bon, c'est embêtant parce que lui, il est pas au courant, mais ça nous coûte de l'argent, tout ça. Donc voilà, elle a inventé ça. Il y a un bouton pression qui empêche le bébé d'enlever ses chaussettes. Comment vous êtes parti dessus immédiatement, Sandrine? Qu'est-ce qui s'est passé?
1: Je ne sais pas. L'illumination.
0: Là, non, mais c'est ça. Il y a eu un. Je sais pas. Vous avez été touché.
1: Une connexion entre nous deux.
0: C'est ça. Oui, une connexion téléphonique, ça c'est sûr, mais c'est beaucoup plus que ça. Super. Vous avez marqué les 4 points que nous mettions en jeu sur cette épreuve. Vous avez 15 points, Sandrine. J'ai envie de dire, ça sent bon là quand même. Mais vu que je me suis embêté à vous faire une dernière question. Je vais vous la poser, hein, tant qu'à faire.
1: Je vous écoute.
0: Laquelle de ces inventions primées au concours Lépine existe vraiment ? Est-ce une chaussette avec une poche, un vélo fonctionnant à la pédale et au diesel, ou une cuillère qui fait aussi clé USB ? Il y a une de ces inventions qui existe. La cuillère avec une poche, le vélo pédale diesel ou la cuillère clé USB ?
1: La chaussette avec une poche.
0: La chaussette avec une poche existe, tout à fait. Oui. Donc, vous avez marqué 2 points. Bon, là, je m'incline. Hein, 17 points, là. Là, Sandrine, vous avez tout cartonné, là.
1: Pourtant, 14 points pour Denis, c'était très honorable.
0: Je
1: suis très contente.
0: Au-delà de très honorable, il a fait un super score, Denis. Et là, vous l'avez atomisé.
1: Je suis désolée.
0: Oui, je suis désolée aussi pour Denis. Et en plus, je dois le dire, les questions n'étaient pas forcément fastoches. Parce que des fois, il y a des gros scores, mais parce que je fais des questions plus faciles. Là, bon, vous êtes allé les chercher, les points. Donc écoutez, je vous tire mon chapeau, Sandrine, et vous donc gagnez ce passeport gourmand. Faites-en bon usage. Vous avez déjà fait du repérage dans des restos qui vous donnent envie ?
1: Non, pas encore, mais on va travailler là-dessus.
0: Ouais, bossez bien Sandrine, bon courage. Ça va être compliqué, hein, ça va être compliqué. Profitez bien et puis vous nous raconterez un de ces quatre quand vous repasserez sur l'antenne, parce que j'espère vous entendre à nouveau dans ce jeu. Je peux compter sur vous Sandrine?
1: Mais bien sûr, vous, moi je vous écoute tous les jours, je suis conductrice, donc pour nous la radio ça fait partie de nos journées de travail.
0: Ah bah trop bien, et ben on embrasse tous ceux qui bossent sur la route, à l'écoute d'ici Pays de Savoie. Alors vous savez ce que je vais vous demander Sandrine?
1: Oui. Bon, mon savez... dernier petit bonheur?
0: Ah non, ça c'est la question de Christophe Gagné dans le petit bonheur, mais c'est quoi votre dernier petit bonheur, vous?
1: D'avoir gagné le passeport gourmand à ICI Pays de Savoie.
0: Ouais, bonne réponse, et votre radio locale en Savoie et Haute-Savoie, bah ça c'est nous, on l'a bien compris. Merci Sandrine, et à très vite, au plaisir de vous avoir sur cette antenne. À suivre dans moins de 5 minutes, toute l'actu locale, et puis des Miss Roussos, c'est Quand je t'aime, vous vous rappelez forcément de cette chanson-là.

0: Davis Roussos, quand je t'aime et nous, on aime Éric Bastien et Valérie Damidot. Au taquet, c'est votre jeu de midi, juste après vos infos.
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0: Nous sommes le jeudi 21 mai, ici Pays de Savoie, il est midi. Ici Pays de Savoie, première radio sur l'actu locale, Tommy Cataneo. De nouvelles aides publiques pour les gros consommateurs de carburant.
2: Ouais, le Premier ministre Sébastien Lecornu doit les dévoiler en fin de journée vers 17h. Un nouveau coup de pouce qui doit donc s'ajouter aux aides pour les agriculteurs, les pêcheurs, le secteur du BTP et 3 millions de gros rouleurs modestes. On reste sur des mesures ciblées, prévient Bercy, uniquement donc pour les secteurs d'activité et les Français qui travaillent les plus en danger. Et la hausse de ces prix des carburants, la guerre au Moyen-Orient, a aussi un impact sur le prix des matériaux. Refaire ses fenêtres ou le carrelage de sa salle de bain va donc coûter plus cher. Tous les matériaux de la construction sont concernés. Bois, plâtre, béton, revêtement PVC, laine de verre ou encore colle. La Fédération nationale du bâtiment indique que 70% des produits utilisés connaissent ou vont connaître une hausse d'au moins 10%. Chez nous, une enquête de la CAPEB 73 annonçait déjà la couleur début avril. Joëlle Safranlou est la directrice générale de l'organisation professionnelle.
3: Ce que nous disent aux adhérents, c'est qu'on va retrouver des taux qui peuvent varier de 2,5% jusqu'à 20% d'augmentation pour les produits qui nécessitent notamment du pétrole pour leur fabrication, la plasturgie et le PVC, qui enregistrent les plus fortes hausses. Un charpentier nous a fait remonter des hausses, notamment sur l'OSB. Alors l'OSB, après, c'est des panneaux, hein, donc il y a de la mise en œuvre et de la fabrication, des hausses de plus de 9% au 1er avril. Après, sur le bois de charpente brute et collée, hausse de plus de 10% à 25 euros hors taxe le mètre cube, en fonction de certains produits.
4: Est-ce que du coup, il y a une crainte qu'il y ait une baisse des mises en chantier ?
3: Ah ben bien sûr. Alors, dans certaines professions, la baisse est réelle, notamment dans les TP, hein, notamment pour tous les matériaux qui vont intégrer du pétrole ou ses dérivés. C'est le cas, par exemple, pour les enrobés, et donc avec des reports des collectivités ou des structures qui souhaitent le chantier. Ça, c'est un risque qui est effectivement présent.
2: Joëlle Safranlou, directrice générale de la CAPEB 73, organisation donc du BTP. À Cromsal, une maison de 100 mètres carrés entièrement détruite par un incendie. Cette nuit, les pompiers ont été alertés un peu avant 3h du matin. Heureusement, les occupants de la maison, un couple et leurs deux enfants, ont réussi à sortir avant l'arrivée des secours. Ils vont devoir être relogés. Au total, une vingtaine de pompiers ont été mobilisés sur cet incendie. Les salariés de Somfy, dont le siège social se trouve chez nous à Cluse, ont manifesté ce matin dans les rues de la ville. Ils étaient appelés à faire grève aujourd'hui pour protester contre le plan de sauvegarde de l'emploi annoncé par le groupe en janvier dernier et qui prévoit la suppression de 420 postes en France et la fermeture de plusieurs sites dans le sud-ouest. Alors avant une nouvelle réunion de négociation de ce PSE la semaine prochaine, les syndicats veulent mettre la pression sur la direction. La manifestation s'est terminée devant le siège social de Somfy, avenue du Nouveau Monde.
0: Il vous reste un peu moins de 2 semaines pour donner votre avis sur le projet d'autoroute A412 dans le Chablais.
2: Oui, la consultation publique ouverte sur Internet depuis le 20 avril est toujours en cours. Vous avez donc jusqu'au 3 juin pour vous exprimer sur ce tronçon autoroutier entre Machilly et Thonon-les-Bains, 16,5 km, 12 communes traversées. Un projet qui fait aussi débat. Des agriculteurs et des habitants sont contre, comme plusieurs associations environnementales. Elisabeth Charmeau, elle aussi, est contre. Elle est porte-parole du collectif d'opposants au projet d'autoroute A412 et elle habite Thonon.
5: On a une gare qui a été complètement refaite pour le passage du Léman Express qui relie plusieurs villes de Haute-Savoie. C'est une des preuves que cette autoroute n'est pas nécessaire. Les autres étant les deux routes qui viennent de l'ouest et le port. Où va avoir lieu le prochain G7 ? À Évian, à deux pas d'ici. Est-ce qu'on fait un G7 dans un endroit qui est, pardonnez-moi l'expression, le trou du cul du monde ? Non. Donc l'État lui-même nous prouve qu'on n'est pas enclavé.
2: Mais pour d'autres, comme la députée Horizon de la 5e circonscription de Haute-Savoie, Anne-Cécile Violent, le Chablais a désespérément besoin de cette autoroute.
6: Aujourd'hui, on ne peut pas s'en passer. Très clairement, on a des entreprises qui nous ont dit qu'ils ne viendraient pas chez nous, justement à cause de cet enclavement. Donc on ne peut pas ne pas l'entendre. Aux horaires des frontaliers, on a une file de voitures ininterrompue qui parfois est à l'arrêt, moteur allumé, et donc qui émet évidemment des gaz. Donc on est vraiment dans une situation sanitaire quand même particulière. Au plein cœur des centres-bourgs, proximité des écoles où vous avez ces voitures ininterrompues vraiment à côté des cours d'école.
2: La députée Horizon de la 5e circonscription de Haute-Savoie, Anne-Cécile Violent, qui est donc en faveur de ce projet d'autoroute A412 entre Machilly et Thonon. On vous rappelle que vous avez jusqu'au 3 juin pour donner votre avis. Rendez-vous sur le site internet a412.fr. Allez Xavier, on jette un œil du côté de la météo, c'est plutôt beau.
0: Oui, c'est très beau aujourd'hui, bien ensoleillé avec parfois un léger voile d'altitude aujourd'hui. Cet après-midi, quelques nuages accrochés au relief, mais dans l'ensemble, il fait beau aujourd'hui et il fait plutôt doux avec 26 à Chambéry, 24 à Annecy, 23 degrés aujourd'hui à Saint-Julien-en-Genevois. Encore du soleil attendu demain dans la région et puis des températures qui vont grimper. On pourrait avoir 29 voire 30 degrés.
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8: Bonjour la France, j'espère que tu vas bien. La France, les températures remontent, c'est bientôt l'été. Mon Dieu, comme nous sommes heureux. Comment ça va Éric Bastien?
9: Voilà l'été.
8: Okay.
0: Ça va, bonjour à tous.
8: Il y a les négresses vertes qui viennent d'appeler, ils portent plainte.
0: Exactement.
8: Allez, alors, je vous rappelle que toute la semaine, les meilleurs candidats se qualifient pour vendredi pour la finale. Il y a des très jolis cadeaux à gagner. Le premier prix, il s'agit d'un séjour pour 4 personnes au parc Astérix. Et là, c'est le cap sur l'Égypte, dans la nouvelle zone. Alors, il y a les remous de la descente du Nil. Et vous allez prendre de la hauteur avec l'envol d'Ibis. Vous allez découvrir 7 automatiques. Il y a plus de 50 attractions et spectacles pour toute la famille. Vous jouez donc pour 2 jours, 4 personnes, une nuit à l'hôtel du parc en chambre familiale, les petits déjeuners, le dîner. Et puis surtout, pour aller là-bas à 100 euros en carte carburant et le parking inclus. On est tellement content de vous offrir ça. Mais il y a un très joli cadeau pour le deuxième. C'est quoi?
0: Il y a toujours ce cadeau que vous connaissez bien évidemment, cette machine Nespresso, ces 32 dosettes, ces saveurs égyptiennes que Joe Malangoux a préparées avec amour. Joe Malangoux y a consacré des nuits entières pour préparer cet élixir, cette potion magique. Et ce n'est pas sans certains héroïsmes, une certaine suffisance et un peu de prétention qu'après avoir conçu ce café, il a déclaré « Avec moi ». Merci Joe Malango.
8: Magnifique. Allez, on accueille tout de suite Muriel et Patrice, nos derniers candidats à se qualifier pour demain. Je rappelle à nos auditeurs chéris que, évidemment, j'ai 2 candidats déjà qualifiés.
0: Ah, commencez pas.
8: Voilà, Eric n'en a qu'un. Que va-t-il advenir? Basile, jungle chérie.
0: Aujourd'hui, c'est moi qui gagne.
8: Bonjour Muriel, bonjour Patrice, comment ça va les amis?
0: Salut, bonjour.
10: Bonjour tout le monde.
0: Bonjour.
10: Tout le monde. Voilà, bonjour.
11: Bonjour.
10: Oh là là, il a chissonné lui, allez, bonjour.
8: Eh oui, voilà Muriel, tu as raison. Alors Muriel, tu habites à Nice, tu as 80 ans, le 20 mai, dis donc.
10: Hier.
8: Bon anniversaire Muriel, dis donc.
10: Ah ben oui.
8: T'as soufflé toutes les bougies ou pas?
10: Oui, j'ai soufflé toutes les bougies. C'était un 8 et un 0, donc il y en avait que 2.
8: Magnifique.
10: C'est pas mal.
8: Magnifique.
10: Voilà, c'était très bien. C'était très bien.
0: Bel âge. Hein.
8: Alors, tu as 2 enfants, Laurent et Lucie, et tu as 3 petits-enfants. C'est ça?
10: C'est ça. Exactement.
8: Magnifique. Alors, dis donc, tu as un chien qui t'a adopté. Ça veut dire quoi, ça, un chien qui t'a adopté?
10: Eh ben, c'était un chien que je côtoyais depuis longtemps dans le centre équestre où j'allais faire du cheval. Et puis, au fil des années, ce chien, il m'a aimé. Et puis un beau jour, il s'est mis le long de ma roue au moment de partir et il n'a pas voulu partir. Il avait 9 ans.
8: Oh.
10: Il en a 16. Oh. Et bien, il en a 16. Et il va bien. Et il est chez moi. Et son ancienne maman m'a dit « Emmène-le. De toute façon, tu reviens vendredi. Ben, » Je lui ai dit « Oui, bien sûr. » Je suis revenue vendredi avec le chien. Il était content. Mais il est revenu quand même avec moi. Et depuis, il est là. Voilà. Oh. Une merveille.
8: Alors, il s'appelle Filou, il paraît.
10: Il s'appelle Filou, exactement.
8: Et c'est un Filou.
10: Son vrai nom.
8: Et c'est un Filou, bien sûr, évidemment.
10: Oui, mais il est tellement gentil. Oh. Et puis alors, il sait tout, il est sourd comme un pot. il est un peu miro, mais j'ai appris des signes et je change ma voix. Je suis un peu, quand je suis en colère, c'est... Voilà, et bien ça se passe très bien. Non mais vous ne changerez pas pour tout l'heure du monde. Hein.
8: Ah bah non, oui, on l'aime, Filou. Ouais. Alors, bon
10: on
8: alors.
10: On l'aime.
8: Oui. Dis donc. Tu me parles de cheval. Tu as fait beaucoup de cheval. Mais là, t'as arrêté un peu le cheval, c'est ça?
10: Non, mais depuis que ma petite fille a arrêté, je n'en ai plus fait parce que j'ai eu peur de me casser la gueule.
8: Ah, bah tu m'es... oui. Eh, tu peux te balader. Tu peux te balader au pas.
10: Non, c'est pas rigolo. Non. Non, mais de toute façon, il faut ce qu'il faut à un moment où il faut.
8: Oui, t'as raison, c'est vrai, je suis d'accord avec toi.
10: C'est comme les talons aiguilles.
8: Oui.
10: Il faut ce qu'il faut à un moment où il faut. Voilà.
8: Tu mets plus de talons
10: aiguilles. C'est bien, mais quand on est moins sûr, on l'est.
8: Tu mets plus de talons aiguilles.
10: Si.
8: T'en mets encore?
0: Oui, quand même.
10: Mais moins haut. les moins hauts.
8: Oh là là, t'es mon héroïne, je n'en mets jamais, moi. C'est une...
10: bah, bah. Pourquoi les filles, elles mettent pas de temps l'aiguille?
8: Mais parce que
10: j'ai une fille qui en met pas du tout, et je comprends pas.
8: Bah parce que moi, quand j'en mets, tu sais, tu vois la vache dans Mickey qui s'appelle Clarabelle.
10: Et
8: si je mets des talons, on dirait la vache. On dirait Clarabelle.
10: Non, ça vient de tes chaussures. Ah. C'est parce que tes chaussures ne sont pas appropriées.
8: Bon, je vais réfléchir à ça. Bon, ma chérie, on va tout de suite marquer le premier point. Écoute bien, ça va parler de McDo.
10: Oh merde.
8: Alors, écoute bien. Oui. Au Canada francophone, donc le côté francophone du Canada, on dit que le Happy Meal de chez McDo s'appelle un menu bonne humeur. Est-ce que c'est vrai qu'au Canada francophone, il y a le menu bonne humeur à la place du Happy Meal? Vrai ou faux? Top chrono, 5 secondes.
10: Moi, je pense que c'est pas vrai. Parce que pourquoi le transformer? Tout le monde sait qu'un Happy Meal, c'est... bonne humeur pour celui qui le vend.
8: Eh ben, t'as bien raison, Muriel. Un point, ça n'existe pas. Bravo. Premier point pour Mumu.
0: Ah là là, une des doyennes d'Otaquet, d'ailleurs. 4 fois 20 ans, Muriel. Quelle énergie incroyable. Ça fait vraiment plaisir.
8: Ah ben, c'est sûr qu'elle a plus d'énergie que toi. Ouais. Hein.
0: Dis donc, tu vas te calmer, toi. Patoche, les galoches, il est avec nous. Bonjour, mon Patrice.
11: Bonjour à tous les deux, bonjour à toute l'équipe.
0: Ah, c'est salut. Sympa, Patrice. Ici Lorraine, qui habite à Malzéville, c'est en Meurthe-et-Moselle. Comment on appelle les habitants de Malzéville? Malzévillois.
11: Très bien.
0: Et comment?
11: Oui, Malzévillois, c'est ça. Okay. Malzévillois.
0: Et les Villois. C'est bon, salut tout le monde. Qu'est-ce qu'il fait, Patrice, dans la vie?
11: Ben, je suis jeune retraité depuis le 1er avril.
0: Voilà.
12: Oh, tu n'as plus le temps.
0: Bah oui. Ah, dis donc, c'est frais cette retraite 1er avril, il y a un mois et demi. Alors, tu faisais quoi? C'était quoi ton métier juste avant?
11: Alors, moi, j'étais directeur de secteur dans l'hôtellerie-restauration pour un groupe français, groupe important français, voilà.
0: Et avant, tu as été restaurateur, mais longtemps, tu as été restaurateur?
11: Oui, j'ai été restaurateur à mon propre compte, oui, jusqu'en 2012. Et après 2012, les événements ont fait que j'ai dû fermer, vendre. Et puis après, j'étais dans une entreprise en tant que salarié.
0: Bon, voilà. Comment tu vis la retraite depuis un mois et demi, bientôt deux mois là? Tu le sens bien? T'es content? T'as du temps? Tu dors le matin?
11: Ah oui, très bien, oui. Non, mais ça, c'est vrai que la vie, elle change. Comme j'étais toujours en déplacement, bah, je revois un petit peu les Malzévillois, la famille, les amis.
0: Ah oui.
11: Ouais, on a du temps pour soi.
0: Ouais, puis tu profites de tes petits-enfants, parce que t'es grand-père, Patrice, il me semble.
11: Oui, j'ai deux enfants et donc deux petits-enfants aussi, ouais.
0: Isaac, qui a 5 ans, et Farel, qui a 3 ans, c'est bien ça?
11: Tout à fait, des petites têtes blondes aux yeux bleus.
0: Trop mignon. Et on salue tes enfants, Alexandre et Ophélie. Voilà, mon petit Patou, on va jouer ensemble sur ici. Je suis heureux de t'accueillir et on va tout faire pour aller être mon candidat aujourd'hui. J'en ai besoin d'un quand même, mon Patrice. Hein, je compte sur toi, parce que là.
11: Alors, on va faire le maximum.
0: Allez, mon Patrice, mais elle a l'air très en forme, Muriel. Hein, je me mets.

0: mignon. Et t'as raison, c'est vrai. On est en avril dernier. Baptiste, il a 14 ans. Il a retrouvé à Tourtour son doudou perdu 11 ans plus tôt pendant des vacances. C'est un habitant du village qu'il avait récupéré il y a 10 ans, qu'il a toujours laissé dans sa maison accroché. Comme quoi, enfin voilà, l'espoir fait vivre. C'est de la folie 11 ans plus tard. Bonne réponse, Patrice. Bravo.
1: Un point Mumu, un point Patoche. Et là, tout de suite, vous écoutez ici. Et moi, je vous emmène faire une virée. À deux.
0: Bien sûr.
1: Et ouais, on va aller avec Lily Cube. Voyage en Italie, vous écoutez ici, on vous

0: avec Valérie Damidou.
1: Oh yeah, on ira en Italie.
0: On est tous au taquet.
1: Yeah.
0: Taquet, taquet. C'est tous les midis.
1: Yeah, midi.
0: Et c'est sûr.
1: Ici, ici,
0: ici. Oh là là, c'était notre premier duo. Sera le tube de l'été, mesdames, messieurs. Le Damidou Bastia.
1: Eh oui.
0: Sur les plages.
1: On va faire la reprise de Lily Cube. Allez, jingle.
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0: Allez, cube de rosé, nous.
1: Allez, Muriel, ici Azur, Patrice, ici Lorraine, ont un point chacun. Muriel, dis donc, mais t'es ma meilleure amie, toi. D'abord, tu fais du cheval et t'adores les chevaux, t'adores les chiens, mais t'adores bricoler. Il paraît que t'adores bricoler.
3: Oui, j'aime bien bricoler. Je maroufle.
1: Ah, tu maroufles. Oh, tu maroufles. Oh, tu
3: maroufles. Je maroufle pas toujours. Des fois, je maroufle avec n'importe quoi.
1: Eh oui, de toute façon, maroufler, c'est maroufler. Tu sais, on fait bien comme on veut.
3: Exactement.
0: Excusez-moi de vous interrompre. Déco, c'est le générique de Déco.
1: Oui, c'est le générique de Déco.
0: Muriel, tu sais que je crois, Valérie, que Muriel, Déco revient sur M6, il me semble.
1: Tout à fait.
0: Je ne veux pas vous interrompre pour rien.
3: Ça, c'est pas mal.
1: Tu pourras me regarder maroufler. Alors.
3: Oui, on va te piquer des idées.
1: Mais évidemment que tu vas me piquer des idées. C'est fait pour ça. Tu adores aussi ton petit. Tu as inventé un jardin dans ta copropriété pendant le Covid.
3: Ouais. Et qu'est-ce qu'il y en a qui font d'autres choses. Et ben j'ai tapé dans la butte, j'ai aplati, j'ai fait une petite rocaille, j'ai planté des plantouilles, et puis voilà, et puis c'est très bien. J'ai récupéré à la poubelle une table en fer forgé que j'ai réadaptée, une poncée, nettoyée, peindue, et tatati. Et puis c'est très bien.

0: Bon, il y a des gains qui viennent, mais je m'en fous.
1: Il y a des gains, mais on s'en fout des gains, c'est toi l'essentiel.
0: Mais on s'en fout, ça m'est bien égal. C'est tellement agréable.
1: Oui.
0: Je vais pouvoir m'en casser, je suis au soleil, il y a des petits oiseaux qui viennent. C'est très bien, c'est très bien. Il faut faire quelque chose.
1: Évidemment.
0: Faut arrêter à attendre que ça se passe.
1: Je suis bien d'accord avec toi, Mumu. Alors, voilà. Tu vas marquer tout de suite le deuxième point, parce que moi, je te veux demain avec moi en finale, je veux que tu gagnes. Alors, écoute bien, on va faire le générique de Batman.
0: Oh là là.
1: Alors, on va parler de chauves-souris, ma chérie. Moi, j'adore les petites chauves-souris, c'est trop mignon. Alors, il paraît que les chauves-souris, elles tournent toujours à gauche quand elles sortent d'une grotte. Est-ce que c'est vrai ou faux qu'elles tournent toujours à gauche quand elles sortent de la grotte, les petites chauves-souris?
0: C'est bien possible, c'est bien possible. Oui, oui, oui.
1: Tu dis oui, oui, oui?
0: Oui, oui, oui, je pense bien que c'est ça.
1: Et non, non, non, en fait, elles ne tournent pas toujours à gauche. Ça dépend, en fait, on ne sait pas trop. Ils essayent d'étudier, mais parfois, il y en a qui sortent à gauche, parfois, hop là, non, pas de point, je suis bien triste.
2: Ah là là, Patrice, qui a déjà un point, qui est en Meurthe-et-Moselle. Patrice, qui est à la retraite depuis bientôt 2 mois. Il se régale, notre Patrice, à Malzéville. Il était directeur de secteur dans l'hôtellerie. Mais alors, petit, tu avais un autre rêve. Tu ne voulais pas être dans la restauration. Tu voulais faire quoi, petit Patrice?
3: Moi, j'aurais voulu être pilote de ligne dans l'armée.
1: Ah ouais, Top Gun.
3: Top Gun.
2: Attends, pilote de ligne ou pilote de chasse?
3: Pilote de chasse, pardon, dans l'armée, pilote de chasse. Oui.
1: Ah donc Top Gun.
2: Top Gun, avec les petites lunettes et
3: tout. Oui, tout à fait.
2: T'as quand même été, jusqu'à prendre des cours de pilotage.
3: Oui, j'ai commencé le brevet de pilotage.
2: Ouais.
3: Et la théorie, ça allait, c'était un peu difficile, mais bon, je m'accrochais.
2: Ouais.
3: Par contre, quand on a commencé à la pratique, ça n'allait pas du tout. Pas du tout. Je transpirais des mains, même avec l'instructeur à côté. Hein.
2: Ouais.
3: Donc, j'ai très vite arrêté. Malheureusement, j'ai pas été jusqu'au bout parce que c'était pas pour moi, tout simplement.
2: Hein. Ah, tu t'es rendu compte que t'avais peur en avion, donc ça fout mal,
3: voilà,
2: quoi, du coup.
3: C'est ça, ouais. Bon. Alors que j'ai pas peur dans les gros. Hein,
2: ouais, je comprends.
3: Porteurs, les avions de ligne, le petit Cessna, ça bougeait un peu partout. Atterrissage, décollage, j'étais vraiment pas du tout.
2: Et tu connais un peu Piper, Cessna, Robin, des R400, tout ce genre de voilà. De,
3: ouais, voilà, voilà, voilà.
2: Avion,
3: c'était une passion pour moi, mais
2: je vois ça, ouais, j'entends.
3: Malheureusement, c'était pas. Elle a pas voulu de moi, cette passion. Ouais.
2: Alors, t'es fan de padel, par contre?
3: Oui, j'ai commencé le padel il y a un peu plus de deux ans. Voilà.
2: Ouais.
3: J'ai été fan de tennis et petit à petit, quand j'ai commencé le padel, eh bien j'ai arrêté le tennis et je fais quasiment plus que du padel. Et c'est vraiment quelque chose qui c'est une convivialité, c'est avant, c'est après, et puis c'est pendant. Mais on est sur du cardio, mais cardio sympa, quoi.
2: Du baby foot au beau jour, tu t'es même préparé un terrain de pétanque pour ta retraite. Quelle bonne idée.
3: Oui.
2: Génial, ça.
3: C'est vrai. Il est terminé, on l'a pas encore inauguré, on attend les beaux jours avec les amis et on va l'inaugurer
2: va
3: très bientôt, hein, parce que ça
2: arrive, c'est super, semaine, terrain de pétanque là, l'été, les beaux jours qui arrivent en plus dans les prochains jours.
3: Ouais.
2: Plein de bonnes choses grâce à ton terrain de pétanque, je pense que tu vas te marrer. Voici ta question, elle vaut un point. On écoute un extrait de Pascal Obispo. De drapeau, et justement, le drapeau de la Roumanie et du Tchad, c'est la question, le drapeau de la Roumanie et du Tchad sont identiques. Vrai ou faux? Top chrono, Patrice, 5 secondes.
3: C'est vrai.
2: Tu les vois, tu vois la couleur, tu vois tout là?
3: Ouais, jaune, bleu et rouge,
2: oui, 3 bandes verticales, bleu, jaune et rouge. Les drapeaux de la Roumanie et du Tchad sont quasiment identiques. Il y a une seule différence qui est une nuance de bleu qui est un tout petit peu plus foncé pour le Tchad. Eh, bravo Patrice, t'es connaisseur. Hein.
1: Allez, Patrice 2, Muriel 1, Mumu, tu vas te reprendre parce que là, tout de suite, je vais te mettre une chanson qu'on adore tous. La lumière revient déjà.
2: Hey,
1: la dernière séance. Eddie Mitchell, vous écoutez ici, on vous aime.
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0: Non mais je connais Mumu.
1: Demain c'est la finale.
0: C'est encore moi qui va gagner.
2: 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À midi, on est au taquet.
3: Oui, on termine toutes les chansons aujourd'hui.
0: Oui, aujourd'hui on a décidé de faire ça. Alors, Muriel a un point, Patrice a deux points. On va faire un quiz musical. Mais d'abord, on va raconter cette petite histoire incroyable. Il paraît qu'on a fait de la figuration dans le film Ocean 12 avec ta fille.
4: Ouais, et on s'est jamais vu.
0: Comment ça, on s'est jamais vu?
4: Ben non, on s'est jamais vu, parce qu'on était dans la dernière prise, et puis ils l'ont coupé.
0: Ah ben voilà.
4: Alors, en plus, on a été voir le film, parce qu'on voulait se voir.
0: Bah oui.
4: Et on attendait, et quand on a vu que, où on avait tourné sur le port de Nice, ça arrivait, on était très attentive, et puis on s'est jamais vu passer.
0: Oh my, là.
4: Ah ouais, c'était terrible.
0: Est-ce que t'as au moins vu Brad Pitt et George Clooney?
4: Non, même pas.
0: Oh.
4: Parce que nous, on était vraiment sur la dernière vue du film.
0: Oh là là.
4: Ils se sont servis de nous que pour regarder pour eux, en fait. On était trop belles. Ils n'ont pas voulu que tout le monde nous voie.
0: Mais évidemment, c'est
4: mais
0: ça.
4: Voilà.
3: Mais elle a été payée quand même. Hein.
0: Mais non, elle a...
4: Oui, bien sûr. On voulait se voir.
0: Mais t'as raison, vous étiez trop belles, toutes les deux. Alors,
4: c'est
0: écoute...
4: Ça, oui.
0: Tu aimes chanter, tu aimes la musique, je le sais. Là, c'est le quiz musical. Alors, il va y avoir trois chanteurs qui vont chanter. Enfin, il y a trois chansons surtout. Et parmi ces trois chanteurs, évidemment, il y en a deux, c'est les mêmes. Et un, c'est un l'intrus. Il faut que tu me trouves l'intrus. Écoute bien, ça devrait pas être trop dur. Vas-y.
4: Ok.

0: des pizzas.
1: Alors, c'est qui l'intrus?
2: C'est Syracuse qui est l'intrus.
1: Et oui, alors, comment il sait qui le chanteur?
2: C'est vous le dit? Non?
1: Oh mon Dieu.
2: Ah, mais non, il y en avait un autre plus vieux encore qui chantait ça.
1: Eh oui.
2: Ah
1: oui. Alors.
2: Ah merde, ouais.
1: Alors, tu m'as dit Syracuse. Moi, j'ai envie de te donner un point.
3: Ah non.
1: Bah quoi? Elle a dit Syracuse et c'est vrai que vous. Et c'est vrai que vous le dites, il l'a chanté.
3: Oui,
1: elle a dit Syracuse.
3: On l'entend, extrait, dit Syracuse. Donc,
1: Bon, d'accord, ok.
3: Elle
1: bon,
3: est forte dans tout ça. Hein.
1: Bon, d'accord, bon, pas.
3: Oh, c'est vous qui décidez. Hein,
1: bon, j'ai envie d'en donner un sur les deux, quoi.
3: Ah,
1: c'est Henri Salvador. Syracuse. Et voilà. Bon, écoute, je ne te donne pas de points parce que il m'a fait les gros yeux, Éric Bastien. Et bon. Oh, je suis désolée. Bon, allez.
3: Patrice, tu as vu, j'œuvre hein, pour toi. Hein. Je fais ce que je peux. Hein.
4: C'est bah, gentil, merci.
3: Bah, bien sûr, c'est normal. On va aux Antilles. Allez, juste avant de jouer, pareil que t'adores cuisiner, notamment le curry, le lait de coco et tout ça et tout ça.
4: Oui, c'est vrai. C'est une passion qui m'est arrivée là tout récemment. Je me suis mis à la cuisine, j'ai un peu de temps.
3: Ouais.
4: Et bon, je suis des sites de recettes, bien entendu. Et j'improvise pas, mais j'aime bien les résultats et je fais goûter à la famille, aux amis. Ça plaît des fois, ça plaît souvent, mais bon, quelquefois, c'est loupé.
3: Lait de coco, bah oui, ça arrive. Lait de coco, vanille, tu t'es essayé au Saint-Honoré, mais tout est resté tout plein, du coup. Mais c'est bien.
4: Le Saint-Honoré, c'était une catastrophe.
3: Ouais, mais c'est pas grave.
4: Il a jamais monté, il est sorti, il était tout plat. J'ai pris des photos, tout le monde s'est moqué de moi.
3: Oh, mais c'est pas grave, t'as raison d'essayer, de toute façon. Allez, Patrice, avec le sourire, c'est parti pour ton mix. Il y a trois artistes. Enfin, il y en a deux qui sont les mêmes. Il y en a un qui est un intrus, ça tu l'as compris. Il faut l'identifier, son nom, son prénom. On écoute.

0: Et on envoie le chrono, Patrice. Qui est l'intrus qui n'a rien à faire là.
1: Alors, et maintenant, que vais-je faire? Nougaro. Claude Nougaro.
0: Eh oui, bien sûr. Et maintenant, Claude Nougaro, évidemment.
2: Et...
0: mais tellement pas, c'est Gilbert Bécaud. Et maintenant, mon Patrice, maintenant... qu'est-ce que tu me fais là? Et maintenant,
2: que vais-je faire? Eh bien, je vais faire que c'est un mumu de patoche. Et surtout, je vais lancer la réclame, mais pas que, l'actualité dans toutes vos régions, grâce aux 44 locales de votre radio ici.
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6: Et vous allez rêver lors de la nuit des musées ce samedi 23 mai au château des Rubins à Sallanches, car il y aura plein d'animations pour avoir la tête dans les nuages. Et c'est Robin Beaugrasset, qui est médiateur au château, qui nous fait déjà quelques confidences.
7: On va être autour du rêve, sur la thématique du rêve dans le musée, avec plein d'intervenants et des interactions autour du rêve. Il y aura plusieurs intervenants, mais il y aura Maïlys Richard de l'Essence Sauvage, qui elle est parfumeuse, qui fait des parfums naturels. Elle va créer différents espaces avec différentes odeurs, et en intégrant ça dans des histoires, dans des contes, donc elle a créé toute une interaction avec le public, avec des choses sur les odeurs et les histoires qu'elles évoquent, ces odeurs, et les rêves qu'elles évoquent, en fait, les rêves qu'évoquent les odeurs.
6: Ça va être génial, là, c'est un rendez-vous à ne pas manquer. C'est samedi 23 mai, c'est au château des Rubins à Sallanches, de 19 à 22h pour la nuit européenne des musées.
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2: Alors, je vous rappelle que c'est le dernier jour pour se sélectionner pour la finale de demain. Muriel a un point, Patrice a deux points. Le cadeau pour le gagnant demain, c'est un séjour pour quatre personnes au parc Astérix. Cap sur l'Égypte, vous allez faire la descente du Nil, vous allez prendre de la hauteur avec l'envol d'Ibis, vous allez découvrir cet Automatix. Vous aurez l'hôtel, la suite, les petits-déj, le dîner, 100 euros de carburant et le parking inclus pour y aller. Et si vous ne gagnez pas ça, vous gagnez la magnifique machine expresso EO fabriquée par Malongo avec 32 dosettes et 6 verres en verre. On reprend tout de suite la compétition. Alors, Muriel, elle n'a pas croisé Georges Clooney et Brad Pitt. En revanche, dis donc, il paraît qu'on a croisé Brigitte Bardot.
8: Ah oui, mais ça, c'était quand j'étais toute petite.
2: Alors, raconte, il paraît qu'elle tournait et Dieu créa la femme.
8: C'était son premier film. Dans la vieille ville, c'était donc un jeudi, parce qu'à l'époque, on n'avait pas école le jeudi. J'étais avec trois copines, on allait voir, bien sûr, j'avais 10 ans. Et au moment de sa pause, elle nous a payé une glace au nouveau glacier.
2: Bah, les gens aussi.
8: Super. Elle était, on s'en rappelle toujours. Et cette chose, ça m'a permis de retrouver, peut-être 50 ans après, une copine qui avait mangé la glace avec moi.
2: Et voilà. Bah oui, parce que t'as raconté l'anecdote sur ici, ouais. Et les copines t'ont appelé.
8: Eh bien, exactement. C'est formidable quand même de se retrouver 60 ans après. On ne se reconnaît pas, mais ça ne fait rien.
9: Grâce à la radio ?
2: Ben oui, elle a raconté l'anecdote sur la radio et, elles se sont retrouvées. Ça, c'est bien sympa.
8: Trouver une copine. Ouais, c'est super sympa.
2: Ah, voilà, tu vois.
8: On devrait faire ça plus souvent.
2: Je suis d'accord avec toi.
0: Avis de recherche.
8: Ouais.
2: Quand elle avait 60 ans, c'est-à-dire un âge exceptionnel, il paraît que tu t'es inscrite à Koh-Lanta. Mais finalement, lors de la sélection, tu devais partir au Kenya avec ta fille.
8: Mais oui. Ça a été la fatalité. Hein. Bon, rien fait du tout. Juste ils m'ont téléphoné en me disant « Est-ce que vous êtes toujours d'accord ?» Je lui ai dit « Oui, mais là, je pars. » Elle me dit « Non, là, c'est tout de suite. » Et donc, c'était mort. C'était mort. J'ai pas de bol, mais c'est pas grave. Peut-être que j'aurais mangé quelque chose de pas bien et ça m'aurait
2: Oh non, et puis c'est dur à Koh-Lanta. Bon, ma chérie, là...
8: Oui, mais il était pas dur comme ça. Et puis il était beaucoup mieux.
2: C'est vrai.
8: Plus sympa.
2: C'est vrai, voilà. Je suis d'accord avec toi.
8: Là, ils sont hard.
2: Alors ma chérie, c'est la question à 3 points. Je te pose la question, je te fais des réponses, je te propose des réponses. Et à mon top chrono, tu auras 10 secondes pour me donner ta réponse. Alors tiens, on va pas... Mais non, tu vas gagner. Allez, on va parler du jeu vidéo Pac-Man.
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2: Alors, Alors, Pac-Man, figure-toi que cette semaine, Pac-Man célèbre son 45e anniversaire. Alors, est-ce que tu sais quel est l'aliment qui a inspiré la forme de Pac-Man ? Alors, un citron coupé, une pizza à laquelle il manque une part, un donut croqué ou les joues de Éric Bastien. Oui. Alors, qu'est-ce qui a inspiré la forme de Pac-Man ?
8: Moi, comme je suis près de l'Italie, je pense que c'est une pizza donc il manque une part.
2: Une pizza à laquelle il manque une part ?
8: Ouais, ça me plaît, ça.
2: Eh bien, figure-toi, ma petite Mumu, que c'est une bonne réponse.
0: Ah.
2: Eh oui, c'est totalement une pizza à qui il manque une part. C'est magnifique, tu as 3 points, ça fait 4.
0: Oui, ça fait 4. Patrice est avec nous. Pour ceux qui nous rejoignent, Patrice, on fait connaissance avec lui depuis midi, avec ici Lorraine. Il habite à Malzéville, il est marié et il a 2 petits-enfants. Patrice, est-ce que t'es chaud? Est-ce que ça va? Est-ce que t'es en forme, Patrice?
9: Je suis au taquet.
0: Patrice? Et maintenant, qui chante ça?
9: Que vais-je déco, faire déco,
0: voilà.
9: Déco.
0: Vous pouvez pas me dire ça il y a 5 minutes.
9: Je suis nul.
0: Il nous a dit Nougaro quand même, le gars.
9: Ouais,
0: Patrice,
9: ouais,
2: tu vois ça?
9: N'importe quoi.
0: Moi, tu m'inquiètes, Patrice, pour la suite.
2: Eric, tu vois ça, c'est du mauvais coaching. C'est de l'humiliation de candidat. Et c'est ces petits détails de malveillance
0: mais
2: qui font que le candidat est déstabilisé.
0: Non, c'est pour qu'il se souvienne bien de Béco, Béco.
2: Ouais, enfin, comme ça.
9: Béco.
2: Ne te déstabilise pas, Patoche. Tu sais, il y a plein de trucs qu'il ne connaît pas.
0: Non, mais moi, je leur donne des devoirs. Il y a 100 lignes à copier sur Béco. Il y a le service après-vente quand même. Patrice, qui aime les sensations forte, qui aime bien les manèges. Alors c'est ta fille qui t'entraîne dans les manèges et je crois d'ailleurs que c'est pour elle que tu joues pour l'emmener au parc Astérix.
9: Tout à fait, c'est vrai. C'est vraiment quand on a entendu ça, elle m'a dit vas-y papa. Voilà. Donc oui, c'est à 90%, c'est ma fille Ophélie.
0: Bon bah je te souhaite de gagner ce beau séjour pour elle. Pareil que t'as déjà sauté à l'élastique, donc voilà, côté sensation t'es pas mal, hein.
9: Oui, j'aime bien. Ouais. Bon, je sais pas si je referai, mais 60 mètres sur un parking près de Saint-Tropez, j'avais beaucoup hésité, et puis je me suis lancé parce que on était une bande de potes, il fallait pas que je faille.
0: Est-ce que tu avais regardé la météo le matin ?
9: Non. Pourquoi ?
0: Pourquoi je te demande ça ? Parce que c'est ton rituel. Il paraît que tous les matins.
9: Ah oui.
0: Tous les matins, Seigneur, tu regardes météo, la météo.
2: Aïe, aïe, aïe, que frio.
0: Ah oui.
9: Bah, ce matin-là aussi, oui.
0: Ah oui,
9: ce matin-là,
0: t'organises vraiment ta journée suivant le temps. Alors, il est nombreux à le faire, mais ça détermine beaucoup de choses. Le tennis, le paddle pour toi. La météo, c'est quelque chose.
9: C'est ça, les activités indoor et puis celles qu'on fait à l'extérieur. Ouais, non, c'est vrai, c'est important.
0: Je suis d'accord. Quel temps il fait en Amérique du Sud, tu crois?
9: En ce moment, il fait pas très chaud. Hein,
0: alors, c'est pas le moment d'y aller. Pourtant, c'est ton rêve.
9: Oui, c'est vrai. C'est un continent que je n'ai pas visité. Je suis allé un peu sur tous les continents, quasiment, hein, sauf l'Australie et l'Amérique du Sud. Ouais.
0: Il a une phobie, notre Patrice. Ouais, je vous le fais court. Le nombril.
2: Qu'est-ce que ça ?
0: On ne peut pas s'approcher du nombril de Patrice.
2: Pourquoi ?
9: Non, parce que c'est une phobie depuis toujours. Parce que je pense que ça vient de ma petite enfance. On m'a expliqué que le nombril, c'était au moment où l'enfant avait coupé le cordon et
0: oui.
9: On faisait un petit nœud. Et ce petit nœud, ben moi, dans ma tête, c'est peut-être rentré comme quelque chose de fragile. Comme un nœud, ça peut se défaire. Donc j'ai dit, on touche pas mon nombril, je touche pas le nombril des autres d'ailleurs.
2: Ah
9: et
2: ouais.
9: c'est devenu une phobie. Même sous la douche, il faut que je fasse très attention quand même.
2: Ah ouais? Ah ben dis donc.
9: Ah oui.
0: Sinon, Patrice, ça va?
9: Oui, ça va bien.
2: T'as été malheureux. Moi, je me suis fait opérer de la vésicule biliaire. Ils te font un trou dans le nombril pour passer le truc.
0: Ouais.
2: Et après, il y a de la colle. Et il faut nettoyer le nombril tous les jours. Trois fois par jour.
9: J'aurais été
2: tu serais devenu fou.
9: Très, très malheureux.
2: Ouais. Fais attention à ta vésicule.
0: Patrice, voici la question. Écoute bien cet extrait. Qui chante? Qui chante?
9: Béco.
0: Voilà, bien. Bon.
9: Gagné.
0: Ouais, c'est déjà. Au moins, t'auras retenu un truc. Voici donc ta question. Ça concerne pas du tout Béco, mais Vanessa Paradis. Toi, celui qui met mon cœur au galop, sa voix dessus les flots, elle a ce que t'accomplis. Les épines du cœur, c'est le tout nouveau Vanessa Paradis. Aujourd'hui, 21 mai, Vanessa Paradis est en concert au Zénith de Paris. Et Vanessa Paradis, elle est identifiée par ses jolies dents du bonheur, hein, les dents un petit peu écartées. C'est un petit espace visible, tu le sais, entre les dents du haut. Comment s'appelle ce phénomène d'avoir les dents du bonheur? Ça porte un nom. Est-ce que c'est un prognathisme? Prognathisme. Est-ce que c'est une malocclusion? Est-ce que c'est un diastème? Est-ce que c'est une dame d'audite aiguë? top chrono de 10 secondes. Prognathisme, malocclusion, diastème, d'amidodite aiguë.
1: Ah, je dirais.
0: Allez.
1: Diastème, allez.
0: Qu'est-ce que tu me fais plaisir ! Longtemps considéré comme un défaut, c'est un petit détail physique qui est aujourd'hui totalement associé au charme et à la personnalité. C'est le cas d'ailleurs d'Yannick Noah aussi. C'est bien un diastème. Bravo !
2: Allez, 4 pour Mumu, 5 pour Pat. Et là, tout de suite, You Keep Me Hanging On. Ah là là, mon idole, 1986, Kim Wilde, les amis.
0: Ah oui.
2: 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À tout de suite.

0: 1986, UKIP, Hanging On, c'est signé Kim Wilde sur notre radio ici.
1: Eh oui, nos nuits sont Kim Wilde, jingle.
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1: Muriel à 4, Patrice à 5. Alors Muriel, elle adore voyager. Oui. Elle adore aller l'Italie, le Maroc, la Tunisie, les États-Unis, le Canada, le Kenya et la Jamaïque.
3: C'était pas mal.
1: Ça t'a plu la Jamaïque? Paraît qu'on est, on aime bien les spécialités locales.
3: On était dans le car.
1: Eh oui, voilà.
3: Eh oui. Le mec il passe comme ici avec des chouchous, avec des spice cakes.
1: Eh voilà. Eh ben comme ça, on est détendu. Alors.
3: Ouais, voilà.
1: Il paraît que tu aurais, si t'étais un animal, tu aimerais être un dog allemand.
3: Oui, parce que c'est pas tout. C'est gentil, mais un dog allemand mal, hein.
1: Oui, bah oui.
3: Voilà.
1: Est-ce que tu l'as vu, Kate Basset, pour un dog?
3: Non, je ne l'ai pas vu, mais j'ai eu deux dogs allemands.
1: Ah, c'est trop mignon.
3: Et c'est vraiment extraordinaire. Oui, voilà, j'aimerais.
1: C'est très gentil, les dogs allemands.
3: Oui, j'aimerais bien.
1: Et alors, si tu devais déjeuner avec une célébrité, tu voudrais déjeuner avec notre Johnny National?
3: Eh oui, bien sûr.
1: Eh oui.
3: Qui ne voudrait pas?
1: Moi, j'adore Johnny, c'est mon idole. Hein,
3: bah, bien sûr.
1: Eh oui. Tellement gentil. Bon, écoute, tu es nulle en diplomatie, tu es rancunière, mais tu reviens jamais en arrière pour les choses importantes.
3: Ouais.
1: Hein, t'es rancunière.
3: Oui, c'est vrai.
1: Et à 80 balais, tu sais encore toucher tes pieds avec tes mains à plat. Voilà.
3: Bon. Tout à fait. Ça fait rire mon petit-fils.
1: Ça fait rire,
3: mon petit-fils qui lui n'y arrive pas.
1: Et voilà, bah, je te rassure, Éric Bastien non plus.
0: Ouais, bah, c'est sûr.
3: Mais c'est chacun sa vie.
1: Et voilà.
3: Lui, je crois qu'il touche son nez avec sa langue, non? Un truc dans ce goût-là?
1: Non, même pas. Non, il sait pas faire tout ça.
0: Ouais.
1: Il a pas de talent inutile.
0: Non.
1: Imiter les canards. Alors.
0: Oh, il fait peur, on en parle?
1: Tu as 4. Là, je te propose de marquer 5 points. Écoute bien. Oui. Là, je te mets Jeanne Masse.
4: En rouge et noir, j'exilerai ma peur.
1: A écrit le livre Le Rouge et le Noir.
3: Stendhal.
1: Eh ben, écoute, est-ce que c'est une bonne réponse? On va le savoir tout de suite. En Rouge et Noir, j'oublierai le temps d'avant, qui est jamais trop grand. Et oui, bien sûr que c'est une bonne réponse. Publié en 1830, L'Ascension sociale de Julien Sorel, un grand classique de la littérature. Bien sûr, tu as 9 points.
0: Oui, 9 points, oui.
1: Bah oui, elle vient de marquer 5 et 4.
0: Oui, donc j'étais en train de me dire que si Patrice marque les 5 points qui arrivent, on serait à 10 points, on resterait en tête.
1: Oui, enfin, bon, il y a le bingo. Hein,
0: oui, il y a le bingo et plein de choses. Mon Patrice qui est avec nous, là, depuis la Meurthe-et-Moselle, qui a envie de jouer pour sa fille, Ophélie, qui adore les sensations fortes, et notamment, bah oui, le parc Astérix. Si on parlait des déjeuners, toi, t'aimerais déjeuner avec un footballeur, il me semble.
5: Oui, alors qu'est-ce que j'avais noté? Ouais, parce que je suis très
0: fan de qui? T'es fan de Cristiano, toi, de Ronaldo?
5: Cristiano Ronaldo, ah oui, c'est mon idole. Oui, oui.
0: Alors,
5: faudrait un traducteur, mais autrement, oui, ça me plairait bien. Ouais.
0: Parce qu'il est plus compliqué. Tu dis que c'est beau de le voir jouer, que c'est quelqu'un de généreux.
5: Ah ouais, c'est un très beau joueur, puis avec les performances extraordinaires
0: bien
5: en
0: sûr,
5: plus.
0: Évidemment.
5: Ouais.
0: Alors, on a dit que t'étais à la retraite depuis le 1er avril. T'étais directeur de secteur dans l'hôtellerie. T'as travaillé dans la restauration, et c'est justement là que tu as rencontré ta femme, Delphine, dans un restaurant. C'était sympa, hein?
5: Oui, c'était sympa. Ouais. Elle venait régulièrement. J'étais propriétaire, et puis ça s'est fait parce qu'elle venait régulièrement avec une amie tous les samedis soirs, et puis un soir, ben voilà, ça.
0: Oh, c'est elle qui a fait le premier pas, hein, quand même. Hein.
5: Oui, tout à fait, on peut dire. Ouais. C'était avec un 600. J'avais 90%, elle avait fait 90% du chemin. J'ai fait 10% qui restaient.
0: Oui, mais de toute façon, elle a toujours voulu aller vite, Delphine, parce que j'ai cru comprendre qu'après votre rencontre en 94, en moins d'un an, elle voulait officialiser la relation. Elle voulait, elle voulait le petit mariage, quoi.
5: Oui, elle a acheté sa robe de mariée.
0: Ouais. Et alors, vous êtes mariés ou pas?
5: Non, on s'est mariés il y a 2 ans.
0: Alors,
5: en 2023.
0: Attends.
5: 3 ans, pardon.
0: Vous rencontrez en 94. Elle achète la robe de mariée, donc en 95, et vous mariez 30 ans après.
5: C'est ça. C'est le temps de la réflexion. Hein.
0: Bien sûr, c'est une belle réflexion. Et ce qui est génial, je crois qu'elle rentre dans sa robe de l'époque. il y a 30 ans.
5: Oui, tout à fait. Ouais, ouais, c'est vrai, elle a pas bougé. Hein, ouais.
0: Bon,
5: ça, c'est un peu familial, sa maman aussi. Elle est rentrée dans sa robe de mariée, oui, 30 ans après, c'est vrai. Ouais, tout à fait.
0: Bon, écoute, belle histoire. Je sais que tu es fou amoureux de ta femme après autant d'années, donc vraiment, c'est sympa.
6: Qu'est-ce qui m'arrive aujourd'hui? Je suis amoureux de ma femme. C'est bizarre, c'est vraiment pas normal. Allez.
0: Patrice, qu'est-ce qu'on fait maintenant?
1: On marque 5 points ou pas?
0: Patrice, qu'est-ce qu'on fait maintenant? Qu'est-ce qu'on fait maintenant? Que vais-je faire? On va jouer.
1: Ah là là, mon Dieu.
0: Qui chante, Patrice, au fait?
5: Un petit déco, oui. Monsieur Gilbert.
0: Oui, c'est bien. Alors, petit extrait de notre ami Obélix.
7: Hé, Astérix, tu crois que nous aurons du sanglier?
0: Ah, avec la voix de Pierre Tornade, magnifique. Comment s'appelle le bébé sanglier? Question cash, comment s'appelle le bébé sanglier? 10 secondes, top chrono.
5: Marc Assin.
0: Son prénom c'est Marc et Assin, son nom de famille. Marc Assin. Le bébé sanglier, c'est un Marc Assin, oui, c'est une bonne réponse. Bravo, 5 points, ça te fait 10.
1: Allez, ça fait quand même 9 pour notre Muriel, 10 pour Patrice. Il restera le bingo pour vous départager. Mais avant, on va écouter dans la musique, on va écouter Pascal Obispo et Francis Cabrel. Et on est bien d'accord avec eux, il faudrait que pleuve l'amour. 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

0: chanson de beauté, Pascal Obispo, Francis Cabrel, il faudrait que pleuve l'amour. On a aimé ce petit crachin sur ici.
1: On adore l'amour, nous. 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
1: Nous sommes au taquet avec Muriel et Patrice.
0: Exactement.
1: Muriel est 9, Patrice a 10, il y a le bingo. Avant de tenter de gagner le bingo, ma petite Mumu, je raconte cette anecdote qui me fait beaucoup rire. Il paraît que quand ton fils avait 4 ans, c'était l'époque de Dallas.
3: Oh, oui.
1: Voilà.
0: Ah, génial.
1: On adorait Dallas.
0: Ah, on adorait le chapeau.
1: L'univers impitoyable, tout ça, sous Hélène, l'alcoolique.
0: Bobby.
1: Bobier, oui. Et il paraît que ton fils t'a demandé une petite sœur. Petite, grosse, blonde et bouclée, comme Lucie et Wing.
3: Oui, c'est ça.
1: Et du coup, quand elle est arrivée, elle était comment?
3: Ben, elle était pas grosse, toute petite, complètement ronde. Elle avait pas de cheveux, par contre. Mais elle avait les yeux bleus, comme Ewing, et on l'a appelée Lucie.
1: Et voilà comment le destin décide du prénom que tu vas porter.
3: Ouais, voilà, exactement. Et Lucie avec un Y, hein, comme la Lucie de Dallas.
1: Eh ben, évidemment.
3: Évidemment.
1: Évidemment.
0: Vous avez une bonne idée, comment dire, de bonnes idées, mais pas de pétrole. Pétrole, Dallas, tout ça.
1: Oh là là.
0: Le pétrole, Dallas, non, vous l'avez pas
1: bon. Je l'ai, j'ai la ref, mais d'abord, t'étais pas né quand il y avait cette pub, et voilà.
0: J'adore la ref, c'est votre podcast, ça.
1: Ça, c'est ça, exactement. Ouais. Alors, ma chérie, pour t'encourager, on va écouter évidemment notre Johnny National. Bien avant l'envie, j'ai rêvé, merci. Alors. Et le désir aussi.
3: Quand on lui donne l'envie.
1: Et l'envie. L'envie de gagner, ma chérie, c'est maintenant. Écoute bien.
3: Ouais.
1: Ton bingo, on va parler de musique. À mon top chrono, tu vas avoir 10 secondes pour me donner un maximum de chanteuses étrangères. C'est-à-dire que des étrangères. Aucune chanteuse française. Toute époque confondue, bien évidemment. Tu as le droit de me donner des chanteuses des années 30, des années 40, des années 50. On s'en fiche. Un maximum de chanteuses étrangères. Top chrono, 10 secondes.
3: Oh là là. Tina Turner, Tina Arena, mercredi, Ella Fitzgerald, étrangère toujours.
1: Eh bien, trois.
3: Eh,
1: trois, il n'y en a que trois. Il y avait Madonna, Britney Spears, Mariah Carey, Whitney Houston, Beyoncé, Shakira, que sais-je, Lady Gaga. Tu m'en as donné trois.
0: Bon, c'est pas mal ça, Patrice. Bon, déjà, t'es en tête d'un tout petit point, 10 à 9. Elle a fait 3 dans ce bingo. Celui qui marque le plus de points remporte 10 points, c'est ce que vaut notre bingo du jour. T'as compris que là, il faut faire plus de 3. C'est clair, hein, Patrice?
4: Tu as compris qu'il fallait faire plus de 3.
0: Oui, il faut faire 4. Dis-moi, Patrice, qu'est-ce que tu retiendras de cette émission?
5: Moi, j'aime bien la vivacité, l'humour, le chant. Enfin, les années 80, ça me va bien. Et puis, je retiendrai Muriel, Valérie et Eric.
1: Oh là là!
0: Je pense que tu as oublié l'essentiel.
5: L'écho.
6: Et maintenant.
0: Alors, merci. Je vois que c'est acquis. Je vois que tout est acquis.
5: Ça, je vais m'en souvenir.
1: Tu vas chanter ça toute la semaine, mon pauvre.
0: On va te chambrer un peu, là. Je pense qu'ils vont te le sortir souvent dans ton entourage.
5: Ouais,
0: bon,
5: clair, oui.
0: Merci en tous les cas. T'as été super. Et merci pour les compliments que tu viens de faire sur l'émission. On va te faire plaisir en écoutant la musique que tu as. Péco, ça va de soi. Mais aussi Balavoine. Je ne résiste pas à te demander de me siffler quelque chose parce qu'il paraît que tu siffles très bien, que tu arrives à faire de très belles mélodies. Est-ce qu'on peut avoir une petite démo?
5: Alors, qu'est-ce qu'on va chanter?
1: C'est...
0: Alors, ceux qui ont trouvé son
1: Alors,
0: préfet,
1: moi,
0: c'était quoi?
1: C'était quoi?
5: La Giza.
1: Ah ouais. Tiens, maintenant je vais te siffler un truc, on va voir si tu reconnais.
0: Ta-da-da-da, ta-da-da-da.
1: Micheline Dax en moi. Allez.
0: Exactement, Micheline Dax. C'est vrai qu'elle était siffleuse.
1: Bah, évidemment.
0: Exactement, mais quelle référence. Mais cette Valérie, elle sait tout sur tout.
1: Ah,
0: c'est
1: là,
0: pas
1: là.
0: Pour rien que vous avez cet excellent podcast qui s'appelle La Rêve, qui est disponible sur YouTube dès à présent. Il y en a encore plein qui arrivent, en plus, c'est génial.
1: Allez.
0: Allez, c'est parti pour le bingo, mon Patrice.
1: Il y a le bingo.
0: Un max de points à gagner. Il faut que tu fasses 4 hein, pour être avec moi en finale demain vendredi. Patrice, je te demande de me citer un maximum de chanteurs. Nous sommes d'accord.
1: Chanteurs.
0: Ce sont les chanteurs qui ne sont pas français. Voilà, tous les chanteurs étrangers connus. Top chrono.
5: Alors, Harry Belafonte, je vais dire. Michael Jackson.
0: Oui.
5: Jane Brown.
1: Et sur... c'est tout, ça fait 3.
0: On est sur une égalité là alors.
1: Eh oui, il faut se dépêcher. Voilà. Là là là. Alors une question pourcentage, tout de suite pour vous départager. C'est le premier qui répond au plus près, sans dépasser. Écoutez bien.
0: Quel pourcentage d'adultes dans le monde est alphabétisé selon vous et selon une source de l'UNESCO, Muriel?
3: Alphabétisé, on a dit. Hein.
1: Ouais.
0: Ouais.
3: Ouais.
0: Vite. Allez.
3: 70%.
0: Patrice, tu dis combien le pourcentage d'adultes dans le monde qui est alphabétisé?
5: Je vais dire 69.
0: 69%, la personne la plus près. Et ça se joue au poil de c'est 86%. Donc comme t'as dit 69 en dessous, c'est Mumu.
1: C'est Mumu. Demain, tu seras avec nous, ma Mumu, en finale pour gagner le séjour pour 4 au parc Astérix, pour descendre le Nil, pour t'envoler avec les Ibis, pour aller découvrir cette Automatix ou pour gagner notre ami.
0: Bah, Joe Malongox, mais bon, là, il aurait dit 71, il gagnait.
1: Eh oui, bah, il a pas dit. Bah, Patrice, il l'a pas dit. C'est comme ça, c'est tout.
0: Je suis triste, Patrice.
1: Eh oui, et si tu ne gagnes pas ça, ma petite Mumu, si tu gagnes pas le séjour au parc Astérix, tu gagneras peut-être la machine expresso EO fabriquée par Malongo. Alors, je rappelle à nos auditeurs que demain, j'ai 3 candidats.
0: Oui, oh bah mince.
1: Voilà, je remercie Céline à la réalisation, Basilou à la technique, Marion Standard, le prof Coupez au savoir. Je vous remercie tous de nous écouter. Je vous aime d'un amour sincère. Ici, à demain.
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0: Il a été très performant, Patrice. Je salue quand même son héroïsme. Et maintenant, quelle heure il est maintenant?
1: Et maintenant, que vais-je faire? Je vais vous dire qu'il est 13h. 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
0: Une heure de spécial Printemps des Territoires, Wendy Bouchard.
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7: Bonjour à tous, bienvenue dans Ma France jusqu'à 14h aujourd'hui, au cœur d'un événement au carrefour en effet de bien des sujets de société, le Printemps des Territoires, rendez-vous annuel de la Banque des Territoires, soutien essentiel des collectivités locales. Comment construire vos communes, les départements, vos régions? Demain, on va parler des maisons de santé, du grand âge, de la vision élargie aussi, de la fin de vie à domicile, de la revitalisation si importante de vos centres-villes, de l'intelligence artificielle, là encore, au service de vos territoires. Et je vais recevoir jusqu'à 14h des élus engagés, de Lyon à la Savoie, de la Normandie à l'Essonne, de la Mayenne à l'Indre-et-Loire. Nous irons aussi avec nos reporters dans le Limousin et en Creuse. Nos invités sont mobilisés. Bienvenue, chers amis, dans Ma France. D'abord à 13h, voici le journal. Bonjour Benjamin Mathieu.
8: Bonjour Wendy.
7: Et à la une pour commencer, ces annonces attendues, celles du Premier ministre cet après-midi sur les prix des carburants.
8: Oui, tous les micros seront tendus à Matignon à 17h pour une conférence de presse d'une heure de Sébastien Lecornu avec des annonces concernant le prix de l'essence très élevé qui a d'importantes répercussions sur le pouvoir d'achat des Français. Le Premier ministre, accompagné par une dizaine de ministres de son gouvernement, ne devrait pourtant pas annoncer de mesures qui creuseraient davantage de déficit de l'État. Car Jérôme Valle, les services de l'État sont sur un fil.
9: On n'a pas les moyens d'arroser tout le monde, alerte Bercy. Aide ciblée, oui, mais pas plus, reconnaît l'entourage du ministre des Comptes Publics. Il faut plutôt, nous explique-t-on, encourager les entreprises à proposer elles-mêmes des aides à leurs salariés, ce qui serait une charge nulle pour l'État. Au moment où il doit trouver à minima 6 milliards d'économies pour garder le cap des 5% de déficit, et ça devrait être même plus compte tenu du contexte international. En attendant, les aides promises le mois dernier n'ont toujours pas été versées. La prime grand rouleur, par exemple, ne le sera que dans une semaine.
8: Et donc Sébastien Lecornu ne va pas déroger à son principe. Il va continuer à proposer des aides ciblées vers ceux qui travaillent, comme pour les transporteurs routiers. Et il y a urgence, presque 3 mois de crise et la survie de certaines petites entreprises est désormais en jeu. C'est par exemple le cas des transports marchands basés à Ablis dans les Yvelines qui envisagent même de stopper leur activité, Alexis Morel.
10: Ici, les camions partent encore chaque matin, même s'il serait moins coûteux de les laisser au garage.
11: On travaille pour payer le carburant, il n'y a plus de marge, il n'y a plus rien, on est même déficitaire.
10: Pascal Ancel dirige avec son mari cette entreprise de 9 salariés.
11: On serait tenté de ne pas faire sortir le camion, mais bon, il faut quand même un minimum de chiffre d'affaires pour qu'on puisse payer nos charges.
10: Ces dépenses de carburant ont bondi de 26% depuis mars et elle ne pourra pas puiser encore très longtemps dans sa trésorerie.
11: Ça se vide très vite, je pense qu'on va faire face jusqu'à début d'été. Après, on ne sait pas comment on peut faire. On réfléchit déjà à comment éventuellement arrêter l'entreprise sans casse.
12: J'imagine que c'est dur à vivre.
11: Oui, on passe des nuits blanches, on se réveille la nuit. En 35 ans d'existence, on n'a jamais connu une telle situation.
10: Un cas loin d'être isolé, constate William, l'un des chauffeurs.
13: C'est toute une chaîne qui est à l'arrêt, quoi. Donc ça impacte également les conducteurs. On peut l'entendre dans les restaurants routiers. Ça parle entre conducteurs de perdre son emploi avec l'entreprise qui peut couler.
10: Alors ici, on a un message pour le Premier ministre.
11: Ah bah si je l'avais en face de moi, bah je lui dirais, écoutez, réfléchissez déjà sur les aides. 20 centimes par litre, c'est ce qui est annoncé, mais ce n'est pas du tout la réalité. C'est en dehors des difficultés des transporteurs. C'est une usine à gaz pour demander cette aide.
10: Ce n'est pas ça qui nous sauvera, ajoute Pascal Ancel, qui préférerait un geste fort sur la fiscalité du carburant.
8: Voilà donc les premières annonces à 17h. Et ce matin, 250 dépanneuses venant de tout le nord de la France ont mené une opération escargot sur le boulevard périphérique parisien pour réclamer, elles aussi, des aides pour faire face à cette crise. Trois ONG attaquent l'État en justice pour faire reconnaître sa responsabilité dans le scandale des PFAS, ces polluants éternels que l'on retrouve dans l'eau courante ou dans nos casseroles. Elles soupçonnent l'État d'avoir eu connaissance que des risques associés à ces polluants depuis plus de 15 ans. Une laiterie fait un don de 600 000 litres de lait à des étudiants et des familles défavorisées. Une initiative de la laiterie de Saint-Denis-de-l'Hôte dans l'Indre qui va distribuer ses excédents de production à différentes associations caritatives de la région. C'est ce que nous apprend ici Berry ce matin. On passe à ce que l'on met dans nos assiettes dans ce journal, les pains industriels, les plats cuisinés, les nuggets ou les desserts lactés, on en consomme beaucoup. Ils représentent un tiers de nos apports caloriques journaliers, mais ces plats ultra transformés, comme on les appelle, sont aussi très mauvais pour la santé. Une étude scientifique dévoilée ce matin démontre un risque augmenté de diabète, de cancer et d'hypertension en cas de consommation de ces aliments, Anne Le Gall.
14: Sur les emballages, ces additifs portent un code allant de E100 à E399. Ils sont présents dans près d'un quart des aliments industriels et ces chercheurs ont établi dans le détail que d'une part, les colorants alimentaires augmentent de 14% le risque de cancer, de 38% le risque de diabète de type 2 chez les plus gros consommateurs et que d'autre part, les conservateurs augmentent, eux, de 24% le risque d'hypertension. Pour Mathilde Touvier, chercheuse INSERM qui a coordonné ces travaux, plus on ajoute de portions de produits ultra transformés dans son alimentation, plus le risque augmente.
15: Ça va être par exemple une portion d'un plat préparé avec une pâtisserie industrielle et un soda qui contient ces conservateurs ou ces colorants. C'est ce type d'exposition-là qui est en jeu. Ce ne sont pas des consommations extrêmes avec des participants qui consommeraient des kilos de ces conservateurs ou de ces colorants chaque jour.
14: Ces trois études ont été publiées dans des revues de référence. Elles sont inédites par leur ampleur. Face à ces résultats, les chercheurs appellent à réévaluer la sécurité d'utilisation de certains ingrédients, d'autant que certains additifs, les colorants notamment, n'ont pas d'autre fonction que de rendre les aliments plus attractifs.
8: Des pratiques abusives des distributeurs alimentaires observées par une commission d'enquête du Sénat qui publie un rapport ce matin. Celui-ci dénonce des menaces de déréférencement ou la vente de services inutiles des géants de la grande distribution. Les sénateurs qui dénoncent aussi la brutalité des négociations commerciales avec les fournisseurs de ces enseignes. De nouveaux maires appellent Patrick Bruel à annuler ses concerts prévus dans leur ville dans le cadre de sa tournée, comme celui d'Amiens en Picardie ce matin. Depuis la publication d'au moins 9 plaintes pour viol et violences sexuelles de la part de la star contre plusieurs femmes, les élus craignent des troubles à l'ordre public si ces dates sont maintenues. Et puis vous avez forcément remarqué ce brusque changement de temps, le thermomètre qui va dépasser les 30 degrés aujourd'hui pour la première fois de l'année à Bordeaux, Agen, Biarritz, Toulouse ou encore Albi. Il va même faire 30 degrés à Rennes, des températures absolument anormales pour la saison, qui contrastent avec le froid le week-end dernier, preuve de ce dérèglement climatique en cours. Pour Patrick Marlière, météorologue, c'est même un épisode pré-caniculaire qui s'installe sur la France et ça va durer.
12: qu'il va faire de plus en plus chaud. Et au fil des jours, eh bien, l'inquiétude est plus présente, car on n'est pas très loin d'un risque de canicule, ce qui est assez exceptionnel pour une mi-mai. Je regardais sur différentes régions de France, dans le sud, ça va même monter bien au-dessus des 30 degrés. On devrait dépasser même les 35 degrés dans le sud-ouest. Et je regardais sur la Normandie, pendant une semaine quasiment, on aura des températures entre 25 et 30 degrés. Mmh. À cette époque du mi-mai, on va battre des records de chaleur sur de très nombreuses régions en France. Et là, effectivement, le réchauffement et le dérèglement climatique intensifient ces phénomènes. Et là, on va être confronté à ça pendant une bonne dizaine de jours, quasiment jusqu'à la fin du mois de mai.
8: Et puis prudence, si vous profitez de ce beau temps pour aller vous baigner aujourd'hui ou demain, les préfectures des Landes, de Gironde et des Pyrénées-Atlantiques appellent à la prudence en raison d'un risque élevé pour les courants de baïne, des courants qui sont très forts et qui peuvent entraîner les nageurs vers le large. Il est conseillé de se baigner exclusivement entre les drapeaux des zones surveillées.
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7: Il est 13h08, merci de nous rejoindre, chers auditeurs, jusqu'à 14h, au cœur d'un rendez-vous essentiel pour nos territoires, porté par la Banque des Territoires. Nous sommes à Paris, dans cette grande salle 104 qui accueille ce printemps des territoires, un rendez-vous d'échange, d'atelier, de partage d'expériences qu'à distance on va vous faire vivre, tant il est important pour l'avenir justement de vos communes, avec une aide parfois vitale apportée par un acteur de la cohésion sociale, de la cohésion de nos territoires, c'est la Banque des Territoires, que vous représentez comme directeur. Bonjour Antoine Saint-Oyant.
16: Bonjour Wendy Bouchard.
7: Vous êtes notre hôte et nous avons plaisir chaque année à vous accompagner car les enjeux dont nous allons parler sont des enjeux du quotidien, des enjeux essentiels pour nos auditeurs. C'est ce que vous voulez montrer aussi par l'intermédiaire de cette émission, même si vous rencontrez et accueillez beaucoup d'experts en dehors des élus.
16: Tout à fait, ce printemps des territoires, il se tient à un moment particulier, un moment qui est le début de nouveaux mandats pour beaucoup de maires. Et donc, ces maires recherchent des partenaires de confiance, des points d'appui, et la Banque des Territoires en est un. Et elle souhaite, comme nous l'avons choisi comme slogan pour ce printemps des territoires, être engagé,
7: oui,
16: engagé sur tous les terrains, auprès des élus, auprès des acteurs territoriaux, pour pouvoir les aider à porter leurs projets.
7: Sur les grands défis de nos communes, de nos départements, de nos régions, vous citiez le maître mot cette année avec des dossiers d'importance que vous mettez en avant. Sur quelles priorités voulez-vous particulièrement agir pour cette 7e édition ?
16: Alors, nous avons choisi 3 priorités. La première, c'est le logement, parce que il est apparu clairement à l'occasion de ces élections municipales que le logement était un des motifs de préoccupation majeurs des Français.
7: Oui.
16: Le deuxième, c'est la santé et le grand âge. Parce que là aussi, c'est d'abord une question de dignité et de plus en plus, c'est une question vraiment d'accès aux soins, de proximité pour beaucoup d'élus. Et donc, nous souhaitons pouvoir aussi réfléchir à des solutions sur cette question de la santé et du grand âge. Et enfin, la troisième thématique, c'est celle du numérique et surtout de l'intelligence artificielle.
7: Oui.
16: Pour que l'intelligence artificielle soit mise au service des politiques publiques et puisse garantir la souveraineté, la maîtrise de ces outils pour l'ensemble des collectivités, l'ensemble des acteurs publics.
7: Ces sujets, on va les illustrer avec des reportages à l'avenant, dans un centre de santé, mais aussi dans le cadre de la revitalisation des cœurs de ville, de vos centres-villes, chers auditeurs. Et j'accueille deux élus qui sont particulièrement aussi engagés sur ces actions déployées dans ce printemps des territoires. D'abord, Christophe Bouillon, qui est maire de Barentin, en Seine-Maritime. Bonjour, monsieur le maire.
17: Bonjour.
7: Vous qui présidez aussi l'Association des petites villes de France. Et à vos côtés, Nicolas Sorret, maire de Joigny. Bonjour, Nicolas Sorret.
18: Bonjour, Wendy Bouchard.
7: Deux élus attablés ici qui sont venus participer à ce rendez-vous d'importance. Christophe Bouillon, vous allez rester avec nous toute l'émission, mais pourquoi comptez-vous sur ce rendez-vous pour faire avancer aussi la cause de votre territoire ?
18: Pour faire avancer la cause d'un territoire ou la vision qu'on porte sur son territoire, il faut des partenaires, il faut des bons partenariats. La preuve que la Banque des Territoires est un bon partenaire, c'est qu'il comprend les attentes des élus. Lorsqu'on fixe, comme aujourd'hui c'est le cas, 3 priorités qui sont celles du logement, de la santé, du grand âge, et puis la question du numérique dans nos territoires, c'est qu'on a compris nos attentes. Mmh. Et nous, on est souvent considérés comme proches des problèmes, mais on a envie d'être proches des solutions. On a des solutions qu'on porte nous-mêmes, mais pour aller un peu plus loin, on a besoin de partenaires qui apportent leur expertise, qui apportent leurs moyens aussi, leur force de frappe d'une certaine manière, pour faire effet levier. C'est pour ça qu'un rendez-vous comme celui-ci, c'est pas le premier rendez-vous du printemps des territoires, mais le printemps annonce sans doute un bel été pour les collectivités quand on trouve des solutions en venant ici.
7: Quand on sait que aussi l'un des boulots des maires les plus éreintants, c'est d'aller trouver des financements Nicolas Sorey. Vous avez ici un acteur qui est un acteur public qui aide à prêter, qui aide à financer des grands projets.
18: Ah oui, c'est un acteur majeur, incontournable pour nous, les maires et les élus que nous sommes, parce qu'on a besoin d'avoir des relations de confiance, c'est le cas avec la Banque des Territoires, et puis des relations qui s'inscrivent dans le temps. Et donc nous avons des interlocuteurs avec lesquels on peut travailler nos projets en amont, avec la Banque des Territoires qui vient nous financer des études, de l'ingénierie, dans le cadre de petites villes de demain, si on a réussi à revitaliser le commerce à Joigny, c'est notamment parce que la Banque des Territoires nous a financé une ressource humaine qui s'est occupée de ça à temps plein. Mm-hmm. Et puis, c'est évidemment après les solutions de financement, mais au-delà des solutions de financement, l'intérêt de la Banque des Territoires, c'est tous les acteurs qui gravitent autour de la Banque des Territoires, y compris un centre de filiales qui se spécialise sur le logement, qui se spécialise sur le grand âge. Et donc, être là aujourd'hui, au Printemps des Territoires, c'est important parce que en une journée, vous faites un tour de piste quasiment intégral de l'ensemble des politiques publiques que vous avez le rôle de déployer sur votre territoire.
7: C'est ça. Alors, merci de rendre accessible justement votre travail à la Banque des Territoires.

0: des solutions pour rapidement réimplanter des commerces.
1: Oui.
0: C'est également la possibilité d'investir, la Banque des Territoires investit dans des foncières qui peuvent porter les murs de commerce, qui peuvent les rénover, les agrandir pour que ça corresponde mieux aux besoins de consommation actuels des Français. Et donc on l'a fait dans beaucoup de villes. Ça a permis ensuite d'appliquer des loyers globalement plus bas, plus maîtrisés, au moins au début, pour arriver à relancer le commerce. Mmh. Et puis, quand la redynamisation commerciale effectivement fonctionne, on a des bons exemples à Chambéry, par exemple, à Chinon, à Châteauroux. Toutes ces villes ont enclenché ces dynamiques, rue par rue, et aujourd'hui ont gagné en attractivité et permettent d'avoir des modèles qui sont beaucoup plus attractifs, beaucoup plus conviviaux pour l'ensemble de leurs habitants.
1: C'est bien de citer évidemment ces communes, ces territoires, parce que les auditeurs se reconnaîtront dans ces actions. Je voudrais qu'on parle santé, messieurs, avec vous, directeur de la Banque des Territoires, Antoine Saint-Foyant, avec Christophe Bouillon, président de l'Association des Petites Villes de France, avec Nicolas Sauret pour la mairie de Joigny. La santé en Haute-Vienne, c'est un exemple que l'on va prendre aujourd'hui, face au délai d'attente moyen, vous le savez, pour obtenir un rendez-vous, délai qui s'est encore rallongé ces dernières années pour un généraliste, eh bien, les solutions, heureusement, se multiplient dans les territoires. Nous sommes à Bellac, c'est un centre de santé public qui a ouvert, Nathalie Cole, au début de l'année, et ça change tout pour les administrés.
2: Pendant 5 ans, le docteur Florent Magnien a exercé en libéral dans ce cabinet médical avec d'autres confrères, mais il ne se voyait pas continuer seul après leur départ en retraite. Il a donc fallu changer la structure pour attirer la relève.
3: L'ultime et la seule solution qu'on ait trouvée, c'est de monter un centre de santé où les médecins seraient salariés. Là, j'ai trouvé des collègues qui acceptaient de venir uniquement à cette condition, c'est d'être salarié. Donc là, maintenant, on est 4 médecins, ce qui est inespéré, parce qu'il y a quelques mois, c'était un peu la catastrophe.
2: Ce généraliste exerce désormais aux côtés de 3 jeunes collègues qui étaient déjà venus à Bellac pour leur internat ou pour des remplacements, comme le docteur Marie Patin. Et elle confirme, le statut de salarié a été déterminant.
4: On a moins de travail administratif. Être installé en libéral, c'est pratiquement la gestion d'une petite entreprise avec de la comptabilité, toutes les tâches supplémentaires que le temps médical.
2: Moins de paperasse, mais aussi des horaires plus maîtrisés et un loyer pris en charge par la mairie de Bellac. C'est rassurant pour les jeunes praticiens et les patients y trouvent aussi leur compte, comme Liliane, dont le généraliste est justement parti à la retraite récemment.
5: Je me suis dit, on va encore avoir plus personne et puis on peut pas aller à Limoges ou ailleurs. Donc, c'est le soulagement.
2: Sentiment partagé et exprimé aussi par de nombreux patients du docteur Hélène Kériou-Chevalier.
6: Pas chaque consulte, mais c'est tous les jours, oui.
2: D'autant plus qu'elle assure aussi des consultations gynécologiques, l'une des spécialités où la Haute-Vienne figure parmi les 4 départements avec les délais d'attente les plus longs.
6: Moi, là, actuellement, je vois des femmes qui n'avaient plus de suivi depuis quelques années.
2: La situation de Bellac semble donc avoir de quoi faire des envieux avec les 4 médecins de ce centre public de santé, même si tous ne sont pas à temps plein. Il y a aussi une maison de santé pluridisciplinaire où exercent 2 généralistes, un à mi-temps et l'autre qui se rapproche toutefois de la retraite. L'équilibre reste donc fragile.
1: Merci Nathalie. Les centres de santé, les maisons de santé pluridisciplinaires, Christophe Bouillon, vous connaissez bien comme maire de Barentan, comme représentant aussi des petites villes de France, c'est devenu essentiel face à la fatalité des déserts médicaux.
7: J'ai envie de dire que c'est devenu même vital. Il n'y a pas un jour où on ne parle pas de la question de l'offre de soins. C'est une question encore plus présente aujourd'hui avec le vieillissement de la population. Mais il y a encore des chiffres qui font froid dans le dos, c'est-à-dire qui montrent que la situation ne s'arrange pas vraiment. Il y a encore 7 millions de Français qui n'ont pas de médecin traitant. Il y a une grande proportion d'entre eux qui renoncent aux soins, pour 63%, et il y en a 23% qui finissent par arriver aux urgences, tout simplement parce qu'ils n'ont pas de médecin en proximité. Pour autant, on ne reste pas les bras croisés ou les bras ballants, on agit. Les collectivités portent des projets de maisons pluridisciplinaires de santé. Elles portent aussi parfois des projets de salariat. L'exemple du reportage est assez intéressant. Il y a des conseils départementaux qui se lancent dans cette aventure. Il y a des dispositifs qui ont été portés aussi comme les CPTS, pour permettre la mise en réseau finalement de l'ensemble des acteurs de santé, en lien parfois avec l'hôpital public quand il existe et quand il est encore à proximité. Mais force est de constater malgré tout que malgré tous ces efforts, malgré tous les investissements, malgré toutes les bonnes volontés, on reste aujourd'hui dans une situation critique. C'est simple, hein, il faut plus d'un médecin aujourd'hui pour remplacer un médecin. C'est l'ordre de médecins qui le dit, il faut parfois même 2 médecins, voire un peu plus, quand ils partent à la retraite, parce que les habitudes de vie ont changé, les ententes ont évolué. Donc, Joigny, par exemple, et mon collègue Nicolas Sauret pourrait le dire, agit avec le fait d'accueillir avec des logements spécifiques des internes.

0: parce qu'il faut donner aussi l'envie très très tôt à venir exercer dans nos territoires en montrant parfois une autre représentation d'eux-mêmes. Et c'est vrai qu'accueillir des internes dans des logements qui permettent de les accueillir quand on a la présence d'établissements de santé, ça c'est aussi une action utile. Mais encore une fois, malgré tout cela, il y a encore beaucoup de trous dans la raquette.
1: À Joigny, Nicolas Soret, vous êtes allé de déconvenu, heureusement en réussite. Mais c'est pas un long fleuve tranquille hein, de faire revenir des médecins sur un territoire.
2: Non, c'est compliqué, c'est long par ailleurs. Donc on a ouvert à peu près toutes les voies, toutes les pistes. On a effectivement créé cette maison des internes qui permet de faire venir à nous des internes soit à l'hôpital, dans le public, soit chez les médecins libéraux qui sont devenus maîtres d'apprentissage, avec l'espoir que le fait de venir faire leur internat, eh bien ils souhaitent rester, ce qui est arrivé. Mais on a aussi créé, comme ça a été dit, ex nihilo des cabinets. Là, on a investi dans un cabinet dentaire. Intégralement, ça nous a permis d'accueillir deux dentistes sur le territoire. Mais c'est la puissance publique qui a dû porter l'investissement, y compris sur les fauteuils, ce qui était a priori quand même pas tout à fait initialement.
1: Donc la puissance publique, c'est quoi ?
2: La puissance publique, c'est la ville de Joigny, c'est la communauté de communes du Jovinien, bien aidée par ses partenaires, comme la Banque des Territoires, par exemple, qui nous a aussi accompagnés sur cet investissement. Mais si on ne prend pas la main, si les élus locaux ne prennent pas la main, eh bien, on ne parviendra pas, on ne parvient pas à attirer à nous de nouveaux professionnels de santé.
1: Antoine Saint-Oyon, vous êtes directeur de la Banque des Territoires. La santé reste aujourd'hui la priorité, peut-être avec le logement, la raison pour laquelle, en numéro un, on vous appelle, on vous sollicite.
3: Oui, la santé, c'est clairement un sujet qui a progressé très vite au cours des dernières années en termes de sujets de préoccupation, sujets sur lesquels on est sollicité. Et c'est pour ça qu'on a lancé à la Banque des Territoires en 2025 un grand programme sur la santé, sur le grand âge, avec un objectif de mobiliser 5 milliards d'euros d'ici à 2028 sur ces thématiques de la santé et du grand âge. Alors sur la santé, plus particulièrement, je rebondis peut-être sur les maisons de santé, les centres de soins. On a mis en place un prêt spécifique qui repose sur le livret A, donc sur l'argent des Français. Cette épargne est mobilisée et elle permet de prêter à très long terme à des collectivités qui vont vouloir monter des centres de santé et pouvoir mettre à disposition, justement dans les meilleures conditions possibles, un local, un cabinet, pour accueillir de nouveaux professionnels de santé. Et ce prêt, il a connu une très forte dynamique au cours des 12 derniers mois.
1: Ah, c'est intéressant ça. Alors, je vais vous donner la parole aussi, monsieur le maire, 10 heures sur Creuse. Nous sommes dans l'Indre-et-Loire avec vous. Jackie Périvier, bonjour.
4: Bonjour.
1: Merci de nous rejoindre. Vous étiez en table ronde juste avant, parce qu'au Printemps des Territoires, il y a des échanges, des ateliers, des partages d'expériences. Alors justement, sur ce sujet-là du centre de santé que vous avez ouvert dans votre commune, quelle expérience pouvez-vous partager aux auditeurs qui vous sont à l'écoute partout en France?
4: Alors, tout d'abord, je voulais juste rejoindre les commentaires faits précédemment, parce que effectivement, je me reconnais complètement dans l'histoire. Merci à la Banque des Territoires. C'est effectivement, comme vous l'avez dit, grâce à l'aide que vous apportez et aux conditions de financement que vous apportez, que nous, à la commune de 1370 habitants, nous avons pu créer ce projet de maison de santé avec des professionnels de santé qui vont d'ores et déjà exercer. Alors, elle n'est pas ouverte encore, elle ouvre dans un mois.
1: Ah, pardon, j'ai anticipé un peu les
4: questions. C'est pas grave.
1: C'est bâti.
4: Elle devrait être. Voilà. Alors, c'est pas bâti, c'est de la rénovation.
1: C'est de la rénovation. D'accord.
4: On a pris une friche, enfin, c'est pas une friche, ça allait devenir une friche. On a pris une ancienne entreprise de maçonnerie que nous avons mis, transformée en maison de santé. Et justement, on y a inclus des logements. C'était évoqué tout à l'heure. Il y a deux studios qui permettent d'accueillir les stagiaires, qu'ils soient stagiaires kinés, parce qu'on a deux kinés qui vont être dans la maison, des stagiaires infirmiers et des stagiaires internes, en fait, des internes en médecine, pour que nos médecins puissent les former et les attirer sur le territoire.
1: Très bien. Alors concrètement, comment la Banque des Territoires que vous citiez, que vous remerciez, vous a aidé, Jackie Périvier?
4: Alors, elle nous a aidé par un prêt qui a permis de compléter le reste à charge, en fait, de la commune, parce qu'on a été aidé à hauteur de 55% sur l'ensemble des subventions que nous avons reçues, de l'État, de la région, du département, de la communauté de communes. Et le reste, les 45% restants, ont été financés par un prêt, donc 668 000 euros précisément, par la Banque des Territoires sur 25 ans. Et nous proposer, voire 30 ans. On a joué en disant, allez, on y va pour 25 seulement, parce qu'on était une commune pour 25 ans, c'est long.
1: Bien sûr.
4: Mais c'est on va se dire que c'est une valeur qui doit être sûre au fil du temps.
1: Oui. Alors justement, Antoine Saint-Oyon, vous qui dirigez la Banque des Territoires, il y a des acteurs privés pour les prêts, des acteurs bancaires privés, et il y a cet acteur public. Comment faites-vous la différence? Pourquoi volontairement, spontanément, vous êtes devenu le partenaire essentiel des collectivités territoriales aujourd'hui, en termes de compréhension, d'éthique et d'arrangement, si j'ose dire?
3: Alors, je pense que ce qui nous caractérise, c'est vraiment le fait d'être un partenaire effectivement qui est là pour le long terme, que ce soit en investissement, on est prêt à faire des investissements pour une période très longue avec les collectivités, que ce soit en prêt, on est capable de prêter sur des périodes qui sont très longues. Et lorsque on est sur des infrastructures, des réseaux d'eau, des logements, des rénovations d'écoles qui ont vocation à durer longtemps, ont vocation à durer 30 ans, parfois 50 ans, dans ce cas-là, s'endetter sur cette période-là, c'est logique, c'est même souhaitable, parce que ça permet effectivement d'avoir des annuités plus faibles chaque année, les premières années, et de pouvoir lever une dette plus importante, porter des projets qui vont bénéficier à tous les habitants, à la fois les habitants d'aujourd'hui et les habitants de demain. Et donc, cette capacité à prêter jusqu'à 35 ans, 40 ans, ça c'est vraiment une particularité de la Banque des Territoires. L'autre particularité, c'est bien sûr l'attractivité des taux que nous pratiquons, puisque les taux que nous pratiquons, c'est des taux qui sont assis sur le taux du livret A. Et aujourd'hui, ces taux-là, par rapport aux taux que proposent les banques, sont intéressants, il me semble, pour toutes les collectivités. C'est pour ça que la maturité très longue et les taux bas, ça crée effectivement une capacité à pouvoir accompagner dans les meilleures conditions les collectivités.
1: Merci de nous donner aussi l'exemple, Jacky Périvier, avec votre commune de 1300 habitants à Yzeure-sur-Creuse en Indre-et-Loire, où votre centre de santé est attendu avec impatience par vos administrés, avec impatience et un grand plaisir aussi d'être enfin accompagné, Jacky, pour le mot de la fin.
4: Complètement. Alors évidemment, les habitants sont satisfaits, forcément. Ils vont d'ailleurs être invités à une porte ouverte, parce qu'avant d'ouvrir, on va les inviter. C'est eux qui vont payer les impôts pour la commune, entre autres, pour rembourser et les loyers quand même aussi. Et les loyers qui vont rembourser le prêt. Mais l'honneur sera mis sur tout d'abord les artisans qui ont construit, l'architecte qui a suivi, les partenaires, bien entendu, et puis les habitants. Ils doivent voir ce qu'il en est pour se rendre compte de ce qu'on a mis en place. Finalement, c'est un bel outil. Enfin, on ose dire, c'est un peu prétentieux, mais on ose dire que c'est un bel outil, parce que c'est un bel outil, grâce à vous, qui a été mis en place, quoi, en fait.
1: Voilà. Merci beaucoup, Jacky Périvier.
4: Et puis, si je peux rajouter, s'il y a des médecins qui sont candidats, je suis preneur.
1: Écoutez, mais on peut se transformer aussi en agence et en plateforme de mise en relation, et ce sera avec un grand honneur, parce que c'est aussi ça, la force de la proximité et de la radio, et je sais que c'est vraiment une question préoccupante pour vous au quotidien, chers élus. Représenté aussi ici par Christophe Bouillon pour la mairie de Barentin et par un président de département, c'est Olivier Richefou qui nous accueille, qui nous rejoint ici, que nous accueillons avec grand plaisir, président du département de la Mayenne. Bonjour Monsieur Richefou, président du groupe de travail Grand Âge aussi de département de France. On parle santé, on va parler Grand Âge, autre thématique d'importance au cœur de ce grand printemps des territoires. C'est un sujet sur lequel vous travaillez, vous capitalisez depuis des années. Vous êtes intervenu ce matin au printemps des territoires. Qu'êtes-vous venu dire ici et cet après-midi encore ?
5: D'abord, je veux dire que le sujet de la santé et le sujet du grand âge, c'est deux sujets qui sont très liés. D'abord parce que quand on vieillit, on veut vieillir en bonne santé, et c'est bien évidemment indispensable. Et puis, on le voit aussi, les acteurs sont en partie les mêmes. Et donc, il est important de lier ces deux politiques. Et d'ailleurs, dans l'organisation municipale, on le voit souvent, je parle sous ton contrôle, Christophe, mais souvent, ce sont les mêmes élus qui s'occupent de ces dossiers. Ce que je suis venu dire ici, c'est merci d'abord à la Banque des Territoires, parce que nous avons pris une initiative en Mayenne qui est de créer une foncière. Et la Banque des Territoires a accepté de rentrer au capital avec deux banques mutualistes locales. Oui. Pour porter le foncier, parce que le portage du foncier est aussi un sujet. Et donc nous avons monté cet outil, qui est le premier en France monté de la sorte, et qui a vocation notamment à aller sur les sujets du médico-social et de la santé. Nous apprêtons à faire une première opération qui consiste à acquérir des anciens locaux d'une entreprise qui s'appelle Enedis, qui est bien connue par tous les acteurs locaux, pour le transformer en centre de santé. Et qui va accueillir un centre de médecins retraités que nous faisons travailler une journée par semaine. Eh bien, c'est cette foncière qui va pouvoir acquérir les murs. Et puis la deuxième opération, c'est une acquisition d'un lieu nouveau pour accueillir des personnes en situation de handicap. Voilà, donc ça c'est sur le lien important avec la Banque des Territoires et le soutien important dont nous pouvons bénéficier. Sur un titre plus large, au titre des départements, aujourd'hui nous attendons effectivement que ce sujet devienne un peu plus visible sur le plan politique. La démographie, c'est une science exacte. On sait tous qu'on a le mur du vieillissement qui arrive.
1: Oui.
5: On va fermer des écoles et on va ouvrir des nouveaux lieux d'accueil pour les personnes âgées. Pour ça, on a besoin d'une réglementation qui soit assez souple, qui permette de les rendre visibles aussi, qu'on puisse communiquer sur ces nouveaux lieux et puis qu'on définisse les questions de gouvernance. Qui doit piloter ces politiques ?
1: Ça suppose évidemment aussi de repenser, de penser ensemble et de repenser le grand âge de demain, peut-être de repenser le maintien à domicile. On va en parler dans quelques instants parce que nous sommes aussi au cœur de vos territoires, pas seulement dans des EHPAD, mais dans des habitats partagés qui permettent aussi ce maintien dans des structures alternatives. Merci beaucoup messieurs. Vous restez avec nous, chers auditeurs également. On se retrouve dans quelques instants au cœur du printemps des territoires. Rendez-vous important pour les acteurs de vos régions.
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1: Ma France jusqu'à 14h en direct du 7e printemps des territoires. C'est un événement qui rassemble les acteurs qui font vivre vos territoires, vos collectivités locales, avec les associations, les entreprises, les acteurs du logement social pour faire face aux défis qui façonnent nos pays, nos paysages également. Notre hôte est Antoine Saint-Oyant, directeur de la Banque des territoires, et nos élus représentent ici justement cette force d'action, ce dynamisme. On a parlé santé, centre de santé, on a parlé de l'action extrêmement identifiée de la Banque des territoires, avec ce prêt notamment issu de notre participation autour du livret A. Et je voudrais qu'on parle grand âge, on l'a déjà évoqué, avec au Pays Basque une première dans un EHPAD des Pyrénées-Atlantiques. C'est un bistrot ouvert dans un EHPAD, un lieu pour les résidents, pour les familles, mais aussi pour toute personne extérieure. L'association SIG 64 espère créer ainsi du lien social en favorisant dans ces EHPAD des rencontres et des moments partagés. C'est un reportage pour ICI de Thibaut Vincent.
23: Je t'ai expliqué, on m'a acheté
24: les tickets.
25: Assise au soleil devant l'EHPAD, Maïté est entourée de ses enfants, petits-enfants et arrière-petits-enfants. Le bistrot, elle valide.
24: Bien sûr que c'est une bonne idée pour rassembler le monde.
25: Sa fille Monique acquiesce.
26: C'est vraiment très sympa comme idée. Puis on sympathise entre enfants de résidents. Moi, j'ai sympathisé avec des personnes qui ont leurs parents comme moi, là.
25: Jean-Paul est l'un des bénévoles qui tiennent le bistrot les mardis et vendredis en fin de journée.
27: C'est un lieu de vie qui favorise les rencontres. C'est très convivial, donc je pense que le résultat est atteint.
25: La création d'un lien social au sein de l'établissement pour lutter contre ce chiffre terrible dans les EHPAD.
28: La moyenne, c'est 1 an et demi de vie.
25: Ramener de la vie, c'est l'objectif de Marie-Josée Grandjacques, présidente de la SIG 64, notamment en réintroduisant dans les EHPAD des habitudes du quotidien, comme payer son café.
28: J'ai une tante qui est dans une maison, elle me dit, on ne me demande plus rien, il y a tout gratuit, et ça ne lui plaît pas du tout. Que là, il faut acheter des tickets. C'est simplement pour donner une certaine autonomie.
25: Frédéric Arrivongs, la directrice de l'EHPAD d'Arcang, voit, elle, une autre vertu.
29: L'objectif aussi, c'est de l'ouvrir aux habitants dans les immeubles autour de l'EHPAD pour qu'ils n'aient plus peur de rentrer dans un EHPAD. Et c'est aussi pour dire, mais c'est pas parce qu'on vieillit qu'on n'est plus dans la société.
25: La SIG 64 aimerait ouvrir d'autres bistrots dans d'autres EHPAD.
1: Ah, c'est un très bon reportage qui va faire réagir nos invités. Christophe Bouillon, maire de Barentin, Olivier Richefou, président du département de Mayenne. Christophe Bouillon.
0: L'espérance de vie, c'est à la fois une chance, faut quand même partir de là, mais c'est aussi un certain nombre de défis. Et moi, ce que j'observe, c'est que ça bouge aujourd'hui dans les territoires. Il y a des initiatives communes, privées, publiques. Il y a de belles initiatives. On vient d'en avoir un exemple à travers votre reportage. Ce qu'il faut, c'est pas lâcher prise parce que, comme le disait notre collègue à l'instant, la démographie, c'est une science exacte. C'est-à-dire, on sait aujourd'hui, dans chacune de nos communes, quelle sera la proportion des plus de 65 ans, plus de 85 ans. On connaît aussi l'aspiration de rester à domicile, par exemple. C'est vrai qu'il y a la situation des EHPAD, mais il y a aussi le fait qu'il faut agir très fortement. Tout à l'heure, Olivier disait le lien qui existe entre vieillissement de la population et santé, mais il y a un lien aussi entre vieillissement de la population et logement. Parce que pour accueillir ou maintenir des personnes dans leur logement, ou en tout cas leur permettre d'avoir des logements qui correspondent à leurs attentes, il faut les adapter. Il faut qu'il y ait aussi la proximité des commerces, des services publics, des moyens de mobilité. Bref, ça change complètement un certain nombre de politiques publiques, mais il faut aller vite, parce que souvent, quand on parle de ce sujet du vieillissement, on a l'impression que c'est dans 10 ans. C'est maintenant. C'est vraiment maintenant. Donc il faut des accélérateurs, et la Banque de Territoire peut nous permettre d'accélérer aussi ces politiques.
1: Heureusement que vous n'attendez pas le plan grand et que vous agissez de votre côté dans ces territoires face à ces chiffres qui parlent. Nous avons 7000 EHPAD en France, 600 000 résidents dans ces EHPAD, donc une écrasante majorité de personnes plus âgées qui restent à la maison, d'où cette interrogation sur la notion de domicile. Vous l'interrogez souvent, ce concept, Olivier Richefou. Justement, et on entendait ici cette création de liens dans les EHPAD. Qu'est-ce que ça vous inspire aussi ?
2: Le domicile, c'est l'essentiel de la vie et du maintien de la vie pour une personne âgée. Elle veut continuer à habiter dans son domicile historique le plus longtemps possible, d'où l'intérêt de mobiliser beaucoup de moyens pour aménager les logements existants, pour soutenir les bailleurs sociaux qui accueillent de plus en plus de personnes âgées qui restent longtemps dans ces logements sociaux. Donc priorité, c'est aménager les logements sociaux pour que les gens puissent rester dans leur logement historique. Quand ce n'est plus possible, il faut leur proposer des nouveaux habitats, et la maison de Blandine en est un bon exemple, et je lui laisserai le soin d'en parler, qui bien évidemment permet de poursuivre ce nouveau domicile dans d'autres conditions, en étant davantage accompagné dans des lieux plus adaptés.
1: Oui.
2: Et puis il y a environ 15% de la population qui passe ensuite sur cette dernière étape qui est la plus douloureuse pour les familles aussi, qui est l'EHPAD. Mais l'EHPAD, c'est néanmoins son domicile, c'est sa chambre. On frappe à la porte avant de rentrer dans la chambre d'un résident d'EHPAD. Et donc, c'est aussi un domicile, et c'est la raison pour laquelle les départements, qui sont l'acteur reconnu par tout le monde de mise en œuvre de ces politiques, même si on s'appuie beaucoup sur les communes et les CCAS, bien évidemment, notamment sur l'aspect domicile, eh bien, on souhaite être en première ligne, et on souhaite effectivement que ce sujet de gouvernance et ce sujet de financement soit mis à l'ordre du jour, je l'espère, de la présidentielle, puisque ça sera un peu court de faire des choses importantes.
1: C'est un sujet en effet capital. Alors vous citiez la maison de Blandine. Blandine de Traverse est avec nous. Bonjour madame.
3: Bonjour.
1: Vous qui êtes infirmière de formation, vous avez monté un cabinet d'infirmière libérale, et puis fort de cette expérience, de votre humanité, vous avez décidé de fonder la maison de Blandine. C'est un habitat, ce sont des habitats aujourd'hui partagés pour seniors. Vous êtes développé en particulier dans le sud-est, dans le Grand Est. On trouve vos maisons de Beaune à Charolles, de Roussillon à Sariance. 10 maisons aujourd'hui ouvertes. Est-ce que vous pouvez nous expliquer le concept avant de comprendre comment la Banque des Territoires vous a aidé dans cette affaire?
3: Oui, bien sûr. Je remercie la Banque des Territoires effectivement de nous accompagner et d'accompagner notre croissance.
1: Oui.
3: Effectivement, fort de ce constat, en tant qu'infirmière libérale, on parle de l'isolement social des personnes âgées. Vous parliez de 600 000 personnes en EHPAD, mais il y a 750 000 personnes âgées aujourd'hui à leur domicile qui sont en situation de mort sociale.
1: Oui.
3: Voilà, donc fort de ce constat, on a effectivement souhaité créer les maisons de Blandine qui sont aujourd'hui de l'habitat intermédiaire. On parle de l'habitat partagé, accompagné et participatif. En fait, nos maisons, ce sont des petits lieux de vie. Il y a 25 appartements pour personnes âgées. On a souhaité mettre de la mixité générationnelle. Donc, il y a 4 jeunes dans chacune de nos maisons. Et on est toujours implanté en centre-bourg, justement, pour que les habitants, les personnes âgées, continuent à être des citoyens à part entière.
1: Dans leur secteur. dans leur bassin de vie.
3: Dans leur bassin de vie, exactement. Donc on ne change pas leurs habitudes et voilà, et ils sont heureux de rester dans cette commune. Et puis on crée du lien aussi avec la vie associative, avec les artistes de la commune, les écoles, les crèches. Voilà, toutes ces initiatives, comme dans cette EHPAD, qui sont générateurs de vie pour accompagner ce grand âge. Donc, la maison de Blandine, effectivement, c'est 25 appartements, c'est 4 jeunes, c'est accompagné par une équipe formée d'une coordinatrice, d'une animatrice, et leur cœur de mission, c'est vraiment d'accompagner chacun à rester acteur et décideur de leur vie.
1: C'est magnifique, et vous parliez de croissance, il y a 10 maisons actuellement en France, il y en a 16 en construction, et là, votre rôle a été déterminant avec la Banque des Territoires, Antoine Saint-Oyen. D'abord, vous avez été bouleversé, je pense, par cette idée, par ce concept. Comment aujourd'hui vous soutenez ces maisons de Blandine ?
4: Oui, tout à fait. Ces maisons de Blandine, elles illustrent vraiment l'enjeu sur lequel il est nécessaire aujourd'hui de se positionner. On l'a dit, il y a un enjeu qui est d'adapter les logements existants pour le maintien à domicile. Ça, on le finance de manière importante, notamment dans le parc social. Il y a l'enjeu de rénover les EHPAD, augmenter le nombre de places dans les maisons de retraite. Mais il y a cet enjeu essentiel de l'habitat intermédiaire, de l'habitat partagé, celui dans lequel on peut rester en quelque sorte à son domicile, ce que vous disiez, Monsieur le Président, à son domicile, mais de manière partagée, dans un logement collectif. Et là, la maison de Blandine a une petite échelle, hein, parce que c'est une structure de 25 personnes, ce que vous indiquez, permet de conserver à la fois cette possibilité d'être chez soi, de se sentir chez soi, et être en même temps rassuré, de pouvoir bénéficier de l'aide des autres, oui, et de pouvoir transmettre son aide, rester utile au sein de cette maison. C'est pour ça que on a été convaincu par ce modèle, on l'a accompagné en investissement. Là, en l'occurrence, c'est vraiment des fonds propres de la Banque des Territoires qu'on a investi.
1: Vous êtes au capital.
4: Au capital, voilà, pour venir permettre le développement de ces nouvelles maisons, porter les murs. C'est des investissements qui sont importants. C'est des investissements qui sont importants. Et pour beaucoup d'acteurs, le cœur de leur travail, c'est la prise en charge, le soin, l'accompagnement des personnes âgées. C'est un peu moins, finalement, le fait de construire, de financement, oui, de financer de l'immobilier. Oui. Et ça, en quelque sorte, la Banque des Territoires, cette partie-là, elle peut en prendre une partie à sa charge pour libérer, finalement, de la bande passante, comme on dit, de la concentration des acteurs sur là où ils seront le plus utiles, qui est vraiment d'innover dans ces modèles qui permettent la prise en charge de ces personnes âgées pendant toute cette période pendant laquelle elles ont encore une certaine autonomie, mais où elles doivent quand même pouvoir s'appuyer sur ce type de...
1: Mais ce qui est intéressant, c'est que la Banque des Territoires aide les collectivités locales, on a compris, mais aussi des associations, des acteurs de la vie sociétale comme vous, Blandine, pour terminer.
3: Oui, tout à fait. Effectivement, sans la Banque des Territoires à nos côtés, on n'arriverait pas à pousser cette croissance qui est indispensable, hein, justement, pour accueillir dignement des personnes âgées.
1: Merci beaucoup, chère Blandine. Les maisons de Blandine que vous retrouvez en particulier dans le Sud-Est et je vous donnais quelques villes et le Grand Est également, et vous avez un site internet dédié. Nous sommes à 13h41 au cœur des territoires.
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1: 7e printemps des territoires, la Banque des Territoires qui accompagne de grands sujets, la santé, le grand âge à l'instant, et puis le logement, évidemment, on l'évoquait avec ces habitats inclusifs partagés, l'accès au logement social, le rachat du foncier par les mairies, ça on l'évoquait évidemment aussi. Merci Olivier Richepoux de votre présence. Je vais accueillir le maire de Chambéry, vice-président de l'Association des maires de France, qui co-préside le groupe Habitat, Logement, Hébergement pour l'AMF, Thierry Repentin, qui s'installe en studio à nos côtés avec des programmes d'action au cœur de vos territoires qui portent aussi le logement, cher Christophe Bouillon. Quand on parle du logement, on est aussi dans le cœur de la vitalité des centres-villes, Christophe.
0: Oui, le logement, c'est la vie. C'est la vie parce que, par exemple, lorsqu'on souhaite accueillir des activités économiques, des entreprises, pour recruter, il faut loger les salariés. Et d'ailleurs, il y a des difficultés parfois quand ça n'a pas été anticipé. Le logement, c'est la vie aussi, on vient de le voir, par rapport au vieillissement de la population. Oui. Qu'est-ce qu'on observe concrètement ? C'est qu'on a un moyen, avec ce biais-là, de repeupler entre guillemets notre centre-bourg, nos centres-villes. Pourquoi ? Parce que les personnes, l'âge avançant, ne peuvent plus entretenir des terrains quand ils ont des maisons individuelles dans des tout petits villages. Oui. Et ils ne souhaitent pas aller dans les très grandes villes. Ils souhaitent aller dans la ville d'à côté qui a un centre-ville, qui a un peu de commerce, qui a de la santé, des cabinets par exemple, mais qui a aussi un logement qui est adapté. Donc c'est pour ça qu'il ne faut pas lâcher prise là-dessus. Il y a un enjeu aussi qui est la répartition de la population dans le territoire français. C'est pas faute de dire qu'il y a la fameuse diagonale du vide. Parfois, on a aussi des enjeux de déprise ou de dépopulation, et on a des maires qui s'activent coûte que coûte pour ne pas perdre la main là-dessus. D'où l'enjeu de Petites Villes de Demain, d'Action Cœur de Ville, de Village d'Avenir, qui sont des programmes portés par l'Agence nationale de cohésion du territoire avec le soutien de la Banque des territoires, et qui permettent concrètement de changer la donne à la maille des petites villes ou des villes moyennes.
1: Thierry Repentin, vous êtes avec nous, maire de Chambéry. Bonjour monsieur le maire. Et vous connaissez très bien en tant qu'élu la Banque des territoires. À Chambéry, vous avez une histoire. Vous avez vraiment une histoire avec ce partenaire. Vous avez d'ailleurs, puisque Christophe en parlait, accueilli le programme Action Cœur de Ville en décembre. Preuve que ces projets sont éclairants, sont porteurs dans des villes aussi à dimension comme celle de Chambéry.
5: Oui, effectivement. C'est un beau partenariat sur une ville de 60 000 habitants, chef-lieu d'un département, qui a un cœur de ville médiéval. Donc, avec la question de la recomposition de ces logements, dont beaucoup sont vacants parce que des successions, les unes après les autres, n'ont pas été entretenues. Et on se retrouve parfois avec des copropriétés complètement vides, parfois des appartements dans une copropriété qui ont été abandonnés. Pour remettre tout ça à flot, il faut énormément d'argent parce que vous avez des suggestions de l'architecte des bâtiments de France, dont le rôle est de protéger effectivement le patrimoine, ce qui veut dire que vous ne sortez pas ces logements de la vacance sans investir plus que si vous construisiez un nouveau logement ailleurs. En gros, 4500 euros du mètre carré sur la rénovation pour 3500 pour la construction neuve. Si vous n'avez pas les partenariats qu'apporte la Banque des territoires, des prêts à taux bonifiés, une recapitalisation de notre société d'économie, ce qui le permet, vous n'arrivez pas à le faire. Et puis aussi la question, en rez-de-chaussée, souvent, c'est la même chose avec des commerces. La lutte contre la vacance commerciale, et là aussi, oui, la Banque de territoire est à nos côtés.
1: Sujet essentiel, alors vous évoquez deux d'entre eux, lutte contre les logements vacants, lutte aussi parce qu'on parle de la construction des villes de demain, Antoine Saint-Oyant, beaucoup au printemps des territoires, lutte aussi contre les îlots de chaleur. Ça, vous avez beaucoup avancé à Chambéry, vous êtes au carrefour aussi de ces réflexions.
5: Oui, on a la chance d'avoir d'ailleurs été accompagné par la Caisse, mais également par d'autres collectivités territoriales. Il y a aujourd'hui une très forte demande de nos compatriotes de pouvoir avoir, même dans les centres-villes, des espaces de rafraîchissement, des îlots de verdure. Et donc, nous recomposons complètement en désimperméabilisant parfois des places entières des voies à la voiture pour recomposer, planter des arbres, des espaces verts, leur ramener de l'eau également. Et moi, je sors d'une élection, comme beaucoup ici. Et la question du logement a été la question essentielle. Je le dis, ça a été dit par le maire de Paris, par la maire de Dijon ce matin. C'est vraiment le sujet central aujourd'hui de nos concitoyens. La question du logement, elle a été hyper présente dans la campagne électorale.
1: Complètement. Priorité urgence aussi avec la santé. Et tous les maires qui se sont succédés dans nos différents programmes sur ici en ont témoigné. Je reviens d'un mot, Christophe Bouillon, parce que vous êtes là, vous, depuis le petit matin, comme maire de Parentin, comme représentant des petites villes de France. Vous avez rencontré la ministre des territoires chargée de la décentralisation, Françoise Gatel.
0: Oui, on a eu un temps d'échange avec Françoise Gatel. C'est pas le premier. On a une habitude de dialogue avec la ministre, et on voulait souligner l'importance de poursuivre aussi les programmes tels que Action Cœur de Ville, Petite Ville de Demain. Pourquoi ? Parce que la transformation urbaine, c'est aussi du temps long. Vous savez, vous vous attaquez pas à un urbanisme dégradé, à des enjeux de bien s'en mettre, à des situations assez complexes. Il faut l'aide de partenaires, la Banque des territoires, l'ANA par exemple, mais il faut aussi un peu de temps, un peu de durée. Et si vous avez des coups d'arrêt comme ça, eh bien, ce sont des efforts qui sont annihilés du jour au lendemain. Donc, le message qu'on lui a passé, c'est laissez-nous du temps. Si Action Cœur de Ville aujourd'hui, ça marche, et il y a plein d'exemples qu'on peut montrer, c'est parce qu'il s'inscrit dans la durée depuis 2018. Petite Ville de Demain, il faut que ça soit la même chose pour avoir le même effet.
1: Ouais. On est au cœur de vos territoires, de vos préoccupations, mais aussi au cœur de votre événement, Antoine Saint-Oyant. Je vais vous libérer parce que vous avez quand même des petites choses à faire. Mais avant de partir, je vais quand même vous demander d'insister sur un programme, une dimension d'importance pour cette 7e édition du Printemps des Territoires autour de l'intelligence artificielle. Les territoires IA, tel que vous amenez le programme dans la réflexion des élus, à quoi ça rime? Dites-nous, qu'est-ce qu'il y a derrière?
4: Bah là, depuis quelques mois, en fait, un an peut-être, on assiste à une accélération fulgurante hein, des enjeux liés à l'intelligence artificielle dans toute la sphère publique. Et beaucoup de collectivités locales souhaitent se saisir de cette problématique-là, souhaitent s'en saisir pour pouvoir améliorer l'efficacité des politiques publiques qu'elles portent, que ce soit dans la relation avec l'usager, que ce soit dans finalement la gestion des différentes procédures, le recours à des subventions, la gestion de leurs infrastructures. Et pour ça, un certain nombre d'initiatives sont lancées, mais nous souhaitons passer à l'échelle avec des partenaires et avec des partenaires français, des partenaires souverains qui vont permettre d'offrir des solutions d'intelligence artificielle souveraine. Et ça rassure beaucoup à la fois les collectivités, mais aussi les Français, de savoir que les données, de savoir que les instruments, c'est des instruments dont on gardera la maîtrise pour s'assurer que tout ce qui va être permis demain par l'intelligence artificielle va rester effectivement sous le contrôle de la sphère publique et des élus qui portent ces projets. Donc nous, on est convaincus que l'intelligence artificielle peut permettre d'améliorer l'action publique, c'est même un enjeu majeur, renforcer son efficacité. On veut le faire en confiance, de manière maîtrisée, de manière souveraine, en lien avec des partenaires et avec les collectivités, de manière collective, parce que des cas d'usage qui sont développés dans une collectivité peuvent tout à fait être répliqués dans une autre collectivité. C'est ce qu'on va voir cet après-midi, oui, avec l'annonce de plusieurs collectivités à la métropole de Bordeaux, région Grand Est, le département de la Côte d'Or, qui vont tester avec nous dans ce qu'on appelle une IA Factory, en quelque sorte une usine à fabrication de solutions d'IA, des solutions pour le bénéfice de leurs habitants.
1: Merci beaucoup, cher Antoine Saint-Oyant. Merci. Voilà, je vous laisse bien. Vous avez pas mal de choses à faire, d'élus à saluer et d'ateliers aussi à animer en partie. Merci beaucoup, Antoine
4: Saint-Oyant. Merci, Wendy Bouchard.
1: Et je laisse la parole aux élus, justement, sur cette force d'innovation, sur ce programme territoire d'IA, l'intelligence artificielle. Et je salue Rémi Darmon qui nous rejoint, qui est maire d'Orsay, dans l'Essonne. Bonjour, monsieur Darmon.
8: Bonjour.
1: Aux côtés de Thierry Repentant pour Chambéry, de Christophe Bouillon pour Barentin. Dites-nous, justement, vous, comment vous saisissez au vol cette réflexion sur l'innovation, sur l'intelligence artificielle au cœur, par exemple, d'une ville comme Orsay?
8: Orsay vient d'un territoire qui est très spécifique, qui est celui de la vallée de Chevreuse, du plateau de Saclay, avec une grande ambition nationale qui est de construire un cluster international qui est capable de concurrencer les mégalopoles chinoises et la Silicon Valley américaine. Et donc, on a besoin finalement de co-construire l'investissement en matière d'innovation, de numérique et d'intelligence artificielle. Mm-hmm. Concrètement, moi, la première question que je me suis posée, c'est que fondamentalement, ça change le rôle du maire. Aujourd'hui, le rôle du maire et d'être à un carrefour du montage de projets et des stratégies de cofinancement. Et donc, c'est d'aller chercher les autres collectivités, la région, le département, l'État et le bras armé financier de l'État qu'est la Caisse des dépôts et la Banque des territoires. Oui. Et donc, très concrètement, oui, aujourd'hui, la Banque des territoires, elle nous aide à construire un démonstrateur de ville durable dans le quartier de Corbeville à Orsay pour faire en sorte que les eaux grises des habitants, elles puissent être recyclées pour en faire des engrais pour les agriculteurs. Elle nous aide à avoir des laboratoires d'agriculture urbaine pour innover justement en prenant les étudiants du territoire Paris-Saclay et l'université Paris-Saclay et en les faisant travailler avec les agriculteurs, ou encore à identifier de nouveaux matériaux, par exemple la terre crue, la fibre de paille, le bois, pour construire les modes d'habitat de demain. Et donc cet investissement local, main dans la main, État, Banque des territoires et collectivités, l'agglomération Paris-Saclay aussi, ça permet finalement de repenser la façon dont on fait la ville.
1: Mais ça, c'est très intéressant parce que dans cette projection, c'est un début d'appel que vous lancez finalement aussi à ces acteurs qui s'engagent pour vous aider à porter des sujets d'envergure pour demain, en associant, et vous le disiez, vos administrés.
8: Exactement. Évidemment qu'on est dans une période économique et financière qui est compliquée, que la situation des finances publiques est compliquée. Mais moi, si je devais passer un message à votre micro, c'est organisons-nous pour soutenir l'investissement public local. Pourquoi ? Parce que c'est une dépense de qualité. qualité. Oui. Une dépense de qualité parce que c'est de l'emploi local. On fait appel à des entreprises et à des boîtes du territoire. Et parce que quand on fait de l'investissement aussi en matière de transition énergétique, on diminue le coût de fonctionnement des collectivités locales. Et donc, par exemple, là, on se lance dans un grand projet de rénovation d'une école, l'école de Mondétour à Orsay. C'est moins 60% de consommation énergétique. Et donc, c'est autant de moins en coût de fonctionnement pour la collectivité et la commune.
1: Rémi Darmon pour la mairie d'Orsay dans l'Essonne. C'est passionnant. Et Rémi est l'un des maires. Bonjour Guillaume Gadi.
9: Bonjour.
1: Bonjour, que vous avez suivi justement dans votre formidable ouvrage. On en a déjà parlé. Être maire malgré tout. Je vais vous donner la parole dans quelques instants. Mais je voudrais que Thierry Repentin pour Chambéry réagisse à l'innovation, à l'IA, au cœur justement des politiques publiques qui sont les vôtres dans une commune comme Chambéry.
5: Alors, je vais parler pour Chambéry, mais je vais parler pour l'ensemble des maires, parce que notre pays, la France, a la chance d'avoir plus de 34 000 communes, avec évidemment des tailles, des ambitions différentes, des compétences aussi différentes. Et il faut que l'IA, justement, permette à toutes les communes de France d'avoir finalement le même accès à l'information. Je prends un exemple. On a tous un programme électoral. Vous mettez le programme électoral dans une configuration IA, elle va aller vous chercher, par exemple, toutes les sources de financement possibles qui existent, soit en France, soit auprès de l'Union européenne. Et à un moment, par exemple, où nous cherchons beaucoup de moyens, avec l'évaporation, malheureusement, de l'accompagnement de l'État sur nos propres projets, l'IA peut aussi nous accompagner, finalement, être plus efficace. Et je le dis aussi pour les petites communes qui, parfois, sont épaulées par un secrétaire général, deux ou trois personnes. Si on arrive à faire que cette IA soit disponible, y compris sur ces communes, alors on leur apporte un service extraordinaire dont ils n'ont pas aujourd'hui l'usage, hélas.
1: Ouais. Bah, très bien, très intéressant. Christophe Bouillon, dans la même veine que Thierry Repentin.
0: Je confirme, c'est simple. Hein. Les collectivités locales ont été au rendez-vous quand il y a eu le numérique, les usages du numérique sur la e-administration. Ils ont été à la pointe sur les questions de cybersécurité, et c'est pas terminé. Il faut qu'ils soient à la pointe aussi sur l'IA. Faut pas penser que c'est un sujet uniquement de nation. Ça reste un sujet de nation, mais on réussira si on s'appuie sur les collectivités locales, si on fait en sorte comme ça de d'essaimer, de jouer le rôle de démonstrateur comme à Orsay, comme ça marche, ou comme à Chambéry. Il y a plein d'usages aujourd'hui qu'on a bien vu, et puis un élément aussi qui est important, on a vu comment l'IA aujourd'hui a joué un rôle dans la campagne électorale qui vient de se terminer au municipal. C'est une première, c'est la première campagne IA. Donc on voit quelque part qu'il ne faut pas être à côté de la plaque, il ne faut pas être à la ramasse, il faut y aller franchement, mais il faut encore une fois ne pas oublier la case collectivité locale si vous voulez réussir, être au rendez-vous de l'IA, même de façon mondiale.
1: Propos de Christophe Bouillon, maire de Barentin, président de l'association des petites villes de France. Propos de Thierry Repentin aussi, maire de Chambéry, et qui travaille grandement notamment aux thématiques du logement à l'association des maires de France. Des maires que vous avez rencontrés pour quelques-uns, vous avez choisi une trentaine d'entre eux dans un livre Être maire malgré tout, dont le maire d'Orsay qui nous a parlé d'innovation, Rémi Darmon. Guillaume Gadi, vous qui êtes spécialiste du développement territorial, directeur d'un cabinet de conseil pour les territoires, donc tous ces enjeux dont nous avons parlé, la santé, le grand âge, le logement, la vitalité des centres de commerce, de centre-ville, ça vous connaissez par cœur. Vous avez choisi 30 maires dans ce livre.
9: On en a exactement 23 et même 24 parce que la préface est faite par François Barouin. Donc 23 maires partout en France. L'idée c'était d'aller les voir. Là on parle technique, on parle investissement, on parle innovation. Avec ce livre, ce qu'on avait envie avec Émilie Babkine, ma co-autrice, c'était de montrer des personnes, montrer des gens, en fait, de montrer les personnes qu'il y a derrière la fonction. Alors, je suis assez impressionné, là, j'en ai
1: trois
9: face à moi. Costaud,
1: hein. Bravo.
9: On voulait parler des femmes et des hommes qui s'engagent et qui s'engagent pour les gens. On dit rarement que la première qualité pour être maire, c'est d'aimer les gens. Et alors, je vais faire une formule, mais l'anagramme de maire, c'est aimer. Et ça, c'est pour moi assez révélateur, et c'est ce qu'on a voulu montrer dans Être maire malgré tout, avec plein de gens différents. On a des villages de, le plus petit, je crois que c'est un habitant. Oui, ça existe. Wendy. Ouais. Et la plus grande ville dans le livre, ce doit être l'ancien maire de Nice, Christian Estrosi. Ouais.
1: Et quand on est maire d'un habitant, on doit aussi faire des investissements pour sauvegarder son territoire.
9: Des investissements, oui. Alors après, c'est aussi ce qu'on montre dans le livre, c'est qu'ils sont sous tension. C'est pour ça, c'est être maire malgré tout. C'est que les communes ont aussi souffert ces dernières années avec des dotations moins importantes, avec une fiscalité qui a quand même largement évolué. Et c'est vrai que le maire, on a envie d'aller le voir pour régler nos problèmes en tant qu'administré, mais il ne peut pas tout. Elle ne peut pas tout non plus. Et c'est un peu ça le conflit, en tout cas la polarisation, c'est que les administrés attendent beaucoup, les citoyens attendent beaucoup de leur maire. Et pour autant, lui-même, elle-même ne peut pas faire autant que ce qu'on lui prête. Et donc, il faut travailler aussi avec les intercommunalités, il faut travailler avec les services de l'État.
1: Ouais.
9: Et voilà.
1: Et on avait envie de vous dire merci. Voilà, en parlant avec Guillaume Gady de cet ouvrage, Être maire malgré tout, de vous dire merci, ça vous touche évidemment, mais c'est tellement logique de vous remercier. Thierry Ropin, Christophe Bouillon, quelques mots. Et Rémi.
5: Oui, c'est vrai que le maire, c'est la porte d'entrée de la démocratie. Ouais. En fait, quand on a un problème, parfois personnel, on vient voir le maire pour l'aider à trouver une solution. La solution, on doit nous-mêmes aller la chercher à l'intercommunalité, au département. Bref, mais il faut aimer les habitants et le territoire.
1: 10 secondes.
8: Moi, je voudrais vraiment remercier Émilie et Guillaume parce que derrière la fonction, ils mettent des visages, des émotions, etc. Et s'il avait un seul message à passer, ça serait, après le statut local, en fait, quel mode d'articulation entre les vies professionnelles, les vies personnelles et les mandats. À Orsay, on vient de voter, par exemple, le fait que la prise en charge des modes de garde pendant les conseils municipaux puisse être prise en charge par la commune.
1: Merci Christophe, un bon.
0: Merci de nous dire merci parce qu'on ne nous dit pas souvent merci.
1: Eh ben merci.
0: Ça fait du bien. Merci.
1: Merci infiniment, chers amis. Merci à cette équipe de Choc qui m'a aidé à préparer cette émission. Manuel Calman, Nasser Nadji, l'équipe technique. Je vous laisse avec l'actu locale, la proximité, la bonne humeur. Les infos, 14h.
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1: Vous écoutez Ici, il est 14h. Merci d'être fidèle à votre radio de proximité. Voici le journal avec Benjamin Mathieu pour vous éclairer. 14h donc.
13: Deux petits garçons français âgés de 3 et 5 ans ont été retrouvés seuls mardi soir sur une route du sud du Portugal. Le parquet de Colmar annonce ouvrir une information judiciaire pour délaissement de mineurs. La mère des enfants domiciliés en Alsace a disparu sans donner d'explication. Elle est activement recherchée. Airbus et Air France condamnés en appel pour homicide involontaire dans le procès du crash du vol Rio-Paris. C'était en 2009. Les deux compagnies avaient été relaxées en première instance. L'accident avait fait 228 morts. Le constructeur automobile Stellantis annonce réduire les capacités annuelles de ses usines automobiles en Europe de plus de 800 000 unités d'ici 2030. Un plan stratégique est également annoncé, un plan qui donne notamment la priorité à la marque Peugeot après une année 2025 catastrophique pour le constructeur. Les annonces très attendues de Sébastien Lecornu sur les prix de l'essence, le Premier ministre qui va annoncer de nouvelles aides à 17h en faveur des travailleurs qui utilisent leur véhicule. 50 kilos de kétamine saisis la semaine dernière par la douane dans l'Oise sur l'autoroute A1, on l'apprend ce matin avec Ici Picardie. Les deux occupants du véhicule de nationalité néerlandaise ont été condamnés à 2 ans de prison ferme et 100 000 euros d'amende. 5 personnes interpellées suite à une tentative de vol, c'était hier au domicile du joueur de football de l'OM Benjamin Pavard dans les Bouches-du-Rhône. Les suspects sont comme par hasard tous de région parisienne. Et puis c'est une star du volleyball, il est de retour en France. Erwin Engapet s'engage avec son club formateur le Tour Volleyball pour 2 saisons. L'attaquant français de 35 ans jouait depuis 2011 à l'étranger.
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14: Nous allons profiter d'un après-midi très ensoleillé sous un fin voile de nuages d'altitude par moment et de rares cumulus sur les sommets. Redoux en cours, vous l'avez remarqué, avec 26 à 27 degrés en plaine et vallée, 24 à 25 degrés à 1000 mètres et de la brise dans les vallées. Température maximale en hausse, on est à 27 degrés pour Albertville cet après-midi, 25 à Chambéry et Saint-Jean-de-Maurienne, 24 degrés pour Bonneville, 23 à Annecy et Bourg-Saint-Maurice, 20 degrés désert dans les Bouches.
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Ici Pays de Savoie, c'est de Chris Isaac et Wicked Game. Et la musique continue avec vos trois chansons françaises à la suite. Vous êtes prêts? D'Annecy à Chambéry, en passant par les Bauges ou le Léman. Ici Pays de Savoie vous les offre donc chaque après-midi. Ainsi soit-il, Louis Chédid, Conduire, Louane, et Les Filles de l'Aurore, William Scheller.

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2: Et encore un rendez-vous qui devrait vous plaire, la 11e fête du jardin et des produits locaux samedi. Place du village d'Ayen et le programme est festif. Troc du jardin avec échange libre et non marchand de plantes, d'outils, de livres. Enfin bref, vous verrez, il y a plein de domaines. Un marché de producteurs et d'artisans locaux, un village associatif où les initiatives locales sont mises en avant. Il y aura aussi des conférences, des ateliers, sans oublier bien sûr une fête qui ne se ferait pas sans la musique avec la fanfare des violons du lac d'Aiguebelette, ville increviste de la musique cajun du bord du lac, et aussi un concert de Tom's Rock pour clôturer la journée. 11e fête du jardin et des produits locaux ce samedi sur la place du village d'Ayen, un événement sympa et engagé pour sensibiliser les jardiniers amateurs aux pratiques respectueuses de l'environnement.
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0: Greg Knight, Jimmy Cliff et ici Pays de Savoie s'envolent avec vous en Jamaïque. Retour en Pays de Savoie parce que ce qui suit est important. France Gall, Babacar, Christophe Maé, La Lune et The Police, Can't Stop Losing You. Avant toute l'actualité en France et dans le monde.
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2: Air France et Airbus déclarés seuls et entièrement responsables de l'accident le plus meurtrier de l'aviation française. Les deux sociétés relaxées en première instance sont condamnées en appel dans le cadre du procès du vol Rio-Paris en 2009. Ce crash dans l'Atlantique avait fait 228 morts. La mère de deux garçons âgés de 3 et 5 ans retrouvés seuls mardi dernier au bord d'une route au Portugal est activement recherchée par la justice. Ses enfants avaient disparu il y a une dizaine de jours à Colmar en Alsace. Selon les premiers éléments de l'enquête, cette femme de 41 ans a effectué ce long trajet en voiture. 200 dépanneuses venues de tout le nord de la France qui viennent de se garer devant le ministère de l'économie à Bercy. Après avoir effectué une opération escargot sur le périphérique parisien, ils demandent des aides pour faire face à la hausse des prix des carburants. Le Premier ministre Sébastien Lecornu qui doit faire des annonces à 17h. Le constructeur automobile Stellantis va réduire la voilure en Europe et se recentrer sur 4 marques, notamment la marque française Peugeot. Le groupe en grande difficulté va réduire ses capacités de production. Le fabricant chinois Dongfeng va lui produire des voitures dans l'usine Stellantis de Rennes. On connaît l'adversaire du numéro 1 français en tennis, Arthur Fils, au premier tour de Roland-Garros. Ça commence dimanche prochain. Ce sera face au Suisse Stan Wawrinka, ancien vainqueur de tournoi il y a fort longtemps, en 2015. Le vétéran du tennis a aujourd'hui 41 ans. Et puis du côté des Françaises, Loïse Boisson, demi-finaliste l'année dernière, sera opposée au premier tour à un gros morceau, Anna Kalinskaya, la 22e mondiale.
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1: Nous allons profiter d'un après-midi très ensoleillé sous un fin voile de nuages d'altitude par moment et de rares cumulus sur les sommets. Redoux en cours, vous l'avez remarqué, avec 26 à 27 degrés en plaine et vallée, 24 à 25 degrés à 1000 mètres et de la brise dans les vallées. Température maximale en hausse, on est à 27 degrés pour Albertville cet après-midi, 25 à Chambéry et Saint-Jean-de-Maurienne, 24 degrés pour Bonneville, 23 à Annecy et Bourg-Saint-Maurice, 20 degrés au désert dans les Bouges.
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0: anticipé de savoir, vous avez fait une bonne séance de stretching avec Maniac de Michael Sambello. Et c'est vrai qu'on peut le faire aussi sur son fauteuil de bureau. Restons sur de belles mélodies avec vos trois chansons françaises à la suite. Que vous soyez en voiture, à la maison ou au boulot, à la Balme de Sillingy, Barbie ou Val d'Isère, Hélène, Julien Clerc, Le Feu, Kenji Girac et Vianney, Tombé du ciel, Jacques Higelin.
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1: Et vous allez rêver lors de la nuit des musées, ce samedi 23 mai, au château des Rubins, à Sallanches. Car il y aura plein d'animations pour avoir la tête dans les nuages. Et c'est Robin Beaugrasset, qui est médiateur au château, qui nous fait déjà quelques confidences.
2: On va être autour du rêve, sur la thématique du rêve dans le musée, avec plein d'intervenants et des interactions autour du rêve. Il y aura plusieurs intervenants, mais il y aura Maïlys Richard, de l'essence sauvage, qui elle est parfumeuse, qui fait des parfums naturels. Elle va créer différents espaces avec différentes odeurs, et en intégrant ça dans des histoires, dans des contes. Donc elle a créé toute une interaction avec le public, avec des choses sur les odeurs et les histoires qu'elles évoquent, ces odeurs, et les rêves qu'elles évoquent, en fait, les rêves qu'évoquent les odeurs.
1: Ça va être génial, c'est un rendez-vous à ne pas manquer. C'est samedi 23 mai, c'est au château des Rubins à Sallanches, de 19 à 22h pour la nuit européenne des musées.
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1: Ici Pays de Savoie, c'était Enzo Enzo, juste quelqu'un de bien. À suivre, Polnareff, Tam Tam, Florent Pagny, son dernier single, La dernière chanson du monde. Et il y aura aussi Chris de Burgh, High on Emotion, avant toute l'actualité en France et dans le monde.
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2: Coup de théâtre dans l'affaire du crash du Rio Paris en 2009 qui avait fait 228 morts. Air France et Airbus, relaxés en première instance, sont condamnés en appel et reconnus seuls et entièrement responsables de l'accident le plus meurtrier de l'aviation française. Les deux entreprises aéronautiques annoncent ce pourvoir en cassation. La prévision de croissance pour la France en 2026 révisée de 0,9 à 0,7% par le Fonds monétaire international, le FMI, qui demande à ce que la réponse des autorités françaises au choc énergétique lié au Moyen-Orient soit temporaire et ciblée sur les plus vulnérables. Le Premier ministre Sébastien Lecornu doit faire de nouvelles annonces justement dans une heure à destination des travailleurs frappés par la hausse des prix de l'essence. Deux petits garçons français âgés de 3 et 5 ans retrouvés seuls mardi soir sur une route du sud du Portugal. Le parquet de Colmar annonce ouvrir une information judiciaire pour délaissement de mineurs. La mère des enfants domiciliés en Alsace a disparu il y a une dizaine de jours sans donner d'explication. Elle est activement recherchée. En sport, à quelques jours du début de Roland-Garros, c'est une petite fronde menée par les joueurs de tennis. Ceux-ci considèrent qu'ils ne sont pas suffisamment rémunérés par le tournoi. En représailles, ils vont écourter leurs interviews médias d'avant-tournoi organisées demain. Et puis avant le début du tournoi de tennis, les femmes de foot vont pouvoir se régaler avec la finale de la Coupe de France. C'est demain soir à 21h au Stade de France entre Lens et Nice. Une finale des extrêmes entre le 2e et le 16e de Ligue 1. Le 16e de Ligue 1 qui joue sa survie dans l'élite la semaine prochaine.
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1: Nous allons profiter d'un après-midi très ensoleillé sous un fin voile de nuages d'altitude par moment et de rares cumulus sur les sommets. Redoux en cours, vous l'avez remarqué, avec 26 à 27 degrés en plaine et vallée, 24 à 25 degrés à 1000 mètres et de la brise dans les vallées. Température maximale en hausse. On est à 27 degrés pour Albertville cet après-midi, 25 à Chambéry et Saint-Jean-de-Maurienne, 24 degrés pour Bonneville, 23 à Annecy et Bourg-Saint-Maurice, 20 degrés au désert dans les Bauges.
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0: Merci d'écouter Sipé et Tsaoua. C'était Bruno Mars en grande forme à Just Mind. Allez, on part sur la place du village où les frères de Paris nous attendent déjà. Ils sont prêts à partager avec nous des histoires de pays de Savoie. Et c'est vrai qu'il y a toujours une anecdote à découvrir, même quand on est né ici. Aujourd'hui, c'est Dio au vin blanc. Sacré menu. En Maurienne, avec Jean-Noël de Paris. Il est bien sûr au micro de Laurent Pascal.
1: Bonjour Laurent, bonjour à toutes et à tous.
2: Avant de dire quoi que ce soit aujourd'hui, je vais commencer par modération avec vous.
1: Oui, il vaut mieux.
2: Parce qu'on va parler de Dio vin blanc.
1: Comme ça, au moins, on est tranquille pour la suite. Alors, c'est Dio vin blanc, il faut les mériter, il faut les chercher. Ce jour-là, on est allé les chercher dans un alpage avec la famille Ray qui tient l'alpage de Montémont en Maurienne. Et nous sommes à 1500 mètres d'altitude. Et on arrive là-bas, on est accueillis comme des rois. Et on nous fait visiter tout de suite la cuisine. Il y a un petit poêle à l'ancienne qui chauffe quoi ? Eh bien, tout simplement des dio au vin blanc. Et à côté, on a une bonne gamelle bien remplie de bonnes patates. Ça sera notre repas de midi aussi.
2: Dio patates, c'est pas mal.
1: Dio patates, mais il fallait y penser. Et c'est dans ce contexte-là qu'on va parler justement de l'agriculture de montagne comme on l'aime là-haut. Parce qu'on a bien compris que c'est ça aussi. C'est qu'il y a une vie d'été, et une vie d'été où il faut bien sûr faire tout le nécessaire. C'est qu'il y a la traite, il y a tout, etc. Et en particulier ici, bien se restaurer. Alors, bien sûr, il a des vaches, notre ami Bernard qui nous reçoit de la famille Ray. Il en a 50, mais alors lui, il dit, c'est avec des génisses. On n'a pas de laitière, comme ça, c'est plus tranquille. Il est à la retraite, et il fait ça pour son plaisir. C'est un moment vraiment de bonheur pour lui. Il nous dit, je ne manquerai jamais la montée à l'alpage. Et on comprend pourquoi, parce que il y a tout un rituel. On part du bas du village de Montémont, monte à 1500 mètres, et l'alpage monte jusque sur les crêtes du fameux col de la Madeleine, qui est pas bien loin, avec Saint-François-Longchamp. Alors, on va discuter de choses et d'autres, et il nous rappelle, évidemment, que Montémont, Laurent, vous le savez, c'est un pays d'émigration. Oui. Parce que, on pouvait monter à l'alpage, mais il y avait pas de place pour tout le monde. Et il nous rappelle que les gens ont dû partir souvent, dit-il, aux huîtres. Alors, aux huîtres, ça veut dire ouvrir les huîtres à Paris. Et du boulot.
2: Les écaillés.
1: Ou encore taxi. Mais il revenait. Et c'est là qu'on en revient à notre alpage. Il revenait chaque année aider les parents ou la famille pour faire justement le foin. Et surtout, souvent d'ailleurs, travailler dans l'alpage l'été. Donc il y avait un attachement à cet alpage. 85 hectares. Il nous explique, Bernard, qui nous dit, mais ça fait du boulot. C'est pas tout plat. Et quand il faut faire les parcs, ça fait des piquets à planter. Mais on a les bords d'air colliers. Ça, c'est aussi un plaisir que de les avoir. Et il y a le fiston Cédric qui est là ici, qui nous dit, mais moi, je viens pas pour les vaches. Je monte avec mes chevaux là-haut. Et je fais la fête avec mes copains. Dans l'alpage à 1500 mètres, eh ben, il va se faire plaisir. On peut faire du bruit. Ça dérange personne. Ben, nous, on goûtera, on dégustera ces dio aux pommes de terre. Vraiment bon.
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0: 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Est-ce que je vous donne le nom du chanteur? Bof, ouais, vous connaissez par cœur. Stevie Wonder. Quelle culture! Bravo les amis. Coucou la vallée de l'Arve. Coucou la Vanoise ou Bassin. Vos trois chansons françaises à la suite. Ici, Pays de Savoie reviennent. J'oublierai ton nom, Johnny et Carmel. Mon sourire, Zaz et Louis Bertignac et les visiteurs. Ces idées-là.
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2: La grande fête de la Savoie dans tous ses états, organisée par l'association culturelle La Génération Savoie, eh bien c'est ce week-end, les dimanches 24 et lundi 25 mai, pour la Pentecôte, en plein centre de Sallanches, et pour célébrer notre territoire, notre histoire, notre culture, notre patrimoine. Dans une fête authentique, 130 stands de producteurs et artisans. Il y aura de la sculpture, de la poterie, de la peinture, céramique, littérature, musique, gastronomie, aussi une dizaine de groupes musicaux, des conférences, un bal traditionnel piémontais, une vedette locale réputée, surprise, surprise, et un espace animation ludique pour enfants, et bien sûr, des menus et boissons savoyards. Vous êtes attendus nombreux au pied du Mont Blanc, à Sallanches, dans le centre-ville, pour la grande fête de la Savoie dans tous ses états. C'est pour la Pentecôte, dimanche et lundi inclus.
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0: Ici Pays de Savoie, c'était Sia, Gimme Love. Et maintenant, l'humour en tube, une sélection de sketchs, c'est gourmand, des sketchs choisis par Fred Ballard. Accrochez-vous à vos baskets, Élodie Pou et Paul Mirabel nous apprennent à répondre intelligemment et calmement quand on est agressé trop bêtement.
1: Je les aime tellement. Le hater misogyne, pseudo, toutes les mêmes. Phrase fétiche,
2: les préliminaires ça sert à rien.
1: Eh ben glisse sur le toboggan de la piscine quand il n'a pas encore été mouillé, tu m'en diras des nouvelles.
3: Eh ben voilà, comme quoi on peut s'amuser follement avec un internaute agressif, hein, il suffit de l'emmener à la piscine. Donc suivons les bons conseils d'Élodie Pou et fendons-nous la poire avec un haineux misogyne de compète.
1: Alors lui, son occupation favorite, c'est de dire aux femmes qui portent une jupe que la jupe est trop courte. Nota bene, l'homme qui reproche aux femmes d'avoir quelque chose de trop court a bien souvent lui-même
4: le même problème.
1: Et enfin pour finir, la hater féministe. Pseudo, patriarcat égale caca. Comme dirait une tour jumelle un 11 septembre, hé, hey, c'est moi ou ça vole pas haut?
3: Ah bon, c'est sûr que c'est pas sur les réseaux sociaux qu'on repère les futurs prix Nobel, quoique hein, un certain Donald T. s'accroche à l'idée. Quoi qu'il en soit, on le sait, c'est pas en étant agressif qu'on arrive à ses fins.
5: Une phrase qui dit « la violence ne résout rien ». Alors je pense que la phrase exacte c'est « ma violence ne résout rien ». J'ai fait me battre là d'ailleurs il y a pas longtemps et j'ai voulu faire comme dans les films. Je dis « ouais, c'est à moi que tu parles ». Il m'a dit oui, c'est à toi que je parle. J'ai dit bon, bah, ok, c'est juste pour être sûr.
3: Quelle belle leçon de Paul Mirabel qui nous rappelle que quand on a la musculature d'un yaourt 0% et l'envergure d'un cure-dent, mieux vaut faire des vannes que se prendre des mandales. Humour épais, telle est notre devise.
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1: Vous écoutez Ici, Pays de Savoie, il est 17h. Et c'est l'heure des infos.
2: C'est une histoire encore bien mystérieuse. Deux enfants français de 3 et 5 ans, originaires de Colmar, ont été abandonnés, les yeux bandés, dans une forêt au Portugal, bien loin de chez eux. Les deux petits garçons ont été retrouvés mardi soir au bord d'une route. Leur mère, une Alsacienne de 41 ans, les aurait enlevés en voiture. Vincent Barrault, vous êtes le correspondant de Ici, au Portugal. La mère et son compagnon sont toujours en fuite. Les enfants, eux, sont en bonne santé.
3: Il est 19h30 mardi soir lorsque Alexandre Quintache remarque ses deux enfants au bord d'une route qui relie les villes d'Alcácer do Sal et de Comporta à une heure au sud de Lisbonne. Ils étaient en pleurs, effrayés, raconte ce boulanger, lui-même ému, aux médias portugais. Les enfants portaient chacun un sac à dos contenant des vêtements sales, des biscuits, des fruits et de l'eau. D'après les premiers éléments de l'enquête, les deux garçons qui vivaient chez leur père en France et dont la disparition avait déjà été signalée auraient été enlevés par leur propre mère et leur beau-père le 11 mai. Mais il serait entré au Portugal en voiture par le nord du pays, avant finalement d'être laissé dans une forêt, les yeux bandés, dans le but de chercher un jouet, selon le témoignage de l'aîné des enfants. Depuis, la mère et son compagnon, qui ont fui en voiture, sont activement recherchés par la police portugaise. Plus troublant encore, cette même femme aurait abandonné auparavant un autre enfant âgé de 16 ans.
2: Les familles des 228 victimes du crash de Rio Paris en 2009 saluent la condamnation en appel de Air France et Airbus. Ils avaient été relaxés en première instance. Cette décision, pour la première fois, condamne des multinationales aéronautiques et place la sécurité au-dessus de toute autre considération économique, dit notamment la présidente d'une association de victimes. Le frère d'un des pilotes de l'avion exprime, lui, une énorme satisfaction après 17 ans d'informations mensongères. Les deux compagnies aéronautiques annoncent ce pourvoir en cassation. C'est une conférence de presse très attendue qui débute à l'instant à Matignon. Sébastien Lecornu, accompagné d'une dizaine de ses ministres, va faire de nouvelles annonces à destination des travailleurs, frappés de plein fouet par la hausse des prix du carburant. Des pratiques abusives des distributeurs alimentaires observées par une commission d'enquête du Sénat qui publie son rapport ce matin. Celle-ci dénonce des menaces de déréférencement ou la vente de services inutiles de géants de la grande distribution. Les sénateurs dénoncent aussi la brutalité des négociations commerciales avec les fournisseurs de ces enseignes. Une laiterie de l'Indre fait un don de 600 000 litres de lait à des étudiants et des familles défavorisées. Une initiative de la laiterie de Saint-Denis de l'Hôtel qui va distribuer ses excédents de production à différentes associations caritatives. On passe au sport, on connaît l'adversaire du numéro 1 français en tennis, Arthur Fils, au premier tour de Roland-Garros. Ça sera le Suisse Stan Wawrinka, ancien vainqueur du tournoi en 2015, le vétéran du tennis qui a aujourd'hui 41 ans. Pour son dernier Roland-Garros, Kael Monfils aura droit, lui, à un duel franco-français face à Hugo Gaston, et puis la Française Loïse Boisson, demi-finaliste de l'année dernière, sera opposée à un gros morceau au premier tour, la 22e mondiale Anna Kalinskaya.
1: 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Ici Pays de Savoie, tous les jours à vos côtés à 17h03, voici votre info route. Attention, on signale un accident matériel sur l'A410 avant l'arrivée à la Roche-sur-Foron. On est en direction de Chamonix. Le balisage a été mis en place pour il neutralise une voie sur deux sur 200 mètres. Autrement, c'est 33 minutes de temps de trajet supplémentaire qu'il vous faudra pour passer la douane de Bardonnay. Autre ralentissement à partir de Bonne en direction de la Roche-sur-Foron, 10 minutes de temps de trajet supplémentaire, comme pour traverser et Creuseil en direction de Ville-Pelou. Enfin, une info importante, la réouverture du col du Petit Saint-Bernard prévue demain vendredi est finalement repoussée à cause de la neige. Affaire à suivre. On va passer à la météo. Demain vendredi, ce sera une belle journée ensoleillée avec des températures estivales, je vous l'assure. Pas d'inquiétude pour les cumulus qui risquent de gonfler sur les reliefs l'après-midi. Ils resteront parfaitement inoffensifs. Et les températures maximales sont vraiment dignes d'un mois de juillet. 29 degrés à Albertville, 28 à Chambéry et Saint-Jean-de-Maurienne, 27 degrés à Bonneville, 25 à Annecy et Bourg-Saint-Maurice, 24 degrés au désert dans les Bauges.
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1: 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Le cœur grenadine, c'est tout tendre et ça nous rappelle tellement de bons souvenirs. Merci Laurent Voulzy.

0: Sacré Laurent Voulzy, le cœur grenadine, un sacré succès qu'on écoute toujours avec autant de plaisir.
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0: Un grand bonsoir à vous tous, la tribu du 17-19, je suis très heureuse de vous retrouver. Vous êtes fidèles, ça fait chaud au cœur, ça fait du bien. Et j'espère que votre journée s'est bien passée. Je pense qu'un jour d'un long week-end, ça peut aider. Je crois que c'est quand même beaucoup plus facile. On va jouer tout à l'heure, si vous le souhaitez, à 17h45 et à 18h20. Je vous rappelle que demain, vendredi, à 18h20, juste après le jeu, vous pourrez remporter l'un d'entre vous, si vous avez participé, une carte de carburant de 50 euros. Aujourd'hui, c'est avec les Choupinous, Joe et Habiba, qu'on va partager le temps, la bonne humeur, la musique, les rendez-vous, comme l'Orbéchade dans 3 minutes, avec sa nouvelle découverte pour Je Testais. Et puis pour la musique, on va se faire plaisir, parce qu'on aime la pop. Ici, Pays de Savoie adore ça. Et vous, ça vous plaît ? Faut dire que Vanessa Paradis nous accompagne depuis un petit bout de temps. On l'adore. Les épines du cœur.

0: C'est un piège cette chanson, c'est fait pour craquer Vanessa Paradis. On adore les épines du cœur.
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0: Bonne fin d'après-midi avec ici Pays de Savoie. Il est 17h13. Grand temps de retrouver Laure Béchade pour de nouvelles découvertes. En tout cas, une expérience étonnante, comme chaque jour, pour J'ai testé. Et aujourd'hui, de la gourmandise pour les papilles encore plus.
2: Et oui, quand vous visitez une ferme, c'est avec son producteur. Producteur de bonheur. Une visite qui met en joie. J'ai testé la visite de la chèvrerie des Toules à la chapelle d'Abondance. Je vous raconte. Alors, pour le décor, la chapelle d'Abondance, petit village de nos Pays de Savoie. Voix comme j'aime, au pied des montagnes, au calme, tout vert, discret, presque secret. 872 habitants et 60 chèvres. Sur la route qui traverse le village et mène vers Châtel, bienvenue à la ferme, c'est affiché en grand sur le chalet de la chèvrerie des Toules, un ratable. Toc toc, à l'intérieur, c'est Caroline Cruz-Mermi qui m'accueille, pétillante chevrière qui vit ici avec son mari et ses filles. Ensemble, ils fabriquent fromage frais, crottin, tome, faisselle, raclette de chèvre, fromage blanc et AOP chevrotin, le seul de la vallée d'Abondance d'ailleurs, 365 jours par an. Et avant de les goûter, ces délices caprins, vous me connaissez, hein. Avec ma curiosité, je veux tout savoir de l'histoire. Alors Caroline, elle est tombée amoureuse de son mari chevrier natif de la vallée et elle est aussi amoureuse des chèvres. Et depuis, elle cultive sa passion pour l'agriculture de montagne et la transmission aux enfants en bonne maman, oui, parce que chaque jour, elle reçoit des classes. Et elle est aussi auxiliaire de puériculture à l'hôpital de Thonon, cantalant encore un peu quelques heures. Parce que pour faire tout ça, elle se lève à 3h du matin et ça se voit pas du tout sur son visage, toute belle qu'elle est.
0: Ah ben oui, c'est ça la nature. En tout cas, vous avez l'air conquise par cette visite, Laure.
2: Ben, plus qu'une visite, une expérience, et le mot est faible. Hein. J'ai eu du mal à en partir à une visite chaleureuse dont on est acteur aussi. Alors j'en ai fait des visites de ferme, hein, mais celle-ci, elle est en top 1. Parce que passé 1h30 avec Caroline, on repart avec la banane et avec les biquettes, puissance 1000. Toujours bien heureuse les biquettes, hein, c'est bien connu et c'est du vécu. Alors pour la visite, Caroline nous présente la ferme et son métier avant de nous emmener traire pour fabriquer un petit fromage. Oui, on met la main à la pâte et ensuite dégustation fameuse et visite de la cave et le point d'orgue. Et ben c'est la rencontre avec les chèvres et j'ai la chance de donner le biberon aux chevaux. Je fonds. Cette visite est pédagogique, mais pas ennuyante. Elle est magnifique. Et c'est la seule ferme pédagogique, d'ailleurs, de la vallée d'Abondance. Je vous conseille donc d'y emmener vos petits, parce qu'on n'a qu'une vie et c'est ici et maintenant qu'on la vit.
0: Bah, je vais vous dire, même sans petit, moi j'ai très très envie d'y aller. Bah, attends.

0: Lala Young, cette Messie Pays de Savoie, tous les jours à vos côtés à 17h23. Voici votre inforoute. Alors, la première nouvelle est une bonne nouvelle, puisque tout est rentré dans l'ordre sur l'A410. Du coup, vous pouvez rouler pépère. En revanche, attention, sur la Nationale 90, on signale la présence d'un pare-choc qui serait sur la voie de droite, juste avant le pont de Gilly-sur-Isère, dans le sens Chambéry-Albertville. Aborder le secteur avec prudence et appelez-nous au 0806 00 10 10 si vous rencontrez des difficultés de circulation. Dans moins de 2 minutes, on se fait un plaisir avec Boulevard Désert, Bruxelles.
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0: Boulevard des Ailes, des Airs, le groupe de Tarbes, c'était Bruxelles. Oui, c'est la bonne ambiance, bah oui, à vos locales, musique et bonne humeur, on le dit pas simplement, hein, on le vit aussi. À suivre, Décibel, d'Émilie Mazoyer, des infos sur une poignée d'artistes dont l'actu, dont écoutez bien, Pascal Obispo et le célébrissime Eric Clapton.
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0: Et pour vous aider à trouver les prix des carburants les plus bas du jour près de chez vous, nous, on a notre carte que vous pouvez voir aussi. Elle est à votre disposition sur notre site ici.fr. Aujourd'hui, les stations Total affichent le gasoil à 2,09€ dans l'agglo chambérienne, comme les pompes Esso du Grand Verger, ainsi que l'Intermarché d'Albertville et le Leclerc de Tournon. Le sans-plomb 95 est à 1,99€ dans toutes les stations Total du bassin chambérien, à l'agglo annécienne en passant par la Tarentaise et même le bassin lémanique. Par exemple, si vous restez avec nous, vous risquez d'avoir des surprises. 17h45 et 18h20. On joue à la clé. La carte de carburant de 50€, vous la gagnez demain, mais vous jouez aujourd'hui. Et on va bien se marrer comme on l'a fait tout au long de la semaine.
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0: Ah, vous voyez, elle l'a dit, hein, la dame. Info locale, musique et bonne humeur. La musique, la voici. Il ne rentre pas ce soir. Eddie Mitchell, c'est

0: Il ne rentre pas ce soir. Eddy Mitchell l'a enregistré à Nashville, ici Pays de Savoie. Il est 17h33. Et Émilie Mazoyer nous donne des nouvelles de vos artistes préférés. C'est Décibel. Salut Émilie.
1: Salut tout le monde. Émilie, au rapport pour votre dose quotidienne d'actualité musicale. C'est l'anniversaire du plus charmeur des rappeurs. Stomy Bugsy a 54 ans.

plus gros tube de 96, Mon papa à moi est un gangster. Et 30 ans plus tard, franchement, ça marche toujours. Alors n'hésitez pas à aller applaudir Stomy Bugsy à Toulouse au festival Rio Loco le 10 juin prochain et à Châlons-en-Champagne le 4 septembre. Oh là là, le scandale au concert d'Eric Clapton à Madrid. L'anglais de 81 ans, dieu de la guitare, je le rappelle, a quitté la scène furieux juste après la chanson Cocaine et il n'est pas revenu. Clapton n'avait pas donné de concert à Madrid depuis 25 ans, il savourait son retour quand un fan, un peu trop enthousiaste ou franchement débile, ça c'est selon votre degré d'empathie, a cru bon de jeter un vinyle en direction de son idole et il a malheureusement très bien visé. Le disque a heurté la star en pleine poitrine, pas de blessure apparemment mais un agacement manifeste. Clapton s'est cassé sans se retourner. Claudine Longet est morte. Elle était la chanteuse actrice française préférée des Américains. Mystérieuse, charmeuse, Claudine Longet était devenue célèbre aux États-Unis à la fin des années 60 et avait eu affaire à la justice suite à la mort suspecte par arme à feu de son mari en 1976. Claudine Longet, qui avait juré au tribunal que le coup était parti tout seul par accident, avait tout de même écopé d'un mois de prison ferme. Une histoire pas commune qui avait inspiré aux Rolling Stones une sulfureuse chanson, Claudine. Demain sortira Héritage, le nouvel album de Pascal Obispo, un disque à épisodes qui sortira en plusieurs volumes, donc ça peut durer un petit moment. Le concept de Héritage, ce sont des chansons originales avec une jolie couleur années 70, interprétées en duo. Alors vous allez me dire, les albums de duo, c'est pas nouveau. Oui, mais la force d'Obispo, c'est son casting de rêve. Renaud, Zazie, Michel Jonas, Julien Clerc, Francis Cabrel, ça sort demain.

Héritage. Oh là là, il faut l'aimer Pascal Obispo hein, pour patienter comme ça. En tout cas, Héritage sort donc demain et on va profiter de tous ces beaux duos comme celui avec Francis Cabrel dont on vient d'écouter un extrait. Il faudrait que pleuve l'amour. Et ce soir, 20h dans Décibel, on parlera encore musique avec la fameuse Route 66. Rock'n'roll trip, la Route 66 en musique de Chicago à Los Angeles. Un livre qui a été écrit par Lauric Henneton. Il sera avec Émilie Mazoyer ce soir. Et le co-auteur en est Julien Grosso. Et qui va jouer avec moi maintenant? 0806 00 10 10. Et vous bousculez pas quand même hein. Il y aura de la place pour tout le monde. Et puis s'il n'y a pas de place là maintenant, il y aura un autre jeu tout à l'heure à 18h20. 0806 00 10 10. La carte de carburant de 50 euros. Et toujours d'actu. L'un d'entre vous repartira avec, en plus c'est Habiba qui vous accueille. Alors là, pour la voix d'Habiba, je ferai n'importe quoi. 0806 00 10 10. On vous attend. Ça c'est nouveau et c'est super bien ficelé. Fever Dream, Alex Watt.

0: Cette belle chanson, la ville de Beyrouth, capitale du Liban, ville de lumière, c'était pour elle, avec le groupe Gold. Ici Pays de Savoie, il est 17h43, votre inforoute, qui commence avec une bonne nouvelle, tout est rentré dans l'ordre sur la Nationale 90, le pare-choc a été enlevé, et vous pouvez donc rouler serein. Autrement, il y a quand même quelques ralentissements, 50 minutes de plus pour passer la douane de Bardonnay, à partir de Bonne, en direction de La Roche-sur-Foron, un peu plus de 10 minutes, tout comme de Cruzeilles pour aller à Villers-Pelloux. Là encore, c'est difficile. Vous nous appelez au 0806 00 10 10 si vous rencontrez des difficultés de circulation.
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0: Et nous partons en Haute-Savoie, Filinge, retrouver Samuel qui nous a invités chez lui. Alors moi je dis salut Samuel, comment ça va la vie ?
2: Bonjour Stella, ça va et vous ?
0: Oh bah écoutez, ça va bien, moi je suis content d'être à Filinge. Je connaissais bien. Pas, voilà. Vous avez une voix de radio, vous. Oh, waouh. Ah, bon. Oh, ouais. Ah ouais.
2: Mais t'es arrivé d'en faire plus jeune pour une petite radio locale.
0: Bah on s'en fout de la radio, qu'elle soit locale ou nationale, l'important c'est d'en faire.
2: Et ben voilà.
0: Vous avez l'organe nécessaire, Samuel. On va voir si vous avez... Elle est devenue facile. Les compétences nécessaires maintenant pour me damer le pion dans notre joie plein tube. Un extrait de chanson, un tube, vous allez voir. Une année de référence, 1984. On l'écoute et on se retrouve après. Ça marche ?
2: Merci, oui, je vous écoute.
0: Allez, on y va.
3: C'est

0: un extrait de la BO du Roi Lion en français par Debbie Davis, l'histoire de la vie. Alors, question cruciale, mon cher Samuel. Est-ce que c'est avant ou après 1984, notre année de référence? Je vous jure, c'est un cadeau, hein. Vous plantez
1: oui,
0: pas,
1: bon,
0: hein.
1: Lion est arrivé après 1984, il me semble.
0: Oui. Et vous auriez une petite idée, peut-être? En gros.
1: Je dirais 91.
0: Wow.
1: Attendez, 91, ouais, peut-être.
0: Non, non, mais c'est, vous y êtes quasiment, c'était en 94.
1: Ah, bah, voyez.
0: Non, mais attendez, vous y êtes. Ah, non, mais vous avez l'oreille. Quand je dis que vous pouvez faire de la radio, bah, vous nous avez confirmé que vous en aviez fait. Et voilà, vous avez des compétences musicales aussi, belle culture. Alors, Samuel, le tirage au sort, c'est demain en compagnie de Serge Carbonel, juste après le jeu de 18h20. La règle du jeu, c'est d'être près de votre téléphone, car si on vous appelle, il faut répondre.
1: D'accord. Quelle heure, dites-vous?
0: 18h20.
1: Bien, j'y serai, madame.
0: Madame? Waouh!
1: Ah oui.
0: Attendez, je vais me la un petit peu quand même, là. Vous voyez ce que je veux dire? Je vais me prendre pour qui je ne suis pas. Samuel, avant de me quitter, quelle est votre radio locale en Savoie et Haute-Savoie?
1: Évidemment, c'est Radio Pays de Savoie.
0: Vous y étiez presque, il manque juste ici. Ici.
1: Évidemment.
0: Et oui! Ici, c'est pour ailleurs!
1: Oui, et c'est ça.
0: Je vous embrasse, Samuel, ainsi que votre fiston qui part au sport. Quel courageux!

0: comme un zébulon, comme un kangourou. Le célébrissime Jump de Van Halen, à suivre de Christian Words. Il y aura aussi M. Pokora quand même, et toute l'actualité dans moins de 10 minutes.
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0: qu'il n'y ait pas de vrai protocole en cas de signalement. Alors Emmanuel Grégor commence timidement à se pencher dessus, mais globalement aujourd'hui il n'y a pas de protocole. Les agents, ils n'ont pas de fiche de poste. Aujourd'hui il n'y a pas de trombinoscope dans les écoles, donc en fait les parents ne savent pas qui sont les animateurs qui s'occupent de leur enfant. Donc ça va aller de l'école jusqu'au maire de Paris. Est-ce qu'il a eu ces signalements? Est-ce que tout ça a été porté à sa connaissance? Vous voyez, c'est vraiment toute la chaîne qu'il faut disséquer.
1: Si vous avez prévu de venir passer quelques jours à Paris, peut-être lors de ce long week-end de Pentecôte qui arrive, vous ne risquez pas de le louper. L'artiste JR, reconnaissable à ses lunettes de soleil qu'il porte en permanence, propose une œuvre d'art géante. Il a littéralement emballé le Pont Neuf qui enjambe la Seine avec une énorme bâche noire et blanche. À partir du 6 juin, on pourra même traverser ce pont en passant dans une grotte. Les bâches qui ont été posées cette nuit, et ça fait déjà son petit effet, Simon Le Baron.
2: Le plus vieux pont de Paris rougirait presque tant il est photographié, même s'il se cache sous la toile noire et blanche.
3: C'est des montagnes, on voit de la neige, on voit un glacier.
4: Là, ça me donne envie d'aller prendre mes skis et d'aller me faire une piste. C'est génial.
3: Est-ce qu'il y aurait un lien avec la fonte des glaciers? Est-ce que ça veut dire quelque chose de ce côté-là? Parce que c'est vrai que ça descend dans l'eau.
4: Moi, j'adore.
2: Voilà qui contraste en tout cas avec l'immense bâche publicitaire installée sur un bâtiment voisin.
5: Plutôt que de couvrir les immeubles en construction par des pubs pour des grandes marques de luxe, je trouve qu'il y a, il y a un vrai côté artistique, quoi.
6: Sur le style de JR, ça s'intègre bien avec les éléments. C'est onirique, c'est une belle promesse pour l'été parisien.
4: Je ne sais pas si on peut rentrer dedans.
2: On pourra rentrer dedans, oui, du 6 au 28 juin.
7: Vous êtes à l'atelier, là?
8: Ouais.
2: Grâce entre autres à Patrice, métallier qui participe au chantier, pas peu fier de montrer le résultat à ses collègues.
7: Quand on commence à monter l'arche à l'intérieur, je prends des photos aussi.
8: Okay.
2: Et heureux d'avoir vu la caverne en avant-première.
7: Ah bah oui, c'est un peu le fait d'avoir le casque et puis d'avoir le badge. Hein. Voilà, un peu privilégié.
2: Et vous pouvez pas dire?
7: Ah non, ah non, je vous ne dis rien.
2: Vous nous dire si ça va être bien, juste?
7: Très bien, très bien, très joli. Voilà, et plein de surprises.
2: Et en plus, ce sera gratuit et 24 heures sur 24.
7: Allez, petits gars, je vous laisse et je vous tiens au jus.
1: Et cette exposition, vous pourrez la voir jusque fin juin, l'artiste qui attend 8 millions de visiteurs.
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10: Ici Pays de Savoie, tous les jours à vos côtés, les 18h05, voici votre info route. C'est 32 minutes de temps de trajet supplémentaire qu'il vous faut pour passer la douane de Bardonnay. Autre ralentissement à partir de Beaune en direction de La Roche-sur-Foron, 14 minutes de plus, comme pour traverser Cruseille en direction de Villers-Pelloux ou bien encore en Savoie, du carrefour de Villarcher au Vivier du Lac. Et enfin, la réouverture du col du Petit Saint-Bernard qui était prévu demain vendredi est finalement repoussé pour la sécurité de tous à cause de la neige. De la neige, il n'y en aura pas demain, encore heureux. Nous sommes fin mai, il serait temps qu'il fasse beau. Alors on va être absolument heureux parce que la journée sera non seulement ensoleillée, mais les températures en plus estivales. Vous pourrez vous habiller léger demain, habillez-vous léger vraiment d'ailleurs. Et pas d'inquiétude, les cumulus que vous risquez de croiser au niveau des reliefs ne seront pas pluvieux. Ils seront inoffensifs, en gros. Température d'un mois de juillet, c'est en gros ce que nous dit Météo France. 29 degrés à Albertville, 28 à Chambéry et Saint-Jean-de-Maurienne, 27 degrés à Bonneville, Annecy et Bourg-Saint-Maurice. Et enfin, là où on fabrique cette si bonne tome des Bauges, il fera 22 degrés.
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10: Il suffira d'un signe. Voilà un tube.

0: Un signe de lui, je quitte ma mère. C'était Jean-Jacques Goldman.
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0: Bonne fin d'après-midi les amis, vous êtes toujours là, merci d'être resté fidèle au poste. Vous êtes en route pour rentrer à la maison, ça c'est bien, on va faire en sorte que ça se passe bien. Et puis bienvenue à tous ceux qui sont arrivés, je vous ai pas présenté l'équipe, du coup je vais le faire. Joe et Habiba, mes deux acolytes de fin de journée, et avec eux, ça roule ma poule, ça roule. Ça c'est pas mal. Voilà. À 18h20, on va jouer à Platube. Vous savez, pour gagner la carte de carburant de 50 euros demain avec Serge Carbonel dès 18h20, mais vous jouez la semaine. Et puis dans 3 minutes, je vous en avais dit deux mots. L'invité à la une avec Sylvia Depierre, c'est Laura Paris, une ancienne athlète qui a ouvert une pension féline à Annecy. C'est pas banal. Et en plus, elle adore les chats. Du coup, ça tombe plutôt bien. Dream as one, c'est Miley Cyrus. C'est pour vous, c'est maintenant. Oh.

0: Le générique de fin d'Avatar, de Feu et de Cendre, le dernier sorti, Dream as One, c'était Miley Cyrus.
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0: Ici Pays de Savoie, il est 18h15, l'heure de retrouver l'invité à la Lune avec Sylvia Depierre. Et aujourd'hui, Sylvia, vous avez choisi Laura Paris, une ancienne athlète, passée des trampolines à la passion et à la pension pour chat qu'elle ouvre à Annecy en juin. C'est pas rien.
2: Laura Paris, bonjour.
3: Bonjour.
2: Vous étiez jusqu'à il y a moins de 3 mois athlète de haut niveau, membre de l'équipe de France de trampoline, et vous êtes sur le point d'ouvrir une pension féline à Annecy, l'Écrin Félin. C'est l'occasion pour nous de faire votre connaissance. Alors vous avez fait du trampoline, Laura, à haut niveau pendant 15 ans, vous avez accumulé pas mal de titres, multiple championne de France, championne d'Europe et vice-championne du monde par équipe. Et puis vous avez même vécu l'aventure des Jeux Olympiques de Paris 2024, mais en tant que remplaçante. Et vous avez donc décidé de mettre un terme à votre carrière sportive. Est-ce que c'est une décision qui a été difficile à prendre, Laura, ou c'est quelque chose qui a été mûrement réfléchi depuis plusieurs mois ?
3: Alors oui et non, oui, puisque c'est toujours compliqué de mettre un terme à une première partie de vie, mais ceci dit, ça faisait effectivement 15 ans et il était temps pour moi de tourner la page et de construire une autre vie, une vie, on va dire, plus professionnelle, même si mon sport était un sport professionnel, et me tourner vers l'entrepreneuriat, pour le coup, était vraiment une évidence.
2: Et donc à 33 ans, vous démarrez une nouvelle vie avec des chats. Bon, j'imagine qu'au départ, vous adorez les chats, Laura.
3: Oui. Exactement.
2: Et là, vous me dites non, pas du tout, en fait. Je suis très chien. Je plaisante.
3: Non, c'est vrai, depuis toujours, c'est une vraie passion pour moi, les chats. J'en ai depuis que je suis toute petite. Et c'est vraiment des petites bêtes qui me passionnent.
2: Donc, on rappelle, une pension féline, c'est effectivement le lieu où vous allez pouvoir laisser votre chat quand vous partez en week-end, en vacances, et que vous n'avez personne qui peut éventuellement venir chez vous s'en occuper. Parce qu'on croit à tort qu'un chat peut rester seul longtemps, mais je crois que c'est pas trop le cas, Laura.
3: C'est exactement ça. Il peut effectivement rester seul puisqu'il est assez autonome. C'est juste que lui, il va mal vivre la solitude sur du long terme puisqu'il a besoin d'interaction, il a besoin de voir du monde, il a besoin de pouvoir être caressé, joué. Et c'est là tout l'intérêt de la garderie pour chat. C'est que quand quelqu'un part en vacances, le chat ne puisse pas rester tout seul toute la journée. C'est moi qui vais pouvoir les chouchouter tous les jours. Et puis voilà, l'offre que je propose, c'est vraiment ce multi-service pour pouvoir donner la possibilité au chat solitaire d'être plutôt dans un écrin individuel et d'avoir son petit cocon à lui. Pour les chats qui sont de la même famille, de pouvoir rester ensemble, et sur le semi-collectif, d'être du coup en groupe, mais sans être dans un grand groupe, pouvoir rester quand même dans une petite collectivité avec une dizaine de chats maximum.
2: Et en quoi votre expérience d'athlète de haut niveau vous sert dans le montage et dans la naissance de ce projet ?
3: Je dirais que dans toute cette valeur du travail que j'ai appris à travers ma carrière d'athlète de haut niveau, j'ai aussi dû apprendre à être très organisée, parce que entre l'école, le sport, puis après quand j'ai grandi, le travail, le sport, voilà, je pense que toutes ces valeurs qu'on peut en tout cas retrouver dans le sport, on les retrouve derrière dans l'entrepreneuriat. C'est vraiment tout ça qui va m'aider à construire ce projet.
2: La pension féline va ouvrir au mois de juin. Vous êtes dans quel état ? Vous vous sentez comment là, Laura ?
3: Je suis à la fois excitée, impatiente. J'ai hâte de pouvoir accueillir mes premiers pensionnaires.
2: Il y a déjà des réservations ?
3: Oui, j'ai déjà des pré-réservations parce qu'elles sont ouvertes du coup pour cet été. Donc voilà, j'ai vraiment hâte de tout ça.
2: Bon, on vous souhaite en tout cas de belles choses pour la suite. Longue vie à l'Écrin Félin. Et je suis obligée de la faire, Laura, mais une fois de plus, vous avez su rebondir.
3: Oui, exactement. Merci beaucoup.
2: Merci à vous. Au revoir, Laura.
3: Au revoir, bonne journée.
0: Ah là là, trop bon. Imaginez maintenant Los Angeles, la cité des anges, le cœur de l'industrie cinématographique et télévisuelle, les lettres géantes sur la colline, Hollywood et ses stars, et puis des musiciens géniaux qui enregistrent leurs futurs tubes dans des studios high-tech, comme cette pépite de Red Hot Chili Peppers, Under the Bridge.

0: Red Hot Chili Peppers Under the Bridge. Et son clip de Gus Van Sant, vous vous rappelez? Le réalisateur américain multi-récompensé, dont une palme d'or quand même, et le prix de la mise en scène au Festival de Cannes en 2003 pour Éléphant. 18h23, votre info routici Pays de Savoie. Alors, quelques ralentissements, il y en a encore un peu, mais pas trop aujourd'hui. Pour traverser Cruseilles en direction de Villepelloux et du carrefour de Villarcher au Vivier du Lac en Savoie, c'est 14 minutes de temps de trajet supplémentaire. Vous n'hésitez pas à nous appeler si vous avez des problèmes de circulation évidemment, 0806 00 10 10. Et là, je vous attends. Oui, j'aimerais bien jouer avec vous, comme on a fait avec Samuel tout à l'heure. C'était fort sympathique, Samuel de Filinge, ou tous les autres qui nous ont appelés depuis le début de la semaine, évidemment. 0806 00 10 10 pour tenter de gagner la carte de carburant de 50 euros. Et mon cœur bat, parce que moi je n'y ai pas droit. Non, elle est à gagner demain, mais vous jouez ce soir et vous allez voir, vous allez passer un bon moment. En plus, c'est Tabiba qui vous accueille. Faites-lui donc plaisir. À suivre, Taylor Swift, ça aussi c'est chouette. Opalite.
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0: Taylor Swift, dites donc, si je vous emmène à Groisy en Haute-Savoie, vous me suivez? En tout cas, il y en a une qui nous attend, ça c'est sûr, c'est Diane. Bonsoir, Diane. Vous avez entendu? Oh là là, vous êtes accueillie comme une déesse. Vous le méritez bien. Alors, Diane, on va jouer à Platube. Parce qu'il y a quand même une carte de carburant de 50 euros à gagner demain lors du tirage au sort de 18h20 avec Serge Carbonel. Du coup, ça va être facile, vous allez voir. Détendez-vous. C'est la seule chose que je vous demande, détendez-vous. L'année de référence, c'est 2001.
1: Ok.
0: L'extrait de la chanson arrive maintenant. Et juste après l'avoir écouté, vous me direz si c'est avant ou après 2001, c'est les doigts dans le nez. Enfin, si c'était pas si grossier, vraiment les doigts dans le nez. On y va.

0: La chanson du fiston Alidé Vartan. Hi. Il chantait au début en anglais, d'ailleurs il aime bien chanter en anglais, sauf quand il reprend les chansons de son père maintenant pour lui rendre hommage. Alors ce fameux Hi de David Hallyday, avant ou après 2001 ?
1: Je dirais avant.
0: Alors, l'impératrice Diane a triomphé. Le plus est en l'air. Mais ouais, c'était dans les années 80, 1988 exactement, et elle va se classer 5 semaines à la première place des ventes de singles en France. C'est un véritable triomphe pour le fiston Hallyday. Bravo Diane, pour vous aussi, dites-moi. Classe. Mais j'avais foi en vous. De toute façon, on n'a quasiment que des champions le soir. Je n'en suis pas peu fière. Du coup, votre nom, votre prénom, plutôt magnifique prénom, se rajoute à la liste. Et demain, n'oubliez pas, 18h20, tirage au sort. Si votre téléphone sonne, répondez, je vous en supplie. Ça marche ?
1: D'accord. Ok, très bien.
0: Ah ouais, il y a 50 euros de carburant, c'est pas rien. Hein.
1: Bah ouais, c'est pas rien, surtout dans ce contexte
0: eh ben oui.
1: actuel. Donc, ouais.
0: Ça fait du bien tout le temps, mais là, encore un petit peu plus.
1: Encore plus, et ouais.
0: Avant que vous partiez, ma chère Diane, quelle est votre radio locale en Savoie et Haute-Savoie, s'il vous plaît, merci.
1: Ah bah, c'est ici, Pays de Savoie, bien évidemment.
0: Eh ben, royal.
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0: Place au rire maintenant avec Le Clan des Veuves, une comédie culte rendue célèbre par l'émission au théâtre ce soir. L'histoire, tout bascule après la disparition inattendue de Jacques jusqu'à l'arrivée d'une femme affirmant être sa maîtresse avec enfant à la clé. Ah là là là là, une guerre d'héritage aussi drôle que mouvementée s'engage alors. Quiproquo, rebondissement, éclat de rire garanti pendant 1h15. Le Clan des Veuves, une disparition, une maîtresse cachée et une guerre d'héritage hilarante et une comédie culte à voir demain et samedi à 20h et dimanche à 15h à Saint-Jean-d'Arvais. Vous voulez annoncer un événement? N'hésitez pas. Message vocal sur WhatsApp au 04 79 265 333.
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0: 1, 2, 3, 1, 2, 3, 1, 2, 3. On tourne. Avec grâce et légèreté, le port Altier, le port de tête, bien sûr. Car oui, voilà la plus sélecte des

0: restera.
1: Eh ben, il nous restera les idées de Patrice Gascoigne. Tiens donc, avec ses coulisses télé, car il a tous les jours pour nous donner des idées de programmes à regarder. Et ce soir, c'est Détente en famille avec Gulli.
2: Pour présenter ce soir l'émission Les 100 vidéos qui ont fait rire le monde entier, Gulli a fait appel à un humoriste. Lequel ? Celui qui nous confie dans quoi il se réfugiait quand sa carrière n'avait pas encore décollé.
3: Moi, je me réfugiais dans la bouffe et j'avais ma recette à moi. Nuggets, camembert, mayo, Nutella. Il y a des gens qui me jugent. Respectez-moi ! J'ai besoin d'amour !
2: Et de l'amour, le public en a donné à Issa Doumbia. Il n'a plus besoin de se coltiner ce sandwich au mélange improbable. Issa Doumbia est même l'un des visages du groupe M6, alternant les apparitions sur M6, W9, Sister ou ce soir sur la chaîne Gulli, l'une des petites sœurs de M6, pour présenter les 100 vidéos qui ont fait rire le monde entier. Et ce soir, attendez-vous à une spéciale, les animaux pètent les plombs, entre des chats et des chiens complètement fous, des lamas revanchards, des dromadaires complètement toqués, Gulli nous emmène sur la piste des animaux les plus drôles de la planète. Et pour nous montrer tout cela, Issa est entourée de quatre joyeux partenaires de rire. Le chef Norbert Harrer, la chanteuse Priscilla Betty, l'ancienne Miss France et désormais animatrice Camille Serre et l'humoriste Boudère.
4: Alors que les animaux sont des humains plus vrais que nature.
5: Moi aussi je le fais ça.
4: En plateau, Issa doit domestiquer un véritable zoo.
6: Faut bien dresser les animaux.
7: Je sens qu'il y a un tournant dans ma carrière, la marche de l'empereur.
4: Et quand Boudère s'y met, c'est encore plus poilant.
7: Et là tu ramènes la mouette qui mange le poisson.
2: Issa Doumbia est comme un poisson dans l'eau à la présentation des 100 vidéos qui ont fait rire le monde entier. Mais est-ce pour autant un animateur télé comme les autres ?
8: Je suis pas un animateur de télé comme les autres parce que je viens pas du tout de ce milieu de base. Je suis comédien. J'ai fait des séries, j'ai fait du cinéma, j'ai fait des téléfilms. Et en fait, l'animation, c'est venu... par hasard un peu. On m'a proposé un programme, j'ai dit oui pour rigoler. J'ai accroché et je développe de plus en plus. Et ce qui m'intéresse, c'est que je retrouve mon métier de base et ma passion de base, c'est transmettre.
2: Issa Doumbia qui va encore transmettre ce soir sur Gulli dans les 100 vidéos qui ont fait rire le monde entier. Quant à moi, je vous dis à demain pour vous transmettre de nouvelles coulisses télé.
1: Merci Patrice. À suivre, ici Sport, l'actu des champions de la région avec du VTT. Le temps d'écouter du lourd avec moto, langue, barbe et blouson en cuir. C'était top. Give me all your loving. Ouah, c'est trop bon!

0: Ah, ça décoiffe, hein ? Qu'est-ce que ça fait du bien ? Merci au programmateur. C'était top, c'était Gimme All Your Loving. 18h45, ici Pays de Savoie, et tout de suite, votre info route. Alors, c'est 26 minutes de temps de trajet supplémentaire. Vous passez la douane de Bardonnay. Autre ralentissement, mais là aussi, vous allez voir, ça va beaucoup mieux. Pour traverser Cruzeil en direction de Villiers-le-Pelou, c'est encore 13 minutes. Et du carrefour de Villarchis au Vivier du Lac, 9 minutes.
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0: Ici Pays de Savoie, c'est votre rendez-vous ici sport, et aujourd'hui un focus sur le courage de l'Annécienne Loana Lecomte qui se remet à la compétition au plus haut niveau. Quatrième étape de la Coupe du Monde de VTT ce week-end à Nové Mesto en République Tchèque. La Haut-Savoyarde, 11 victoires en Coupe du Monde, sera au départ après une saison 2025 interrompue suite à un burn-out. La VTTiste de 26 ans ne se met pas de pression. Richard Vivion.
2: En Corée du Sud, début mai, Loana Lecomte a signé son retour à la compétition avec une anonyme 29e place. Mais après une année 2025 extrêmement compliquée et dont elle parle sans tabou, l'Annécienne ne veut pas brûler les étapes.
3: J'aime bien faire objectif par objectif. Là, je me reconstruis après une période difficile cet hiver où j'ai fait un burn-out. Donc, je veux profiter de la saison 2026 pour construire quelque chose de très solide, et après, il n'y aura plus que des détails à régler pour aller chercher les plus belles performances.
2: Et performances qui vont de pair avec l'envie de retrouver du plaisir.
3: C'est ça, c'est une nouvelle page, et j'ai envie d'écrire une nouvelle histoire pour moi et aller chercher tous les résultats que j'irai chercher pour moi. Parce que je sais pourquoi je le fais, mais avant tout de beaux résultats, d'épanouissement et de plaisir sur mon vélo. Et ça va être une nouvelle Loana pour 2027.
2: 2027 déjà dans un coin de la tête, parce que ce sera l'année des super mondiaux de cyclisme organisés chez elle en Haute-Savoie. D'ici là, Loana Lecomte est en mode reconstruction.
0: Ah ben oui, il y a plutôt intérêt. En tout cas, c'est une sacrée championne. Elle a du courage, bravo. Un autre sujet, mais c'est important, car pour sauver l'orque Willy, il fallait quand même bien quelqu'un d'important, lui aussi. Une chanson de Michael Jackson, par exemple. Il aurait pu dire non, mais vous savez quoi ? Il a répondu présent et il a signé « Will you be there ?»

0: Gloria, la niçoise avec Soirée mondaine. À suivre, 100% années 80 à 19h et dans Décibel à 20h, Lauric Henneton, il est co-auteur avec Julien Grosso de Rock'n'Roll Trip, la route 66 en musique de Chicago à Los Angeles aux éditions Hors Collection. Quant à l'actu, ici Pays de Savoie vous l'offrira dans 5 minutes, le temps de profiter d'un tube d'Alain Chamfort, Le Temps qui court.
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0: Le temps qui court jusqu'au bout, le piano. Alain Chamfort. Je vous souhaite une bonne soirée, une bonne fin de semaine, parce que demain, eh bien, vous allez retrouver Serge Carbonel. Et c'est lui-même, avec ses petites mains blanches, qui aura le privilège de vous offrir la carte de carburant de 50 euros. Amusez-vous bien.
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0: 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Il est 19h. C'est l'heure du journal. Il est présenté par Benjamin Mathieu.
2: C'était une conférence de presse très attendue et elle n'a pas apporté que de bonnes nouvelles. Le Premier ministre s'exprimait depuis Matignon en fin de journée pour évoquer la crise au Moyen-Orient. Sébastien Lecornu estime que cette guerre va durer. Il ne prévoit pas de retour à la normale avant l'été, voire l'automne. Ça, c'est pour le constat. Côté annonce, Sébastien Lecornu évoque 710 millions d'euros d'aide nouvelle pour les secteurs et les travailleurs les plus en difficulté. Valentin Bertrand, bonsoir.
3: Bonsoir.
2: On voit le détail avec vous.
3: Le Premier ministre évoque un changement d'échelle. D'abord, pour les indemnités gros rouleurs, ce remboursement de 20 centimes d'euros par litre destiné aux 3 millions de travailleurs les plus modestes. Le plafond est doublé, il passe de 50 à 100 euros. Le dépôt des demandes ouvre mercredi prochain sur le site des impôts. Les professionnels, eux très dépendants au prix des carburants, voient aussi les aides prolongées de 3 mois. Ça concerne toujours les pêcheurs, les agriculteurs, les artisans du BTP, les transporteurs routiers et désormais les transporteurs fluviaux. Pour les chauffeurs de taxi, pas d'aide directe mais un coup de pouce à la conversion. Un bonus de 5000 euros proposé à partir d'octobre pour l'achat d'une voiture électrique. Même principe pour les aides à domicile avec un système de leasing, de location à partir de 50 euros par mois. Dernier dispositif, les primes carburant versées par les entreprises. Le gouvernement a simplifié les critères et relève le plafond à 600 euros. Façon pour l'État de ne pas supporter seul toute la facture.
2: Et Sébastien Lecornu qui a aussi annoncé qu'il ne fallait pas emmerder les Français en leur expliquant comment ils devaient vivre. La mère de deux petits garçons français âgés de 4 et 5 ans, retrouvés seuls mardi soir au bord d'une route au Portugal, a été arrêtée par les autorités. Ceux-ci avaient été enlevés à Colmar en Alsace, emmenés en voiture par cette fameuse femme, puis abandonnés dans un bois. Elle était recherchée depuis 2 jours. C'est une décision historique pour les familles des victimes. Airbus et Air France sont condamnés en appel à Paris à 225 000 euros d'amende pour homicide involontaire. 17 ans après la pire catastrophe aérienne française qui a coûté la vie à 228 passagers et membres d'équipage, le fameux vol Rio-Paris en 2009 au-dessus de l'Atlantique. Mais c'est surtout un revirement par rapport à la décision prise en première instance où les deux compagnies avaient été relaxées, Aurélien Tirard.
4: 17 ans de montagnes russes émotionnelles, de décisions contradictoires. Et à la fin, la présidente de la cour d'appel l'annonce clairement dans une lecture implacable. Oui, Air France et Airbus sont les seuls et entiers responsables de l'accident. Philippe Linguet a perdu son frère dans le crash.
5: 17 ans de lutte, de bataille, à peu près 6200 jours. Nous sommes satisfaits du verdict.
6: Aujourd'hui, vous pensez à votre frère ?
5: Tout à fait. Je pense aussi à mon papa qui est décédé il y a quelques mois, qui verra pas ça, mais

0: tourne.
1: En sport, les internationaux de France débutent ce dimanche avec un temps qui s'annonce estival. Demain, une vingtaine de joueurs, dont le grand favori Yannick Sinner, ont prévu d'écourter la conférence de presse traditionnelle du lancement de Roland-Garros. Ils protestent contre leur rémunération, qu'ils estiment trop faible. Côté sportif, Fabrice Adral, c'était aujourd'hui le tirage au sort du premier tour. Et bonne nouvelle, le numéro 1 français Arthur Fils évite la partie de tableau la plus difficile.
2: C'est vrai, Arthur Fils est dans la partie basse, celle d'Alexander Zverev, propulsé tête de série numéro 2 après le forfait de Carlos Alcaraz. Le numéro 1 français et 19e mondial ne pourra retrouver Sinner qu'en finale, encore faut-il y parvenir et pour cela, il va falloir gagner 6 matchs et le premier ce sera contre Stan Wawrinka, le Suisse futur retraité, vainqueur en 2016 et qui dispute à 40 ans son dernier Roland-Garros. Soulagement pour Novak Djokovic, lui aussi est dans la partie basse, il ne pourra retrouver Sinner qu'en finale pour espérer, qui sait, remporter son 25e grand chelem. Novak Djokovic affrontera au premier tour un Français, Giovanni Mpetshi-Pericard. Clément Tabur et Benjamin Bonzi n'ont pas été épargnés non plus. Tabur, le 165e mondial, sera opposé à Yannick Sinner et Bonzi à Alexander Zverev. Il y aura deux matchs franco-français, Hugo Humbert contre Adrian Manarino et Hugo Gaston contre Gaël Monfils, qui, à l'instar de Wawrinka, disputera à bientôt 40 ans son dernier Roland-Garros. Chez les dames, Loïse Boisson, 60e mondial, demi-finaliste l'an passé, sera opposée au premier tour à la tête de série numéro 22, la russe Anna Kalinskaya.
1: Et tout ça à suivre évidemment sur ici.fr, tout comme la finale demain au Stade de France de la Coupe de France entre Lens et Nice, avec une nouveauté, la Fédération Française de Football qui va tester un système de détection semi-automatique du hors-jeu pour permettre de prendre des décisions plus fiables.
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4: Bonne soirée avec ici Pays de Savoie. Demain vendredi, c'est encore une belle journée ensoleillée et des températures qui deviennent estivales, n'ayons pas peur des mots. Pas d'inquiétude pour les cumulus qui risquent de gonfler sur les reliefs l'après-midi. Ils resteront inoffensifs. Les températures sont dignes d'un mois de juillet. Écoutez plutôt, 29 degrés à Albertville, 28 à Chambéry et Saint-Jean-de-Maurienne, 27 degrés à Bonneville, 25 à Annecy et Bourg-Saint-Maurice, 24 désert dans les Bauges.
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6: Bonsoir à tous. Le premier CD commercialisé, c'était en 82, un album de Billy Joel. Et oui, cette décennie en a connu des inventions géniales pour nous qui aimons la musique. Bon, ce qui est drôle, c'est qu'aujourd'hui, c'est le vinyle qui a la cote. Comme quoi, on revient toujours à ses origines. Allez, ce soir, ça commence comme ça.

0: Diana Ross, c'était Upside Down.
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0: Tube mondial pour la divine Diana Ross, un joli cadeau que lui ont offert Nile Rodgers et Bernard Edwards du groupe Chic. Diana Ross, la grande absente du film Michael pour des raisons juridiques, alors qu'une actrice avait déjà tourné des scènes et l'a scoopée au montage. Bon allez, on avance dans le temps et on se retrouve il y a tout juste 38 ans, 21 mai 1988. Ce jour-là, le numéro 1 du top 50, c'est Florent Pagny. Grâce à N'importe quoi, son premier succès. Oui, oui, il y a déjà 38 ans. Eh ben oui, eh ben oui.
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0: Les histoires d'A, les Rita Mitsouko. Une chanson d'Erita sortie en 86. Tiens, je vous reconseille vraiment de re-regarder le clip de ce tube. Un live bouillonnant d'énergie funky, enregistré avec des musiciens new-yorkais. Non, mais c'est mythique. Et puisque je suis dans la rubrique conseil, revoyez aussi le film Soleil de nuit, sorti en 85. L'histoire d'un danseur russe ayant fui son pays. La BO est signée Lionel Richie. Say You, Say Me, qui arrive juste après ça.
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3: Et encore un rendez-vous qui devrait vous plaire, la 11e fête du jardin et des produits locaux samedi. Place du village d'Ayen et le programme est festif. Troc du jardin avec échange libre et non marchand de plantes, d'outils, de livres. Enfin bref, vous verrez, il y a plein de domaines. Un marché de producteurs et d'artisans locaux, un village associatif où les initiatives locales sont mises en avant. Il y aura aussi des conférences, des ateliers, sans oublier bien sûr une fête qui ne se ferait pas sans la musique avec la fanfare des violons du lac d'Aiguebelette, ville increviste de la musique cajun du bord du lac, et aussi un concert de Tom's Rock pour clôturer la journée. 11e fête du jardin et des produits locaux ce samedi sur la place du village d'Ayen, un événement sympa et engagé pour sensibiliser les jardiniers amateurs aux pratiques respectueuses de l'environnement.
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0: France Gall, tout pour la musique.
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0: Sorti en 81, tout pour la musique, c'est un énorme tube. Le titre décroche un disque de platine avec plus de 850 000 exemplaires écoulés. Et la bonne nouvelle, c'est que les chansons du duo Berger-Gall, on va les retrouver bientôt sur scène. La tournée du spectacle de Michel à France, c'est à partir du 5 décembre avec Léa Delaveau, découverte de la comédie musicale Résiste, et Even, révélé par The Voice en 2020. En attendant, on s'offre un coup de soleil. Richard Cocciante.
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0: Julie Pietri, Ève, lève-toi. Le tube qui a squatté le top 50 pendant 27 semaines et surtout qui a atteint la première place, c'était en novembre 86. Dans un instant pour la suite de votre soirée, ce sera de la musique toujours et encore, Émilie Mazoyer, Décibel, toute l'actu de toutes les musiques. Mais en attendant, restons encore un peu dans nos années 80. Tiens, en préparation de l'Italo Disco pur et dur, Baltimora, Tarzan Boy, ça arrive.
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2: Il est 20h et c'est Décibel, toute l'actualité musicale avec ce soir, un voyage en musique et en bagnole sur près de 4000 km. La route 66, ici chantée par les Anglais, Rolling Stones, c'est la route mythique américaine du XXe siècle qui part de Chicago pour aller jusqu'à Los Angeles. Elle traverse les lieux incontournables de l'histoire de la musique et est inspirée de sacrées chansons. C'est le thème du livre Rock and Roll Trip, la route 66 en musique. On en parle ce soir dans Décibel avec son co-auteur Laurie Kenton. Attachez vos ceintures.
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2: Salut à toutes, salut à tous et bienvenue dans Décibel. En ce jeudi 21 mai, l'anniversaire du jour sera rap français années 90 puisque c'est l'anniversaire de Stomy Bugsy. Nous l'écouterons en fin d'émission pour fêter avec lui ses 54 ans. Le coup de cœur du jour, c'est la toute nouvelle chanson de Camélia Jordana. Le blind test, lui, s'intéressera à une partie du corps qui, soi-disant, ne ment pas. Les yeux en chanson. Si ça vous inspire, appelez-nous pour jouer avec nous. 0810 055 056. C'est Yanis qui vous attend au standard. On vous donnera aussi des nouvelles de Louisa qui a battu un record cette année. Je vous en dirai plus tout à l'heure. Pour le moment, on part en Amérique, l'Amérique qu'on aime. Bonsoir Laurie Kenton.
4: Bonsoir.
2: Bonsoir, vous êtes maître de conférence en études américaines à l'université de Versailles-Saint-Quentin depuis 2007. Et alors, votre spécialité, c'est la politique du rêve américain. J'aime beaucoup ça.
4: Et oui.
2: La politique, ah non, je viens de comprendre, j'ai mal lu la phrase. C'est
4: non,
2: la politique du rêve américain jusqu'à nos jours. Et oui, l'Amérique qui faisait rêver, l'Amérique qui fait moins rêver. C'est ça, en gros, votre champ d'action.
4: Il y a les deux. Que ce soit aujourd'hui ou hier, il y a toujours plusieurs Amériques.
2: C'est
4: et
2: vrai.
4: La route 66 traverse d'ailleurs plusieurs Amériques, mais donc oui, on peut pas s'intéresser que à l'une et avec les cheveux orange et que à l'autre.
2: C'est vrai. Alors, avec Julien Grosso, vous signez donc ce Rock and Road Trip, la route 66 en musique. Je le disais tout à l'heure, c'est une route qui part de Chicago, qui va jusqu'à Los Angeles, Santa Monica, très exactement, près de 4000 km. On part en haut à droite de la carte des États-Unis, on finit en bas à gauche. Et souvent, quand on parle de la route 66 aujourd'hui, on en parle au passé. Est-ce qu'elle est encore active, cette route ?
4: Alors, on peut en parler au passé parce qu'elle a eu une existence qui s'est arrêtée officiellement dans les années 80. Et puis ensuite, c'est devenu un objet de mémoire. Mais donc, en fait, elle a été ressuscitée parce que c'est devenu un objet de patrimoine.
2: D'accord.
4: Et maintenant, on peut la faire. Alors, on peut la faire de plusieurs façons parce qu'il y a aussi des endroits où il y a plusieurs tronçons. Il y a des endroits où c'est quand même très compliqué de la suivre exactement parce que ça a été remplacé par, comme nos nationales, hein, par des autoroutes.
2: Oui, des rocades.
4: Donc, ouais, il y a des endroits, c'est quand même un peu compliqué de suivre. Il y a des endroits qui sont vraiment très, très anciens et très mal entretenus parce qu'il y a quand même de la distance.

0: locale des Américains qui font la 66.
1: Ah, c'est du tourisme domestique.
0: Ah oui, oui. Il y a beaucoup d'Américains qui font ça. Et puis, il y a beaucoup d'étrangers, des Européens essentiellement, qui se font la 66. Alors, qui en moto pour les plus aventureux?
1: Johnny Hallyday, avait fait ça.
0: Ah, mais il y a plein de gens qui. Il y a des agences, je crois, en France, qui organisent des trucs comme ça en Harley. Et puis, il y a des choses qui sont un petit peu plus. Voilà, avec un toit sur la tête. Et oui. On peut faire de la voiture. On peut faire des portions. On n'est pas obligé de tout faire parce que c'est vrai que c'est quand même un peu. C'est long. Hein.
1: 4000 bornes, ouais.
0: Ouais, on peut faire ça en plusieurs tronçons. Et donc, ça permet de partir moins longtemps également pour des questions de budget. Et donc, il y a des gens qui font des tronçons. Julien, par exemple, était parti au Texas. Il a rattrapé la 66 et il a fait toute la partie Texas. LA, juste ça, pas l'autre moitié.
1: Julien Grosso, donc votre co-auteur. Et vous, alors, Laurie Kenton, est-ce que vous avez déjà mis un pied ou une roue sur la route 66?
0: Oui, on a des petites portions, mais pas tout.
1: Portions.
0: Moi, mon coin, c'est plutôt Boston et New York, en fait.
1: Ok, donc plutôt en haut à droite.
0: Voilà.
1: Rock and Road Trip, la route 66 en musique, donc, puisque c'est ce qui nous intéresse. On croise dans cette route 66 énormément de lieux emblématiques, hein, puisque la route 66, elle traverse 3 fuseaux horaires, 8 États. Enfin voilà, il y a vraiment une grosse portion d'Amérique. Vous vous êtes donc concentré sur les chansons qui parlent de la route 66 et les villes traversées par la route 66 qui ont produit des chansons. C'était évident pour vous que c'était un prisme intéressant pour parler de la musique américaine.
0: Ah, oui.
1: C'est pas artificiel, je veux dire, il y a vraiment un effet Route 66.
0: Ouais, en 2023, on avait sorti le premier Rock and Road Trip où on était venu ici pour en parler.
1: Ça, c'était tous les États américains.
0: Il y avait absolument tout, même des lieux qui n'existent pas.
1: Ouais.
0: Et là, ce qu'on a fait, c'est une sorte d'extraction. On a rajouté aussi des choses, on a mis à jour, on a mis des tas de petits post-it qui sont un petit peu plus contextuels, on va dire.
1: Ouais.
0: Et donc, en fait, dans les extractions, il y a des lieux qui s'imposent et puis il y a des itinéraires qui s'imposent. Et la Route 66, c'est le plus évident.
1: Voilà, on peut donc avoir en plus, je trouve, dans des styles très différents, une bonne cartographie de la musique américaine.
0: Parce que c'est ce qu'on faisait pas dans Rock'n'Road Trip, c'était une sorte d'abécédaire,
1: oui.
0: C'était encyclopédique, et là c'est vraiment le road trip, avec un début, un milieu et une fin, et donc il y a vraiment un trajet.
1: Alors justement, le trajet, il commence à Chicago. Alors on va pas pouvoir faire toutes les villes, hein, parce que voilà, le bouquin est épais, les villes sont nombreuses, les chansons encore plus. Mais je me suis dit qu'on pouvait quand même en profiter pour visiter quelques lieux emblématiques. Et puisque ça commence à Chicago, il faut bien dire que Chicago, c'est une ville très importante pour la musique et notamment pour les musiciens du sud des États-Unis. Et pour être encore plus précise, les musiciens noirs du sud des États-Unis, qui ont ensuite influencé des générations de rockers, noirs ou blancs d'ailleurs. Je pense notamment à Muddy Waters.

0: passe. On a fait un peu la playlist idéale des Rolling Stones. Hein. Je pense que c'est toutes leurs influences.
1: Ouais,
0: c'est trois artistes, Muddy Waters, Bo Diddley et Etta James. Il n'y en a pas un qui est né à Chicago. Pourtant, non. Leur point commun, c'est Chicago. Pourquoi ?
1: Parce qu'en fait, la plupart, en fait, ils sont même nés dans le sud. Alors, Etta James, c'est l'exception, elle est oui. Los Angeles. Bon, mais sinon, ils sont les Noirs du Sud. En fait, ceux-là, ils sont tous du Mississippi. Et ils sont d'un coin assez restreint dans le Mississippi. Ils vont tous dans les villes du Nord, dont Chicago, parce qu'ils cherchent du boulot et moins de discrimination. Et donc, à partir de la Première Guerre mondiale et jusqu'à la Deuxième Guerre mondiale, il y a un appel d'air parce qu'il y a de la guerre et parce qu'il y a des emplois industriels. Ils vont rejoindre des cousins, des frères, des sœurs. Il y a des réseaux familiaux, des réseaux d'entraide aussi. Et donc, il y a toute une sorte de société du Mississippi qui vient s'installer à Chicago, également Détroit, Cleveland, etc. Et donc, à Chicago, il y a une scène de la musique qui est carrément transplantée

0: Et l'électrification des instruments aidant, ça devient le blues de Chicago, qui est en fait du blues du Mississippi, mais électrifié, et puis passé à la moulinette d'un label absolument essentiel de Chicago, qui est Chess.
1: Chess en anglais, c'est le jeu d'échecs,
0: ouais. Hein,
1: c'est ça. Ça veut dire que ça mélange les noirs et les blancs, le label Chess.
0: Alors, ça mélange les noirs du Mississippi et les blancs d'Europe de l'Est, parce que Chicago, il y a énormément de juifs d'Europe de l'Est qui sont installés dans un quartier qui était un petit peu le ghetto d'une certaine manière, et c'est là que sont venus après les noirs. Et donc, les juifs et les noirs se sont bien entendus parce que ils ont en commun l'expérience de la discrimination, d'être un petit peu à la marge de la société. Et on a partout aux États-Unis, notamment à LA, pas que à Chicago, des tas de labels qui sont pilotés par des entrepreneurs juifs qui mettent en musique des musiciens noirs, presque exclusivement. Et la seule exception, c'est Sam Phillips, qui n'est pas juif, et à Memphis.
1: Avec Sun Records.
0: Avec Sun Records. Ouais. Mais Chess, ça fait partie de tout cet écosystème, et donc ils veulent faire de la musique noire pour un public noir, et puis, si possible, transcender ça et toucher le public blanc. Alors là, Sam Phillips à Memphis, c'est exactement le même deal. Pourquoi ? Parce que 9 dixièmes de la population, donc du marché, c'est des blancs.
1: Dans Rock'n'Roll Trip, vous allez apprendre plein de choses sur cette musique de Chicago, ce blues de Chicago, qui n'a de Chicago, oui, vraiment que la localisation.
0: C'est le terroir.
1: Ça se visite encore
0: ouais.
1: Les bureaux de Chess? Est-ce qu'il y a un musée,
0: il y a un petit musée, il y a une fondation, mais c'est vrai que ça a changé de lieu. Il y a un endroit avec une adresse, le 2120 2120 South Michigan Avenue.
1: Waouh, il connaît vraiment son bouquin par cœur.
0: Bah, c'est une chanson des Stones. Ouais. Les Stones arrivent en pèlerinage en 64. C'est des tout petits. Ils font des concerts avec 400 personnes devant. Mais ils vont louer les studios Chess parce qu'ils sont en adoration. Il y a cette fameuse histoire de Keith Richards qui est complètement pipeau, de Muddy Waters en train de peindre le plafond. Il y a que Keith Richards qui y croit. Mais ils enregistrent plusieurs fois d'ailleurs des chansons. Ils y enregistrent une partie de Satisfaction l'année d'après. Mais ils sont au paradis. Et ils écrivent une chanson qui, paradoxe, n'est pas un blues, qui s'appelle 2120 South Michigan Avenue, parce qu'ils veulent rendre hommage à cette mec du blues qui les a tant inspirés.
1: Bah, cette mec du blues, elle est bien mise en avant dans Rock'n'Roll Trip, la route 66 en musique, et nous aussi, on rend hommage en écoutant sans doute un des plus gros tubes sortis de cette merveilleuse maison Chess Records. C'est Johnny B. Goode, Chuck Berry.

Johnny Bigood, Chuck Berry pour représenter la première ville étape de la route 66. Si jamais vous tentez le road trip, c'est Chicago, la maison mère de Chess Records. Laurie Kenton qui est notre invitée donc ce soir et qui a coécrit ce rock and road trip, la route 66 en musique de Chicago à Los Angeles. On salue Julien Grosso qui est votre co-auteur. Étape, si on fait le voyage de la route 66, c'est une sacrée étape. C'est même nous, depuis qu'on est tout petit, on associe beaucoup l'Amérique à un endroit.

0: moi j'avais 4-5 ans, j'avais compris que l'Amérique cool, où il se passait des choses, où il y avait des aventuriers, des gens qui osaient, c'était autour du Mississippi. Alors déjà, est-ce qu'on se met d'accord? C'est un fleuve ou une rivière, le Mississippi?
1: C'est un fleuve parce qu'il se jette dans la mer. Mais en anglais, on dit river.
0: The river.
1: Et
0: ouais.
1: River peut signifier à la fois rivière et fleuve. Donc il y a une ambiguïté. Le Missouri est une river. Ouais. C'est le plus long cours d'eau aux États-Unis. Il se jette dans le Mississippi, qui n'est pas le plus long, mais qui est peut-être symboliquement le plus important, celui qu'on traverse pour passer vraiment de l'autre côté. Et à Saint-Louis, justement, il y a cette arche gigantesque, monumentale, qui est la porte de l'Ouest. Traverser le Mississippi, longtemps, ça a été la frontière des jeunes États-Unis, et au-delà, c'était autre chose. Et puis, à partir du moment où on a pu franchir le Mississippi et aller commencer à s'encanailler de l'autre côté, on est allé, après,
0: le nouveau monde, quoi.
1: La prochaine étape, c'est les Rocheuses, hein. Donc, il y a quand même de quoi s'amuser. Et puis après, il y a le Pacifique. Donc, le Mississippi, c'est la première grande frontière. Et puis, c'est le moment où on passe d'une Amérique à une autre. Et même pour les stations de radio, il y a celle qui commence par un W, celle qui commence par un K. Et le Mississippi, c'est vraiment l'épine dorsale où on change les noms des stations de radio, par exemple. Donc, c'est vraiment un lieu de passage où on traverse et on entre dans autre chose.
0: Donc, évidemment, la route 66 traverse le Mississippi. Dans votre livre aussi, on traverse le Mississippi. C'est vrai qu'il y a une chanson, peut-être, il y en a plein d'autres, hein, mais il y a une chanson qui rend tellement hommage à cette river. C'est Proud Mary. Alors, vous la connaissez peut-être en version Tina Turner.

0: Creedence Clearwater Revival qu'on va pas tarder à écouter. Mais avant, je voulais qu'on s'arrête sur le Mississippi, Laurie Kenton, parce que dans cette chanson, c'est plutôt un fleuve bienveillant avec des gens sympas. Ouais. Voilà, c'est quelque chose de très positif dans Proud Mary. Mais il y a plein de légendes un peu flippantes autour du Mississippi. Il y a un côté, parfois un peu sulfureux aussi.
1: C'est un fleuve, donc c'est un endroit où on passe. Il y a un côté et puis l'autre. Quand à l'époque de la Prohibition, il y avait un côté où l'alcool. Enfin, après la fin de la Prohibition, il y avait un endroit où l'alcool était encore interdit, un endroit où on pouvait se procurer de l'alcool, et donc il y avait plein de petits établissements où on pouvait aller s'encanailler, danser, rencontrer des madames. Et il y a un certain nombre de bluesmen, Robert Johnson, qui est connu essentiellement pour avoir vendu son âme au diable, quand même pas mal.
0: Ça
1: fait des points. Tous les carrefours du Mississippi, ils vendent ça, comme c'est le truc touristique.
0: Est-ce qu'on a trouvé le vrai carrefour, Crossroads, où soi-disant il a vendu son âme au diable?
1: Alors, le plus photographié, il est à Clarksdale, au croisement de la 49 et de la 61. Alors c'est moche comme tout, hein, c'est deux nationales, tous les touristes s'arrêtent là et toute l'économie locale tourne autour de ça. Et tous les carrefours, donc il y a ce côté un petit peu diabolique.
0: Ouais, hein.
1: Et puis ce côté aussi, contrebande ici, et puis on peut acheter de l'alcool là, et puis il y a des filles, et puis voilà. Entre Memphis et la Nouvelle-Orléans, mais c'est quand même beaucoup plus bas que notre route 66.
0: Oui, c'est ça. Alors pour revenir sur la route 66, on parle des chansons, mais il faut bien se rendre compte que dans la construction du rêve américain, alors pas vu d'Amérique cette fois-ci, mais vu de nos yeux d'Européens à nous. Il y a des films aussi, il y a Paris, Texas de Wim Wenders, il y a Sur la route de Madison de Clint Eastwood, il y a Little Miss Sunshine avec son petit combi Volkswagen, ouais. Qui passe aussi par la route 66. Il y a Cars.
1: Eh oui, Cars.
0: Le film d'animation, pardon. Oui. Disney, Pixar.
1: A fait beaucoup pour remettre la route 66 un petit peu au goût du jour. C'est-à-dire qu'il y a un tourisme Cars. Cars a eu un effet boost sur le tourisme et a vraiment été une sorte d'accélérateur.
0: Donc Cars, c'est récent. Est-ce qu'en musique, on a des choses récentes aussi, ou est-ce que quand même cette route 66, elle est là pour ressusciter des vieilles gloires?
1: Ouais, c'est quand même très marqué. Il y a une exception à laquelle je pense, mais c'est très vintage, mais il y a une exception, on parlait des femmes tout à l'heure, il y a Grace Potter avec Mother Road, et alors ça, c'est extraordinaire. Grace Potter, c'est une des plus grandes rockeuses actuelles. Elle est extraordinaire, et alors l'album Mother Road et la chanson Mother Road, ça envoie du pâté.
0: Mother Road, la mère de toutes les routes, c'est un des surnoms de la route 66. On dit aussi Main Street USA,
1: Il y a plusieurs.
0: La grande rue de l'Amérique.
1: Il y a plusieurs surnoms comme ça, mais c'est vrai qu'il y en a quelques-uns qui survivent mieux que d'autres, en fait.
0: Il faut que vous nous parliez aussi, alors on s'éloigne un peu de la musique, mais comme vous êtes un vrai spécialiste, et c'est pas tous les jours que j'ai des profs de fac dans décibels, vous le savez les amis, et puis moi-même à la fac, j'y allais pas tous les jours non plus, donc bref, puisque je vous ai sous la main, vous parliez des petits musées.
1: Ouais.
0: De trois fois rien qu'il y a au bord de la route. Il y a aussi c'est même pas des musées, mais des side road attractions, ça s'appelle, des attractions de bord de route, où on s'arrête et il y a par exemple la plus grande sculpture d'épis de maïs du pays. Ou ensuite, quelqu'un qui a fait une soucoupe volante pour agrémenter le bord de route. Ça n'existe pas chez nous.
1: Quand on regarde sur les bords de l'autoroute, il y a des petits machins, mais
0: c'est différent chez nous, non?
1: Et puis il y a une grosse différence, c'est que il n'y a pas la grosse baleine bleue de Catoussa, qui est très kitsch. Et deux, il n'y a pas les 10 Cadillacs plantés dans le sol qui ont été chantés par un certain Bruce Springsteen. Quand Bruce Springsteen chantera les aires d'autoroute en France, on reviendra. Parce que à la sortie d'Amarillo, il y a un truc. Et alors c'est assez dingue parce que c'est vraiment en bord de route.
0: Ouais.
1: C'est-à-dire on pose sa voiture et puis on peut aller taguer les trucs. Bon, ça n'a pas grand intérêt.
0: Non.
1: Mais on peut. C'est accessible. Et puis c'est 10 Cadillacs plantés un petit peu en épis dans le sol. Et c'est une œuvre d'art des années 70 qui est toujours là d'ailleurs et qui est à la portée vraiment du public. Et donc, qui a été chanté par Cadillac Ranch, par un certain Bruce Springsteen.
0: Ça, c'est la clé.
1: C'est pas rien, quand même.
0: C'est pas rien du tout. Allez, Proud Mary, dont on a écouté quelques mesures tout à l'heure par Ike et Tina Turner, puis par Elvis Presley. Rendons à Creedence, ce qui appartient à Creedence. Proud Mary, on se balade, nous aussi, au bord du Mississippi.

0: Mary qui nous emmène sur le Mississippi, chanson de Creedence Clearwater Revival. Et nous, on fait 4000 km ce soir, le fameux road trip de la route 66, oui, que Johnny avait fait en moto. Eh bien, nous, on le fait en lisant. Voilà, ça pollue moins. Merci Laurie Kenton pour cette alternative. Rock and Road Trip, la route 66 en musique de Chicago à Los Angeles. On y croise les Red Hot Chili Peppers, Chuck Berry, Bruce Springsteen, les Beach Boys, Bob Dylan, etc. etc. Vous restez encore un peu avec nous?
1: Ah bah oui,
0: ouais.
1: On est bien ici.
0: On est pas mal, hein. À tout de suite.
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0: L'anniversaire de Stomy Bugsy, la nouvelle chanson de Camélia Jordana. Blind test autour des yeux en musique et des nouvelles de Louisa. C'est ce qui vous attend dans la suite de Décibels. Mais là, on retourne un petit peu en Amérique. On est bien dans cette Amérique-là. Je suis à peine lourde avec mes sous-entendus depuis tout à l'heure. C'est vrai qu'il y a une Amérique qui fait rêver et en ce moment, il y a une Amérique qui fait flipper et qui même fout un peu la honte parfois, notamment par la voix de son président qui ne sait pas toujours comment se comporter en société. Vous, Laurie Kenton, au-delà d'être le co-auteur de ce bouquin fascinant sur la route 66, sur la musique, sur les chansons, les labels, etc., américains, vous êtes maître de conférence en études américaines et vous avez écrit un bouquin en 2017 qui s'appelait « La fin du rêve américain ».
1: Point d'interrogation.
0: Point, oui, « La Très fin important. Du rêve américain ». Voilà, c'est mieux comme ça. Est-ce que, justement, en préparant ce livre avec toute la mystique de la route 66, de l'Amérique, des bagnoles, de la radio, etc., tous ces groupes, on rêvait tellement d'aller en Amérique. Est-ce que ça, c'est un sentiment qui disparaît petit à petit?
1: Non, c'est toujours là. C'est toujours là parce que c'est une Amérique qui est un petit peu figée d'une certaine manière. Alors, c'est toujours très vivant parce que tout ça est toujours très animé. Il y a des gens dans les musées, il y a des gens qui sont passionnés. Les Américains sont passionnés par ce qu'ils font. Ils mettent un niveau d'enthousiasme absolument dingue dans tout ce qu'ils font. Et puis quand ils font les choses, ils font jamais ça à moitié.
0: Puis ils ont une histoire très courte, donc finalement ils la chérissent.
1: Ouais, et puis ils sont passionnés. Ouais. Ils sont à fond et ils ont un petit musée au milieu de nulle part, mais ils sont à fond et c'est génial parce que c'est très communicatif et ça a un côté vivant mais figé ou figé mais vivant et donc on est toujours dans cette Amérique un petit peu éternelle et donc les présidents passent mais cette Amérique-là elle reste et donc bon là le problème principal outre le fait de pouvoir rentrer aux États-Unis c'est de pouvoir dépenser de l'argent parce que tout est devenu assez dingue au niveau des prix. Ouais. Alors, en dehors de New York, parce que bon voilà, les grandes villes c'est quelque chose. Après la route 66, elle passe aussi beaucoup par des petits patelins où c'est quand même beaucoup plus accessible. Hein.
0: Bien sûr. Ouais.
1: L'Oklahoma en particulier, c'est un des États les moins chers des États-Unis. Il y a plein de trucs. On se demandait ce qu'il y aurait parfois entre Chicago et LA. Bon, on situe quand même pas mal hein, Chicago et LA. Et entre les deux, parfois on se disait, est-ce qu'on va réussir à meubler un bouquin entre les deux? Ben en fait, oui.
0: Oui.
1: Parce qu'il y a énormément de trucs, même sur l'histoire de la musique. Saint-Louis, Tulsa. Tulsa, c'est une des villes les plus importantes dans le top 5 à 10 des villes américaines en musique. Il y a tout le rock des années 70 et à Tulsa, il y a plein de musiciens qui sont sur tous les disques d'Eric Clapton, etc. J.J. Cale, Leon Russell, tout ça, c'est Tulsa. Et en fait, personne ne le sait. Ouais. Et donc, il faut qu'on parle de ça pour que ça sorte un petit peu. Oklahoma City, c'est une ville où il y a plein de musées. Il y a énormément de choses. C'est pas juste un coin de redneck. Alors, évidemment, il y a quelques rednecks. Mais il y a énormément de choses. Et puis, c'est extrêmement divers. Il y a le Texas, il y a l'Arizona, il y a des endroits où c'est quasiment désertique. Ouais. Mais on n'est jamais loin des grands monuments et des grands parcs. Et donc, il y a toujours des choses qui, en fait, ne changent pas.
0: dans Rock and Road Trip, la route 66 en musique, vous proposez donc un itinéraire hyper réjouissant. Il y a des rappels historiques, il y a des bons plans aussi, des endroits à pas rater. Donc si pour le moment, pour tout un tas de raisons, vous ne pouvez pas aller vous faire en vrai la route 66, bah sachez qu'avec ce livre qui est dispo aux éditions hors collection, ça va vous faire quand même drôlement voyager et évidemment donner envie d'écouter plein de musique. Alors il y a une chanson, on a écouté quelques mesures tout à l'heure en tout début d'émission pour vous accueillir, c'est Route 66, chanson donc ode à cette route. Le premier enregistrement que j'ai trouvé date de 1946 et c'est Nat King Cole qui la chante.
5: Exactement. That California trip, get your kicks on Route 66.
0: Route 66. Quand elle existe pour la première fois, cette chanson, donc dans les années 40, la Route 66, alors elle est déjà culte?
1: Elle est en train de le devenir. Elle a 20 ans.
0: Ouais.
1: C'est d'abord une route qui sert à connecter des villes perdues au milieu. Donc Tulsa et Saint-Louis, aux deux grands pôles que sont Los Angeles d'un côté et Chicago de l'autre. Donc la première raison d'être de cette route, c'est qu'il y a de plus en plus de voitures et il s'agit de mieux connecter des villes du milieu avec les deux gros marchés que sont Chicago et LA. Donc c'est d'abord une raison économique. 10 ans après, il y a ce qu'on appelle le Dust Bowl, c'est-à-dire c'est une série de tempêtes qui font que les champs sont tellement secs qu'à la moindre tempête, eh ben, il n'y en a plus. C'est-à-dire que on a des champs verticaux, c'est-à-dire ces images absolument délirantes où on voit des murs de poussière, mais en fait c'est un champ, ouais, qui est en train de se déplacer, qui va se déposer sur le champ d'un autre. Et donc en fait personne n'a plus de champ. Et donc quand on ne peut plus rien faire pousser, il reste un truc. Comme dans les chansons de Springsteen, il reste la bagnole, on met tout ce qu'on a dans la bagnole et on va vers la Californie où on pense qu'on sera accueillis comme des rois, on pourra recommencer une vie. C'est un peu plus compliqué, mais la route 66, c'est l'échappatoire des raisins de la colère. On est carrément dans Springsteen. On peut aller trouver une autre vie ailleurs grâce à la 66. Nat King Cole, quand il chante ça, la chanson est écrite par Bobby Troup, qui est un jeune auteur part avec sa femme à travers l'Amérique et écrit cette chanson. Et là, on est dans quelque chose de nouveau. On est en 46. Il n'y a plus la Grande Dépression, il n'y a plus la Deuxième Guerre mondiale. On peut enfin commencer à vivre. Et on arrive dans quelque chose de nouveau, c'est les loisirs. Et le road trip, on n'est plus dans la destination. On ne va pas en Californie, on ne va pas à Chicago. On fait un voyage. Et la destination est presque secondaire. Et c'est ça qui est important dans cette chanson. C'est que l'itinéraire devient l'objet du désir et la destination, bon, elle est presque anecdotique finalement.
0: On voyage. Et cette chanson a été reprise par Chuck Berry.
5: Get your kicks on Route 66.
0: Par les Rolling Stones.
5: Get your kicks on Route 66.
0: Plus étonnant, par Depeche Mode.
5: Get your kicks.
0: Comme quoi, ça fait des petits partout, hein, ce rêve américain.
1: Et Depeche Mode, encore des Anglais d'ailleurs.
0: Encore des Anglais, ouais.
1: Et on voit bien la différence entre Chuck Berry, qui reprend vraiment Nat King Cole,
0: oui,
1: et les Stones qui reprennent Chuck Berry, mais avec les doigts dans la prise. Hein.
0: C'est
1: on
0: vrai,
1: voit bien,
0: hein.
1: Il y a 3 ans entre les deux. Hein.
0: C'est fou. Hein.
1: C'est absolument dingue. Et c'est là. Rolling Stones.
0: Et puis, autre type de tempête, bien française, celle-ci, mais tellement amoureuse du rêve américain. Eddie Mitchell aussi a chanté la route 66.

0: qu'on pense de la politique extérieure des États-Unis en ce moment. La route 66, ça vaut le coup d'aller vivre ça.
1: Cette année en particulier, alors c'est compliqué de rentrer, il y a un petit sujet pouvoir d'achat, mais cette année on est en plein centenaire de la route 66 et donc il y a des manifestations partout, tout le temps sur la route 66. Il y a des sites web qui les répertorient et c'est absolument dingue. Des trucs qui sont microscopiques. Il y a toujours un petit festival, il y a un petit défilé.
0: Une kermesse, un truc.
1: Ouais, des vieilles bagnoles, il y a un petit concert, il y a des tas de trucs, il y a des conférences, il y a des choses qui se passent tout le temps sur l'ensemble de la route 66, en dehors de LA, en dehors de Chicago.
0: Et puis, pour réviser avant de partir, je vous recommande donc la lecture de votre livre, Lauric, Rock and Road Trip, la route 66 en musique de Chicago à Los Angeles, aux éditions Hors Collection. Merci beaucoup d'être venu nous voir. Pour se dire au revoir, je vous propose d'aller faire un tour, évidemment, au bord de la route 66. Il y a un petit endroit assez sympa qui s'appelle le Bagdad Café. Si jamais vous avez une énorme scène de ménage sur la route 66 et que votre mari vous abandonne sur le bord de la route, c'est là que vous pouvez aller au Bagdad Café et vous entendrez dans vos oreilles cette chanson qui a été un énorme tube au moment de la sortie du film Bagdad Café en 1987. C'est Calling You de Jevita Steele. À bientôt, Lauric. Merci.
1: À bientôt.

0: écoute Jevetta Steel dans vos oreilles. 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On était pas mal sur la route 66, mais là, on va changer d'ambiance.
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0: Vos festivals d'été, oui, c'est un autre genre de route, mais ça fait plaisir de se balader un peu partout en juin, juillet, août et même un petit bout de septembre en France pour se faire un festival. Alors on a fait les comptes et c'est officiel, le podium des artistes les plus programmés sur vos festivals d'été en 2026. Alors en bas du podium, Sam Sauvage et Feu Chatterton, 29 festivals chacun. Deuxième marche du podium, la jeune Mickey, 31 festivals. Et la grande gagnante 2026, c'est Louisa, révélée avec Soleil Bleu. Elle est à l'affiche de 38 festivals cet été, alors qu'elle fait la promo de son tout premier album. On la félicite et on lui souhaite pas de bonnes vacances, mais nous on se souhaite bien du plaisir.

0: 48 festivals cet été pour Louisa. Et c'est la grande gagnante de la saison.
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0: Le livre Rock'n'Road Trip dont on parlait avec son co-auteur Laurie Kenton est à gagner ce soir au Blind Test. Et le thème du Blind Test, bon, n'a pas grand-chose à voir avec la route 66 en musique, mais c'est pas très grave. Le thème du Blind Test ce soir, ce sont les yeux en chanson. Alors, est-ce que c'est un thème qui va inspirer Serge et Mathieu? On va pas tarder à le savoir. Bonsoir messieurs.
2: Bonsoir, bonjour.
0: Bonjour, merci beaucoup de venir jouer avec nous au Blind Test. On joue avec la musique ici dans Décibel. Mais à la fin, tout le monde gagne. Ça, il faut que vous le sachiez, c'est très important. Parce qu'on ne va pas vous faire jouer pour rien du tout. Donc, quoi qu'il arrive, et Serge et Mathieu, vous gagnez un exemplaire du livre de Laurie Kenton, ok?
2: D'accord, très bien.
0: Bon, voilà, ça c'est noté. Rock and Road Trip, la route 66 en musique, c'est gagné. Alors, les yeux en musique, maintenant, pour jouer ensemble, on va donc vous passer des chansons et il va falloir retrouver le plus rapidement possible le nom des interprètes de ces titres. A priori, c'est des gros tubes, mais bon, ça va plutôt être une question de rapidité, ce que vous allez retrouver le plus vite possible, le nom de ces chanteurs, chanteuses et groupes. Mathieu et Serge, n'oubliez pas de donner votre prénom avant de donner la réponse, d'accord?
2: Oui, d'accord.
0: Okay. Ok, pour que je sache lequel de vous deux a trouvé. En premier, les yeux en chanson. Mais qui sont les interprètes? On y va, premier titre. Dites-moi, messieurs, qui chante ça?
3: Viens là.
2: Mathieu.
0: Oui, bravo.

0: d'Auchine et un premier point pour Mathieu. Bravo. On continue, on change de style. Les yeux sont toujours là, mais qui chante ça?
1: Mathieu.
0: Ah, Serge. Qu'est-ce qu'il a dit, Serge, pardon?
1: Francis Cabrel.
0: Oui, c'est ça, Serge. 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

0: Qu'est-ce qu'elle est belle cette chanson de Cabrel, l'encre de tes yeux. Ça fait un point pour Serge, un point pour Mathieu. Mais qui va gagner? Bon, tous les deux vous gagnez le livre, ça c'est sûr. Mais pour l'amour du sport, qui sera celui qui remportera le dernier point de notre blind test? Après l'encre de tes yeux et tes yeux noirs, encore des yeux en chanson. Messieurs, dites-moi, qui chante ça?
1: Mathieu.
0: Mathieu. Oui, bravo.

0: signé Marc Lavoine. C'est pas mal les chansons avec les yeux, n'empêche. Est-ce que vous en avez une préférée, vous, Serge, tiens, par exemple, une chanson qui parle des yeux préférée?
1: Pas vraiment, non, je sais pas, ça ne me vient pas à l'idée pour l'instant.
0: Non, et Mathieu?
2: Bah moi, c'est la première, Indochine.
0: Ah, c'est Indochine? Ah bon, bah alors, ça tombait bien. Oui, je me disais, Mathieu l'a trouvé très très vite. Donc, ah oui, a priori, c'est un connaisseur. Bah, moi, je vais pas vous mentir, il y en a une qui me plaît bien et je me dis que ce serait sympathique de l'écouter ensemble pour terminer cette petite séquence de jeu autour des yeux. C'est les yeux d'Émilie, signé Joe Dassin, ça vous dit?
2: Ah oui?
0: Ah oui, alors c'est parti, les yeux d'Émilie, Joe Dassin. Pour celles et ceux, bah, soit qui aiment les chanteurs de charme, soit les Émilie, bravo pour votre bon goût, soit le rugby aussi. Je sais que c'est un de vos hymnes, les amis. Alors c'est parti, Joe Dassin. Et merci beaucoup à Mathieu et Serge d'être venus jouer avec
1: merci.
0: Nous.
1: Merci, au revoir, merci.
2: Merci beaucoup.
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0: chanter chez vous. Franchement, ça me fait trop plaisir. Cette chanson, mais quelle décharge de joie. Le meilleur des années 70. Hein. On est en 77 quand Joe Dassin chante cette chanson Dans les yeux d'Émilie, écrite par Pierre Delanoë et Claude Lemel. En plus, alors que voulez-vous que je vous dise, là, on est vraiment sur du grand art. Qu'est-ce que ça fait du bien. Oh, allez, on continue.
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0: La bonne nouvelle, c'est que Camélia Jordana prépare activement son 5e album. Le premier était sorti en 2010, juste après sa participation à La Nouvelle Star, qu'elle n'a pas gagnée. Mais bon, je vais vous dire, peu importe, elle a été remarquée, c'est bien le plus important. Ensuite, il y a eu en 2014 Dans la peau, puis Lost en 2018, et Facile, fragile, disque d'or en 2021. 5 ans donc qu'on attend un nouvel album de Camélia Jordana. Elle est venue dans Décibel nous dire que bien oui, il allait sortir, enfin en tout cas elle travaillait dessus, mais pour le moment il n'était pas prêt. Elle a quand même déjà sorti 3 chansons qui nous donnent quand même une idée de ce à quoi ça va ressembler. La première est arrivée l'an dernier, elle s'appelait Win Rack, elle était chantée en français, en arabe, en espagnol et peut-être même un peu en anglais.

trio avec lequel elle passe d'une langue à l'autre, d'une diction à l'autre. Elle est vraiment brillante, Camélia Jordana. Après Winrak, cette année, elle a sorti Que ma peau. 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

de l'anglais à l'arabe, au derija très exactement, et au français. Voilà, elle fait ça. Camélia, elle vient de sortir un troisième titre qui s'appelle On se quitte, qui est mon coup de cœur du jour. On se quitte, tiré donc de l'album à venir de Camélia Jordana. Le clip vient de sortir aussi. On sait qu'elle est devenue une femme de cinéma, hein, actrice récompensée au César et également bientôt réalisatrice. Et on le sent, hein, qu'elle s'amuse à ça dans ses clips. On se quitte, comme son nom l'indique, le clip d'une rupture que je vous recommande d'aller visionner sur YouTube. Pour le moment, juste le son, vous allez voir, c'est encore une belle chanson. On se quitte, signée Camélia Jordana, coup de cœur.

0: Le clip est disponible, la chanson est magnifique. On se quitte, Camélia Jordana.
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0: C'est un artiste qu'on a beaucoup écouté il y a 30 ans, qui fête aujourd'hui son anniversaire. Stommy Bugsy a 54 ans aujourd'hui. Stommy Bugsy, de son vrai nom Gilles Duarte, d'origine capverdienne. Stommy Bugsy, il est né le 21 mai 1972 à Paris, dans le 9e arrondissement. Alors, vous allez me dire, il ne les fait pas? Je sais, absolument. Est-ce que c'est parce qu'il est vegan? Est-ce que c'est parce qu'il va à la salle? Est-ce que c'est parce que le rap, ça conserve? Je n'en sais rien, mais il se trouve que toujours beau comme le jour, il souffle aujourd'hui 54 bougies, notre monsieur Stommy. Je vous propose de remonter le temps, donc à il y a environ 30 ans, on découvrait son album, Le Calibre qu'il te faut, et sa chanson qu'on n'a pas fini de chanter encore aujourd'hui, Mon papa à moi est un gangster, Stommy Bugsy. Bon anniversaire.

0: Bergzy, et merci à vous d'avoir écouté l'émission. Décibel, c'est terminé pour ce soir. Alors attention, nous on va rentrer chez nous et faire nos valises, car demain nous partons pour Marseille. Décibel sera en direct du stade Vélodrome. Et oui, demain ce sont les répétitions générales du grand concert Corsu Mezzu Mezzu, la bande de Patrick Fiori, les artistes corses et les continentaux qui vont faire des duos. Ça sera incroyable. Demain soir, on vous révélera donc les coulisses de ce grand spectacle Corsu Mezzu Mezzu. Rendez-vous ici même demain à 20h en direct. Et merci à l'équipe de l'émission, Iris, Arnaud, Elodie, Yanis et Franck.
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0: Il est 21h, merci d'avoir choisi ici et bonne soirée.

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0: connaissez-vous le point commun entre un génie russe, un inventeur fou et notre dev national? C'est le tube Vanina.
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0: Tout commence en 1931, quand Igor Stravinsky compose un concerto pour violon. 30 ans plus tard, le claviériste Del Shannon s'inspire du mouvement final pour créer le hit américain Runaway. C'est en 1974 que Dave adapte le titre en français.

en sortant du studio, Dev trouve sa voix trop aiguë et le résultat clownesque. Il supplie sa maison de disques de tout annuler. Mais à la suite d'une erreur de bureau, les disques partent en rayon. Résultat, 1 million d'exemplaires vendus.

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3: Pierre Donoré, on le fait.
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3: Auteur, compositeur, interprète, l'annécien Pierre Donoré, avec son optimisme militant, se définit comme un troubadour accroche-cœur. Amoureux des mots, de la vie, de l'amour, son nouveau single est une invitation à suivre ses envies et à passer à l'action.

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0: C'est un précurseur de la musique électronique en France qui se cache derrière le titre « Où sont les femmes ?»
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0: 1977, Patrick Juvet devient l'icône absolue du disco. Mais saviez-vous que derrière les paillettes de « Où sont les femmes ?» se trouve le talent de Jean-Michel Jarre. C'est lui, le futur pape de l'électro, qui signe le texte. Inspiré par le vide sentimental des nuits parisiennes, il écrit une mélancolie rythmée qui interroge l'évolution des rapports hommes-femmes.

0: Un contraste saisissant qui transforme un simple tube de club en un véritable phénomène de société.
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2: Eh oui, et pour y trouver du gaga. Mais blé, je voudrais aujourd'hui vous parler du mémoire de Judith Boucher, réalisé l'an dernier à l'Université Jean Monnet de Saint-Étienne, et qui s'intéresse à une question rarement étudiée. Comment le parler stéphanois, le gaga, circule encore aujourd'hui dans les écoles primaires, et dans quelle mesure le parler des enseignants influence le parler des élèves? Son travail porte sur toutes les classes de l'école primaire, en milieu urbain comme en milieu rural. Judith a formulé trois hypothèses. Premièrement, le gaga serait peu utilisé par les enseignants en situation d'enseignement. Deuxièmement, lorsque les enseignants l'utilisent, les élèves aurait tendance à le reprendre. Et troisièmement, le gaga serait plus présent dans les écoles rurales que dans les écoles urbaines. Pour répondre à ces questions, elle a observé des classes, mené des entretiens avec les enseignants et avec les élèves, et elle a mené des observations dans les temps informels à l'école. Son analyse porte à la fois sur le vocabulaire gaga et sur des structures spécifiques comme le pronom neutre Y, employé comme complément direct, j'y ai fait, l'inversion des pronoms personnels après un impératif, donne-moi-le au lieu de donne-le-moi, ce qui nous vient du patois, hein, puisque Pierre Duplay écrivait déjà en 1896, Alain inverse du français, quand un verbe à l'impératif a deux pronoms pour complément, l'un direct, l'autre indirect, c'est ce dernier qui s'énonce en premier. Exemple en patois, by my loo. Et puis aussi la formation d'adjectifs à partir de participes passés. Il est trempe de chaud, ses joues sont enfles, la reloge est arrête. Donc qu'en est-il des résultats du travail de Judith? Les observations révèlent une situation un peu plus nuancée que ce qu'elle attendait. Très surprenant, 54% des enseignants utilisent au moins une fois un régionalisme en cours au cours des séances observées. Un élève sur 6 emploie spontanément un mot ou une expression gaga lors des entretiens. Et dans les classes, un régionalisme

0: apparaît dans 20% des situations que Judith observe. Il semblerait donc que le gaga soit encore bien présent dans nos écoles. Mais quels sont les mots, les expressions, les tournures qui ressortent le plus, ou plutôt qui ressortent le mieux? Un peu de patience les amis, la suite c'est pour bientôt.
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2: Là, je suis à Saint-Amand-Talande et je me dirige vers la librairie de la Monne. Alors, c'est pas le diminutif de Simone, donc c'est pas Momone qui tient la librairie de la Monne. Ça aurait pu, oui, non, mais c'est pas ça. La Monne, c'est la rivière, hein. Et donc, il y a déjà, par exemple, le tennis club de la Monne et la librairie de la Monne. Rentrons. Bonjour madame.
3: Bonjour.
2: Au revoir madame.
3: Au revoir.
2: J'irai voir Anne-Laure tout à l'heure, mais on va déjà saluer Johan. Bonjour Johan.
4: Bonjour.
2: Alors Johan, c'est vous, avec Anne-Laure, qui avait ouvert cette librairie de la Monne, ici à Saint-Amand-Talande.
4: Tout à fait, on a ouvert en décembre 2023. On a repris le local d'une fleuriste et on a créé la librairie. Voilà.
2: Ça fait café ?
4: Ça fait café, il y en a aussi des jeux de société, de la carterie, un petit peu de papeterie, surtout des livres, hein, et une petite partie café et salon de thé.
2: Vous venez ici à la librairie de la Monne, vous êtes de Saint-Amand ?
3: Je suis à côté, à Saint-Saturnin, oui. Donc c'est bien pratique parce que du coup, ils ont tout ce qu'on veut, puis c'est dans les mêmes tarifs, donc et puis en même temps, bah, c'est sympathique, c'est convivial, et puis voilà.
2: Puis ça a amené de la vie, hein ?
3: Ça a amené de la vie parce qu'il y en avait besoin. Il y en avait une ancienne, je suis là depuis très longtemps, donc il y en avait une avant et c'est vrai que ça manquait énormément, voilà.
2: Eh bien, ça va bien faire plaisir à la patronne, j'imagine.
4: On a eu un très très bon accueil de tous les habitants du secteur, là, à la fois des trois communes, Talande, Saint-Amand et Saint-Saturnin, mais plus largement, en fait, on touche des gens un peu de toute la communauté de communes Mont-d'Arverne.
2: Là, on est sur une librairie où il y a tout le temps du monde. Hein.
5: Oui, oui, tout le temps. Puis même au niveau des jouets, des livres pour enfants, moi j'ai deux arrière-petits-enfants, c'est génial, on repart toujours avec quelque chose. J'ai dit à mon mari, j'en ai pour 2 minutes parce que c'est un livre commandé, mais des fois il sait que je reste une demi-heure.
2: J'en ai pour 2 minutes, chérie, je reviens dans 2 heures. Oui. Eh bien, je viens à un moment très sympathique, là, je vais m'installer avec mon petit café. Et tout est mignon, la tasse à café est mignonne. Et ce mini tagine là pour mettre les sucres me fait penser que vous avez passé une partie de votre vie, me semble, à Casablanca, vous, hein ?
4: Oui, c'est ça. On a passé 3 ans, avant de venir s'installer ici dans le Puy-de-Dôme, on a passé 3 années à Casablanca. On a ramené plein de jolies vaisselles et notamment dans cette collection là, on a trouvé c'était à Essaouira, je me rappelle, une boutique en fait où ils avaient des poteries un peu particulières et du coup on a fait le plein et on a ramené ces petits tagines qu'on utilise maintenant pour le salon de thé.
2: Pour mettre le sucre.
5: Cette librairie, on a voulu qu'elle soit aussi un petit lieu où les gens puissent se poser, boire un petit café, un thé, s'asseoir, bouquiner avec les enfants. Ça fait une ambiance agréable. Il y en a qui viennent travailler, même des fois l'après-midi, ou peindre, ou voilà.
2: Ah, il y en a qui viennent s'installer avec un ordi, par exemple.
5: Ouais, ah, ouais, ils viennent avec leur ordinateur, ils travaillent. On a des artistes qui font des livres ensemble, avec une illustratrice et une autrice qui travaillent ensemble. Elles se posent à la librairie avec un petit thé. Ouais, ça fait une petite ambiance sympa.
2: C'est pratique, hein, d'être ici, voilà, un bel endroit.
6: Et fabuleuse. Donc, on est toujours très bien conseillé. Enfin, c'est pour ça.
2: Quand on pousse la porte de la librairie de la Monne, en fait, et c'est écrit là, d'après George Sand, l'esprit cherche et c'est le cœur qui trouve.
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7: Pour moi, c'est compliqué parce que la personne qui pleure, elle me fait beaucoup de peine. Bah, après, moi aussi, je pleure parce qu'elle m'a fait beaucoup trop de peine et que voilà.
8: Pour moi, c'est difficile parce que parfois, la personne, elle est très, très, très énervée, donc elle ne veut pas nous écouter. Sauf que nous, on a envie de, par exemple, redevenir amis avec elle, mais elle ne voudra pas forcément. Donc, du coup, c'est dur de lui dire pardon.
9: Et ben, des fois, ça peut être compliqué parce que ça dépend dans quelle situation tu es. Et puis même, des fois, ça peut être dur de pardonner une personne parce que ça se trouve, des fois, elle t'a fait beaucoup trop de peine ou qu'elle t'a fait quelque chose que tu n'as vraiment pas aimé.
10: C'est facile de dire pardon, mais des fois, selon la situation, et ben, les autres, ils vont dire que c'est trop tard.
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1: Oui, avec un agriculteur exploitant qui a 39 ans à Angluzel et Courcelles, on est à 10 km de Cézanne. Bonjour Alexis Leherle.
2: Bonjour.
1: Quel est votre parcours pour arriver jusqu'ici en tant qu'exploitant agricole?
2: Alors moi je suis agriculteur, donc installé à Angluzel depuis 4 ans. Donc avant j'étais double actif pendant 2 ans. Avant de m'installer, j'étais 10 ans conseiller agricole, donc notamment sur l'installation en agriculture.
1: Ces 10 ans d'expérience en tant que personne spécialisée pour l'installation de nouveaux agriculteurs, agricultrices, ça consistait en quoi? Combien de personnes vous avez accompagnées et comment?
2: Je recevais toutes les personnes qui souhaitaient s'installer en agriculture, viticulture, maraîchage, élevage, tout projet agricole. J'étais là pour les accompagner, pour les renseigner sur les démarches à faire pour devenir agriculteur. Donc j'en rencontrais à peu près 200 personnes par an sur tout le département de la Marne.
1: Et c'était quoi l'étude de faisabilité, la reprise d'exploitation, la création d'exploitation?
2: Alors j'étais vraiment là sur la partie renseignement dans les démarches, notamment les formations, tout ce qui était réglementation à respecter lors de l'installation, et puis quelle aide on pourrait bénéficier pour s'installer en tant que jeune agriculteur.
1: Quel est le profil des personnes que vous avez accompagnées pour l'installation? C'est plus des jeunes, des personnes en reconversion professionnelle qui décident de se lancer dans l'agriculture?
2: Alors, en 10 ans d'expérience, j'ai vu le profil légèrement évoluer. Alors, on voit que l'âge moyen d'installation a progressé. Donc, les gens s'installent de plus en plus tard. Et donc, en termes de profil, on avait beaucoup de profils donc sur des exploitations, on va dire, assez classiques de la région. Donc, grande culture, céréales, viticulture. Mais on voit de plus en plus de projets avec de la diversification, production de maraîchage, développement de nouveaux élevages sur les exploitations.
1: Quand on entend parler des agriculteurs, souvent, c'est la reprise d'une exploitation familiale, c'était essentiellement le cas ou pas?
2: Alors dans la Marne, oui, on est essentiellement sur des reprises d'exploitation familiale, donc des enfants, filles ou neveux, neveux-nièces d'exploitants agricoles qui reprennent la suite dans l'exploitation familiale. Mais de plus en plus, on a des personnes donc extérieures au milieu agricole qui reviennent, qui ont un projet de revenir sur l'exploitation. Donc dans ces cas-là, la difficulté, c'est aussi l'accès au foncier. Donc c'est pas facile de trouver des surfaces agricoles pour exploiter dans la Marne.
1: Alexis Leherle, pendant 10 ans, 200 agriculteurs et agricultrices par an reçus pour l'aide à l'installation. Quelles étaient les principales sources de motivation et les freins de ces personnes que vous avez rencontrées et aidées à s'installer?
2: La première motivation, c'est continuer l'entreprise familiale, donc poursuivre cette activité avec souvent des projets de diversification, de nouvelles activités sur cette exploitation avec de nouvelles cultures ou création ou développement de certains élevages. Après niveau frein, les freins c'est aussi souvent quand même le financement de ces projets d'exploitation, car une reprise d'exploitation c'est quand même relativement onéreux à reprendre avec des emprunts sur une durée assez longue, donc faut avoir les capacités financières de pouvoir assumer ces reprises.
1: Voilà Alexis Leherle qui a aidé des agriculteurs à s'installer pendant près de 10 ans en Champagne-Ardenne. Merci Alexis.
2: Merci.
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3: On est au Halle, Vauban.
4: Et on est dans votre bar, Muriel.
3: Le bar des Halles, exactement.
4: Bon, qu'est-ce qui s'y passe dans ce bar qui est ouvert sur les Halles, mais aussi sur la terrasse extérieure?
3: Les gens peuvent aller chercher à manger et boire et se mettre où ils veulent dans les Halles. C'est libre.
4: Et vous avez le bar et juste en face, l'approvisionnement.
3: Oui, et là on a la cave à vin, donc ce qui permet aux gens qui ne veulent pas boire le vin des Halles de choisir une bouteille, que ce soit blanc, rouge, rosé, et de se faire plaisir sur les tarifs en fonction de chacun.
4: Et vous travaillez avec différents producteurs?
3: On a des vignerons en direct, après on a d'autres fournisseurs, et c'est surtout des vins de la région.
4: Ah, c'est votre spécificité.
3: Oui, on va en avoir un petit Morgon ou un petit Chablis, mais sinon c'est que des vins de la région, en priorité. Des vins du Roussillon, de Maury, de Collioure, hein, on a déjà un très bon choix.
4: Qu'est-ce qui est très demandé ici?
3: Il y a quand même beaucoup de gens maintenant qui se rabattent sur le blanc. C'est vrai qu'avant, on était vraiment sur du rouge. Et là, le blanc a presque dépassé le rouge. Après, best-seller, ça dépend de chacun, de son palais, de son choix, de son budget. Beaucoup de gens apprécient le fait d'aller chercher à manger à droite, à gauche, de se prendre une bonne bouteille s'ils en ont envie, ou de boire un vin qui est bien aussi, mais qui est un peu plus abordable.
4: En tout cas, il y a une ambiance très festive. Hein.
3: Oui, oui, oui. Et c'est vrai que c'est super. Il y a tous les âges. On se régale.
4: Merci Muriel.
3: Merci, enchantée.
4: Allez, on va se diriger à présent vers le restaurant libanais. Ça a l'air bon ce que vous mangez.
3: Très bon.
4: Qu'est-ce que vous avez choisi?
5: C'est du mezze. Donc il y a du poulet, il y a de la viande hachée, donc du kefta, taboulet libanais, tambal.
4: C'est bon?
6: Oui, très bon. On se régale. Il faut venir ici, hein, honnêtement, c'est un délice.
4: Vous connaissiez cet endroit ?
6: Oui, oui, oui, parce que mon papa est syrien, donc voilà, on vient rechercher ce qu'on a l'habitude de manger. Et c'est excellent, honnêtement.
4: Et alors, ça ressemble vraiment à ce qu'on mange en Syrie, du coup ?
7: Tout à fait, ressemble exactement la même chose. Même le goût, il ressemble énormément, quoi.
4: On voyage ici dans les Halles Vauban. Merci, messieurs, dames, bon appétit.
6: Merci.
4: Alors, vous régalez ces messieurs, dames.
8: Hein, bah, merci beaucoup. Donc, on essaye de faire au mieux, donc avec notre belle cuisine libanaise et syrienne.
4: Qu'est-ce que vous avez sur la plancha?
8: Shawarma à la viande de bœuf, avec un assaisonnement avec de l'oignon rouge, avec du persil, coriandre et du sumac. Et bien sûr, évidemment, le hummus et le tahiné.
4: Évidemment servi sur le pain libanais.
8: Absolument. D'ailleurs, qu'on va les griller encore un petit peu pour le rendre encore plus croustillant. Excellent repas donc pour nos clients.
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9: Itinéraire bis à Saint-Fargeau cette semaine. Aujourd'hui, j'ai décidé de m'arrêter chez Europe Militari. Antoine Guyot, bonjour.
10: Bonjour.
9: Europe Militari, c'est quoi Antoine ?
10: Europe Militari, c'est une entreprise que j'ai créée il y a plus de 15 ans. L'année de mes 20 ans, et où nous rachetons du matériel militaire aux armées françaises que nous reconditionnons et que nous vendons majoritairement à l'export.
9: Ici, on ne parle pas de surplus militaire. Hein.
10: Non, on ne parle pas de surplus militaire parce qu'on ne vend pas d'accessoires, d'habits, de treillis ou autres. Nous, on stocke des véhicules et de la pièce détachée.
9: On peut donner une idée à nos auditeurs, combien de véhicules, qu'est-ce qu'on a comme véhicules également ?
10: La gamme de véhicules va de la moto au blindé, en passant par les véhicules logistiques. Tout dépend des flux entrants et sortants, mais on peut stocké en moyenne entre 500 et 800 véhicules. Voilà.
9: Qui sont vos clients ?
10: Pour les petits véhicules, on a beaucoup de clients, agriculteurs, chasseurs, résidents secondaires pour ce qu'on appelle les Peugeot P4, hein, un petit véhicule polyvalent 4x4. Ça, on en vend, c'est constant, on en vend une soixantaine par an en France depuis une quinzaine d'années. Et tout le reste, c'est l'export. C'est l'export hors Europe, donc pour des pays souvent en voie de développement, majoritairement en Afrique, où les routes sont totalement impraticables et où on a besoin de véhicules rustiques à forte motricité, donc 4x4, 6x6, et qui ont fait leurs preuves pendant leur service aux armées pendant maintenant plus de 35 ans. Et que, d'ailleurs, l'armée française a toujours ces véhicules-là, qu'elle reprolonge sans cesse parce que ce sont de bons véhicules. Voilà.
9: Vous fournissez en temps de guerre ? Mais vous fournissez également après, en temps de paix.
10: Oui, effectivement, nous avons plusieurs clients, dont l'ONU, qui a plusieurs bataillons et détachements partout dans le monde, et notamment en Afrique. Et effectivement, on intervient, on leur vend des véhicules, sont sans électronique, à forte motricité, qui peuvent aller partout, et y compris la pièce détachée.
9: L'armée française est client également chez vous ?
10: Oui, absolument. Alors nous, on achète depuis longtemps à l'armée française, quand elle vend, donc on achète, on stocke beaucoup de choses, et il arrive que parfois, effectivement, elle ait besoin, alors pas forcément de véhicules, mais de pièces détachées, parce que le véhicule ne va pas sans la pièce détachée, et on a développé, on a fait fabriquer énormément de pièces détachées, et quand on peut rendre service à l'armée, on le fait, voilà.
9: Oui, ça c'est un autre marché, c'est la pièce détachée également chez vous. Hein.
10: Et oui, vous pouvez pas décemment dire à un client, quel qu'il soit d'ailleurs, français ou à l'export, qu'on vous vend un véhicule et que vous n'avez pas la pièce pour le réparer, ça n'a pas de sens. Donc il faut ce qu'on a développé depuis 6 ans, une vraie infrastructure avec du palettier, un magasinier, et donc on a un vrai service de pièces détachées, on exporte tous les jours, on envoie palettes, petits colis, ainsi de suite. Voilà.
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9: Itinéraire bis à Saint-Fargeau cette semaine, et aujourd'hui j'ai décidé de m'arrêter à la boutique Ardissi. Aurélie Boulomier, bonjour.
11: Bonjour.
9: Cette boutique Ardissi Aurélie, expliquez-moi, elle est juste à côté ou dans l'office de tourisme de Puisaye-Forterre ?
11: Elle fait partie intégrante de l'office de tourisme de Puisaye-Forterre depuis 2021. Anciennement, c'était un espace d'exposition et on a décidé de créer un espace dédié à l'artisanat d'art local qui est une réelle identité de la destination touristique et de la Puisaye-Forterre. On compte plus de 130 artisans d'art installés en Puisaye-Forterre, ferronniers, encadreurs d'art, céramistes évidemment. C'est l'identité artisanale locale, des luminaires en papier, des travaux de couture, récemment découvert du dessin à la loupe et le mobilier en béton.
9: Comment vous choisissez les artisans que vous exposez ici ?
11: On lance un appel à candidature à la base de données des artisans d'art qu'on a créé avec la communauté de communes. Et à cet appel de candidature répondent environ une quarantaine d'artisans d'art. Et on les insère soit dans la boutique de Saint-Fargeau, soit dans la boutique de Saint-Amand-en-Puisaye.
9: Alors ici par exemple, autour de nous, quels sont les artisans d'art ? Allez, on va en citer quelques-uns. Je vois de très très beaux luminaires juste en face de moi.
11: Effectivement, Ale Casanova qui est basée à Toussy, l'atelier galerie, est là en permanence avec ses luminaires. Elle est la seule sur le territoire à créer ce type d'objet d'art. On a également Isabelle Delin, céramiste en Puisaye-Nivernaise et formatrice au CNIFOP. Coralie Rago, qui est couturière sur le petit village de Trény. Pour la première fois, nous accueillons Annie Carcaillon, qui fait du dessin à la loupe.
9: Et puis, des meubles en béton, c'est étonnant ça.
11: C'est assez étonnant, c'est assez exceptionnel. C'est Rudy Baucher, la bétonnerie à Aiglony.
9: J'imagine que les expositions ventes qui se font ici, elles tournent.
11: On décline 3 sessions d'exposition par an. On a novembre, mars, avril, juillet et août, octobre.
9: On est à quelques jours de Noël. Ici, on peut trouver un cadeau original et à tous les prix.
11: Oui, effectivement. Et réalisé localement, c'est ça l'important.
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9: Itinéraire bis à Saint-Fargeau cette semaine et c'est la pause gourmande, comme chaque semaine. J'ai choisi de m'arrêter chez Fléchet, pâtissier, chocolatier, glacier, biscuitier. Mélanie, bonjour.
13: Bonjour.
9: Cette maison, est-ce que vous pouvez nous la présenter ?
13: Alors, c'est mes beaux-parents qui ont créé donc la maison Fléchet, donc Monsieur Patrick Fléchet et Madame Lucette Prost, donc il y a 34 ans de ça. Ensemble, ils ont tout d'abord repris le côté juste pâtisserie. Ça s'est agrandi après un salon de thé. Et dernièrement, en 2019, ils ont ouvert donc le côté boutique des spécialités, où là, on peut retrouver tous nos produits, ainsi que des produits locaux, régionaux, pour agrémenter un peu, faire des paniers garnis, tout ça.
9: Nous sommes dans cette boutique qui est magnifique, avec, on a quelques jours de Noël, pas mal de chocolat et autres gourmandises. Il y a des pièces très particulières que vous faites pour Noël ?
13: Oui, alors bon, la pièce maîtresse que j'adore, c'est le sapin qu'on fait en chocolat au lait ou chocolat noir dans sa belle petite boîte avec son beau petit nœud. Après, on fait toujours les bonbonnières de différentes manières, en forme de cabosse, en forme de bonbonnières rondes et ovales, qui ont chacune leur particularité de garniture. Après, on peut retrouver le croquet phare des fêtes, c'est le croquet de Noël. C'est un biscuit, donc comme les croquets qu'on fait habituellement, qui est très tendre et friable en bouche, mais avec des épices de Noël dedans, des amandes, de l'abricot et de la figue. Et ça peut très bien accompagner le foie gras, comme un petit thé ou un petit café.
9: Vous parlez des croquets, c'est l'une des spécialités de la maison, avec le macaron de Puisaye, c'est ça ?
13: C'est ça. Alors, on a les croquets tendres qui sont sur différentes versions, noisettes raisins, mandes orange, citron, chocolat, cranberry ou noix. Et on a le macaron de Puisaye qui est là vraiment le produit phare de la maison. Donc, une macaronade à l'ancienne aux amandes, très moelleuse, sur un petit biscuit sablé.
9: Et on ne donne pas la recette, c'est un secret de fabrication.
13: C'est ça, c'est un secret de fabrication. À part Monsieur Fléchet, donc père et fils qui connaissent la recette, sinon personne ne la sait, même pas moi. Je sais juste les ingrédients, mais je ne sais pas la recette exacte.
9: Dites-moi Mélanie, quand on vit dans un univers aussi gourmand, est-ce qu'on résiste encore ?
13: Pas toujours, ça dépend. Bien sûr, on a tous nos petites faiblesses. Moi, ça va être le chocolat, ça va pas être forcément les biscuits. Mais bon, après, il faut quand même goûter un peu pour pouvoir conseiller le client.
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9: Itinéraire bis à Saint-Fargeau cette semaine et à quelques jours de Noël. Eh bien, il fallait que je vous parle. Je suis à Château de Cartes, la boutique Château de Cartes à Saint-Fargeau. Yanis, bonjour.
14: Bonjour.
15: Le château de cartes, Yanis, c'est quoi ?
14: Le château de cartes, donc, c'est une boutique où vous trouverez des jeux de société, principalement, des jouets, un peu de jouets pour les petits, pour premier âge. Vous trouverez également aussi quelques produits cadeaux, comme des bougies de charrue.
15: Ces jeux de société, moi je suis restée à l'époque du Monopoly. Il y a eu une grosse avancée dans ces jeux de société.
14: Ah oui, complètement, effectivement. Donc l'avancée a commencé dans les années 2000 déjà, où de nouveaux jeux comme Catan, qui ont révolutionné le genre, sont arrivés. Et depuis, en fait, ça n'a pas arrêté de s'accroître, en fait. Chaque année, on a une quantité phénoménale de jeux de société qui sortent. Ça n'arrête pas. Donc maintenant, il y en a pour tout le monde, en fait. Ce qui est bien, c'est qu'il y en a pour tout le monde, tous les âges, des joueurs, des non-joueurs, des enfants, des personnes âgées. Tout le monde y trouve son compte, en fait, maintenant.
15: Il y a combien de jeux ici, dans cette petite boutique sous la porte d'entrée de Saint-Fargeau ? Est-ce que vous les avez comptés, Yanis ?
14: Il y en a environ dans les 400 ou 500, ça dépend du roulement en boutique, mais oui, on doit être dans ces eaux-là. En tout cas, du nombre de références depuis le début qu'on a ouvert cette section, oui, il y en a eu beaucoup en tout cas.
15: Et ça veut dire que chaque jeu, vous le connaissez. Vous connaissez les règles, à qui il peut s'adresser.
14: Alors, on essaie d'en connaître le maximum possible. Une grosse partie des jeux qu'on propose, effectivement, on essaie de les connaître. On en a testé une partie. On ne peut pas tout tester non plus, c'est impossible. Mais évidemment, ce qu'on ne peut pas tester, on se renseigne dessus, on regarde des vidéos, on se renseigne vraiment sur les jeux, qui nous permet après, effectivement, de conseiller au mieux tel jeu pour telle personne.
15: En fait, les jeux qui sont là devant moi, j'ai l'impression que je ne les vois qu'en boutique et dans des boutiques comme la vôtre, qui sont spécialisées.
14: Alors oui, effectivement, ce qu'on essaie de faire en boutique, dans la nôtre, comme la nôtre, c'est de proposer des jeux qu'on trouve idéalement pas en hypermarché ou dans, on va dire, les boutiques un peu, voilà, hypermarché classique. On essaie de proposer des jeux qui ne sont pas forcément connus du public et qui, justement, méritent de l'être.
15: Il y a des jeux pour tout le monde.
14: Oui, il y en a pour tout le monde. C'est ça qui est bien maintenant, c'est qu'en fait, tout le monde peut y trouver son compte.
15: Contrairement à Internet, le jeu, ça rassemble. C'est ça qui est important à dire aussi.
14: Ah, complètement, oui. L'avantage, c'est qu'on passe de très bons moments en famille, entre amis. Voilà, on vit des sacrés moments qu'on ne vivra jamais forcément sur Internet.
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15: Itinéraire bis à Saint-Fargeau cette semaine. Et aujourd'hui, eh bien, j'ai décidé de m'arrêter dans un endroit totalement merveilleux. C'est le théâtre du Picuccio. Florent Amar, bonjour.
17: Bonjour.
15: Ce théâtre, racontez-moi son histoire.
17: Son histoire, elle a démarré maintenant, oh là là, il y a 20 ans. En ce qui me concerne, j'ai repris cette salle qui était une salle de cinéma à l'époque et je suis arrivé avec l'envie de transmettre du livre, théâtre. Et du coup, on a commencé à monter une pièce, deux pièces, trois pièces, quatre pièces. Ça a touché des enfants, des adolescents et des adultes. Et aujourd'hui, je suis plus axé sur les adultes, c'est vrai. Mais ce théâtre est merveilleux parce qu'il est parti de zéro. Et que maintenant, il a une petite histoire et qu'il y a des gens qui l'envient.
15: Effectivement, là, on est juste derrière le château, dans un endroit assez magique. Lorsque vous avez poussé la porte de ce tout petit théâtre, qu'est-ce que vous vous êtes dit ?
17: Tout de suite, il y a une harmonie entre le bois, l'ambiance et la disposition de la salle qui offrait, juste pour celui ou celle qui avait un peu d'imagination, de quoi faire, puisque ça fait 20 ans que ça existe. Voilà. Et qu'il y a eu 20, 21 comédiens qui déambulaient sur cet espace qui est magnifique, qu'on appelle la scène.
15: Vous avez commencé avec des ateliers pour les enfants. Aujourd'hui, vous m'avez dit que ce sont plutôt les adultes qui viennent à vos ateliers. Que viennent chercher ces gens dans vos cours de théâtre ?
17: Au début, le plus souvent, ils venaient chercher, régler un peu des comptes avec une certaine timidité. Pour les parents, il y avait deux versions. Ils me prenaient pour un orthophoniste, pour être honnête, pour certains. Et en plus, je pouvais permettre de sortir d'une inhibition, de bouger, de calculer, de mieux phraser, de mieux s'exprimer. Donc du coup, voilà, il y avait cet aspect-là. Pour d'autres parents, c'était plus radical. C'était, c'est moins cher que le cheval, c'est moins cher que le tennis. C'était aussi bête que ça. Mais c'était génial parce qu'il permettait quand même à des gamins d'aller voir une activité. Par contre, pour les adultes, eux, ils venaient chercher quelque chose de différent. Déjà du plaisir.
15: Au bout de 20 ans, Florent, vous avez créé de vraies générations.
17: Ouais, il y a eu de tout. Il y en a qui sont devenus artistes, d'autres qui ont ouvert des portes du conservatoire, d'autres qui produisent, d'autres qui font de la scénographie. Puis j'en ai qui deviennent des merveilleux comptables, des merveilleux bouchers. Il y a eu de tout, mais ça a permis vraiment d'impulser, de gagner en assurance pour certains, de découvrir le plaisir du mot, du verbe. Si jamais un jour je devais faire la fête avec tous ceux qui sont passés au Picuccio Théâtre, je crois que ça ferait une bonne moitié du village.
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1: Monsieur le jardinier, ce nom vous dit peut-être quelque chose. Il donne de nombreux conseils sur les réseaux sociaux pour tenter de garder nos plantes en bonne santé et surtout en vie. Elle vient de publier un livre qui va vous intéresser si vous aimez le jardinage. Tout le monde peut jardiner. Bonjour monsieur le jardinier.
2: Et bonjour.
1: À quel moment vous avez compris que le jardinage allait devenir un petit peu plus qu'un loisir?
2: Dès que j'ai goûté mes premières récoltes, la qualité qui était incomparable et c'était vraiment des produits d'exception, j'ai été piqué.
1: Vous expliquez avoir commencé avec des échecs comme tout bon jardinier qui se respecte. Qu'est-ce qui a changé dans votre approche entre vos premières frustrations et la méthode actuelle que vous avez pour jardiner?
2: Alors, je n'ai pas une méthode en particulier pour jardiner et c'est pour ça que ce livre il est intéressant parce qu'il y a plusieurs méthodes et chacun va pouvoir utiliser les méthodes qui sont adaptées à sa situation. Que ce soit un climat qui est différent, un sol qui est capricieux, peu importe, une exposition particulière. En fait, il n'y a pas une vérité, il y a des vérités. Donc, il n'y a pas une méthode mais des méthodes à mettre en pratique en fonction de sa situation.
1: Vous parlez du jardinage comme d'un art de vivre. Ça veut dire quoi concrètement dans le quotidien?
2: Le jardinage, c'est vraiment un art de vivre. Pourquoi? Parce qu'on va récolter nos propres produits, on va consommer de saison, on va vivre en harmonie avec la nature. C'est pas juste cultiver des plantes, c'est un véritable art de vivre. Après, tout le monde peut jardiner, mais c'est vrai que tout le monde n'y parvient pas.
1: Vous avez grandi en Moselle, dans les jardins ouvriers. Ça vous a donné des sources d'inspiration?
2: Oui, on a tous en Lorraine une grand-mère ou une arrière-grand-mère qui cultivait son jardin et qui nous a nourris quand on était petits avec des bons petits plats faits maison.
1: Dans ce livre, vous affirmez que la main verte, justement, elle n'existe pas. C'est un mythe un peu qu'on essaye d'entretenir?
2: Oui, parce qu'en réalité, tout le monde peut jardiner. Du moment où on a les bonnes compétences. C'est pour ça que ce livre a été créé. Je l'ai découpé en deux parties. La première partie, c'est 7 règles qu'on doit respecter pour pouvoir jardiner en harmonie avec la nature. Et la deuxième partie, c'est un calendrier mois par mois que pour pouvoir suivre et savoir quoi faire.
1: Est-ce qu'on peut vraiment nourrir une famille toute l'année avec un potager, même ici en Moselle?
2: Si on prend par exemple mon arrière-grand-mère, elle nourrissait 9 enfants avec son potager. Donc nous, justement, on a une histoire culturelle où vraiment, je pense qu'on est les meilleurs jardiniers en France, parce que le climat, il est vraiment pas facile. Plus être sur les légumes du soleil, donc tout ce qui va être tomates, aubergines, melons, ça, on va avoir des difficultés. Mais pour le reste, au contraire, vu qu'on a quand même pas mal d'eau, on va pouvoir se nourrir plus facilement qu'à Marseille, par exemple.
1: Vous fédérez plus d'un million de personnes sur Instagram, c'est assez énorme. Qu'est-ce que ça change dans votre manière de transmettre?
2: Je me rends compte surtout qu'il y a de plus en plus de gens qui veulent se mettre au jardinage, qui veulent retrouver une nourriture qui a vraiment du goût. Et en fait, justement, c'est ce million d'abonnés qui m'a permis de savoir un peu les questions que les débutants se posent. Je suis passé par là aussi. Mais toutes les questions, toutes les semaines, j'ai des questions, et j'y ai répondu dans le livre.
1: Tout le monde peut jardiner, c'est le livre que vient de sortir Monsieur le Jardinier, notre star du potager ici en Moselle. Je vous conseille de vous le procurer, de l'offrir même à ceux qui n'ont pas la main verte. Ça pourra peut-être fonctionner. Merci à vous.
2: Merci, à vous aussi.
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3: En Pays de Savoie, la place du village, c'est d'abord une émission de télé, c'est une grande communauté sur les réseaux sociaux et c'est aussi un rendez-vous quotidien sur votre radio ici, Pays de Savoie, avec Jean-Noël et Philippe de Paris. C'est l'heure d'une nouvelle histoire, quelque part en Savoie, avec vous Philippe, bonjour.
4: Bonjour Laurent, bonjour à toutes et à tous.
3: Ah, parmi vos rencontres, là vous êtes allé dans une étonnante scierie de Montémont.
4: Eh oui, on est allé à Montémont, c'est la direction de la Maurienne. Et on s'arrête justement dans le hameau de la Scie, au-dessus du beau village de Montémont à 1300 mètres d'altitude. Et là, on rencontre Joël Gontier dans une scierie, mais pas n'importe quelle scierie, une scierie complètement dans son jus, une scierie d'époque. Et Joël nous dit, c'est une scierie qui a été mise en place par mon grand-père et je tenais absolument à la remettre en route. Elle a commencé à fonctionner en 1905. Elle a été créée de manière assez curieuse lorsqu'un village d'à côté a brûlé et comme on ne pouvait pas tout refaire tous les toits avant l'hiver, il a fallu créer la scierie justement pour faire le bois, pour faire les chalets du village qui avait brûlé, vous avez compris.
3: D'accord.
4: Un bel exemple de solidarité à l'époque.
3: Et puis ce qui manque, il a été fidèle à la scie. Combien de temps il a mis pour la refaire?
4: Il a mis 4 ans pour la refaire de A à Z, un énorme travail. Aujourd'hui, cette scierie à l'ancienne marche parfaitement. C'est un véritable plaisir d'avoir fonctionné. Elle fonctionnait autrefois à l'eau avec un petit barrage en amont, comme toutes les scieries, avec une conduite forcée, bien sûr. Au bout de la conduite, il y avait une roue à aube, hein, comme autrefois d'ailleurs. Il fallait 12 heures pour remplir la retenue d'eau. Et à l'époque, on sciait, nous dit-il, tous les jours, y compris le dimanche, dès qu'il y avait de l'eau, on skiait. Et le torrent sur lequel se trouve la scierie a une particularité, il ne gèle pas en hiver. Je rappelle qu'on est à 1300 mètres d'altitude, c'est-à-dire qu'on peut travailler toute l'année.
3: Est-ce que cette scierie fonctionne encore aujourd'hui ?
4: Absolument, Laurent, elle fonctionne toujours. Et si quelqu'un a besoin de couper un sapin pour faire quelques planches, aucun problème. Il nous dit aussi, Joël, qu'on fait des chevrons avec la charpente, et tout ceci se fait dans la plus grande convivialité. Or, c'est pas industriel, attention. Et Joël nous précise que c'est justement la scierie qui a donné le nom du village. La scierie, ça, on s'en est
3: douté. Oui. Est-ce qu'on peut la visiter ?
4: Oui, on peut la visiter. Il y a même des touristes qui viennent la visiter, cette scierie, par l'intermédiaire de l'Office du tourisme de la grande station d'à côté. C'est Saint-François-Longchamp,
3: que vous connaissez bien.
4: Et ça se fait durant l'hiver, un jour par semaine. Il y a même des touristes qui veulent repartir avec une planche, nous dit Joël. Joël qui montre aussi ses outils hein, pour aller chercher le bois, pour descendre dans la scierie à tous ces touristes. Et si vous passez un jour par Montéban, n'hésitez pas à vous arrêter. Demandez à Joël, il se fera un grand plaisir de vous montrer sa scierie à l'ancienne. Il est intarissable, il est passionné et passionnant.
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5: Et là, on est vraiment dans l'ambiance. Hein.
6: Voilà.
5: Pour découvrir.
6: Ça, c'est par là.
5: Oh ! Bonjour ! Donc là, parmi les bruits que vous entendez, on est vraiment dans l'ambiance du début de vinification dans un domaine viticole en Bourgogne. Alors, Nathan Drouin, on est chez vous et on est un petit peu pas chez vous.
7: Exactement, ouais. On est chez Vincent Girardin, donc au 5 impasse des Lampennes, à Meursault. Et donc, j'ai la chance de pouvoir vinifier ici dans cet espace chez du coup mon patron.
5: Toi, t'as été mis en tonneau déjà.
7: Oui, tout à fait.
5: De ce millésime 2025.
7: Exactement. Pour l'instant, seuls les aligotés sont en fermentation. Et les Saint-Romain et les Haussets du Reste, qui ont été récoltés un petit peu après, et ben eux ne sont pas encore partis en fermentation. Ah. Ils sont en demi-mue en fait. Mmh. C'est pas la pièce traditionnelle bourguignonne, mais c'est des fûts de 500 litres pour pas justement marquer trop le vin et donc avoir vraiment la fraîcheur de la ligotée sur ce que je recherche.
5: Le fait d'avoir son petit rond de serviette.
7: Oui.
5: Dans un domaine a priori assez gigantesque, hein, parce que là on est vraiment dans une forêt de tonneaux.
7: On est bien équipé, et c'est ça la chance.
5: C'est ça en fait, voilà, parce que le fait de démarrer une activité viticole aujourd'hui en Bourgogne, ça vous aurait demandé des millions d'euros, j'imagine.
7: Oui, beaucoup d'investisseurs, beaucoup d'investissements de ma part aussi. Et donc là, c'est vrai que j'ai la chance d'avoir les vignes et de me consacrer aux vignes et d'avoir cette partie-là pour vinifier. Donc oui, très chanceux et très reconnaissant aussi.
5: Est-ce que d'un point de vue organisation, ça ne doit pas forcément être facile non plus? Je me dis, vous partagez quoi? Un calendrier, un tableau Excel sur « Attendez, je viens bosser tel jour pour moi, je viens bosser
7: non,
5: tel jour pour le domaine ?»
7: Non, je travaille au domaine et puis le soir, je fais mes petites cuvées et ou le matin en arrivant, je m'organise comme ça. Ou entre midi et deux aussi.
5: Sur vos temps de pause.
7: Exactement.
0: Vigneron pour son domaine en dehors de ses horaires de travail, dans un autre domaine viticole, c'est le quotidien de Nathan à Meursault. 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
1: Bonjour, je m'appelle Antoine. Comme j'ai l'habitude de le dire, je suis un petit con d'école de commerce, orienté finance entreprise. J'ai eu l'occasion de reprendre l'agence immobilière familiale et j'ai décidé de changer de voie suite au Covid.
2: Bonjour Antoine. Alors Antoine, vous avez 37 ans et c'est déjà votre troisième vie que vous êtes en train d'écrire ici à Périgueux. C'est quoi un petit con qui sort d'école de commerce?
1: C'est une personne qui applique ce qu'on lui apprend. Le sketch des inconnus sur le monde de la communication est très parlant et notamment il y a une expression qui reflète bien l'enseignement qu'on a en école de commerce. Ne jamais prendre les gens pour des cons mais ne jamais oublier qu'ils le sont. Et que ce soit en marketing, que ce soit les business plans où on valorise le chiffre d'affaires futures, ce qui était vraiment très prégnant.
2: Et pourtant, c'est ce parcours qui vous a fait venir là, à Périgueux. Vous dites que la crise Covid a joué un rôle majeur. Je crois que vous tombez sur une vidéo sur Internet où vous découvrez le métier de boucher charcutier, c'est ça?
1: Oui, un jour, je regardais un fonds de commerce à reprendre et on me parle d'un charcutier, le charcutier Charlot à Piégut-Pluvier. Et j'arrive la dernière semaine avant qu'il ferme et je trouve que les productions qu'il fait sont assez exceptionnelles. Et je me renseigne sur un métier que je ne connaissais pas, qui était le métier de charcutier. Et je tombe sur la vidéo de Bernard Marie, un meilleur ouvrier de France, qui était le monsieur charcutier de Paul Bocuse. Je me suis vraiment plongé dans le métier de ce charcutier. C'était vraiment un hasard que le saint patron des charcutiers, c'était Saint-Antoine. M'appelant Antoine. Et donc, suite à ça, j'ai travaillé en Alsace, à Deauville et en Périgord vert.
2: Et là, depuis quelques semaines, vous vous êtes installé à Périgueux. Vous avez repris le commerce d'un périgourdin qui était bien connu, Christophe Orteil. Quelles sont les surprises ou les nouveautés qu'on va pouvoir retrouver, par exemple, sous la halle du Coderre, les mercredis et samedis, jour de marché à Périgueux?
1: On garde tout pareil. Ça, c'est important. On fera des petites modifications petit à petit. J'aime bien tout ce qui est à base de croûte. On continuera peut-être à augmenter le feuilletage, ce qu'on appelle les pâtisseries charcutières. Peut-être offrir différentes recettes. Christophe avait une très grande variété de produits frais et fait maison à disposition des clients, qui était déjà en soi un tour de force. Donc on va garder cette production et au fur et à mesure, on changera des petites touches. Là, on vient de lancer les crèmes caramel. On va voir si le public est réceptif.
2: Cette aventure, elle est toute nouvelle. Ils ont dit quoi, vos anciens collègues d'école de commerce, quand vous leur avez dit que vous étiez maintenant patron d'une PME à Périgueux, dans le secteur de la boucherie-charcuterie?
1: Mes anciens collègues d'école de commerce ne le savent pas forcément. Et mes amis ne sont pas forcément surpris. Mais comme certains clients me l'ont dit, j'ai la tête du boucher. Voilà. Je ne sais pas ce que je dois en penser. Sûrement de très bonnes choses, parce que, comme je le disais avant, j'ai l'impression d'être à ma place. Mais voilà.
2: Merci beaucoup, Antoine.
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3: Un chien a des comportements quelquefois qui ne sont pas forcément appréciés en société. Et donc, l'idée, c'est de réduire les mauvais comportements et mettre en place des bons comportements.
4: Un chien, alors, des fois, on parle de chien agressif. Est-ce qu'on peut les changer?
3: Oui, on peut les changer. Alors, un chien agressif, c'est une étiquette. Moi, ce qui m'intéresse, c'est clairement le comportement. À quel moment est-ce qu'il mord? Dans quel contexte? Et en modifiant ce contexte, on s'arrange pour que le comportement n'apparaisse pas. Ensuite, on peut mettre en place un nouveau comportement. Ça prend du temps, c'est une thérapie comportementale. Mais en effet, on obtient d'excellents résultats, en réalité, avec le temps. Et le travail.
4: Qu'est-ce que tu leur proposes aux propriétaires qui viennent avec leur chien? Qu'est-ce que tu leur proposes?
3: En premier lieu, j'aime construire une relation et enrichir cette relation, de manière à ce qu'il y ait vraiment une connivence qui se mette en place entre les deux. Et puis ensuite, je fais les choses pour que le chien joue un rôle social dans sa cellule familiale. Ce qui est important, c'est que le chien rende des services parce que ça lui fait plaisir.
4: Tout à l'heure, je t'ai vu faire tomber un chiffon. Le chien t'as apporté naturellement, sans que tu lui demandes, le chiffon.
3: Ouais, elle a compris ça, et donc je cultive ça, bien sûr, mais dès qu'on va dans le jardin, je fais tomber un outil, ça peut être un arrosoir, un gant, et elle sait qu'elle doit me rapporter les choses.
4: Et ça leur plaît aux chiens, ça les stimule, ils aiment bien ce côté-là de se dépenser et de se rendre utile?
3: Là, ils ont un cerveau qui est très proche du nôtre, donc il faut stimuler ce cerveau en réalité. Et un chien qui mange et qui dort toute la journée, il est pas super heureux. Hein. Il a besoin et d'être reconnu par son groupe, donc de jouer ce fameux rôle social, et puis surtout, il a un cerveau qui a besoin d'être motivé, en fait. Il a besoin d'apprendre des choses.
4: Là, on a Aria, qui a 4 ans, qui est avec nous.
5: Qui vient de l'SPA de Poitiers.
4: Qui vient de l'SPA de Poitiers, très bien, et qui est très mignonne. est très à fond, en fait.
3: Elle est plus connectée que mon téléphone, en fait. Elle cherche le regard en permanence parce qu'elle a envie de faire des choses.
4: Elle est assise devant nous, elle ne bouge pas, les oreilles bien dressées. Coucou Aria, qu'est-ce qu'on peut lui faire comme exercice? Parce que franchement, il y a plein de petites choses sympas.
3: Alors nous, on a l'habitude de terminer les exercices par un son de cloche, en fait, ce qui marque la fin de la session, elle le sait. Donc ça, c'est quelque chose que tu peux demander si tu veux te tester.
4: Oui, parce qu'on a une petite cloche qui est un peu plus loin, qui est accrochée à un fil. Et du coup, si je lui dis, Aria, va sonner la cloche. Et je vous jure que c'est réalisé sans trucage, avec sa petite patoune. Elle a mis un petit coup dans la cloche. Aria, va chercher la casquette. Et elle apporte la casquette. C'est incroyable. Alors, le but, c'est pas d'en faire des animaux de cirque, mais ça prend combien de temps à éduquer un chien à décrypter son comportement et à faire en sorte qu'il veuille s'adapter à ce qu'on lui demande?
3: Alors, merci de préciser que c'est pas pour faire un animal de cirque, ça c'est important. L'idée, c'est juste de l'intégrer à ma vie et de lui montrer que j'ai besoin d'elle et qu'elle me rende des services. Ça, c'est une première chose. Ensuite, combien de temps ça prend? En fait, ça va assez vite.
4: Tu peux lui demander n'importe quoi, elle le fera?
3: Ouais, je pense qu'elle a un répertoire qui est assez large. Ouais.
4: Non, je vais tester un truc, je suis pas sûr que ça marche. Aria, envoie un message à mon directeur et dis-lui que je suis malade. Non, elle veut manger la bonnette. Dommage, je vais devoir retourner au boulot.
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5: Nous sommes avec Joaquin Cordero dans le centre historique de Montferrand. Joaquin, vous avez un parcours assez atypique. Papa était déjà là, le grand frère, la grande sœur, déjà bien installé. Et vous, finalement, vous êtes resté quasiment une dizaine d'années au Portugal avec maman et les autres frères et sœurs avant de venir.
6: C'est ça.
5: Vous voilà, êtes de Guarda, que l'on dit feia, farta et formosa.
6: C'est ça. Alors, farta, généreuse, fria, parce qu'elle est à 1000 mètres d'altitude.
5: Voilà, fria, c'est la ville la
6: plus haute du Portugal. Après, une mauvaise langue disait qu'elle était vilaine. Et moi, je dirais plutôt qu'elle est formose, qu'elle est charmeuse, quelque chose un petit peu dans ce genre.
5: Bon, en tout cas, c'est là où vous êtes né, c'est là où vous avez passé vos premières années, enfin, à proximité, dans un petit village, Montsoito.
6: C'est ça.
5: Un beau jour, donc, vous décidez de partir. Votre papa est venu vous chercher avec votre sœur. Racontez-nous.
6: On part. À l'époque, on était mal informés.
5: Oui, les gens disaient que, attention, vous n'avez pas de papier, il faut se cacher, etc.
6: Alors, moi, j'ai passé la frontière d'Espagne, d'abord.
5: Villa Formosa,
6: par les petits chemins. Je me suis retrouvé de l'autre côté. Donc, on a pris le train Fontes du Nord, donc côté Espagne. J'étais accompagné de ma soeur, le beau-frère, le papa. On arrive à la frontière donc, de France. Et là, bon, à la douane, ils m'arrêtent, ils me disent, bon, papier. Donc, j'ai montré ma pièce d'identité. On m'avait dit qu'il fallait que je dise que j'étais seul, parce que sinon, ils pouvaient accuser le papa qu'il n'était pas sœur. Enfin, c'était un truc qui ne tenait pas debout. Mais bon, à l'époque, c'était comme ça.
5: Là, ça a été un vrai problème.
6: Eh bien, ça a été un vrai problème, parce qu'il m'envoie dans une salle. Et au bout d'un petit moment, un gendarme me prend, il me ramène. Donc, on était deux. Marche arrière, direction la douane espagnole. J'étais pas majeur, j'avais pas le droit de voyager. Il me laisse donc à la douane, il prend l'autre gars, il l'amène ailleurs. Et moi, j'étais là tout seul.
5: Seul? Qu'est-ce que vous avez ressenti, la joie?
6: Là, j'ai dit, je sais pas comment ça va se passer, mais.
5: Vous n'aviez pas un sou en poche?
6: Pas un sou en poche, c'était mon père qui avait tenu. Je sors de la gare et je prends la route en direction d'Andaï, donc de la frontière française. Je vais essayer de voir si je trouvais mes parents. Au bout d'un petit moment, qui sait que je vois un taxi qui s'arrête à côté de moi? Ma sœur à l'intérieur, je peux vous dire que ce jour-là, j'ai dit, bon voilà, ça y est, je suis sauvé. Elle a été très courageuse parce qu'elle a dit, arrive ce qui arrivera. Mon frère, je ne vais pas le laisser comme ça. Ça, c'est quelque chose que je lui dois, ce geste qu'elle a fait.
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1: Domi

Autrice, compositrice, interprète, Domi a 28 ans. Elle est originaire d'Aime-la-Plagne et partage sa vie entre Montréal et la Savoie. Elle vient de sortir son premier single, Tout oublié, une chanson pop très solaire, et prépare un album pour 2026.

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1: Tous les jeudis, vous partagez avec nous un lieu de Provence. Et ce matin, vous allez nous faire découvrir une source.
2: Eh ben non.
1: Ah bon?
2: Non.
1: Mais qu'est-ce que vous m'avez écrit alors?
2: Ben, c'est faux ce que non, vous... mais sur le coup, je voulais, puis après, je me suis dit non, une source, ça se dit pas.
1: Vous faites un peu comme vous voulez.
2: Exactement. Non, ça se dit pas une source. Alors, c'est pas moi qui le dis, c'est l'île des Bellons dans le château de ma mère. Voilà. Mais je vais quand même vous parler de source à travers
1: ces gens de Manon.
2: Ouais. Hier, vous vous rappelez, je vous ai parlé de l'expression patin couffin.
1: Oui. Hein,
2: qu'on emploie dans le sens de etc. Mm. Et j'ai mentionné l'expression et le con de Manon. Et pour n'offenser personne, j'ai dit, ne le prenez pas pour vous les Manon, c'est juste une expression. Et j'ai ajouté, on vous aime d'amour.
1: Mm.
2: OK. Problème, c'est qu'à peine ma chronique finie, ma chérie m'a demandé, c'est qui cette Manon que tu aimes d'amour?
1: C'est vrai.
2: Alors je lui ai dit, mais personne, c'est une expression. Et elle m'a dit, mais pourquoi tu me dis que tu l'aimes d'amour? J'ai dit, mais non, mais t'as pas la ref, c'est Pagnol, c'est Manon des Sources, c'est Hugolin. Hein. Vous savez, Manon, je t'aime d'amour.
1: Vous le faites, non, Eric?
2: Manon, je t'aime d'amour.
1: Je t'aime, Manon.
2: Je t'aime, Manon. Voilà, on est d'accord. Voilà. Mais désolé, on va quitter la poésie bucolique et romantique de Manon des Sources et les collines pour que je vous explique cette expression, le conte de Manon. Alors pour tout vous dire, on ne sait pas trop d'où elle vient, elle ne semble pas typiquement provençale, en tout cas on la connaît dans le sud-ouest, jusqu'à chez Francis Cabrel, même si elle est très attachée à la Provence, notamment à travers l'œuvre de Pagnol, bien sûr. Comme je vous l'ai dit, on l'emploie pour exprimer là aussi une suite que l'on n'énumérera pas, comme pour dire etc. Exemple dans un roman de Jean-Paul Delfino, et tout le conte de Manon et tout le tremblement. Ou encore chez Maurice Gouirand, il regrettait la prospérité de Marseille, mais aussi le respect de la religion, de la morale, de la discipline, du patin couffin et du conte de Manon. Oui, le conte de Manon, c'est l'équivalent de patin couffin et tutti quanti. Autre subtilité décrite par Rivo Nora dans son dictionnaire des parlers régionaux, l'expression serait utilisée pour couper court aux exigences de son interlocuteur. Exemple, et le conte de Manon, non, pendant que tu es, leur dire, allez, c'est bon, hein, arrête-toi, tu m'as gonflé. Dans la lignée des fatio de, fan de chichoulo, fan de pute, ou même, autre expression avec d'autres prénoms, je suis désolé, la putain d'Adèle ou la putain de la Caroline, on va avoir des problèmes.
1: Je pense, oui.
2: Cette interjection est aussi utilisée pour marquer la surprise. En voici un exemple sous la plume de Maurice Gouirand, cette fois dans le théorème de Langambi, le con de Manon, mais c'est mon riri. Et on la trouve aussi chez Gilles Del Papas, sous la variante la con de Manon. Selon Robert Bouvier, dans le Parler Marseillais, l'expression exprime aussi le dépit ou l'irritation, hein, et il donnait cet exemple, le con de Manon, ça a encore foiré. On trouve aussi